0: qu'aujourd'hui l'existence de ces LAEP, donc pourquoi ça peut être sympa de venir?
1: C'est un lieu de socialisation. L'enfant apprend à se détacher de son parent en la présence de son parent. C'est comme ça que ça commence. C'est un lieu de laisser être. On va pouvoir se rassurer, s'encourager, se valoriser, parce qu'on va vite se rendre compte qu'on n'est pas seul et que d'autres parents vivent la même chose que ce que l'on vit.
0: Qu'est-ce qui fait un bon parent?
1: Pour moi, il n'y a pas de recette miracle ou spéciale pour être un bon parent. On le devient avec le temps, on le devient officiellement dès la naissance d'un enfant. C'est l'enfant, pour moi, qui est le guide. Le bébé est compétent dès la naissance pour exprimer ses besoins de tout son être, de tout son corps, observer, être attentif à son enfant. Je pense que ça peut nous permettre d'être le parent suffisamment bon.
0: Qu'est-ce que vos enfants à vous vous ont appris?
1: J'ai 4 enfants, 24 ans, 22 ans, 16 ans et 7 ans. J'ai compris en fait que je n'ai pas été la même mère pour chacun de mes enfants, parce qu'ils avaient des besoins différents aussi. J'ai quand même le sentiment qu'ils m'ont montré le chemin, ils ont été comme des guides pour moi. Moi, je les ai accueillis et je les ai accompagnés. J'ai fait vraiment comme je pouvais, du mieux que je savais. Mes enfants m'ont fait prendre conscience qu'ils ne m'appartenaient pas, qu'ils avaient leurs propres besoins, leurs propres pensées aussi. Dans l'accompagnement, dans le soutien à la parentalité, ça m'a beaucoup aidée. J'ai la certitude que ce sont les familles qui m'ont amenée à ce que je suis aujourd'hui.
0: C'est quoi le plus beau compliment qu'on ait déjà pu vous faire, Amina?
1: C'est d'avoir pleuré chaque fois que j'ai dit une petite phrase, et notamment à des mamans, mais aussi des pères, aussi des familles. Vous êtes son parent, sa mère ou son père à cet enfant. Le seul et l'unique pour lui, celui ou celle qui le connaît le mieux au monde, est le ou la meilleure des éducateurs ou éducatrices pour votre enfant. Il y a une émotion qui se lit, qui se ressent, qui se voit. C'est une phrase qui donne de l'espoir et qui permet de ne pas renoncer, à mon sens. Qui permet de, quelque part, de dire aux parents, tout ira.
0: Qu'est-ce que vous aimeriez que ces enfants, ces parents, que vous croisez parfois juste une fois, retiennent de vous?
1: Mais que ce fut une belle rencontre, tout simplement.
2: Et une belle rencontre, justement, qu'on a fait à l'instant avec Amina Bini, éducatrice de jeunes enfants à Nice. C'est un vrai soutien aux familles, ce qu'elle fait. Vous retrouvez son portrait sur ici.fr, comme celui de tous les authentiques.
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4: Coup de projecteur sur la plus grande brasserie de Paris dans le 14e arrondissement de la capitale. On y mange et on y danse. Tour du propriétaire avec Thierry Boeuf. Place à la saga Bistrot de Paris.
5: Et le cocktail américain, c'est quoi?
6: C'est un cocktail grillé avec une sauce américaine, tomate, échalote, une pointe de cognac, du vin blanc. C'est un peu relevé.
7: Un DK, hein?
8: Pâté, jambon, c'est du corvillette, gruyère, chantal, rosier, jambon de pays.
9: Eh ben, tout ça, ça va aller dans la blanquette.
10: Bon appétit.
11: Comment se faire applaudir le soir de son anniversaire à Paris par 800 personnes et dans la bonne humeur? Franchissez dès que possible les portes de la Coupole, boulevard du Montparnasse. 15 à 20 serveurs en rang vous portent un gâteau en chantant bon anniversaire. Les lumières de l'immense salle de la brasserie se rallument et tous les clients de la Coupole applaudissent. Quand on vous dit que c'est la fête à Paris... C'était le temps un peu fou de l'entre-deux-guerres. Les fêtes les plus délurées avaient pour quartier Montparnasse. Dans les années 20, Paris est fréquenté par 15 000 Américains, Joséphine Baker et la Coqueluche. Et encore aujourd'hui, son portrait est peint sur un des piliers de la Coupole, classé monument historique.
12: Elle venait très souvent à la Coupole. D'ailleurs, elle était une habituée jusqu'à la fin de sa vie. Mais pendant les années folles, elle venait avec une petite panthère, vous imaginez, qui était très gentille. Elle s'appelait Paquita, d'ailleurs. Elle était adorable. Mais ça dérangeait beaucoup la clientèle.
11: Et dans un véritable décor art déco, laissez vagabonder votre esprit au son des cliquetis de couteaux et de fourchettes, dans les volutes des plats de choucroute, dans l'atmosphère de la brasserie la plus grande de Paris.
13: Et puis la peinture qui était avec tout ça était l'expression de l'extraordinaire diversité du Montparnasse des années 20. Et alors faire une coupole qui coiffe l'ensemble, c'était audacieux, parce que comment exprimer de nouveau cette diversité? Là, il y a une idée géniale, c'est très réussi.
11: À la Coupole, on mange, on boit, on danse et on refait le monde. Tout ça a tellement bien commencé un 20 décembre 1927. 3000 invités et 12 000 bouteilles de champagne liquidées en 2 heures. Et 90 ans plus tard, les corps se dérobent, toujours à la Coupole, dans la grande salle du dancing.
14: Monsieur Boeuf, allant sur 89 ans, je voudrais dire que tant qu'une femme danse, Elle reste jeune, belle et séduisante. C'est tout.
7: Andy Warhol à la coupole, peint les gambettes de Miss Pinguette.
11: 2025, les soirées au dancing de la coupole existent bel et bien. Le thème de prédilection, smoking et femme fatale 1920-1930. Mais le spectacle, et surtout dans l'assiette, après quelques errements post-Covid et les difficultés après la pandémie, la coupole est redevenue irréprochable. Pourquoi pas dès le matin, au petit déjeuner, un œuf à la coque, une omelette brouillée. Le midi, bien sûr, un des plus beaux bancs de crustacés et d'huîtres de Paris. Le soir, évidemment, quatre sortes de choucroute, foie de veau, tartare de bœuf normand, sole meunière à la plancha et l'exceptionnel curry d'agneau à l'indienne, servi depuis 1927. Et c'est pas du réchauffé. À propos, dans deux ans, mettez une alerte sur votre smartphone. 20 décembre 2027, la coupole de Montparnasse fêtera ses 100 ans. Vous savez quoi ? Comme me le dit souvent un ami caviste, on va tout faire péter et essayer de battre le record des 3000 Parisiens des années folles, déboucher plus de 12 000 bouteilles de champagne dans la nuit.
4: Eh ben oui, allez, rendez-vous est pris. Et vous y serez, nous aussi. Donc, merci beaucoup, Thierry Boeuf, Bistrot de Paris. 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
1: Je rêvais d'avoir une maison à la campagne. Cette maison, c'est comme si j'y étais née. C'est ma maison de famille.
2: Ma maison s'appelle l'Ostao de la Mar.
3: C'est une maison un peu envoûtante.
4: Eh bien, vous voyez, des livres et trois fenêtres qui me donnent le paysage du pays, comme si c'était trois tableaux.
5: Ils ont vécu ici.
0: Thibaut Gaudry.
6: 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La chansonnette.
5: Yves Montand est un enfant de Marseille. Débarqué d'Italie avec sa famille pour fuir le fascisme quand il a 2 ans, il va y grandir et y faire ses premiers pas au Music Hall. Puis il la quitte pour Paris où sa carrière commence à décoller, notamment auprès d'Edith Piaf. Et où il noue des amitiés, comme avec Jacques Prévert, qui va lui faire découvrir en 1948 un charmant village qui va changer sa vie.
7: Je chantais dans la région et puis il y avait Jacques Prévert qui habitait la maison là au coin. J'étais arrivé ici. Et je l'ai monté parce que mon ami le guitariste Henri Crolla, si on allait dire bonjour à Jacques, il dit oui, oui. Alors on est monté ici, j'ai vu Jacques, j'ai vu l'endroit, et puis je suis tombé amoureux de l'endroit, et puis je suis revenu dès que je pouvais, tous les ans. C'était très discret, c'était à peine connu.
5: Et il ne va pas tomber amoureux que de Saint-Paul. Le 19 août 1949, il est à la Colombe d'Or, une auberge avec quelques chambres, qui est un repère d'artistes. Et Prévert, encore lui, va servir d'entremetteur entre un homme et une femme qui vont devenir un couple mythique.
8: Ça s'est passé à Saint-Paul-de-Lens, au mois d'août, en 1949. Simone était là, et puis moi j'étais dans le tournée. Et puis j'ai déjeuné là, elle a déjeuné là. Et puis il y avait du soleil, puis il y avait Jacques Prévert, et puis il y avait des copains. Et puis voilà, quoi, on ne sait pas comment ces genres de choses-là commencent, mais elles ont commencé et c'était une belle histoire. Quoi.
5: Une belle histoire qui durera toute une vie. Ils ont 28 ans. En 4 jours, Simone, mariée, plaque tout pour le Marseillais. Et désormais, ils vont construire une partie de leur vie ici, restant fidèles à la Colombe d'Or, où ils se marient même 2 ans plus tard. Prévert est encore là, il est le témoin de Simone, tandis que Marcel Pagnol est celui de Montand.
7: Puis en 49, j'ai rencontré Simone ici, qui elle avait acheté par contre une petite maison dans le village, après son premier film. Puis elle a servi cette maison pendant très longtemps. Puis on descendait au bar de la Colombe pour boire l'apéritif, pour voir Jacques et les amis, et puis il y avait toujours quelqu'un, et puis on restait là, et puis on mangeait là, puis on montait pas la maison. Alors un beau jour, on a mis la clé sous la porte, on donnait ça aux enfants, ou à des amis qui descendaient dans le midi, et nous on descendait toujours ici.
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5: La Colombe d'Or et Saint-Paul, où l'on se retrouve pour les vacances avec les copains, beaucoup d'artistes, dans ce village qui attire notamment les plus grands peintres, Picasso, Chagall, Matisse et d'autres.
7: C'est pourquoi je viens souvent ici à la Colombe d'Or, à Saint-Paul-de-Vence, et d'abord pour la famille Roux, qui sont des gens tellement merveilleux. Puis au mois de juin, ou au mois de mai, c'est agréable, il n'y a pas trop de monde, et c'est encore bien. Mais c'était une époque assez formidable, avec Picasso, Braque, Prévert, qui était là aussi, et Giacometti, quand il a débarqué.
9: J'ai dit, bon, attends de jouer, là, tu ne joues pas.
5: Mais les copains, ce sont aussi les habitants du village, avec qui Montand joue aux cartes au Café de la Place, ou à la pétanque.
7: Et j'aime bien jouer ici au boule, parce que c'est quand même un sport qui délasse bien, qui est très fatigant. Si on veut bien y jouer, c'est très très difficile. Ça ne paraît pas, surtout si on joue à la Provençale.
5: C'est à Saint-Paul-de-Vence également qu'il rencontrera la dernière femme de sa vie, Carole Amiel, et qu'il achètera en 1984 un petit restaurant qu'il transforme en maison, juste en face de la Colombe d'Or.

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1: On fait une petite pause à la poste.
2: La belle vie.
3: Vous êtes de la télévision ?
1: Non, c'est la radio.
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3: Oui, oui.
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5: Avec Salomé, la technicienne du son, nous sommes devant le bureau de poste Béziers-Clémenceau. La double porte vitrée s'ouvre sur une grande pièce style loft. 250 mètres carrés avec du parquet neuf en bois clair et des espaces délimités par service. Tout est fait pour que les gens se sentent bien. Et c'est le cas. À 9h, il y a déjà du monde. Aujourd'hui, la poste est multi-activité. Courrier, mais aussi banque, forfait téléphone, assurance, service à la personne et achats en tout genre. Les gens font la queue pour un rendez-vous avec leur conseiller bancaire et passent devant des téléphones à vendre ou des paquets de bonbons. L'organisation des équipes et des locaux a donc beaucoup évolué. Ici, par exemple, on accueille le public qui veut poster du courrier, mais on ne fait plus le tri du courrier. Malgré les explications de Jean-Michel Thomas, le directeur du bureau, j'avoue que j'ai eu du mal à comprendre.
6: On est ce qu'on appelle grand public, c'est-à-dire qu'on reçoit des clients toute la journée pour des opérations bancaires, des opérations courrier-colis et plein de nouveaux services.
1: C'est long parce que je viens de poser une question, vous m'avez répondu, j'ai toujours pas compris, donc c'est vrai, ça va être long.
6: Oups.
1: Donc nous, on arrive ici, on peut poster notre lettre ici quand voilà. Même, avenue Clémenceau.
6: Donc on va vous montrer des boîtes aux lettres à l'intérieur et des petits chariots.
1: Ouais.
6: Et ça part à midi une première fois ou plusieurs fois dans la matinée et dans la journée, d'accord. De l'autre côté. Et après, on ne s'occupe plus de rien.
1: D'accord, vous faites juste là, on vous le donne.
6: Voilà.
1: Ok, excusez-moi.
6: Et le matin, on a des structures pleines qui arrivent, je vais vous montrer où ça arrive. Allez, venez.
1: Ok. Donc là, on a un couloir avec à gauche plein de placards.
6: Salle de pause.
1: Salle de pause, avec une petite table avec le petit frigo.
6: Voilà.
1: On doit avoir le petit micro.
6: Enfin,
1: c'est très bien.
6: Ouais.
1: Oui, mais c'est bien de se dire que effectivement, ouais. C'est pareil chez vous.
6: Je vous emmène dans le.
1: Et là, on ouvre la porte. C'est comme une porte avec un hublot, ça, avec un. Hop,
6: c'est pour éviter. Comme la porte est ouverte tout le temps, c'est comme dans les cuisines, en fin de compte. C'est une zone de passage. On faut absolument qu'on puisse voir s'il y a quelqu'un derrière.
1: Ah oui, bien d'accord. Sûr.
6: Ensuite, dans l'espace co, il y a 4 zones. Une zone pour les pros, une zone pour les courriers-colis, les gens qui viennent faire des affranchissements ou venir chercher une lettre, etc.
1: Et ça, c'est pour le coup, on est vraiment dans l'entrée. Là, les gens, ils font la queue ouais. Et hop, c'est le premier poste. Les gens, ils vont tout droit et il y a une dame qui est là pour affranchissement, etc.
6: Oui.
1: OK.
6: Ensuite, ici, vous avez un relais pick-up. On flash sur cet automate et on peut retirer des colis, en fin de compte.
1: Parce que pour le coup, là, c'est comme devant tous les grandes surfaces.
6: Exactement.
1: Mais il y en a un aussi spécial poste.
6: Ouais.
1: Ça fait partie des questions que je me posais. Aujourd'hui, il y a la poste pour recevoir des colis, mais il y a Amazon, FedEx, machin. Est-ce que ça passe aussi par la poste ? C'est
6: non.
1: Des réseaux de vous ou c'est des réseaux parallèles ?
6: FedEx et puis Amazon, comme vous l'avez cité à l'instant, c'est des sociétés externes. Enfin, ça n'a rien à voir avec le groupe La Poste.
1: Okay.
6: Alors, on a des partenariats avec UPS, okay. Avec DHL.
7: C'est la particularité d'Amazon.
5: Guillaume Mansera de la communication.
7: C'est notre premier client. Puisqu'aujourd'hui, les flux de colis passent par la poste.
1: Ah, d'accord.
7: Mais ouais. C'est aussi notre premier concurrent parce qu'ils développent eux-mêmes leur propre ligne logistique.
1: Ah, ok. Ouais.
7: Donc, ça se passe très bien avec eux. Hein. Mais est-ce que demain, avec les flux Amazon, est-ce qu'ils passeront toujours par la poste ?
1: Pick-up, c'est la poste.
7: Voilà. Nous, on veut développer les consignes pick-up.
1: Ouais, bien sûr.
6: On va continuer la visite.
1: Mm-hmm. Allez.
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8: Et on retrouve Patrick Citeau qui nous emmène chaque week-end découvrir les communes de notre Poitou. Ce matin, Patrick, vous évoquez l'histoire de Mellerand, une commune des Deux-Sèvres qui a vu naître la femme de lettres Claire Sainte-Soline.
9: Intéressons-nous dans un premier temps aux origines du nom de cette commune située près de Mel. C'est le mot latin mel, qui veut dire miel, qui donne le point de départ de la dénomination de la commune. Une production de ce mets sucré devait ainsi exister aux origines de la bourgade. Le préfixe « ran » proviendrait pour sa part du mot « ranque » qui signifie « boiteux ». On ne sait comment les deux particules se sont trouvées unies pour venir former le nom de la commune. Toujours est-il que cette partie du territoire de Sévrien a vu naître la femme de lettres Claire Sainte-Soline. De son vrai nom, Nelly Eva Fouillet, elle y voit le jour le 18 septembre 1891. Son père, Pierre Fouillet, qui sera maire de Niort de 1932 à 1935, et sa mère, Henriette Léontine Barbeau, sont instituteurs. Jeune fille, Nelly Fouillet fait des études brillantes à Niort. Elle poursuit son parcours scolaire à l'école normale supérieure de Sèvres à Paris. Elle y obtient une double agrégation de sciences physiques et naturelles et de physique-chimie. Suivant les traces de ses parents, Nelly Fouillet devient professeure. Elle enseigne successivement à La Châtre, Blois, Grenoble, Auxerre et Paris.
8: C'est en 1934 qu'elle publie son premier roman sous le pseudonyme de Claire Sainte-Soline Patrick.
9: Intitulé « Journée », le roman évoque la vie d'un village des Deux-Sèvres. Une des communes du département, Sainte-Soline, située près de son lieu de naissance, lui a d'ailleurs inspiré son nom d'auteur. Tout au long de sa carrière d'écrivaine, elle expérimente de nombreuses formes. Romans, nouvelles, essais, recueils de témoignages, récits de voyages et vulgarisations scientifiques sont ainsi au cœur de ses travaux littéraires. Au total, elle publie une vingtaine d'œuvres dont certaines ont marqué l'époque. Le Dimanche des Rameaux, publié en 1952, est notamment une belle réussite. La parution du recueil de nouvelles Mademoiselle Olga en 1954 reçoit également les éloges des critiques littéraires. En 1957, son écriture précise et rigoureuse, héritée de sa formation scientifique, fait mouche. Avec son roman intitulé « La mort de Benjamin », elle connaît une belle renommée. Le livre manque en effet d'une voix le prix Fémina. Dès l'année suivante, elle entre au jury de ce prix. Elle est également membre du jury du prix du roman populiste. Claire Sainte-Soline s'éteint le 14 octobre 1967 à Paris. Elle est inhumée le 17 octobre suivant au cimetière des Sablières à Niort, où elle repose avec ses parents.
8: Merci Patrick Citeau pour cette découverte de la commune de Mellerand.
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15: Donc, une fois, je faisais une balade avec ma famille, et pour rire, j'avais donc mis un costume de coccinelle. Et donc, il y a une vraie petite coccinelle qui est donc venue se poser sur mon épaule. Sauf que bah, quand elle a voulu s'envoler et continuer sa route, bah, mon chien l'a mangé.
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3: Bonjour, je m'appelle Jérémy Ferrier, j'ai 40 ans, je vis à Port-Camargue et je suis soigneur animalier à l'Institut Sicorium du Rôle du Roi depuis 15 ans.
4: Comment on se dit, petit, je veux faire ça comme métier? Vous vous rappelez du moment qui a été le déclic?
3: Ouais, je pense que c'est une vocation et je me rappelle très bien du moment. À l'époque, j'étais au CP et j'ai reçu un papier du Marineland où j'ai vu tous les mammifères marins et je sais qu'à ce moment-là, je me suis dit, c'est ça que je veux faire plus grand.
4: Est-ce que c'était compliqué à atteindre votre rêve? Les profs vous ont soutenu dans le projet?
3: On va dire qu'il y a maintenant plus de 20 ans que je fais ce métier. Du coup, à l'époque, le métier était moins connu que maintenant. Et quand j'ai demandé pour m'orienter, on m'a dit, tu veux être éleveur, c'est ça? De chiens, de chats? J'ai dit non, je veux travailler en parc zoologique ou en aquarium. Et du coup, ils m'ont dit, il faut être vétérinaire pour ça. Ce qui était totalement faux. Du coup, au début, oui, j'ai dû galérer, m'orienter vers un schéma plus classique. Et enfin, j'ai pu faire un stage au Sicorium où j'ai rencontré les soigneurs et eux m'ont dit quelle formation fallait faire pour devenir soigneur.
4: Vous dites quoi le matin en vous réveillant?
3: Le matin, quand on arrive, on se dit qu'on a de la chance d'être là déjà. De travailler avec des animaux sauvages, c'est quand même une chance. Surtout, la première chose que je me dis, c'est est-ce que tout le monde va bien?
4: C'est quoi le meilleur souvenir que vous avez eu avec les animaux où on se trouve là au Sicorium? Il y a des otaries, il y a des phoques. Vous avez forcément un souvenir inattendu avec eux?
3: Oui, il y a un souvenir plutôt marquant qui c'était avec mes otaries. Il y avait le mâle dominant et deux femelles. Il y a une femelle qui commençait à être un peu agacée. Du coup, elle n'écoutait plus trop. Et j'ai eu le mâle dominant qui s'est mis entre elle et moi pour pouvoir recadrer la femelle et la session s'est très bien terminée.
4: C'est quoi le message que vous avez envie de faire passer à la radio?
3: Le message que j'ai envie de faire passer, c'est qu'il faut respecter la vie animale, végétale, que les aquariums et les parcs zoologiques servent à sensibiliser les gens à cette vie-là et à pouvoir les voir en vrai. Je pense que c'est notre rôle d'éducation.
4: C'est quoi qui vous impressionne le plus chez ces animaux?
3: C'est déjà leur adaptation à l'eau. Ils ont des capacités exceptionnelles de nage. La proximité qu'on peut avoir avec eux, quand on les connaît bien et qu'on passe beaucoup de temps avec eux, la confiance qu'ils peuvent nous donner.
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5: Direction Bourges aujourd'hui, et lorsqu'on se trouve place Malus, eh bien on peut descendre le long du boulevard Laïtol pour sortir de Bourges justement, élonger ainsi le campus qui porte le même nom. Mais alors, c'était quoi avant? Eh bien vous allez le savoir tout de suite.
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5: David Ledrich, guide conférencier, est avec nous. Bonjour David.
7: Bonjour Margot et bonjour à tous les auditeurs.
5: Bon alors, qu'est-ce que c'était avant que ces établissements militaires?
7: Alors là, c'est une page importante de l'histoire de Bourges, c'est l'histoire de la fonderie de canons de Bourges. En 1860, l'empereur Napoléon III crée la fonderie impériale de canons. Alors pourquoi Bourges? Parce que Bourges est au cœur du pays, loin des frontières, et la ville est reliée par le chemin de fer, et fait non négligeable, elle dispose d'un chantier. Le chantier, il existe toujours aujourd'hui, c'est ce qu'on appelle le polygone de tir, qui va de Bourges à Flavigny. Il représente 10 000 hectares sur une longueur de 30 km. Après la guerre de 1870, l'école d'artillerie qui est à Metz s'installe à Bourges. Et donc, imaginons que nous partons de la place Malus. Nous allons découvrir les monuments tels qu'ils étaient à l'époque. Sur notre droite, on pourra voir tour à tour l'école d'artillerie, qui forme donc les militaires à l'utilisation des canons, la fonderie de canons, l'arsenal, et enfin, au bout, le dépôt de matériel.
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7: Et là, on arrive entre la rue de Pignou et la chaussée de Chape. Cette zone, vraiment, elle employait énormément de gens. Ça concerne 8000 ouvriers en 1918. Et à l'époque, on ne rigolait pas avec les cadences de travail, puisqu'on fabriquait 40 canons de 75 mm chaque jour.
5: Ah oui.
7: Le site est pillé par les Allemands pendant la Seconde Guerre mondiale. En 1967 est créé l'établissement de fabrication d'armement de Bourges, les FAB, c'est un nom qu'on utilise parfois encore, puis qui devient GIAT et aujourd'hui Nexter. C'est à cet endroit qu'ont été fabriqués les canons des chars Leclerc. Aujourd'hui, c'est un campus universitaire qui porte toujours le nom de Laïtol. c'est un officier polytechnicien, vétéran de la campagne du Mexique, blessé à la bataille de Reichshoffen, qui a dirigé l'établissement militaire de 1875 à 1879. Et c'est un endroit de Bourges qui mérite aussi d'être connu.
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1: C'est un événement littéraire dont on vous parle dans Toujours à la page, la sortie du nouveau roman de Marion Fayol, autrice et illustratrice dromardéchoise, plusieurs fois primée au Festival d'Angoulême. Marion Fayol a rencontré l'année dernière un immense succès avec son premier roman, poétique et poignant, Du même bois, dans lequel elle évoquait l'histoire d'une ferme ardéchoise, génération après génération. Petit fruit, c'est le nom de ce second titre, est paru chez Gallimard. Et c'est l'histoire d'une femme à qui, mois après mois, la nature refuse d'offrir un enfant. Tandis qu'elle brasse questionnement, chagrin, culpabilité, son mari reste imperméable à ses émotions. Jusqu'au jour où s'impose chez eux un inconnu, un étranger, un homme qui dit pourtant reconnaître en la femme son amour de jeunesse perdu. D'ailleurs, c'est étrange, ses mains à lui sont de la couleur de la robe de la femme. Et il ne cesse de vouloir la dessiner, la croquer sous tous les angles. En résulte un curieux ballet, un poétique triangle amoureux auquel nous allons assister. Marion Fayol.
2: Le livre parle en effet du désir d'enfant, même si je pense qu'il parle du désir, du manque, de l'absence, de manière peut-être beaucoup plus large que simplement le manque de l'enfant. En tout cas, cette femme, elle est en proie à une forme d'obsession. Chaque mois, elle a envie d'avoir un bébé dans le ventre et chaque mois, c'est un échec. Et dans son couple vient apparaître une sorte d'étranger. Donc, elle attend un enfant et l'enfant n'arrive pas. Et il y a quelqu'un qui vient se glisser dans leur maison alors même qu'ils essaient de le rejeter. Donc, c'est aussi une sorte d'ambivalence entre ce qu'elle désire et qui vient pas et ce qu'elle rejette et qui vient. Et pour moi, les trois personnages du livre sont tous des personnages qui sont un peu enfermés. Ça m'intéressait d'avoir trois personnages qui finissent par se parler par quelque chose de commun. Et ce commun, je pense qu'il est à la fois la question de l'obsession et la question de l'absence ou du manque ou du fantasme aussi.
1: Il y a quand même quelque chose d'un peu surnaturel qui relève du conte ou de la poésie dans ce que vous écrivez.
2: Quand j'écris, je me sens proche de la poésie plus que du roman d'une certaine façon. Et c'est très important pour moi que l'espace du livre, comme dans l'espace des dessins, soit pas exactement l'espace de la réalité, en tout cas qu'il y ait toujours une part de symbolique ou de surréalisme qui vienne créer un espace qui est celui du livre et qui est un petit peu à côté du réel pour peut-être être plus réel que le réel. Et c'est important pour moi que mes livres contiennent plusieurs discours, enfin qu'en tout cas on puisse les lire, et puis on puisse les relire, et puis encore les relire comme si...

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1: Ouais, ça c'est un truc que je fais souvent. Alors c'est marrant parce que je le fais un tout petit peu moins parce que je vieillis. C'est des bateaux très violents, les bateaux de course. C'est les IMOCA, les bateaux du Vendée Globe. C'est des bateaux qui tapent vraiment très très très très fort. Je me suis cassé le dos une fois. J'ai cassé mes caméras plein de fois. Je suis reparti l'année dernière sur Tara, sur la goélette Tara. Donc là c'est plus cool, c'est plus smooth.
2: C'était improbable aussi de croiser tous les gens que t'as pu croiser avec Tara.
1: Ouais, je fais pas une liste, mais oui, ça va de Thomas Pesquet. Je sais même plus. Je pourrais pas te dire, mais le dernier film sur lequel j'ai bossé, il sort bientôt d'ailleurs. Il s'appelle Mata. Avec Mélanie Laurent.
2: Et tu faisais quoi sur ce film?
1: Là, c'était de la photographie de plateau. Photographie de plateau et making-of, ça, c'est un truc que j'aime beaucoup parce que un tournage, c'est compliqué, c'est éprouvant, c'est 6 semaines de travail intense. Et quand on est à ce poste, en fait, on est mobile, on fait ce qu'on veut, on se balade et ça rejoint mon amour du documentaire.
2: On va revenir sur le fait de naviguer parce que tu as participé à différentes courses, tu as navigué avec des grands skippers, des marins pêcheurs, des sauveteurs de la SNSM. Comment on filme en mer?
1: Sur les bateaux de pêche et sur des gros bateaux, c'est très facile. Et sur les IMOCA ou les ultimes, c'est la guerre. C'est vraiment, on est à genoux, on est malade, on se cogne partout. Et là, j'avais fait la face nette avec Jérémy Bayou et Franck Camas sur un IMOCA. On utilise 1% des rushs parce que le reste, ça bouge et c'est pas cadré, quoi.
2: Le gars qui est dans le chaos total, quoi.
1: Ouais, ouais, puis les bateaux sont fermés, ils vont vite, ils sautent, ils volent, enfin tout ce qu'on veut. Et par contre, il y a un truc qui est très très chouette et très formateur là-dedans, c'est que quand on revient à terre, et ben tout paraît facile. On appuie sur un bouton, ça fait un café, on a des toilettes normales et quand on cadre, ben, c'est cadré. Donc c'est une très très bonne école, c'est une sorte de mini-service militaire express.
2: Comment est-ce que tu pourrais la décrire, justement, la mer, toi? Ça t'a appris des choses sur elle, de la filmer?
1: Et ben en fait, c'est même pas que ça m'a appris des choses, c'est que moi je suis né à Cherbourg, j'ai grandi à l'école de voile de Cherbourg, j'ai fait l'optimiste du 420 en compétition. J'ai même été champion de basse Normandie en 93 d'optimiste. J'ai toujours fait du bateau. Quand je suis allé habiter à Paris, quand j'étais prof, j'ai acheté une péniche parce qu'il me fallait de l'eau autour de moi. J'ai tout fait pour revenir à Cherbourg et ça, c'est un attachement qui est vraiment profond. Et moi, le Cotentin, on parle de presqu'île, mais je le vois comme une île en fait. Et j'ai toujours été passionné par les îles. J'avais un bateau dans le port que j'ai vendu il y a pas longtemps parce que j'avais plus le temps d'en faire et que je naviguais beaucoup trop sur les autres bateaux. Quand je rentrais, j'avais pas envie de faire du bateau. C'est toujours un truc d'aller vers Origny, Guernesey, qui est... Il y a un petit côté passionnant, là, comme les Robinson ou la série Lost, tout ce genre de choses. Et donc, moi, le Cotentin, je le vois vraiment comme une île, pas comme une presqu'île, un lieu de retraite. C'est pour ça que j'ai jamais fait le choix d'habiter à Paris, ce serait plus facile hein, pour plein de choses. Mais je préfère vivre ici et prendre le train pour aller travailler que l'inverse, que travailler à Paris et prendre le train pour aller me reposer au bord de la mer. En fait, quand on a grandi ici, on est né ici, c'est pas quelque chose qui fait partie du décor, c'est le décor.
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3: On a l'honneur et la chance d'avoir le copain Tom Aubry en studio. Salut Tom.
4: Salut Richard, bonjour à tous.
3: Mille raisons d'aimer la Côte d'Azur. Chaque jour, un nouveau chapitre, une nouvelle page qui s'ouvre. C'est parti.
4: Et une nouvelle aujourd'hui, c'est parti. Voilà, raison 480, les trains et la Côte d'Azur. Alors, si on est râleur, et je le suis, on peut dire que les trains sur la Côte d'Azur, c'est pas un long fleuve tranquille. D'ailleurs, est-ce que vous êtes déjà demandé pourquoi est-ce qu'on longeait le bord de mer, ou comment marche le réseau ferroviaire azuréen, et quel était le train le plus luxueux qui ait jamais circulé dans les Alpes-Maritimes?
3: Bon bah, je suppose que tu vas nous expliquer tout ça.
4: Tout juste, Auguste, mais pour tout comprendre, il faut que l'on remonte un peu dans le temps. En France, en 1820, les trains se développent autour de Saint-Étienne, où se trouvait un bassin minier. L'enjeu à cette époque est donc de relier un pôle industriel à une ville ou à un port.
3: Et c'est après que les trains révolutionnent le tourisme.
4: Et oui, durant la seconde moitié du 19e siècle, dans les Alpes-Maritimes, la révolution du chemin de fer permet de désenclaver les territoires et de transporter un nombre toujours plus grand de marchandises et de voyageurs. La compagnie internationale des wagons-lits va d'ailleurs plus loin en proposant des voyages alliant confort, vitesse et sécurité. En 1886, le train bleu relier Londres à Menton.
3: Ah ouais.
4: Et les voyageurs peuvent pour la première fois se déplacer à bord, se faire servir des repas à table et surtout dormir correctement.
3: Et alors, quel impact ça va avoir chez nous?
4: Eh bien, le rail accompagne la construction des palaces, l'essor des villas et en bref, la naissance de la Riviera. Sans le train, la Côte d'Azur n'aurait probablement jamais connu un tel développement touristique.
3: Mais alors, pourquoi est-ce que ces rails longent le bord de mer?
4: Alors ça, c'est pour une raison géographique. Dans les Alpes-Maritimes, la mer borde directement des reliefs abrupts. Et donc à partir des années 1860, les ingénieurs n'avaient pas d'autre choix que de construire des lignes de chemin de fer sur la bande côtière. Car oui, il faut construire sur un terrain plat et avoir un accès direct aux villes portuaires.
3: Et donc la géographie impose ce tracé.
4: Oui, finalement, si le train longe la mer, ce n'est pas

0: seulement à cause de la géographie, c'est parce que depuis 150 ans, la Côte d'Azur avance au rythme du rail. C'est une carte postale en mouvement, c'est un balcon sur la Méditerranée, et ça, franchement...
1: Bah, c'est une très belle raison d'aimer la Côte d'Azur.
0: En plein dans le milieu, là.
1: Et franchement, on va pas se mentir, on a quand même la chance d'avoir l'un des plus beaux tracés au monde.
0: On est bien d'accord, on peut être penseur dans le train. 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
2: Complètement gaga avec Olivier Glin. Alors, bonjour Olivier, on parle d'eau aujourd'hui ?
1: Vouille, sagasouille. Bonjour les amis, aujourd'hui on va voir des mots qu'on en trouve nulle part ailleurs. Chez nous, dans le parler gaga, on a des termes pour tout. Et pour patauger dans l'eau ou la gadoue, on n'a pas un mot, mais trois. Bassouiller, gabouiller et gassouiller. Oui, trois verbes pour exprimer le bonheur de tripoter de la flotte ou de barboter dans la boue liquide. Et, comme on est généreux hein, quand même, on ne s'est pas arrêté là. Et on a même des noms qui vont avec. On appelle ça des déverbaux, car ces noms viennent des verbes. On a la bassouille, la gassouille et la gabouille. Ces mots sont employés dans la Loire, mais également dans le Lyonnais et le Beaujolais, et puis de façon plus générale dans une bonne partie de la région Rhône-Alpes. Voici une maxime qui nous est donnée par Jean-Baptiste Martin. T'as beau gabouiller la bassouille, t'en feras pas rien des œufs à la neige. La plupart du temps, c'est juste remuer l'eau, éclabousser, patauger. Bref, faire ce que les mamans, elles y trouvent à redire quand les enfants reviennent avec le pantalon trempé. Et s'il y a des gens qui aiment bien gassouiller, ce sont bien les enfants. Les matrues, il n'y a pas besoin de faire grand-chose pour leur faire plaisir. Tu sors une petite bassine, tu mets un peu d'eau au fond et c'est parti pour la gassouille. C'est que ça peut gassouiller jusqu'à l'évaporation totale. La gassouille, c'est révélateur de la personnalité profonde des gens. Hein. Comme le dit l'adage, dans la gassouille, il y a deux sortes de gens. Ceux et ceux qui y tombent et ceux et celles qui t'y poussent. Bon, la nage n'existait pas hein, jusqu'à aujourd'hui, mais mieux vaut tard que jamais. Ou alors celui-ci, d'adage. Quand t'as les pieds dans la gabouille, c'est pas le moment de chercher tes pantoufles. Et oui, chez nous, la gassouille, c'est souvent un souvenir d'enfance. Mais entre nous, on est tous encore un peu des garagnas. Hein. On y aime bien parfois encore. Quel plaisir de gassouiller un peu.
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3: 6h19, c'est votre rendez-vous les gens d'ici. Tous les jours, nous mettons en lumière une personnalité qui fait briller notre région. Elle se confie au micro de Romain Bruno et aujourd'hui, sortez vos crayons de couleur. À l'honneur, une personne qui, grâce à son invention, transforme les dessins de vos enfants en véritables dessins animés. Direction le 11e arrondissement pour retrouver Romain Bruno. Romain, vous êtes avec cette créatrice de génie.
4: Eh oui, je suis avec Claire Failly. Elle est artiste et auteure. Claire, bonjour.
5: Bonjour.
4: Vous donnez vie aux dessins des enfants avec cette collection de livres, cahier de dessins animés. On ouvre ce livre, qu'est-ce qui se passe? Expliquez-nous un petit peu votre idée.
5: Alors c'est magique, ça marche très simplement. C'est un livre à lire et colorier qui se transforme en dessin animé. Je colorie ma page, je la prends en photo à travers l'application Bling Book et instantanément, mon coloriage se transforme en dessin animé qui me raconte une histoire. La page d'après fait la suite du dessin animé et quand on a tout colorié, ça crée un dessin animé complet de 4 minutes pour les petits livres, de 8 minutes pour les grands livres qui raconte une histoire continue.
4: Il y a plein de thèmes.
5: On a plein de thèmes. On a par exemple les sciences avec les dinosaures ou la mer. On en a sur les contes avec les fables de La Fontaine. On en a sur les héros avec le petit prince, le petit Nicolas, les schtroumpfs, etc. Et puis on en a sur les artistes avec Monet, Van Gogh, Picasso et plein d'autres.
4: D'où vous est venue cette magnifique idée de cahier de dessins animés?
5: L'idée de départ, c'était de donner un nouveau souffle au livre sans le remplacer. Et là, on va ramener la force du numérique avec la force du travail de l'auteur et qui rassemble les générations, puisqu'on travaille même avec des EHPAD. On a 300 EHPAD en France qui utilisent nos livres pour faire colorier les grands-parents avec les petits-enfants de passage, tous ensemble y créer des dessins animés.
4: J'ai même entendu dire que ça va encore plus loin que l'animation du dessin, puisque même l'enfant qui colorie peut apparaître au final dans le dessin animé.
5: C'est ça qui est formidable, c'est qu'une fois qu'on a fait son dessin animé, l'enfant peut aussi, avec l'application Bling Book qui est gratuite, faire un selfie et même enregistrer sa voix. Et là, il devient le héros du dessin animé. C'est lui l'acteur, il va répondre aux questions que ses propres coloriages lui posent. Donc, il écoute l'histoire qu'on lui raconte, ou bien, en plus, il peut raconter la sienne et jouer tel un acteur.
4: Une idée comme ça, création de ce cahier de dessins animés, c'est forcément récompensé.
5: Alors, nous avons été récompensés par le concours Lépine. On a eu la médaille d'or du concours Lépine en 2018. Donc, merci pour la médaille d'or.
4: Cahier de dessins animés, Blink Book. On avait avec nous Claire Failly. Merci Claire.
5: Merci beaucoup.
4: Maintenant, je vais prendre mes petits crayons de couleur et je vais m'attaquer à créer un dessin animé. Promis, je ne déborde pas en plus.
5: Ah, si vous débordez, c'est pas grave, puisque la technologie va reconnaître le dessin. Et donc, au final, le résultat est très beau, même si l'enfant de 3 ans a gribouillé son dessin.
4: Oh, J'ai 40 ans.
5: Ça marche aussi.
3: Merci beaucoup Romain Bruno et merci à votre invité Claire Failly, artiste et auteur des cahiers de dessins animés. Et pour voir ce que ça donne, et c'est vraiment très étonnant, n'hésitez pas à les retrouver dès maintenant. La vidéo étonnante de ce cahier animé filmé par Romain sur nos réseaux sociaux, Instagram et Facebook, ici Paris-Île-de-France. Vous tapez ça dans la barre de recherche et vous allez nous trouver très très vite.
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6: Peut-être que vous connaissez, vous, la place du village. Sur les réseaux sociaux, Jean-Noël et Philippe de Paris parcourent les Savoies avec leurs caméras et ils vous racontent leurs rencontres tous les jours au micro de votre radio. Ici, aujourd'hui, Jean-Noël, on s'arrête dans l'ouest du département de la Savoie. C'est ce qu'on appelle l'avant-pays.
7: Nous sommes à Nance, du côté du lac d'Aiguebelette. Et on va parler, on va rencontrer quelqu'un qui a un métier rare, un métier d'art. C'est celui de sellier, tapissier, décorateur. Et on va en parler avec Jean-Pierre Ancel, dans cette région bien paisible autour du lac d'Aiguebelette. Et Jean-Pierre commence par nous dire, j'ai choisi de m'installer à Nance parce que je voulais du calme. Et là-bas, il est servi et il nous dit qu'il a longtemps vécu en ville et il nous explique que là-bas, au moins, à Nance, on peut se garer. On connaît Nance au nord du lac d'Aiguebelette, c'est vraiment la campagne, et il est heureux de travailler là-bas. Et il travaille dans un métier dont il dit qu'il est un peu l'héritier du bourrelier, puisque lui-même est sellier garnisseur, des bourreliers qui ont quasiment disparu. Lui, il va utiliser beaucoup de cuir, beaucoup de crin animal, donc très naturel, la ouate qu'il préfère, le tissu et la mousse. Et tout ça sur des supports extrêmement variés, notamment les vieilles chaises. Il nous dit qu'il aime bien travailler sur les vieux objets, les vieilles chaises. Il faut les recoller, il faut faire les vernis, il faut les retinter. Mais il travaille aussi sur l'automobile. Il va notamment refaire une vieille De Dion Bouton de 1902, à l'ancienne, avec justement eh bien, du cuir et puis du crin animal. Donc il aime ce travail, il en est passionné. Et en particulier, il va travailler d'une drôle de façon, puisqu'effectivement, il utilise des petits clous qu'on appelle des semences. Et ces petits clous, eh bien, il les met dans la bouche pour une bonne raison, c'est que c'est plus facile pour travailler. Et là, c'est original. Et on le voit faire. Il met une poignée de clous dans la bouche, il y a des petits clous qui ne sont pas très longs quand même, et il a un marteau aimanté, s'il vous plaît. Donc, il prend avec la main droite le marteau et il va choper le clou dans la bouche. La main gauche est disponible. Et il nous dit, c'est comme si j'avais trois mains. Ça, c'est formidable. Et il nous explique qu'il a des clous dans la bouche très souvent et que il prend son clou et il tape dessus et paf, le clou. Incroyable. Il enfonce ça avec une dextérité énorme. C'était un bonheur de le rencontrer du côté de Nance.
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0: Maria, chanteuse originaire de Valence et révélée par la Star Academy 2024. Maya avec Tout ira bien.
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0: Tout ira bien.
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3: Alors mon cher MC Solar, merci de revenir nous voir comme à chaque fois, c'est toujours un bonheur. Vous avez, je l'ai dit, une actualité très sympathique en cette première semaine du mois d'octobre. Mais commençons par l'actu télé, c'est pas tous les jours qu'on entend votre voix à la télé, MC Solar. Vous êtes la voix qui raconte un documentaire, Quincy Jones, Music Man. Quincy Jones, un génie à la télé, écoutez les amis, c'est pas tous les jours, profitons-en, producteur de Thriller. Et de plein d'autres merveilles pour Michael Jackson, Quincy Jones qui nous a quitté l'an dernier, qui était aussi jazzman, trompettiste, pianiste, chef d'orchestre, compositeur de musique de film. D'où vient votre amour pour Quincy Jones, cher Claude MC?
4: Bah, Quincy Jones, c'est par Michael Jackson évidemment.
3: Ah oui.
4: Et puis quelques années plus tard, ou une dizaine d'années plus tard, hein, simplement, par le rôle qu'il a tenu pour toute cette chose qu'on appelle le hip-hop, les magazines qu'il a créés aux États-Unis, une maison d'édition, c'était sur les choses, les cultures urbaines.
3: Ouais. Et donc, la série aussi, Le Prince de Bel-Air.
4: Le Prince de Bel-Air,
3: c'est
4: en
3: lui,
4: fait partie.
3: Ça aussi. Ouais.
4: Et alors quand j'ai reçu cette proposition, je m'étais dit, tiens, je vais peut-être pouvoir aider le réalisateur parce que j'ai vu des choses à droite et à gauche. Et puis il m'a donné, il m'a montré des images et je me suis rendu compte que c'est que j'avais exactement beaucoup de choses à apprendre.
3: Oui, parce que c'était un personnage plus grand que la vie, quoi.
4: Ah, c'est un personnage qui était essentiel. Hein. Il a produit la plupart des disques que mes DJ écoutaient, les grands festivals. Il était derrière et vraiment derrière. On pouvait le rencontrer très régulièrement en Suisse tous les ans.
3: Jazz Montreux.
4: À Montreux Festival. Quand on allait chercher des choses au Japon, c'est pas moi qui allais au Japon, je suis pas un grand fan de vinyle, mais les grands fans de vinyle savaient qu'il avait fait en sorte que des enregistrements de Montreux existent en vinyle, dans des versions que personne n'avait. En gros, quand j'ai reçu cette proposition, en fait, j'ai vu donc le documentaire.
3: Bah ouais.
4: Je l'ai vu avant qu'il soit monté, en mettant des commentaires, en mettant ma voix par-dessus. Et ben, je me suis rendu compte qu'en France, il y a des gens qui connaissent, j'ai envie de dire pire que parfaitement, son rôle dans différents types de musique. Dernière chose que j'ai acheté de lui, alors là j'étais déjà un adulte, c'était son projet Back on the Block.
3: Ouais.
4: Et il y avait une chanson que je chantais toujours, mais c'était déjà de faire le lien entre les musiques des années entre les musiques des années où il était entre les musiques de Fania All Star et tout ça, et puis l'arrivée des choses contemporaines. Je suis très content, hein. J'ai réappris beaucoup.
3: Et je trouve que ça apporte beaucoup, votre voix, sur ce documentaire. Et qu'évidemment, on vous écoute rapper depuis 35 ans maintenant, donc on sait qu'on aime votre voix, MC Solar. Mais là, en compteur, ça vous va super bien. Je sais pas si, par exemple, j'adorerais entendre votre voix sur un documentaire animalier.
4: Oh là là, dans le désert du Kalahari.
3: Ça me rendrait fou, je vous jure, ça me rendrait fou. Ah, en régie, ils sont tous d'accord. Non, mais c'est ça. Oh, l'heure où les animaux vont boire. Raconté par MC Solar. S'il y a des producteurs de documentaires qui nous écoutent, c'était un plaisir de le faire ou pas?
4: C'était pire qu'un plaisir. C'était vraiment. Ça a été écrit.
3: Ouais.
4: Ça a été écrit pour que ce soit un petit peu swingé.
3: Oui, c'est ça qui est génial.
4: C'est pas moi qui ai fait le travail, hein, mais il a senti que. Voilà, il y a des assonances, il y a des rimes, il y a des choses internes. Alors c'est pas aussi facile.
3: Oui.
4: Être doubleur pour un acteur, ça doit être. C'est pas aussi facile. C'est un travail quand même qui est. Il faut être un professionnel. Moi, c'est la première fois. Je me suis réellement appliqué. Au moment où il fallait prendre une minute, si je devais en mettre trois, j'en mettais trois.
3: Oui.
4: Et au lieu d'une heure, j'étais prêt à mettre trois heures. Mais qu'est-ce que c'est bien quand ça swing et que ça va bien avec les images.
3: Ah, je me doute. Alors. Ne le ratez pas, ce documentaire. Si vous êtes abonné sur France.tv, vous pouvez le regarder quand vous voulez. Quincy Jones, Music Man. Et puis, vous avez un attachement particulier à un morceau de Quincy Jones, cher Claude M.C. Solar. C'est la bande originale de L'Homme perdu, le film avec Sidney Poitier en 1969.

0: Ça, c'est le générique de fin du film. Et il y a une certaine Geraldine Jones qui fait cette partie-là. Alors, vous l'avez samplé, notre Quincy Jones, sur Qui sème le vent récolte le tempo.
1: Ah ouais, la virgule.
0: C'est ça. Donc, en fait, il est là. Dès le début.
1: Alors,
0: chez vous, honnêtement, dans votre univers musical.
1: Ben ouais, c'était le premier morceau du premier album et la première, après une introduction aquatique, la première voix, le premier murmure, c'est Quincy Jones qui était derrière. Et ben, je ne le savais même pas.
0: C'est très joli cette façon que vous avez de décrire la tournée en disant une série de bonheurs. Au départ, je me souviens, c'était parti sur une trentaine de dates. Finalement, vous êtes resté sur la route 2 ans avec un énorme plaisir. Et toute cette année 2024 qui a été tellement créative pour vous. Je veux dire, il y a quand même 3 albums qui sont sortis, 3 EP.
1: En réalité, on est allé voir la France, on a rencontré des gens très proches, il y avait des sourires, de la joie, des choses positives, et donc, c'est pas le poète maudit, c'est au contraire, il y a des choses positives et on a envie d'écrire, on devient créatif parce qu'on a ressenti en réalité chacun l'amour de gens qu'on avait oubliés, quoi.
0: C'est hyper intéressant, ça. C'est-à-dire qu'on imagine, oui, que l'artiste doit être torturé ou poète maudit pour être inspiré. Vous, depuis le début des années 90, vous écrivez de la musique et des chansons. J'imagine, vous avez vécu tout un tas de situations différentes au moment de l'écriture. Heureux, malheureux, en famille, tout seul, dans une grande ville ou dans une petite ville. C'est quoi, pour vous, les meilleures circonstances pour écrire ?
1: Alors, avant de le savoir, je crois que c'est d'être dans un moment de joie. On a chanté, il y a des gens qui te connaissaient il y a 15 ans et qui t'accueillent dans une ville de France et tu sors avec une espèce de sourire. Autant le bassiste que le DJ, on est content. Et ben, je crois que ma nouvelle recette, c'est ça, quoi. C'est écrire dans la joie. Parce que ça coule rapidement, on est sûr de soi, on n'a pas l'interrogation, en se disant est-ce que c'est le bon style, est-ce que c'est le parfum qu'il faut pour ce mois-là. Non, là, on vient juste d'avoir la preuve que ce qu'on a pu faire 21 ans ou 17 ans avant, ou même 30.
0: Même 30, vous ne les faites pas, mais oui.
1: Et ça te motive. Je crois que peut-être quand on est adolescent, on se pose des questions, mais quand plus tard on reçoit des choses positives, on se dit allez, on va continuer. Donc j'ai réussi à faire à écrire plein de morceaux, quoi.
0: Ah bah oui, dites donc, 3 EP l'année dernière, il y a eu Lueur Céleste. Le matos vient de chez Mao, les grosses basses rappellent Pao, de quoi faire tomber KO, pour la France et Gendao. Il y a eu aussi la chanson romantique avec Marie-Flore, ça c'était sur Éclat Cosmique.
2: Je sais pas si ça va,
0: et puis on a terminé l'année avec Balade Astrale.

0: Eh ben, ça décrit vraiment l'année, hein.
1: Ouais.
0: Ça décrit vraiment l'année.
1: Musicalement, c'est évidemment hyper varié parce que bah ça c'est MC Solar. Hein. Vous êtes jamais cantonné dans un style musical, à la fois à cause, grâce à votre voix, on peut pas se tromper.
0: Ouais.
1: On sait que c'est vous. C'est toujours vous, mais vous êtes jamais vraiment le même. Et tout ça, je le disais, ouais, en une seule année.
0: C'est des rencontres, vraiment des rencontres. On a travaillé comme on n'avait pas beaucoup de temps avec des nouvelles connaissances. Donc quand on rencontre quelqu'un, c'est pas des habitudes. C'est tu viens d'où. Tu vois, on se découvre.
1: Donc vous vous adaptez en fait aux gens avec qui vous avez travaillé.
0: Ouais, je m'adapte parce que je me dis tiens, celui-là il est né en 2004, alors il m'imagine comme ça, et alors il faut que je lui donne quand même une vibration des choses qu'il va aimer, c'est-à-dire plus de jus.
1: Ouais.
0: Et puis pour Marie-Flore, il y avait quelqu'un qui m'avait dit il y a une chanteuse extraordinaire, et puis un jour je la croise, d'ailleurs par ici, la première fois.
1: À la maison de la radio.
0: Oui, je lui ai dit vous vous appelez pas Marie-France, Marie-Feu. Et puis après, je suis parti, et puis je l'ai recroisé un autre jour, et c'est une autre vibration qui arrive. Et les choses de concert, là, c'est ça, quoi. On est en concert, puis en studio, et tout notre esprit est focalisé sur, allez, qu'est-ce que je fais demain? Si j'arrive à trouver une séance de studio, j'y vais. Et ouais, en fait, il y a eu plein de rencontres. Chaque fois qu'on a un producteur nouveau, on a quelque chose à se dire. Après, si on doit faire 20 morceaux, peut-être que on se connaît un peu. Mais là, c'était une expérience unique pour moi.
1: C'est formidable et ça donne donc ce triptyque, ces trois EP. Si vous les avez pas encore écoutés, vraiment, je vous recommande. Mais après, c'est tellement créatif, tellement foisonnant, et vous en parlez avec tellement de joie et d'enthousiasme, ça veut dire que ce fleuve créatif est pas tari du tout. Vous avez encore envie. Si demain vous rencontrez quelqu'un qui vous inspire, demain vous allez en studio?
0: Ah ouais, sûr et certain. Sûr et certain. Là, j'ai appris une autre discipline.
1: Ouais.
0: En fait, je suis en train de faire comme les gens ils faisaient avant. Ils se rencontraient, ils faisaient un bœuf, ils étaient contents, ils allaient au studio. Demain, en fait, pendant très longtemps, j'étais parce que mon style il était un peu écrit, donc j'étais un peu ermite parce que les gens ils osaient pas me demander un truc parce qu'ils pensaient que j'allais mettre un niveau d'écriture qui ressemble à de la poésie du 20e siècle, on va dire.
1: Ah ouais.
0: Et
1: donc vous les complexiez un peu en fait.
0: C'était difficile même quand on avait un sujet ensemble.
1: Ouais.
0: Moi j'allais prendre des références philosophiques, la couleur d'une fleur et des trucs comme ça et ça matchait pas. Et ben là, je me suis je m'adapte au producteur et au gars. On arrive à trouver un plus petit dénominateur commun et puis on y va.
1: Un artiste heureux, MC Solar, qui était ici à la maison de la radio, dans notre plus grand studio, avec le chef d'orchestre Issam Krimi et l'orchestre philharmonique de Radio France. Vous avez été la star de notre live hip-hop symphonique, cher Claude MC. Et votre nouveau western est sorti en single sur toutes les plateformes le 12 septembre dernier. C'est un bon souvenir, ce hip-hop symphonique?
0: Oh, super bon souvenir. Super souvenir. Rencontre avec Issam, qui me raconte qu'il connaît plein de choses, qu'il a fait de la musique plutôt classique, mais qu'il connaît quand même aussi les choses. Et puis, enregistrement extraordinaire. Avec Issam, je dois en dire plus, parce qu'après, on a fait une tournée ensemble.
1: De Big Band.
0: Ouais. L'expérience a fait du rebond. Et c'était le début du retour du Smile, parce que il y avait des morceaux on avait joué exclusivement, à 97% des morceaux qui avaient au moins 25 ans. Eh ben, c'était bien. Musicalement, ça t'amenait dans des interprétations différentes. Tu te prenais pour un gars du Rat Pack,
1: ouais,
0: tu vois. T'es là, style un peu avec une espèce d'élégance entre guillemets. Et puis,
1: ça, c'est les musiciens classiques, ça fait ça tout de suite.
0: Oui, et puis on change notre façon de se mouvoir. Et puis il a fait. Pas de la musique classique, parce qu'il a quand même apporté des cuivres, une section rythmique spécifique. On était dans un objet unique, dans superbe le hip-hop symphonique. Et puis j'ai vu, et avec une grande fierté, que l'enregistrement était sorti. Il était sur ma playlist.
1: Alors, on y retourne, parce que oui, dans les studios de Radio France, on a peut-être des vieux casques un peu pourris. Mais nous, on peut organiser ce genre de dinguerie. MC Solar, le début du retour du smile et de l'envie, ça s'est passé ici.

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1: À l'auditorium de la maison de la radio et de la musique, le hip-hop symphonique MC Solar, l'orchestre philharmonique de Radio France, dirigé par Issam Krimi.
2: Super, super.
1: Beau souvenir.
2: Ouais, hein. Super beau souvenir. Alors, au départ, c'était... ça va super bien ensemble. Au départ, on disait oui, il y a les classiques et puis les autres choses. Mais puis, en fait, je suis venu, en fait, quelques fois, même en spectateur. C'est un super truc. Chacun trouve pour les urbains, c'est de l'élégance, et les gens qui font du violon en réalité ils sont trop contents, ils sont du temps présent et ils connaissent tout ça, quoi.
1: Bien sûr, ça leur fait plaisir de s'encanailler sur scène aussi, quoi. Ouais. Voilà, ben oui, non c'est très beau, et la vidéo existe aussi, évidemment, du hip-hop symphonique. Vous trouvez ça facilement, tapez hip-hop symphonique MC Solar et vous serez parti pour beaucoup de bonheur. En 35 ans de carrière, mon cher Claude MC, vous avez vendu plus de 5 millions de disques, ce qui fait que vous êtes au premier rang des plus gros vendeurs dans la catégorie rap français.
2: Oh, c'est bien.
1: Voilà, c'est pas pour vous institutionnaliser, mais c'est pour adoucir le message que vous passiez en 2017 dans votre album Géopoétique et dans la chanson Sonotone.

0: prendre de l'âge et avoir 35 ans de carrière pour avoir des chiffres pareils. Ouais. Toujours pas de sonotone.
1: Toujours pas de sonotone, mais c'est vrai que ça fait quand même assez longtemps que je chante, que je vis dans cette ambiance de plaisir. Et puis oui, effectivement, ça relativise, hein, parce que si on divise le nombre de disques ou bien le nombre de concerts par 35, en fait, on est des gens normaux, quoi. mais j'aime particulièrement cette chanson ces temps-ci parce que j'atteins l'âge. En réalité, elle est sortie il y a pas longtemps, mais je l'avais écrite quand j'avais écrite en 2002.
0: Ah oui.
1: Donc j'ai rien changé du tout. C'est la même, quoi. Même la voix, c'est la voix de 2002. Et là. Elle a une résonance particulière parce que les différents exemples que j'ai pris, ça peut arriver dans pas longtemps, quoi.
0: Moi, je trouve, enfin, je sais pas, mais ne serait-ce que ces 2 ans de concert, ces 2 ans de tournée, vous avez fait des endroits vraiment immenses et on vous a vu dompter les foules. Vous êtes en super forme.
1: Ah ouais, on dirait qu'on est à l'époque de l'underground.
0: Bah hein. Ouais.
1: Et puis le mouvement urbain, il est ouvert. Alors on peut faire des morceaux comme Pierre Feuille, Viet Vo Dao. On peut, ça y est, la vibration, le rythme. On peut être voilà, toutes les tendances de ce qu'on a écouté, on peut les prendre tranquillement sans se dire que on singe un peu un Américain parce que ça y est, c'est la culture. Et donc sur la scène, quoi, je me transforme. De temps en temps, je suis romantique et de temps en temps, je suis comme quand j'avais 21, 22, là, à me balader avec le crew.
0: Et cher Claude MC, est-ce qu'on se revoit en 2026?
1: 2026, c'est quand? C'est dans quelques mois? En 2026, je sens que je suis dans une espèce de période créative. Et puis j'aime bien. Donc on peut pas s'éloigner du bonheur. Et donc je vais tenter de l'atteindre en 2026.
0: Génial. Alors je vous dis à très bientôt.
1: À bientôt.
0: Et les temps changent. Parce que ça aussi, ça n'arrête pas d'être vrai. Et c'est cool. À bientôt, MC Solar. Yeah.

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3: Mezzu, mezzu ou mezzu, mezzu?
4: Non, mais on met un D devant les Z. Mezzu, mezzu.
3: Mezzu, mezzu.
4: Voilà, mezzu, mezzu. Moitié,
3: ça
4: moitié.
3: Va.
4: Ça va, ça
3: au
4: va.
3: Village. Mezzu.
4: Au village, en ce moment, on est mezzu, mezzu.
3: Bravo à tous les deux et puis à la flopée d'artistes qui sont sur ce nouveau volume donc de Corsou. Mezzu, mezzu.
4: Bravo.
3: J'essaye de le dire lentement.
4: Ouais, c'est pas grave, plus important,
3: j'essaye,
4: c'est de le dire.
3: Ouais. J'essaye. C'est un projet qui est né il y a maintenant 10 ans.
4: Déjà.
3: Mais oui, Monsieur Fiori, il faut nous raconter quand même. Il y a 10 ans, l'idée c'était donc de faire un pont entre les artistes corses et les artistes du continent. Mm-hmm. 10 ans plus tard, c'est un bon gros pont avec plein de concerts et tout, mais... Tu y croyais à quel point il y a 10 ans quand tu l'as
4: imaginé? J'y croyais même il y a plus longtemps que ça. Ouais, il y a plus longtemps que ça quand j'étais un jeune garçon déjà. Moi j'ai été bercé par la musique corse, musique évidemment du monde entier, mais la musique corse c'est une musique world quand même, c'est la musique du monde. Et c'est, je trouvais ça normal qu'un jour ben puisse arriver à ce genre de résultat. Je me disais enfin ben pourquoi je demanderais pas à Patrick Bruel, à Francis Cabrel, à Julien Clerc, à Roberto Lagna, à Slimane, à Soprano, à tous les artistes de venir chanter en Corse. Alors c'était un pari un peu fou. Et puis il y a 10 ans, j'ai posé le casque sur les oreilles de Patrick Bruel, pour tout vous dire, et je lui ai mis une chanson qui s'appelait Corsica, voilà, et qui a eu le succès qu'on a connu juste après. Et Patrick me regarde et me dit, mais tu sais, ça fait 20 ans que j'ai envie de chanter cette chanson. Et là, ça a été le top départ du Mezzu 1. Et puis ensuite je suis allé voir Francis Cabrel, et puis voilà, et les artistes ont eu envie et pas besoin de chanter en Corse. Pour chacun et chacune, il y avait une part de mystère, en tout cas il y avait quelque chose à raconter de cette plus proche des îles lointaines, et ils ont eu envie d'embarquer, tout simplement parce que je leur ai parlé avec le cœur et que je leur ai dit voilà, moi j'ai envie de faire ce projet-là, et ils ont tous répondu présent, et là le 3, et là aujourd'hui le Corsou Mezzu Mezzu 3, et j'ai essuyé aucun refus, c'est ça qui est fou.
3: C'est beau, hein?
4: Mais ouais, ça, je trouve ça extraordinaire, quoi.
3: Triple disque de platine, le Corsou Mezzu Mezzu 1, avec cette fameuse chanson avec Patrick Bruel. C'était en 2015, 7 ans plus tard, 2022, le volume 2. Il y avait Cadmirad.
5: Le tango corse, c'est un tango sélectionné.
4: En duo avec Christophe Mondoloni.
3: C'est ça. Et puis, ce Mezzu Mezzu 3, Corsou Mezzu Mezzu 3, sorti aujourd'hui avec des petits nouveaux, Alizé et Christophe Willem.

0: plein d'autres délices. Nous allons nous balader évidemment dans ce nouvel album. Mais d'abord, Patrick, il faut nous présenter Joseph.
1: Ah, monsieur.
0: Joseph Pastinel. Alors, je ne veux pas dire le i à la fin. J'ai passé mon été en Corse, j'ai appris beaucoup de choses. Joseph Pastinel.
1: Oui, on ne dit pas Fior et on dit Fior. Oui.
0: Bon, alors, Fior et Pastinel, expliquez-vous, s'il vous plaît, messieurs. Racontez-moi votre rencontre. Et puis, Patrick, il faut nous présenter cet artiste parce qu'il est partout sur le disque, il est incroyable.
1: Non, mais alors, déjà, il a pas mal d'endroits sur le disque, mais je pense que c'est une pièce maîtresse et une colonne vertébrale, quoi. Parce que, déjà, c'est la nouvelle génération et pour moi, c'est important la transmission.
0: Il est beaucoup plus jeune que nous.
1: Il est beaucoup plus jeune que nous, mais il est chargé d'émotions et de transmission. Et c'est ça qui me plaît chez Joseph. Et les autres artistes, parce qu'il y a aussi de la nouvelle génération. Et en fait, tout simplement, moi, j'ai découvert, je l'avais déjà entendu, mais c'est Matt Pokora, parce qu'il est en duo sur une chanson qui s'appelle Roy Dudivita sur l'album. Et Matt, je l'appelle pour le solliciter, pour le Corsou 3. Et il me dit, oui, avec grand plaisir, Patrick. Et puis c'est Matt qui me dit, mais tu sais, il y a quelques années, sur The Voice, donc adulte, il y avait un garçon qui faisait partie d'un groupe qui s'appelait Incantesim. Et je ne l'ai pas oublié, quoi. J'ai encore sa voix qui résonne. Alors, évidemment, moi, j'appelle les copains, Jean-Charles Pape, et tout le monde pour essayer d'avoir son numéro de téléphone. Et finalement, j'arrive à la voir. Et je lui pose la question et je lui dis, voilà, est-ce que tu embarquerais sur ce projet, sans parler de maths, hein,
0: ouais.
1: Et il me dit, oui, bien sûr. Donc, voilà, il y a beaucoup de ferveur, beaucoup d'envie. Et voilà, tout simplement. Et on s'est rencontrés. On s'est parlé et puis je lui ai dit, est-ce que tu accepterais de chanter avec Matt Pokora, parce que c'est une demande directe en fait. Et voilà, tout simplement, moi j'ai découvert ce merveilleux garçon qu'il a aujourd'hui et je suis très très heureux de ça.
0: Joseph, quand le coup de fil dont parle Patrick est arrivé, c'était une surprise, une joie?
2: C'était une surprise, une joie aussi, surtout que ça faisait un petit moment que j'avais un peu décroché de la musique. Mais franchement, j'étais un enfant, j'étais le plus heureux à ce moment-là, quoi.
0: Oh, c'est bien. Et alors, avec Matt Pokora, cher Joseph Pastinelli, vous chantez ça.
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0: juste le nom de la chanson?
1: Rudio di vida.
2: Rudio di vida.
0: C'est une chanson qui est spéciale. J'ai fait des recherches parce que je comprends pas la langue corse, mais je vous écoutais chanter tous les deux. Je trouvais que c'était hyper émouvant. J'ai l'impression qu'il y avait un truc derrière. C'est une chanson en hommage à Massoud.
3: Exactement.
0: Au commandant Massoud. Au commandant Massoud, si vous voulez peut-être en dire deux mots.
3: Mais c'est surtout, enfin, à l'heure actuelle, quoi. C'est une chanson qui parle de tout son combat, tout ce qu'il a combattu pour son peuple.
0: Ouais. Et c'était un grand homme politique et activiste afghan et qui a été assassiné par les talibans.
3: C'est vrai que on se reconnaît un peu dans le combat pour sauver notre langue, quoi.
0: Oui,
2: parce que c'est une langue minoritaire, le corse, et puis il faut pas se dire qu'elle risque de jamais disparaître, quoi. Donc ce genre de projet, c'est un petit peu ça aussi, c'est essayer de maintenir un petit peu cette langue et de la faire perpétuer et de la faire vivre encore plus. Voilà. Et oui, bien sûr, pratiquement chaque chanson, il y a un message important, un message de paix, un message d'envie, un message de transmission. Et quand ils ont choisi cette chanson, et bien évidemment, Matt avec l'explication, hein, parce que il n'y a aucune chanson qui est passée au travers.
0: Ouais.
2: De on explique pourquoi, l'histoire. Et j'avais envie aussi, au-delà, nous avions envie aussi, au-delà, de proposer des chansons, de leur expliquer qu'ils allaient embarquer sur des choses importantes, quoi. Et puis aussi, choisir la bonne chanson pour le bon artiste, pour que ça puisse être une continuité dans leur carrière. Essayer de leur proposer autre chose, de les amener un petit peu ailleurs,
0: ouais,
2: mais tout en respectant ce qu'ils nous ont proposé jusque-là.
0: Sur ce cours sous 3, il y a un truc très très chouette, c'est les adaptations de chansons qu'on connaît en français.
2: Quelques-unes, j'avais envie de ça, et puis
0: mais quelle bonne idée!
2: Alors regarde de Patrick Bruel.
0: Bah oui!
2: Voilà.

0: Patrick Bruel, Diana Salitze, Gianluca Cucciari et Jean-Charles Papy. Et puis il y a aussi une adaptation que j'ai beaucoup voyagé, de Véro.
1: Ah ben oui.
0: Avec Véro.

0: Véronique Sanson, donc, qui partage sa chanson avec Soirine.
1: Je revois les images en studio d'enregistrement parce qu'elle est rock'n'roll, hein, Véro.
0: Ouais.
1: Elle est rock'n'roll. Elle avait un piano hyper accordé, hyper beau, hyper grand et tout ça. Elle a dit non, mais j'ai pas envie de jouer seule. Je vais venir enregistrer avec vous en cabine. Et donc là, elle s'est déplacée et puis elle a chanté cette chanson-là comme si c'était la première fois. Et puis après, avec Soirine, avec ses trois filles formidables qui sont insulaires, on a essayé de faire en sorte que ce paquet cadeau là, cette petite merveille devienne encore plus jolie, quoi. Et quand elle a écouté la version, je me souviens, ouais, elle était en vacances et elle m'a appelé, elle m'a dit c'est une tuerie. J'étais tellement content pour les filles, j'en ai les larmes aux yeux parce que je les ai, moi, ces moments là et puis ils seront peut-être diffusés un jour avec leur autorisation, on sait pas, mais c'est une aventure humaine qui dépasse tout entendement, hein, le Corso Medumedu 3.
0: Vous êtes d'accord avec ça, Joseph? Il y a un côté, au moment des enregistrements, au moment de faire les chansons, c'est très, très chargé d'émotions.
2: C'est très chargé d'émotions. Je pense que personne ne peut comprendre et ne peut réaliser l'investissement des artistes sur ce projet. Vraiment.
0: En tout cas, à l'écoute, on sent qu'il s'est passé des choses. Et notamment, oui, sur cette chanson de Véronique Sanson, là, il se passe un truc assez magique. Ceci dit, à Filette, avec Francis Cabrel.
1: Bon, on est fan, hein,
0: la petite Marie qui devient Cara Mariuccia.
1: Cara Mariuccia, bravo.
0: J'essaie.
1: Ah,
0: hein.
1: Oui, ça y est, vous allez venir en vacances encore.
0: Je vais habiter là-bas. Je déménage. Au moins au vélodrome, et après on verra. J'avais envie qu'on écoute cette chanson parce qu'elle fait vraiment partie, pour le coup, du patrimoine de la chanson française, Petite Marie. C'est une chanson qu'on apprend dans les écoles.
1: Bien sûr.
0: Francis Cabrel, d'ailleurs, qui lui se déplace en milieu scolaire, il le fait discrètement, mais croyez-moi qu'il le fait. C'est une chanson qui est hyper importante et je trouve ça très beau qu'elle existe en langue corse.
1: Ah oui, mais puis en plus l'adaptation, elle est merveilleuse, quoi. Le groupe Affilette, c'est un groupe important. Tous sont très importants.
0: Ah bah cet été, mais... en Corse, il y avait des posters d'eux partout. Hein.
1: Ah oui, mais je crois que c'est un des groupes qui tourne le plus et en Corse et dans le monde entier.
0: Ouais,
1: voilà.
0: C'est ça. Hein. Écoutez-les avec Francis Cabrel, Petite Marie, comme vous ne l'avez jamais entendue, grâce à Corsou Medzou.

0: incroyable.
1: Les artistes corses méritent ça. Ils ont construit ce collier de diamants de chansons depuis tellement d'années, tellement de temps. Il y a tellement d'investissements et tellement d'histoires à raconter qu'elles sont beaucoup plus jolies en chansons, quoi. Et voilà, cette adaptation de Monsieur Jean-Claude Acquaviva, c'est lui qui a adapté ce texte-là. Quand je l'ai envoyé à Francis, ça a été un peu comme avec Véronique Sanson. Hein. Il m'a répondu, je dirais pas quoi, parce que voilà. Mais c'est ça, quand ça marche comme ça, c'est merveilleux. Quand on est main dans la main, quand les cordes vocales se croisent, qu'est-ce qu'on peut dire de plus, quoi?
0: Le premier extrait qui avait été dévoilé pour ce Corsou numéro 3, c'était Terra d'Amor.

0: Marcello et Joseph Pastinelli. Pardon, je veux tellement pas faire de bêtises en prononciation.
1: Ouais, tu peux dire Giuseppe.
0: Giuseppe. Oui, c'est ça. Quel âge avez-vous, Joseph?
2: 32 ans.
0: 32 ans, donc vous êtes très jeune, vous êtes de la nouvelle génération, le disait Patrick, de ces artistes qui portent la langue corse. Pourquoi c'est important aujourd'hui de porter cette langue-là et, j'allais dire par extension, d'autres langues, que ce soit le breton, l'occitan, le basque. On a reçu il n'y a pas très longtemps Patxi Garat qui chante en basque. Voilà, Francis Cabrel, ses dernières rencontres d'Astafor, c'était autour des langues régionales.
1: Bien sûr.
0: Il a fait une chanson avec un petit bout en breton, un petit bout en créole, un petit bout en corse, justement pour faire ça. Pourquoi vous, à votre jeune âge, ça vous paraît important?
2: Déjà, c'est très important au niveau du patrimoine français, parce que la France a la chance d'avoir énormément de langues minoritaires.
0: Oui.
2: Et je pense qu'après, ce qui est important, c'est que chaque personne dans sa région défende sa langue, pour ne pas perdre ça, déjà.
0: Mais alors, pourquoi on arrive à être aussi fiers de nos fromages, par exemple, et un peu moins de nos langues locales? Parce que c'est la même chose, en fait, c'est la diversité, la richesse de la France.
2: Non, je ne pense pas qu'on arrive pas être moins fier, c'est juste que on a peut-être perdu l'habitude de la pratiquer, tout simplement. C'est une question d'habitude, et ce qui est le paradoxe, c'est pourquoi on aime l'écouter quand quelqu'un la chante, et pourquoi on a un peu plus de mal à la parler.
0: Ouais, c'est vrai.
2: C'est juste une question, je dirais, d'habitude.
0: Vous, dans votre vie quotidienne, vous parlez corse de temps en temps?
2: Avec mes parents, oui.
0: Ouais.
2: Et aujourd'hui, je me force à... Et je le fais tous les jours avec mes enfants pour ne pas perdre ça.
0: Ah, c'est bien. Patrick, vous parlez corse dans la vie?
3: Moi, je parle peu corse dans la vie parce que je sais, j'apprends avec le temps. Ça
0: et
3: va,
0: parce que vous êtes Mezzou.
3: Je suis Mezzou. Donc voilà, moi, je parle, tu sais très bien le français jusque-là, ça va. Le corse, je me débrouille, et l'arménien, c'est rock'n'roll, mais ça passe. Non, mais moi, cette langue-là, je la connais depuis ma tendre enfance. Ma mère nous parlait en corse, et à la maison. Et donc voilà, c'est pour ça que cette idée est née un jour, parce que j'ai été missionné, moi. Je suis un garçon missionné.
0: Mais par qui? Vous avez entendu des voix?
3: Non, je suis missionné par ma mère. Parce que déjà des groupes emblématiques comme Kanda ou Bouloukours ou comme Isurgent ou comme Affiliate déjà défilé dans ma chambre d'adolescent.
0: Oui, bien sûr. Alors, ce qui est très chouette aussi avec Corsu Mezzou, et ça depuis 10 ans, depuis 2015, depuis le premier volume, c'est la diversité musicale. C'est-à-dire qu'il y a des choses qui sont très, j'allais dire, en mettant des guillemets, classiques.

0: Jennifer avec Voce Ventù. L'idée, c'est ça, c'est de montrer qu'on peut tout chanter en Corse.
1: Mais la Corse est une terre d'accueil. Hein. Il y a toujours une assiette en plus à table hein, pour celui qu'on connaît pas.
0: Ah bah ça, m'en parlait pas. J'ai pris 4 kilos cet été. Moi là-bas, c'était un enfer ce pays, mon Dieu.
1: Mais en fait, elle est très moderne et elle est très ouverte sur le monde. C'est un bloc là qui sort.

0: de la Méditerranée et puis et qui est là pour tout le monde. Quoi. En fait, moi, j'ai toujours vu beaucoup de délicatesse et beaucoup d'accueil, beaucoup de générosité depuis ma tendre enfance. Voilà. Et ça s'est perpétué, ça existe encore aujourd'hui et tant mieux, mon Dieu, tant mieux.
1: Donc, des chanteurs et des chanteuses pop, il pourrait y avoir du rap,
0: les sopranos existe,
1: d'ailleurs,
0: en
1: voilà.
0: Ouais, mais Sopra, en tout
1: qui
0: cas.
1: Qui est venu sur Corsou. Oui. Et puis, un rocker. Et c'est avec lui qu'on va terminer, parce que on peut pas parler de ce nouveau volume Corsou Mezzou Mezzou sans parler de notre Jean-Louis Aubert national, qui s'est pointé sur une chanson incroyable, donc avec Voce Ventu.
0: Oui, Voce Ventu, et c'est donc le groupe Voce Ventu, et on a sorti la voix de Monsieur Fred Podge, qui fait partie du groupe, et qui fait ce duo avec Jean-Louis Aubert, avec le merveilleux Jean-Louis Aubert.
1: Alors là encore, c'est une chanson chargée d'histoire, c'est bien parce qu'en plus, en écoutant Corsou Mezzou Mezzou, on apprend des trucs, parce que c'est pas une histoire qu'on nous apprend, nous, à l'école, l'histoire de la Corse, son indépendance ou pas, tout ce qui s'est passé, parce que c'est quand même une île, tout le monde voulait se la prendre, hein. Les Italiens, les Français, évidemment, enfin voilà, c'est quand même une île qui a une histoire folle. Cette chanson-là, au général, c'est Napoléon qui écrit à Pascal Paoli.
0: C'est un petit peu ça, et puis je crois qu'ils avaient beaucoup de choses à se dire, dans le bon sens du terme, je crois qu'ils s'aimaient beaucoup. Et c'est l'intelligence de Fred Podge, ça, l'intelligence du groupe Voce Ventu, qui adore faire passer des petits messages comme ça, et de nous raconter un petit peu l'histoire de cette Corse qui est passée un petit peu partout, quoi, qui a été tourmentée, qui a eu des moments de bonheur, de délicats, des moments de tristesse aussi. Et je trouve ça intéressant de proposer à Jean-Louis Aubert, qui aime l'histoire et qui aime ça, quoi, tout simplement. Voilà. Quand je lui ai expliqué l'histoire à Jean-Louis, il m'a dit envoie-moi la chanson. Ouais. Et je lui ai envoyé la chanson et puis il m'a juste dit elle est terrible.
1: Donc Véronique Sanson a dit c'est une tuerie et Jean-Louis Aubert a dit elle est terrible.
0: Ouais,
1: c'est bien plus, ça fait des bonnes réactions.
0: Elle est terrible et puis ce que dit Jean-Louis dans une vidéo qui sera peut-être postée un de ces quatre, mais je pense que oui, il dit que en fait de chanter la Corse c'est aussi une manière de la remercier pour tout ce qu'elle a fait pour lui. Je n'en sais pas plus.
1: On lui demandera la prochaine fois qu'il viendra.
0: D'accord.
1: Bon, vous revenez bientôt alors.
0: Ben nous, on reste même.
1: Ah bah d'accord, très bien. Merci beaucoup, Joseph Facinelli. Merci beaucoup, Patrick Fiori.
0: Merci de nous avoir reçus et merci à tous les artistes insulaires de nous avoir offert ces chansons comme un diamant, vraiment.

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2: 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Il y avait Mylène Farmer qui débutait, il y avait Laurent Voulzy.

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4: Bonjour la France, j'espère que tu vas bien. Moi, comment te dire? Bon, on en parlera après.
5: Pardon.
4: Ok, le rire, vraiment,
5: non,
4: Satanas et Diabolo.
5: Non, c'est nerveux.
4: Bien, je vous rappelle qu'aujourd'hui, c'est la finale, que les quatre candidats qui vont s'affronter vont avoir, pour le premier, comme cadeau, 3 jours, 2 nuits à PortAventura World. Alors, attention, ça rigole pas. On dort dans un 4 étoiles. On a un accès illimité, évidemment, à PortAventura Park. On peut aller à Ferrariland. Et puis surtout, c'est en pension complète, hein, je vous rappelle, donc c'est magnifique. Et puis on a 100 euros de carburant pour pouvoir aller à PortAventura World. Si on ne gagne pas ça, que gagne-t-on?
5: Écoutez, pour l'un des candidats victorieux, d'ici quelques minutes, l'un d'entre vous repartira avec ce très beau cadeau. La machine espresso Balongo, c'est 32 dosettes, c'est 6 verres en verre. Vous allez vous régaler.
4: Voilà, bah écoutez, on accueille tout de suite Stéphane, Claire, Alexandrine et Marilyn, qui, une fois n'est pas coutume, sont les quatre candidats de la personne. Voilà, deux fois en 2 ans, il a remporté les finales. Enfin, il a eu les quatre candidats en finale. La première fois, c'est quand même moi qui avais gagné, même si c'était un candidat à lui.
5: Alors
4: voilà, voilà, donc là, bon, il est comme un dingue, hein, je vous le dis tout de suite.
5: Oh, pas encore, ça va venir. Envoyez le jingle, vous allez comprendre.
4: Ouais, c'est ça, allez.
5: Oui, chers amis, bonjour. J'attends cet instant depuis tant d'années maintenant. Voilà 2 ans que je travaille aux côtés de Valérie et comme elle vous l'a dit, rares sont les fois où j'ai réussi avec aisance à obtenir 4 candidats. Et pourtant,
4: bah c'est la deuxième. Hein,
5: aujourd'hui,
4: c'est pas rares sont les fois, c'est 2 fois. Voilà.
5: Aujourd'hui, mon jour de chance. Vais-je l'emporter définitivement? L'un des 4 mousquetaires sera-t-il le grand vainqueur? Valérie va-t-elle réussir à m'en piquer un finalement aujourd'hui? Je me sens comme Alain Delon.
6: Avec moi.
5: Encore une fois, je suis à fond.
4: Voilà. Alors. J'ai eu une conversation avec ta mère ce matin.
5: Bonjour madame.
4: On est tombé d'accord.
5: Oui.
4: T'es complètement taré. Allez, jingle Pierre. Oh là là. Alors.
5: Vous voulez que je vous les présente? Peut-être je les connais bien. Hein.
4: Non, non, mais vous savez, j'écoute moi, même quand ce ne sont pas mes candidats. Alors Stéphane, Claire, Alexandrine, Marilyn, comment ça va?
7: Bonjour.
8: Bonjour.
5: Salut les potos.
4: Aïe, aïe, aïe. Alors évidemment, il a fallu départager les candidats parce que, voilà, ils sont tous issus de la team Chonchon. Donc, je jouerai en première manche avec Stéphane.
5: Ah, Stéphane, dur pour toi.
4: Voilà.
7: Ah oui, c'est dur.
4: Dis donc, toi. Tu trouves ça dur? T'es pas content, Stéphane?
7: Si, je suis content.
4: Ah bon, merci alors. Et donc, Eric jouera avec Claire.
5: Quelle chance,
4: ça, c'est la première demi-finale.
5: Ouais. Et qui est puni après?
4: Eh bien, Alexandrine jouera avec moi. Moi, je ne joue pas avec les tricheurs. Marilyn restera avec toi. Voilà. Alexandrine et Marilyn, vous pouvez aller boire un café. On attaque tout de suite avec Stéphane et Claire. Voilà. Voilà, voilà, voilà. Alors, Stéphane, je rappelle, à 60 ans, il joue avec ici, Loire Océan. Il habite à Courcouët-sur-Logne. Il est marié à Bernadette, il a 2 enfants, une petite fille, il a des chats, des moutons, des oies. Et ça y est, on peut le dire, il est à la retraite. Voilà! Et donc, ça y est.
7: La qui est arrivée.
4: La qui est enfin arrivée. Et voilà.
5: Oui.
4: Alors, t'as fêté ça dignement? T'as fêté ça comment?
7: Ah, dignement, je me suis fait opérer de l'épaule mercredi.
5: Et oui,
4: Ah oui, donc tu fêteras ça ce week-end? Qu'est-ce que tu vas
7: faire? Ben, il faut attendre que j'ai plus de médicaments pour pouvoir boire de l'alcool.
4: Oh mon Dieu! Mon Dieu! Bon, tu peux fêter ça quand même avec du cidre. Enfin bon, ça va.
7: Ouais, ouais, oui.
4: Oui, oui.
7: Bon. On va arroser ça quand même, mais.
4: Bah oui, quand même, dites donc. Alors. Bien, alors tu as compris que tu es à ça du bol de sangria. Hein. Tu peux évidemment partir à PortAventura World. Moi, je n'ai élevé que des champions depuis 2 ans, donc on va tout de suite marquer.
5: Ah bah ils sont pas là aujourd'hui, en tous les cas.
4: On va marquer le premier point, Stéphane, avec la première question, vrai ou faux. Tiens, je te mets une petite ambiance.
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4: Alors, Stéphane, le premier réveil matin a été programmé pour sonner à 4 heures du matin. C'est-à-dire que la première fois qu'il y a eu un réveil matin programmé, C'était à 4h du matin. Est-ce que c'est vrai ou faux? Top chrono, 5 secondes.
7: Oh ben c'est vrai.
4: C'est vrai? Ben écoute. Oui, c'est vrai. Parce qu'à la fin du 18e siècle, l'horloger américain Levi Hutchins, il a inventé le tout premier réveil mécanique. Et ça sonne à 4h parce que c'est l'heure à laquelle il voulait lui se lever. Donc bravo, tu as ton premier point Stéphane.
5: Claire était avec moi lundi. Ça a été la première, oui, c'était la première de cette longue série. À rejoindre la team. Comment ça va Claire?
6: Ça va bien.
5: Bon, tu habites toujours à Vouillé dans les Deux-Sèvres. T'as passé une bonne semaine, ça a été?
6: Oui, très bonne. C'était pas trop chaud, mais c'est beau quand même.
5: Ouais, c'est vrai, c'était bien agréable. T'es toujours mariée à Guillaume, deux filles, Louise et Gabrielle qui sont en vacances ce soir. Ben oui.
6: Oui.
5: Ben voilà, ben oui, ça y est. Appelle-moi, tu vas où en vacances? Vous avez prévu quelque chose ou pas?
6: Alors, c'est en août, on va partir sur la Côte d'Azur.
5: Côte d'Azur, ah oui, exactement. Toujours tes deux cochons, les poules et les canards. Je rappelle que ton mari, donc Guillaume, est gérant d'une ferme avec 30 vaches et 6 moutons. Ça va, il y a du monde à la maison, on est bien d'accord.
6: Oui.
5: Je suis ravie, Claire, que tu sois avec nous. Est-ce que tu le sens bien? T'as envie de partir en Espagne? Bien sûr.
6: Ah ben, j'aimerais bien, je croise les doigts.
5: Ben oui, t'en as parlé un petit peu à la famille. T'as dit que maman l'a œuvré pour le Sud.
6: J'ai un fan club derrière.
5: Ah.
6: On va faire ce que je peux.
5: Bon, allez, on salue le fan club, Claire. T'inquiète pas, encore une fois, t'es avec moi, ça va bien se passer, comme lundi, souviens-toi. Question, première question, ambiance.
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5: la... On va se marrer un peu, ce qu'on fait d'ailleurs régulièrement depuis 2 ans dans Au Taquet. Il faut deux parties du cerveau. Il faut deux parties du cerveau s'activent en même temps pour comprendre et rigoler à une blague. Est-ce que c'est vrai ou faux? Top chrono, 5 secondes. Allez Claire.
6: Je dirais vrai. Vrai,
5: oui, vrai. Non. C'est faux, selon vulgarisation scientifique, comprendre une blague mobiliserait 5 grandes fonctions, zones cérébrales liées au langage, à la surprise, à la mémoire, aux émotions et au plaisir. Donc une veine de moi faux, carrément un mode d'emploi.
4: Alors Stéphane, tu as compris que dans mon équipe on marque très vite, tu as un point. Claire, la malheureuse qui est restée avec Chanchon n'a pas de point.
5: Ça va, ça va.
4: Allez, tout de suite, bah, vous écoutez ici et on va écouter, oh, bon, là, on est parti, je ne sais pas si vous vous rappelez tous, les clips de Mylène Farmer, moi c'était ma joie, c'était des courts-métrages, les dos. Donc là, on est parti sur Libertine. 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Ouais. Allez, on danse, on chante, où qu'on soit. Vous écoutez ici, on vous aime, à tout de suite.

0: ça chante.
1: Je suis libertine.
0: Ah, libertine, oui, mais fragile.
1: La, la, la, la, la.
0: Elle dit qu'elle est si fragile. La fragilité de Valérie Damido aujourd'hui, avec aucun candidat
1: ouais,
0: à ses côtés.
1: C'est ce qu'elle dit, Valérie Damido.
0: Que va-t-il se
1: passer ? Allez, jingle, mon Peter, vas-y.
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1: Et ici, Stéphane a un point, voilà. C'est tout ce que j'ai à
0: non,
1: dire.
0: Non, mais attendez. Oh,
1: oh
0: hein,
1: quoi
0: oh,
1: qu'est-ce qu'il y a hey, qu'est-ce que
0: oh,
1: t'as
0: hein, oh.
1: Quoi
0: quatre.
1: Oui, quatre.
0: Quatre candidats aujourd'hui.
1: Oui, deux fois en deux ans. Elle.
0: Deux fois deux, ça fait quatre, exactement.
1: Oui, oui, allez. Bon, mon petit chat, Stéphane, dis donc, ça,
3: oui.
1: Il paraît que quand tu... Parce que tu voyages beaucoup, hein, on a fait beaucoup de choses, on en parlera après, tu t'es même incrusté dans le voyage des voisins. Eh ben, il paraît que tu arrives à prendre que trois shorts et trois t-shirts. Comment tu...
3: Oui.
1: Ben, dis donc, c'est bien, ça, hein.
3: Ben, je ne déménage pas à la maison, hein, quand on voyage, ça sert à rien.
1: Bah oui, j'ai compris, mais enfin...
3: Il faut la ramener après, là.
1: Oui, oui, j'ai compris, mais enfin, trois shorts, trois t-shirts, tu verrais les mal.
3: Il y a des machines à laver, hein, y a de l'eau hein, dans les autres pays. Hein.
1: Oui, merci, j'ai bien compris, mais enfin, moi, j'arrive pas à prendre trois shorts et trois t-shirts. Je trouve que c'est pas mal.
3: Moi, oui. Je voyage léger, j'ai pas besoin de porter.
1: Eh ben, t'as bien raison. Alors, on va jouer au quiz musical, je t'explique. Il y aura deux chansons à trouver et il va falloir reconnaître qui chante juste à l'intro musicale des chansons. Je te fais écouter la première intro de la première chanson.
0: Eh oui.
3: Alors, comme un ouragan, Stéphanie de Monaco.
1: Eh ben voilà, eh ben écoute...
4: Un ouragan qui est passé par là.
1: Eh ben voilà, comme
0: 1986.
1: Un ouragan. Stéphanie de Monaco.
0: Mais oui.
1: Alors attention, c'est bien, t'as un point. Attention, deuxième chanson.
0: Ah oui, c'est cool.
3: C'est Joe Dassin, les Dalton.
1: Joe Dassin, non. Les Dalton.
3: Non.
1: Non, c'est pas, pas ça. Ben non, mais c'est dis donc, c'est vachement dur. C'était très très court. Ben pas du tout. Oh là là là là. Bon, bah ben, c'était ça.
5: Et je vais dire, toi tu me fous les glands.
1: Arrache-toi de là. Marche à l'ombre,
5: Renaud.
1: Casse-toi, tu pues. Et marche à l'ombre. Voilà. Bon, bah ben, t'as quand même deux points.
0: Ah là là là là.
1: Voilà. Mais il a deux points.
0: Oui, bah il a deux points. Oui,
1: oui bah
0: deux
1: voilà,
0: points.
1: C'est tout. Allez.
0: Points. En tout, il a deux points.
1: Oui.
0: Claire, tu n'as pas de points, mais justement, tu vas pouvoir en marquer deux et donc égaliser. C'est ce que je te souhaite, évidemment. Claire, juste un petit mot. Tu fais partie d'une association qui soutient le fils d'amis, a priori, qui a un syndrome oui. Néphrotique. C'est bien ça. Tu peux parler un petit mot, dire un petit mot sur cette association.
6: Alors, c'est une association qui est là bah, pour aider les parents aussi des enfants ouais. Qui souffrent de cette maladie. C'est une maladie du rein.
0: Oui.
6: Et il y a un accompagnement avec des cafés, des aidants pour aider les familles à s'adapter au retour après des hospitalisations.
0: Bah, c'est super. Comment s'appelle l'association ? Tu peux donner le nom ?
6: Oui, l'association des malades des syndromes néphrotiques.
0: D'accord, tout simplement. Et bravo, parce que je sais que tu participes à plein d'événements et à la récolte de fonds. C'est une très bonne chose. Tu habites Vouillé dans les Deux-Sèvres et c'est maintenant que tu joues et c'est maintenant que tu marques tes
1: ouais,
0: deux
1: points.
0: Ouais, c'est
1: ça, ouais.
0: Voici donc ton quiz musical. Deux intros. On commence par la première. Tu dois reconnaître le nom du groupe ou de l'artiste.

0: Allez. Allez, c'est parti, top chrono, c'est pas facile. C'est la finale. Hein.
1: Téléphone.
0: Téléphone.
2: Ouais. Téléphone-moi.
0: Ah, c'est pas téléphone. Non, c'est partenaire particulier, écoute. On est d'accord, le vendredi, on a cranté un peu le niveau, donc c'est sûr que c'est moins évident. Ça va être très court. Écoute bien, voici une nouvelle et deuxième intro.
2: Ouais, enfin, toi, elles sont longues.
0: Ah non, mais elle a parlé dessus aussi.
2: Non, non, mais parce que t'as des intros longs. Moi, il avait même pas 3 secondes, le, mon Stéphane, là.
0: Alors,
1: je sais pas du tout.
0: La loose, quoi. À ce moment-là, il dit quelquefois.
2: Oh,

0: ça fait
1: 2 pour Stéphane, 0 pour Claire.
2: C'est pas bon, ça.
1: Et là, tout de suite, beau malheur, Emmanuel Moir, vous écoutez ici.

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0: Baume-Malheur.
1: Emmanuel Moir avec Baume-Malheur à 12h24 sur ICI.
2: Allez, jungle.
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2: Au taquet avec Stéphane qui a deux, voilà. Et donc, Stéphane, j'aimerais comprendre, parce que je sais que tu as beaucoup voyagé, au Gabon, tu y retournes en juillet, à Madagascar, tu t'es incrusté dans le voyage des voisins. Comment ça veut, qu'est-ce que ça veut dire, s'incruster dans le voyage?
4: C'est-à-dire qu'ils vont... Un jour, mon voisin m'a dit qu'il partait avec ses parents à Madagascar pour aller voir rejoindre son frangin.
2: Ouais.
4: Et puis je leur ai demandé, s'il y avait de la place dans l'avion pour moi, je partirais bien avec eux.
2: Ah ben voilà, c'est bien. Et alors
4: voilà, et puis il m'a dit, je vais demander aux parents, et les parents, ils ont accepté. Donc on est parti avec madame, avec eux, en voyage à Madagascar pendant 3 semaines.
2: Magnifique. Alors, t'as fait la même technique pour aller au Costa Rica, c'est-à-dire
4: Même chose pour le Costa Rica. Ce coup-ci, j'étais sans ma femme.
2: Ouais.
4: Avec le couple de voisins.
2: Ah ben voilà, allez, je m'incruste. Bon, voilà, ok.
4: Voilà.
2: Ok.
4: Mes voisins, cette année, c'était la 8e fois qu'ils y allaient.
2: Ah, voilà. Bon, toi, par contre, t'aimerais bien retourner au Maroc, parce que t'as trouvé que c'était un joli pays.
4: Un joli pays.
2: Ah ben voilà, donc t'aimerais bien retourner. T'as déjà prévu d'y aller sans les voisins, ou comment ça se passe?
4: Oh, je vais peut-être y aller avec ma femme, ce coup-ci.
2: Bah oui, c'est à un moment donné...
1: Ça serait bien.
2: Ce serait pas mal.
4: À un moment donné, il va falloir faire quelque chose.
2: À un moment donné, Bernadette, elle va dire, oh, c'est sympa les voisins, mais j'ai envie d'aller en vacances.
1: Ça va se voir au bout d'un moment.
2: Ça va se voir,
1: ah
2: ouais.
4: Ça va se voir, oui.
2: Voilà. Voilà. Bon, alors, écoute-moi bien. T'as 2 points. Là, si tu marques, c'est la place directe en finale. Donc, il va falloir bien, bien, bien répondre à la question cash. Tiens, je te mets une ambiance. Non, c'est pas Badumba, c'est pas culture pub, c'est turbo. Ouais. On dirait. Non, c'est turbo, c'est chapate. Alors écoute bien cette question, Stéphane. De combien de points dispose aujourd'hui un jeune conducteur lorsqu'il vient d'avoir son permis de conduire? Combien de points a un jeune conducteur aujourd'hui sur son permis quand il vient de démarrer? Top chrono, 10 secondes.
4: 6 points. Oui.
2: Eh bien, est-ce que c'est une bonne réponse? Est-ce que le candidat que j'ai coaché va en finale directement? Oui, bien sûr que c'est 6 points. Et au bout de 3 ans, tu peux en avoir 12. Bravo. T'as 7. Eh bien voilà, coaché par Damido,
1: oui,
2: il va directement en finale. C'est tout ce que j'ai à dire.
1: Après, Stéphane et Claire sont quand même mes candidats de base.
2: Candidate, là, tu l'as négligé.
1: Mais pas du tout, Claire, je ne l'ai pas négligé. Ma petite collectionneur de chaussures. Là,
2: collectionneur.
1: Voilà. Collectionneuse.
2: Voilà,
1: merci. Je vous rappelle qu'elle a été mannequin chez L'Oréal. Qu'est-ce qu'on va faire de toi, Claire, maintenant?
5: Désolé, Eric.
1: Non, mais j'ai encore 2 autres candidats qui arrivent. Enfin, je suis déçu pour toi, Claire. Voilà, ça me fait de la peine. Bon, est-ce qu'on se parle quand même du fait que t'as accouché dans la voiture? C'est vrai, cette histoire?
5: Que j'ai quoi?
1: T'as pas accouché dans la voiture ou pas loin? T'étais à 2 doigts, là.
5: Ah oui, j'ai pas compris ça.
1: Ah oui.
2: Alors, comme ça, t'as couché dans la voiture. Tu sais, c'est exactement moi. T'as compris ça aussi.
1: T'as couché dans la voiture.
2: Et
1: avec qui?
2: Ah oui.
1: Bon, bah voilà.
5: Donc j'ai accouché presque accouché dans la voiture. Oui, tout à fait, la voiture de Locke.
1: Voilà, voiture de Locke et de garagiste. Enfin, en tous les cas, le prêteur, il t'avait dit surtout, vous accouchez pas, parce qu'il t'avait vu déjà, t'étais enceinte. Et
5: effectivement,
1: T'as commencé
5: bien
1: le
5: train. Arrivé là.
1: Eh bah oui, bah voilà. Petite anecdote de vie très sympathique. Tu adores Kungs, tu adores Céline Dion, je ne te ferai pas écouter tes artistes.
2: Non, mais par contre, tu peux lui poser la question, histoire de partir avec les honneurs.
1: Mais oui, car effectivement, on fait écouter les artistes que quand on peut gagner, mais là tu as compris que même si tu réponds correctement, ça ne suffira pas. Allez, finissons sur les honneurs. Elle a raison, avec un hymne.
2: Ah,
1: mon peuple me salue.
2: Ah, d'accord. Toi, t'es russe maintenant.
1: Comment s'appelaient les services secrets du temps de l'ex-URSS? Comment s'appelaient les services secrets du temps de l'ex-URSS? Allez, pour la gloire, quelques secondes de réflexion, Claire.
5: Le KGB.
1: Hein, tu vois, en plus, bien sûr que c'est le KGB, le Comité pour la Sécurité de l'État. Ah, c'est d'autant plus rageant que tu finis avec 5 points quand même, Claire.

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2: Je vous rappelle que Stéphane, que j'ai coaché, va aller en finale. Ouais. Je vous rappelle que le premier prix, c'est 3 jours et 2 nuits dans un 4 étoiles pour Port Aventura World, avec un accès illimité au Port Aventura Park, avec une entrée à Ferrari Land, avec 100 euros de carburant pour y aller, tout ça en pension complète. Si vous ne gagnez pas ça, vous gagnez la délicieusement belle machine à café de Joe Malongo, avec ses 32 dosettes et ses 6 verres en verre. Nous accueillons tout de suite Alexandrine et Marilyn. Voilà.
3: Les meilleurs.
2: Alors.
3: Ah oui.
2: Quoi? Qu'est-ce qu'il y a?
3: Ah, vous n'avez pas entendu qu'on veut le remettre?
4: Avec moi.
3: Voilà.
2: Oh là là là là. Mais Pierre, comment tu as pu te
3: deux
2: laisser
3: candidats qui ont gagné grâce à moi.
2: Pour mettre ces illustrations sonores, mon petit chat? C'est pas possible.
3: Non, c'était pas lui. Hein.
2: T'es un adulte responsable.
3: Non, non, c'était pas lui.
2: C'est qui s'est fait soudoyer?
3: Moi, je ne te donnerai pas
2: oui,
3: son
2: bon,
3: nom.
2: C'est Céline.
3: Par
2: ça m'étonne
3: pour sa famille.
2: Ça m'étonne que Céline ait pris de l'argent pour faire ce genre de choses. Elle est oh, bien ouais, trop honnête, elle est bretonne.
3: Bah oui.
2: Alors, Alexandre.
3: Cher les crêpes. Hein.
2: Les tu joues avec ici Occitanie et tu joues avec moi, ma chérie. Tu es contente?
5: Oui, ravie, vraiment.
2: Et voilà.
3: Vraiment, Dié, tu te détends, hein?
2: Alors, tu as 53 ans, tu habites à Montrabé, en Haute-Garonne. Tu es mariée à Fadel, tu as une fille, Charlène, un petit-fils, Ismaël, qu'elle ravit son prénom. Et donc, tu es agent EDF, voilà, tu adores les voyages, etc. Et il paraît, alors ça, est-ce que tu l'as aujourd'hui, là, pour la finale? Il paraît que tu as un porte-bonheur, c'est un œil de Lucie.
3: Oui, le coquillage.
5: Oui, oui, oui. Alors, je ne l'ai pas directement avec moi, mais il est toujours dans mon porte-monnaie, et c'est un porte-bonheur que m'a offert ma sœur, qui a également cette pièce-là. Mmh. Et donc, c'est censé amener prospérité, protection, voilà.
2: Bah, ça serait bien que là, pendant la pause, tu ailles le prendre, tu le mettes dans la main.
3: Allez, hein, trouve plus.
2: Pas dans
3: c'est
2: ton
3: bizarre
2: portefeuille, parce qu'il n'y a pas de cas où tu ne gagnes pas. Alors, bah oui, enfin.
3: Je suis passé chez elle cette nuit, avant qu'elle ne retrouve, peut-être qu'elle peut se mêler de bonheur.
5: Toi, tu as été ce matin.
2: Ouais, toi, tu as été à Montrabé, bien sûr.
3: Bien sûr, j'étais ce matin, un coup d'hélicoptère rapide.
2: Hélicoptère.
3: Alors, oui,
2: on est en bilan carbone. Non mais
3: on n'est pas terrible en bilan carbone.
2: Ah,
3: c'est
2: ça. Moi qui viens en vélo tous les jours. Alors, qu'est-ce vélo que tu vas faire ce week-end?
5: Ce week-end, le week-end en famille au bord de la piscine et
3: oh
5: puis
3: là
5: là, voilà, repos. Peut-être faire un tour en ville puisque c'est les soldes.
2: Eh
5: voilà,
2: oui, ben, bien sûr. Allez. Oui. Bien. Alors ma chérie, on va tout de suite marquer le premier point avec une petite chanson. Tiens.
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2: Allez, on va parler de fromage. Eh bien, en France, il paraît qu'il existe un décret réglementant la taille des trous dans l'emmental. Alors, est-ce que c'est vrai qu'en France, il existe un décret réglementant la taille des trous dans l'emmental? Vrai ou faux? Top chrono, 5 secondes.
5: Je dirais vrai.
2: Eh bien, tu as bien raison, ma chérie. C'est un décret qui date de 2007. Ça impose que les trous du fromage soient réguliers et avec un diamètre de 1 à 3 cm maximum. Voilà, donc sinon, t'as pas le label Emmental de France. Voilà, donc Alexandrine, premier point.
3: Marilyn, t'étais avec nous juste hier, je me souviens très bien, sur le fil à 13h. Hop, tu nous as rejoint en finale, Marilyn. Avec un bingo extraordinaire sur les héros femmes, il me semble, hein, c'est ça?
2: Google, je m'appelle.
5: Oui, bonjour.
2: Bonjour.
5: Alors, juste une petite précision, je vous appelle depuis la chambre de mon fils. Je suis devant son bureau et il y a tous ses albums Marvel, donc c'est pas Google, mais c'est les albums Marvel de mon fils.
3: Mais bien sûr, elle n'a été que fiel et courroux en disant que tu avais utilisé Google, voilà.
2: Ouais.
3: Non, bien sûr, Marilyn avait dit que c'était son fils, le petit bout de chou, le pauvre Yanis qui a 9 ans. Alors, on le salue Yanis, qui est, voilà, marié à Toufik. Toufik va bien? Moi, je prends des nouvelles de la famille, hein.
5: Très bien, tout le monde va très bien, voilà.
3: Le chat Bloubi, également, le chat il est sympa, ça va, ça se passe bien ce matin.
5: Oui, il est adorable.
3: Petite croquette,
5: ah ouais,
3: tout va bien. Laborantine dans le médical, notre amie Marilyn qui s'est sélectionnée hier. On parlait des soldes, tiens, allez, un mot, parce que tu nous l'as dit. C'est, toi, t'es la reine du shopping, toi. T'es la reine du shopping.
5: Ah, j'aurais adoré faire l'émission, d'ailleurs.
3: Eh oui, mais tu nous as dit hier que t'étais une folle du shopping, comme c'est les soldes en plus en ce moment. T'arrêtes pas d'acheter, t'as prévu d'acheter des trucs ce week-end ou pas?
5: Ce week-end, je travaille jusqu'à 23h, samedi et dimanche.
2: Ah, bah,
3: dommage, quel dommage, quel dommage. Ah, tu bosses là tout le week-end? Bah, écoute, courage. Hein. Ah oui,
5: ouais,
3: là quand
5: aujourd'hui,
3: même.
5: Aujourd'hui, repos.
3: Ouais, aujourd'hui, repos, profites-en. Marilyn, voici ta question. Nous y allons tout de suite pour un premier point. Je compte sur toi, encore une fois, pour te mener jusqu'au bout de cette émission et en finale.
2: Bien
3: pour
2: sûr
3: aller à Barcelone.
2: ça c'est Éric Bastien rentre dans Radio France.
3: Exactement.
2: Il vient descendre de son char traîné par deux bœufs magnifiques, énormes bœufs char.
3: Avec moi.
2: Voilà. Allez.
3: Exactement. Oh, quel plaisir d'arriver ainsi. Où sont les miens? Où sont les gens? Où sont mes valets?
2: Ah ouais, carrément, le mec est odieux. Le mec a besoin de valets, quoi.
3: De vacances, peut-être surtout. Marilyn, allez. Voici cette question. Le Liechtenstein n'a aucune frontière avec l'Allemagne. Le Liechtenstein, je savais que ça allait buter à un moment donné, n'a aucune frontière avec l'Allemagne. Top chrono, vrai ou faux? Liechtenstein.
4: Le vrai.
3: C'est une principauté de 25 km de long, située entre l'Autriche et la Suisse, donc il n'y a pas de frontière.
2: La Suisse, ouais.
3: La Suisse. Il n'y a pas de frontière avec l'Allemagne. C'est bien Marilyn, un point.
2: Oh là, allez, un bon. Point Alexandrine, un point Marilyn, et voilà. Là tout de suite. Essa differente. On part au Brésil, on part en vacances, parce qu'avec ici on vous aime. On bouge son boule, Chico Buarque, essa differente.
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2: Ah, vous avez mis un petit moment avant de l'avoir, celle-là.
3: Alors, j'ai non seulement eu un petit moment avant de l'avoir, parce que bon, voilà, je demande pardon à la dentisterie, je demande pardon Chico, à Pierre Chico, Benassin, Chico. Mon dentiste. Oui. Voilà, allez, oh là là, mon Zeus, nom de Zeus. Alors, Alexandrine, tu as un, Marilyn, tu as un aussi. Alors, Alexandrine, alors comme ça, quand tu étais petite, ta maman, elle t'amenait tout le temps voir les belles mariées devant la mairie avec les belles robes parce que t'adorais ça.
4: Oui, c'est vrai. Et c'est un truc qui me colle toujours à la peau. J'adore ça. C'est-à-dire que dès qu'il y a une cérémonie de mariage, je quitte ce que je fais. Je vais voir absolument la mariée, les mariés, pour le coup d'œil, pour le plaisir. Et je réclamais à ma maman d'y aller. Et je le fais encore. Ouais.
3: Oh. Ah là là là là là là. Bon bah oui, moi j'aimais bien les robes de mariée aussi. Je me suis jamais mariée en robe de mariée. Mais bon, écoute, qu'est-ce que tu veux faire?
2: Il est pas trop tard.
3: Oui, oh Dieu, à 60 piges, je vais pas me foutre une robe blanche avec de la dentelle, hein. J'ai autre chose à faire. Alors, ma petite chérie, c'est l'heure du quiz musical. Et là, on va essayer de te faire reconnaître des génériques des séries télé. Je ne sais pas si tu regardes beaucoup de séries télé.
4: Oui.
3: Séries télé. Voilà, c'est des séries télé un peu old school, hein. Donc, tu vas les reconnaître, c'est assez facile. Il y en a deux, l'une après l'autre. On écoute la première, Peter.
2: Facile.
3: C'est quoi, mon petit chat?
4: Dallas, au Texas. Oui.
3: Ah là là, avec Sue Ellen l'alcoolique et JR le méchant.
2: Et Bobby.
3: Et Bobby avec ses pieds palmés.
2: Et pas là.
3: Mais oui, Dallas.
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2: C'est vrai que ça faisait plus de 15 millions sur TF1 à l'époque. Hein, c'était énorme. Hein.
3: Avec le ranch. Oh là là, mon Dieu. Oui. Bref, ils avaient vraiment quand même une vie de merde. Alors. Premier point pour Alexandrine.
2: Il avait du pognon quand même. Hein.
3: Enfin, c'est
2: pas une vie dégueulasse. Hein,
3: son ranch était dégueulasse et en plus il.
2: Je crois qu'il s'en fout hein, à ce moment-là.
3: Ouais, moi, je préfère ma maison. Allez, deuxième générique.

0: C'est quoi ce générique, Alexandrine?
1: C'est Château Vallon, chanté par Herbert Léonard.
0: Mais oui, bien sûr, Château sans gloire. Ah là là là, Chantal Nobel.
2: Tu nous as quitté il y a pas très longtemps d'ailleurs.
0: Eh ben écoute, ça te fait 2 points de plus, donc tu as 3. Voilà, bravo, c'est formidable.
2: Puisqu'on parle de Château Vallon, les séries de l'été, on vous rappelle que Nadine Mousselet a sorti son...
0: Mais bien sûr, son Puzzle Macabre.
2: Voilà, le Puzzle Macabre,
0: oh,
2: évidemment.
0: Nadine, si tu nous écoutes, on aime tellement.
2: Ah oui, oui, c'est une énigme de dingue. C'est ton livre de chevet, d'ailleurs, on est d'accord, Marilyn. Bah oui.
1: Oui, bien sûr, oui.
0: Bien sûr, évidemment.
2: Tous les soirs.
0: La piscine d'Arailey.
2: On parlait de mariage, là. Tiens, alors un petit mot sur le mariage, toi, parce que une heure avant ton mariage, tu étais coiffée, tu étais maquillée, tu t'apprêtais à mettre ta robe, bon, voilà. Ton chéri, il était habillé, il s'apprêtait, lui, à mettre ses chaussures. Mais il y a eu un problème de boîte de chaussures.
1: Oui, je m'étais trompée, en fait. J'avais pris les mauvaises.
2: Non, mais c'est plus que des
1: j'avais
2: mauvaises.
1: J'avais pris la boîte de basket. Ouais, j'avais pris sa boîte de basket.
2: Donc, c'est-à-dire qu'il a ouvert la boîte de chaussures, il a trouvé des baskets de running, et donc il s'est marié avec des baskets.
0: Mais c'est classe, je trouve, de se marier en costume basket.
1: Non, on est parti, on a pris la voiture, et on a. C'est pas bien, on a roulé assez vite pour être dans les temps, et on est allé chercher la bonne paire de chaussures à 20 km de là où on était, et on a sauvé les meubles.
2: Du stress supplémentaire un jour de mariage, c'est toujours compliqué. Bon, écoute. Tu as des bonnes chaussures, j'espère, aujourd'hui, qui vont te permettre de marquer un grand pas avec ta chaussure, et surtout des points. Voici ton quiz musical, on est toujours sur les séries des années 80, oui, 70, 80, très vintage, c'est facile, écoute la première. Nadine Mousselet.
0: Puzzle Macabre.
2: Oh, c'est trop rapide, ça. Bon, t'as une idée ou pas?
1: Les Feux de l'amour.
2: Mais oui. Nadine Mousselet a sorti le Puzzle Macabre.
0: Qui a tué Jonathan?
2: Que va faire Isabelle?
0: Pourquoi Grégory est-il si vilain?
2: Et John, est-il finalement l'amant de Pamela?
0: Je ne sais pas, nous saurons ça dans Puzzle Macabre.
2: Puzzle Macabre de Nadine Mousselet.
0: Allez, un point pour Marilyn.
2: Préfacé par Lucilla Raglet. Tout le monde s'y est mis ensemble. Bon, ça fait un point de plus. Oh là là, ça c'est du lourd. Ça, j'adore.

0: Allez, on y va, top chrono.
1: Une grosse pensée pour ma maman, c'est Maggie.
0: Ouais. Tu l'as vu tout de suite?
2: Oui, Maggie. Ah, oui. La la la la la.
0: On l'a entendu, Maggie, dans l'extrait.
2: La la la la la.
0: Rosy Vard, bien sûr, Jean-Marc Thibault.
2: Marty Lalonga. Ah là là.

0: Bonjour, pardon, merci, au revoir, à bientôt, joyeux Noël Félix.
1: Un café l'addition.
0: Un café l'addition.
1: Et ben c'est le tout nouveau Céline Dion quand même, hein.
0: Hein.
1: Voilà.
0: Allez,
2: ici à midi, on est au taquet.
1: On va être honnête, on est un peu circonspect avec Valérie.
0: On est circonspect sur bonjour, bonjour, pardon.
1: Oui, oui, le titre est un peu. Oui, ça fait un café l'addition.
0: Voilà,
1: quoi,
0: exactement. Bon, bref, écoute, ouais. Qu'est-ce que je te dis?
1: Respect bien. Total pour Céline Dion, bien sûr.
0: Alexandrine à 3, Marilyn à 3. Bon, bah écoute, j'ai envie de dire, va falloir gagner ma petite Alexandrine. Hein.
3: Ok.
0: T'as pris ton coquillage ou pas, là?
3: Non, je suis allée le chercher. Il est en bas, mais il n'est pas très loin. Il est pas très loin.
0: Bon, on voit quelqu'un, vite. Demande tout de suite à Fadel de te ramener le coquillage. Alors,
3: non, il est occupé, il est occupé.
0: Oh là là là là là. Alors, il paraît que tu aurais aimé déjeuner avec Simone Veil.
3: Ben oui, parce que pour moi, c'est vraiment un personnage qui a tellement fait pour l'avancée féminine, qui est vraiment un exemple de résilience. Elle a un parcours extraordinaire. J'ai lu ses livres. Voilà, et j'adore ce personnage.
0: Et, voilà. Et ben oui, on aime beaucoup Simone Veil. Alors.
1: On aime aussi beaucoup Sybille Veil. C'est toujours l'occasion de parler de la PDG de Radio France que je salue. Toujours respectueux.
0: Oui, c'est vraiment.
1: J'en profite toujours, bah, vous savez.
0: Faillotage et.
1: Total.
0: Mais c'est dingue ça.
1: Mais bon, écoute, madame la présidente.
0: Oh là là là là, Sybille Veil, je te demande pardon. Alors Alexandrine, écoute bien cette dernière question qui peut te permettre d'aller en finale. C'est une question à 5 points, tiens je te mets une petite ambiance. Alors, on va parler de la mode. Écoute bien. Il y a des villes qui organisent les Fashion Week. Elles sont 4. Donc, quelle est celle qui fait partie de ce Big Four, hein, de ces 4 qui organisent les Fashion Week? Donc, il y a New York, Paris, Londres. Quelle est la 4e ville? Top chrono, 10 secondes.
3: Je dirais Milan.
0: Et c'est une...

0: Sabine. Bonne réponse. Mais oui, la settimana de la moda. Et bravo, donc t'as 8. Alors là, j'ai une très mauvaise nouvelle pour Marilyn.
1: Comment ça,
0: parce
1: elle a 8
0: que, bah oui, elle a 5 plus 3, ça fait 8. J'ai une très mauvaise nouvelle pour Marilyn, parce que même si Marilyn gagne, c'est Alexandrine qui gagne, puisque Alexandrine a eu 20 points. Voilà, bonne soirée à tous.
1: Mais là, si Marilyn gagne, de toute façon, elle n'aura que 6.
0: Non, donc, elle aura 8, puisqu'elle a, elle a eu tous les trucs. Elle a 3, hein, Marilyn.
1: Elle a 3, Marilyn.
0: Marilyn, tu remarqueras qu'il
1: ne... Oui,
0: voilà.
1: Ah oui, donc en gros, très clairement, Marilyn, si tu réponds correctement, ça le fera quand même pas.
0: Voilà.
1: Ah, c'est ça. Et oui, parce qu'on récompense...
2: Mais non, mais...
1: Mais oui.
0: Bah oui.
1: Parce que quand en cas d'égalité le jour de la finale, on récupère les points qui ont été marqués dans la semaine pour récompenser l'ensemble du parcours. Et il s'avère que, combien tu avais fait, Alexandrine avait fait 20 points.
0: Oui.
1: Et effectivement, Marilyn, tu n'avais fait que 14 points.
0: Non.
1: 18.
0: Elle a fait 18 points.
1: Ah, c'est pas loin, ça.
0: Ah, eh, c'est pas loin, ouais.
1: Ah, Marilyn.
3: Ouais, ben c'est pas grave, on retentera l'année prochaine.
1: Ben oui, alors, oui, on peut tout tenter, quand on veut. Mmh. On va jouer, Marilyn, pour l'honneur, encore une fois, comme je l'ai fait tout à l'heure d'ailleurs, avec tous mes candidats, je joue pour l'honneur, avec ces points qui sont à prendre. Écoute cet extrait. Comme tu as bien reconnu Les Feux de l'amour et Maggie, je pense que tu as reconnu le générique de cette série ou pas ?
3: La petite maison dans la prairie.
1: Exactement, la petite maison dans la prairie. Alors la question, c'est comment se prénomme la maman Ingalls dans La petite maison dans la prairie ? Top chrono, 10 secondes. Comment se prénomme la mère Ingalls dans La petite maison dans la prairie ?
0: Celle qui fait des tartes aux pommes toute la journée, là.
1: Eh oui.
3: Ouais, il y a Charles, c'est le père, et la mère, je sais pas, de toute façon, j'ai perdu, donc je
1: sais
3: pas.
1: Ouais, bah, alors pour le coup, ça aurait été sans regret, parce que tu l'as pas trouvé, c'est Caroline. Caroline Ingalls, s'appelle Caroline.
0: Bien.
1: Épouse de Charles et la mère de Laura, Marie, Carrie et Grace.
0: Allez, Alexandrine, tu rejoins donc la team d'Amido en finale avec Stéphane, voilà.
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0: Ah, c'est la finale. À ma gauche, Alexandrine. Alexandrine habite à Montrabé. Elle est agent EDF. Autant vous dire qu'elle a la patate, la foudre. Elle a le rythme dans la peau. Elle adore les voyages, du coup. Port Aventura World, c'est pour elle. Je sens qu'elle va tout donner. Et elle est dans mon équipe. À ma droite.
1: Il a gagné. Avec moi mardi. Ok. Là, il a participé en amateur avec
0: Il a gagné avec moi.
1: Mais Stéphane, qui a 60 ans, habite Courcouët-sur-Lonne. Il est marié à Bernadette. Il a deux chats. Tornade. Tornade et tornade. Et vous allez comprendre pourquoi c'est une tornade, notre Stéphane. Un vent de succès arrive sur votre radio tout de suite.
0: Alors, Alexandrine, est-ce que tu es prête à gagner, prête à partir à Port Aventura World ?
3: Tellement prête.
0: Eh ouais, t'es tellement prête, ma chérie. Tu m'étonnes, Fadel et tout ça, et le petit-fils et tout. Oh là là, bon, allez, ça va être magnifique.
3: Ouais, c'est ça.
0: Alors, pour t'encourager, pour te motiver, pour te détendre surtout, afin que tu remportes cette compétition à mes côtés, eh bien, nous allons écouter Muse.

0: adore Muse, on adore. Bien. Ma petite chérie, voilà ton bingo. Écoute-le bien. C'est très facile. Tu as 10 secondes à mon top chrono pour me donner un maximum de personnages, de noms de personnages qui sont dessinés dans la bande dessinée d'Astérix. C'est-à-dire tous les personnages, tous les noms de participants dans Astérix. Attention, top chrono, 10 secondes.
1: Alors, il y a Idéfix, Obélix, Astérix. Ça me vient pas.
0: Bon, tu m'en as donné trois. Il y avait Panoramix, Assurance Tourix, Bonne Mine, Falbala, César, Cléopâtre, Brutus. Tu m'en as donné trois. Bravo.
2: Stéphane, les compteurs sont à zéro. Elle a trois points. Alors, il suffit tout simplement d'en marquer quatre.
0: Ah, les poules sont d'accord.
2: Et Stéphane, les poules sont d'accord. Donc ça, ça fait plaisir et elle t'encourage en plus. Non, mais c'est clair. Je veux dire, réfléchis bien. Quatre. Tu m'offres une victoire incontestée et incontestable.
0: Oui, oui, oui.
2: Ok, Stéphane ?
3: Oui. Ok.
2: Bon, Stéphane, pour t'encourager, c'est aussi okay. La musique que tu aimes.
4: Toute la musique que j'aime.
0: Oh oui, elle vient du blues.
4: Les mots ne sont jamais les mêmes.
0: Pour exprimer ce qu'est le blues.
2: Tu vas voir ce qu'il va t'exprimer, Stéphane.
0: La musique vivra.
2: Avec la victoire. Bon, allez, Stéphane, mon Stéphane, on y va. Je te souhaite d'ores et déjà un bon week-end et presque de bonnes vacances à Port-Aventura. Allez, 10 secondes pour citer un maximum de personnages extraits d'une autre bande dessinée. Tous les personnages existants dans cette BD. Voilà, c'est logiquement, je te demande Tintin, les aventures de Tintin et Milou, tous les personnages, top chrono, 10 secondes.
3: Alors, Duponté, oui. Tintin, Capitaine Haddock, Professeur Tournesol, oui. Milou. Rastatopoulos.
0: Ah, Rastatopoulos, il en a 7.
2: Stéphane ! Oui ! Oui, Stéphane ! Tu as été le meilleur, Stéphane. Tu as su aller jusqu'au bout de cette compétition à 12h57. Je vis un moment unique de ma vie. Envoyer les trompettes, sonner les clairons. Allez, viva España ! Tu pars à Port-Aventura. Bravo !
3: Ok, très bien.
2: Bravo !
0: Alors, je vous explique. En 2 ans d'émission, il n'a gagné donc qu'une seule fois.
2: Oui, voilà. Une fois par an, je réserve toujours la plus belle des victoires.
0: C'est pas mal.
2: Je suis heureux pour toi, Stéphane, je te félicite.
0: Bien, bah Stéphane, tu vas partir à Port-Aventura World, 3 jours, 2 nuits dans un 4 étoiles. Tu pourras aller au parc, tu pourras aller à Ferrariland, et tu auras évidemment 100 euros de carburant pour y aller. Quant à toi, ma petite chérie, tu gagnes une magnifique machine à café. Est-ce que tu es contente, Alexandrine ?
5: Oui, merci beaucoup et bravo Stéphane.
2: C'est gentil pour lui.
0: Voilà. Bon, écoute, tu as gagné la machine à café, tu as gagné 32 dosettes, 6 verres en verre.
2: Exactement, 2 candidats à moi qui ont gagné des cadeaux aujourd'hui.
0: Voilà.
2: C'est tout ce que je vois.
0: Oui, oui, bah pour la première fois de ta vie, il y en a 2 en finale à toi et il y en a 1 qui gagne.
2: Il reste 2 semaines d'émission, Valérie.
0: Oui, il reste
2: j'ai
0: 2 semaines.
2: J'ai pas dit mon dernier mot.
0: Ouais, t'as
2: je suis capable d'un doublé, voire d'un triplé.
0: Je comprends pas.
2: Je suis le Mbappé, moi. Bah là, j'ai une victoire, là.
0: Oui.
2: Semaine prochaine, je remets la même. Je remets une pièce, là. Vendredi prochain, je gagne.
0: Oh là là là.
2: Et pour la dernière, le 17 juillet, bam, je regagne.
0: Alors ça, c'est pas possible.
2: Pourquoi ?
0: Et bah parce que ça sera la dernière, et la dernière, c'est pour moi. C'est tout ce que j'ai à dire. Bon, je vous remercie tous de nous
2: appelle
0: écouter.
2: Ton banquier,
0: hein. Ouais, c'est ça. Je vous embrasse tous, je vous souhaite à tous un très très très bon week-end. Amusez-vous bien, prenez soin de vous. Je remercie Céline à la réalisation, Pierre à la technique, Maître Coupez au savoir, Alex au standard, Chonchon à la victoire. Voilà. Quoi ?
2: Oui, oh, j'ai un dernier mot, tiens, pour vous.
6: Avez-moi.
2: Voilà.
0: Oh là là, c'est pas possible. Ah, nom de Zeus. Bon, là, allez, prenez vraiment bien soin de vous, tous mes petits auditeurs chéris. La France, je t'aime, la France, à lundi. Allez, bon week-end à tous. J'ai envie de vous dire, amusez-vous bien, kiffez bien, puis on se retrouve quand, Eric ?
2: On se retrouve lundi avec grand plaisir, entre 12h et 13h, pour au taquet.
0: Allez, yalla.

0: Prayer, rien de mieux que commencer votre journée avec Madonna.
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0: Tenez-le-vous pour dit, le week-end approche, ça n'est plus qu'une question d'heure. Bonjour, bienvenue, ravi de vous retrouver pour ce dernier réveil de la semaine. Ici, dès 5h, c'est bonne humeur, bonne musique dans un instant. Tiens, Joe Dassin, Sting et Eric Clapton, rien de moins. Ils seront tous dans vos oreilles. Et puis parce que l'actualité fait partie de votre quotidien, ce matin, les journaux et les reportages des rédactions d'ici pour vous informer au plus près de chez vous. Bonjour François Vantejo.
2: Bonjour Johan, bonjour à tous. Alors,
0: dans l'actualité ce matin, les Bleus j'imagine.
2: Évidemment, la belle victoire. 2-0 hier soir en quart de finale du Mondial. Nous voilà en demi, on y reviendra dès le début du journal.
0: Et puis tout à l'heure, on débriefera la rencontre d'hier soir avec le rédacteur en chef adjoint du journal L'Équipe. Et puis, ça ne vous aura pas échappé, en ce moment, le soleil tape fort ce matin. 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Et puis on vous attend sur l'antenne d'ici, 0810 055 056. Venez donc nous raconter ce que vous avez prévu pour ce week-end.
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0: Nous sommes le vendredi 10 juillet, le jour va bientôt se lever, 5h. Le journal présenté par François Vantejou. Et le Maroc qui n'a pas existé et les Bleus sont qualifiés.
2: Oui, quelle belle soirée pour l'équipe de France au rendez-vous des demi-finales. Victoire 2-0 hier soir aux États-Unis face à des Marocains en petite forme. Les buts sont signés Kylian Mbappé et Ousmane Dembélé, 60e et 66e minute. Contrairement au 8e contre le Paraguay, on n'a pas vraiment tremblé hier. Et à la teste de bûche en Gironde, le camping du domaine de la Forge a vibré comme un seul homme, Guillaume Batin. Cette célèbre chanson retentira encore mardi pour la demi-finale au programme l'Espagne ou la Belgique. Ce sera à partir de 21h ce soir la réponse pour ce deuxième quart de finale.
0: On n'en a pas encore fini avec la canicule.
2: Oui, il fait chaud et ça va persister au moins jusqu'au mardi 14 juillet, prévient Météo France. Hier, on a encore dépassé les 41 degrés dans le sud de la France. Aujourd'hui, 9 départements de l'Ouest sont placés en vigilance rouge, de la Vienne au Morbihan en passant par la Sarthe. La quasi-totalité du reste de la métropole, 76 départements, sont en orange, Anne Le Gall.
3: Il s'agit du troisième épisode caniculaire en moins de 2 mois. En raison d'un anticyclone associé à une masse d'air chaud, les températures seront en hausse à partir de cet après-midi et la chaleur va se maintenir tout le week-end, prévient Météo France. Les maximales devraient atteindre ou dépasser les 35 degrés sur une large partie du pays. La moitié ouest de la France sera particulièrement concernée par cette nouvelle vague de chaleur, sans perspective de vrai rafraîchissement avant le 14 juillet. Ces températures élevé provoque par ailleurs une situation dangereuse pour les feux de forêt. 63 départements sont aujourd'hui classés en risque élevé d'incendie. La Haute-Garonne est même classée en rouge pour un danger très élevé, car la sécheresse des sols s'est progressivement aggravée depuis le mois de mai. Elle se rapproche désormais d'un niveau record.
2: Et dans les Pyrénées-Orientales, le plus gros feu de l'année est toujours sous surveillance, alors qu'il a parcouru près de 5000 hectares. Hier après-midi, près de Perpignan, 3 incendies se sont déclarés déclarés, dont un près de l'aéroport qui a été temporairement fermé. Au moins 90 hectares ont brûlé. À la SNCF, on observe de près l'évolution des températures pour ce deuxième week-end de grand départ en vacances. À titre préventif, plusieurs dizaines d'intercités sur les lignes Paris-Limoges-Toulouse, Paris-Clermont et Bordeaux-Marseille ont été annulées. Ceux qui roulent sont eux sous extrême surveillance et ça se passe au centre de supervision nationale à Paris, Raphaël Ebenstein.
4: Une cinquantaine d'agents se relaient 24 heures sur 24 dans ce centre, installé non loin de la gare de Lyon, pour suivre en temps réel la circulation de tous les trains intercités sur des écrans et de grandes cartes de France. En rouge, ceux victimes d'incidents et de gros retards, Éric Bourbon, le responsable du centre.
5: C'est les climats qui souffrent beaucoup pour toute la partie corail, c'est du matériel d'une autre époque.
6: Il peut aussi y avoir des incidents en réseau.
5: Il y a beaucoup d'incidents en réseau aussi liés aux infrastructures avec les dilatations du rail, les caténaires aussi qui se détendent, des choses comme ça.
4: La plus grande crainte de Baptiste Quentin, chef de plateau, que des trains se retrouvent bloqués en pleine voie, sans électricité, donc sans clim, avec des voyageurs à bord.
7: Dès lors que j'ai connaissance qu'il y a un incident, le plus important sera de retenir les trains sur les gares en amont et de ne pas envoyer de train sans avoir la certitude que celui-ci puisse circuler sans encombre.
4: Et pour minimiser les risques, Magali Alexandre, directrice intercité chez SNCF Voyageurs, assume le choix d'annuler carrément certains trains à titre préventif, un quart, voire un tiers selon les lignes, pendant encore plusieurs jours.
8: On va sûrement devoir continuer jusqu'à mardi cette adaptation du point de transport sur certaines destinations.
4: Une situation amenée à se reproduire à chaque épisode de canicule, jusqu'à l'arrivée progressive de nouvelles rames à partir de l'été 2027.
2: C'est compliqué sur les rails et ça le sera aussi sur les routes. Aujourd'hui, Bison Futé classe la journée rouge dans le sens des départs. C'est même du noir pour la région Auvergne-Rhône-Alpes. Et puis sur les routes du Tour de France, Tadej Pogacar a presque déjà mis fin au suspense. Une victoire de patron hier dès la première étape de montagne avec une attaque sur les pentes du col du Tourmalet. Au classement général, le voilà de nouveau en jaune. Il compte 2 minutes 38 d'avance sur son dauphin Jonas Vingegaard. Aujourd'hui, 7e étape promise aux sprinteurs entre Ajetmo dans les Landes et Bordeaux.
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2: Eh oui, donc, Johan, c'est la canicule qui prend de l'ampleur à la une de la météo.
0: Et avec une alerte rouge canicule en centre-ouest et région parisienne ce vendredi, alors que la carte, c'est du soleil quasi généralisé sur l'ensemble du territoire, à l'exception du sud de la côte d'Aquitaine, avec quelques nuages bas qui vont mettre du temps à se dissiper aujourd'hui. Pour ce qui est des températures, elles seront déjà très douces. Ce matin, au lever du jour, 20 à Limoges, 24 à Bordeaux, 25 à Nantes, 23 à Paris, 19 à Strasbourg, alors que cet après-midi, de très fortes chaleurs sont encore attendues. Nombreux sont les endroits en France où l'on va passer le seuil des 35 degrés, comme à Paris, il fera 36, à Troyes également, 37 à La Rochelle, 38 à Orléans, 34 à Brest, alors que sur le pourtour méditerranéen, les valeurs déclinent comparées au début de la semaine où il faisait le plus chaud. 30 à Perpignan, 32 à Montpellier cet après-midi. À noter qu'en fin de journée, quelques orages dits, des orages de chaleur sont à prévoir sur la pointe bretonne, la chaîne des Pyrénées, le massif central et les massifs alpins. Des orages très localisés. Et chez vous, comment ça se passe? Vous nous le racontez, vous avez l'habitude de le faire tous les matins. Vous prenez votre clavier, votre smartphone, un petit post sur la page Facebook d'ici. On fait la météo ensemble.
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0: Une première chanson pour fêter la victoire des Bleus hier soir. Joe Dassin, Dans les yeux d'Émilie, 5h08.
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0: ça va ce matin? 5h10, bon début de journée à l'écoute d'ici.
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0: Voilà une initiative de saison, ça s'est passé samedi soir dernier au Texas, comme par chez nous. Là-bas, il fait très chaud, ça a donné une idée à un adolescent qui a profité que les bureaux de l'entreprise de son père soient désertés par les salariés pour y organiser en cachette une clim party. Moyennant $20, ses petits camarades du collège étaient tous conviés à faire la fête et passer la nuit dans les bureaux de papa pour profiter de la climatisation et faire la fête. Tout ça à 18 degrés, température ambiante, quand dehors il en faisait au moins 40, carton plein pour la soirée, qui a réuni ce soir-là 200 jeunes gens venus participer donc à cette clim party, je sais pas comment ça s'appelle, et qui ont fait naturellement beaucoup de bruit, tellement que la police s'est déplacée pour mettre fin à la fiesta, et une partie de ces jeunes gens a fini au poste ce soir-là. L'histoire ne dit pas s'il y avait la climatisation dans les cellules de dégrisement de la police texane. Ce qui est sûr, c'est qu'à 20 euros l'entrée pour profiter de la clim, à 14 ans, ce jeune homme a déjà le sens des affaires. 5h12, retour en France, dans l'Ouest, on parle de chaleur. Aujourd'hui, la canicule va être particulièrement intense.
2: Oui, avec 9 départements en vigilance rouge dans l'ouest de la France et les cultures souffrent. Vous l'entendrez dans quelques instants, on sera dans le Morbihan.
0: Et une chanson qui va vous rendre zen ce matin. Sting, Eric Clapton, extrait de la BO du film L'Arme Fatale. C'est dans un instant dans vos oreilles. Pour l'heure, on va faire quelques économies. Bonjour Valère Coréard, chaque jour avec vous, un bon plan pour restaurer notre pouvoir d'achat. Aujourd'hui, vous nous parlez de lunettes de soleil.
3: Oui, parce qu'avec le soleil qui s'est bien installé, on est nombreux à vouloir s'équiper. Oui, il n'est jamais trop tard pour acheter des lunettes, parce que c'est très important pour la santé de vos yeux. Seulement, voilà, quand on veut une belle paire, ça peut vite coûter entre 150, 200, voire 300 euros. Pourtant, il existe une solution pour réduire la facture sans faire de compromis sur la qualité, les lunettes de soleil reconditionnées. Alors attention, je ne parle pas simplement d'occasion. Le reconditionné, ce n'est pas la même chose. Une paire d'occasion, elle est revendue telle quelle. Le reconditionné, lui, passe entre les mains d'un professionnel. Les lunettes sont contrôlées, nettoyées, désinfectées, réparées si nécessaire. Et selon les plateformes, les verres peuvent même être remplacés. Elles sont d'ailleurs souvent vendues avec une garantie, ce qui est quand même beaucoup plus rassurant.
0: Acheter des lunettes reconditionnées donc peut nous faire de véritables économies.
3: C'est indiscutable, l'écart est loin d'être négligeable. On peut trouver des modèles de grandes marques avec des réductions de 30 à 70% par rapport au prix du neuf. Aujourd'hui, plusieurs acteurs proposent ce type d'offre. Vous pouvez regarder par exemple Lunettes de Zac, qui est spécialisé dans le reconditionné, ou encore Oculus Reparo. Et puis, de plus en plus d'opticiens développent aussi leur propre offre de seconde vie. Alors, un dernier conseil avant d'acheter, vérifiez toujours que les lunettes portent bien le marquage CE, ça c'est une garantie de sécurité, et qu'elles offrent une protection UV 400. C'est indispensable pour protéger efficacement vos yeux. Une paire moins chère, oui, mais jamais au détriment de notre santé. Alors avant de craquer pour une paire neuve, pensez au reconditionné. Vous pouvez économiser plusieurs dizaines, voire plusieurs centaines d'euros, tout en donnant une seconde vie à des lunettes de qualité. Vous seriez prêt à acheter des lunettes de soleil reconditionnées? Vous avez déjà testé? Pensez à m'écrire. À la fin, ça aide tout le monde. Mon mail, parisicieseconomies@radiofrance.com.
0: Passez un bon week-end, Valère. Lundi, vous reviendrez rechargé à bloc pour nous parler des batteries de voitures électriques. En attendant, vous écoutez ici. Il est 5h14.
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0: 5h15, c'est dans l'info d'ici ce vendredi. L'ouest de la France, épicentre de la canicule.
2: Oui, avec à partir de midi, 9 départements en vigilance rouge, de la Vienne au Morbihan, en passant par la Sarthe, la quasi-totalité du reste de la métropole. 76 départements sont eux en vigilance orange. Soyez donc très prudents, surtout que cette canicule va persister au moins jusqu'à la fête nationale, mardi 14 juillet, d'après Météo France. Alors, à l'exception de quelques orages épars, cette troisième vague de chaleur, ça veut aussi dire pas de précipitation inflation, ce qui inquiète sérieusement les agriculteurs. Les cultures comme le maïs sont en très mauvais état. Vous l'avez constaté à Saint-Dolé dans le Morbihan, Jean-Michel Naga.
7: Oui, c'est une période très difficile à vivre pour Dominique Balak.
8: En 25 ans, j'ai jamais connu une sécheresse et surtout une canicule aussi forte.
7: Ces plants de maïs sont en très mauvais état.
8: Les feuilles devraient être beaucoup plus étalées que ça. Elles sont toutes enroulées, elles se protègent. Il n'y a pas de grain de formé du tout, aucun grain, donc pas de fécondation. Donc ce qui veut dire un rendement divisé par deux, quoi.
7: Un rendement en baisse et un fourrage de mauvaise qualité pour son élevage bovin.
8: Il va falloir acheter des compléments énergétiques pour redresser le niveau énergétique des rations. Et ça aura des répercussions économiques sur nos bilans. Et donc il faudra absolument que ce soit compensé par une augmentation du prix du lait, du prix de la viande et des prix des céréales dans les mois qui viennent, quoi.
7: Et s'il ne pleut pas dans les 10 prochains jours, il va devoir récolter pour limiter les dégâts. Normalement, la récolte du maïs se fait début septembre. Dans les champs, l'herbe est totalement grillée par le soleil et c'est autant de fourrage en moins pour les élevages. La profession va avoir besoin d'aide dans les prochains mois, prévient Laurent Kerlir, le président de la Chambre d'agriculture en Bretagne.
9: L'agriculture est en danger, il faudra l'accompagner. Il faut vraiment être à l'écoute des agriculteurs parce qu'aujourd'hui, certains peuvent être en détresse. Donc, il faut essayer dès à présent d'anticiper sur les exploitations pour voir quelles mesures on met en place pour pallier ce manque de fourrage.
7: La profession espère des aides pour les cultures et pour les élevages touchés par une surmortalité impressionnante. Il y a 10 jours, le ministère évoquait 6600 tonnes de volailles. Ce n'est qu'une partie de la réalité, mais on n'en saura pas plus. Didier Lucas, le vice-président de la Chambre d'agriculture de Bretagne, ne veut pas donner de chiffres.
10: C'est difficile de chiffrer exactement les pertes que ont les éleveurs, mais elles sont conséquentes. Et elles vont être conséquentes. Là, on est encore en période de canicule, c'est pour ça qu'on saura à la fin de l'été exactement combien on aura perdu. Volailles, porcs, bovins, tous les élevages, quels que soient les modes de production, ont eu des pertes.
7: La Chambre d'agriculture donne quand même un chiffre, la quantité d'animaux morts enfouis dans les exploitations, faute de place à l'usine d'écarissage, plus de 5600 tonnes. Et ce chiffre ne concerne pas les bovins, uniquement les volailles. Et les ports.
2: Un reportage Jean-Michel Naga ici à Armorique dans le Morbihan où l'on attend jusqu'à 37 degrés aujourd'hui.
0: 5h18, qu'est-ce qu'on regarde à la télé ce week-end et pourquoi pas la nouvelle série de documentaires de Jérémy Michalak qui traite du handicap sur un ton très décalé. L'animateur et producteur est l'invité sur mon redit des coulisses télé, ce sera juste après Sting et Eric Clapton ici, il est 5h18. Bon réveil.
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0: ici dès 5h ce vendredi. On se prépare déjà au week-end et c'est un 10 juillet qu'ils sont nés. Jean-Marie Poiret, 81 ans aujourd'hui, pour le réalisateur des comédies à succès comme Le Père Noël est une ordure, Papy fait de la résistance et forcément évidemment les visiteurs.
1: Eh bien, il dormira dans l'écurie.
2: Ah non, pitié, pas l'écurie, non. Je préfère dormir dans la forêt.
3: Il y a pas d'écurie ici, de toute façon. Alors, monsieur paie sa chambre ou il file dormir dans la forêt. Hein.
0: Exactement, loin des visiteurs, mais proche de chez Swann, le romancier aux phrases plus longues que l'éternité, Marcel Proust, voyez le jour un 10 juillet de l'année 1871. Et puis aujourd'hui également, on souhaite un bel anniversaire à Clara Luciani. Il y a 59 ans, jour pour jour, le baroudeur le plus fringant de la bande dessinée Corto Maltese faisait sa première apparition dans les cases d'un magazine. Enfin, c'était il y a un an. L'humoriste Bunaimin, alias le Chinois marrant, nous quittait tragiquement à l'âge de 43 ans. Il avait été révélé au grand public dans l'émission du Jamel Comedy Club. Bon anniversaire à vous, surtout si c'est un 10 juillet que vous êtes né. On vous souhaite de profiter au maximum de cette journée. Il est 5h23. On passe de l'autre côté de l'écran pour explorer les coulisses télé. Ce vendredi, je vous parle de Partenaires particuliers, une série documentaire qui traite du handicap de manière très décalée. Et c'est à Jérémy Michalak qu'on doit cette série, combattre les préjugés autour du handicap sans se prendre au sérieux. C'est la promesse de Partenaires particuliers.
4: Je vous le dis les gars, je sais pas dans quoi on s'embarque. T'es sérieux?
5: Ouais.
6: Le TGV numéro 4315 va entrer en gare.
0: Direction Barcelone. Pendant une semaine, le réalisateur est parti accompagné d'une bande de 4 jeunes gens, chacun atteint d'un handicap. Et j'ai demandé à Jérémy Michalak comment le projet avait vu le jour.
7: C'est un peu la blague de l'avion qu'on faisait quand on était gamin. C'est un Français, un Belge et un Suisse qui sont dans un avion. Bah là, je me suis dit, on va prendre un aveugle, un paraplégique, un trisomique et une naine, ils sont dans un avion. Ce qui est rigolo, c'est que quand on voit une équipe comme ça qui grimpe dans un avion, on se dit, oh putain, pourvu qu'il ne s'assoie pas à côté de moi. Oh, s'il vous plaît. Mais après avoir vu le film, on se dit exactement l'inverse. C'est qu'après avoir vu le film, on se dit, hey, les gars, je pourrais être votre ami.
0: Au fil des 3 épisodes que compte cette série, Amaury, Kéra, Kylian, Arthur et Jérémy nous font partager une expérience de vie inédite. Et à les regarder tous charriés durant le voyage, on pourrait croire qu'ils se connaissent depuis toujours. Alors qu'évidemment, pas du tout.
7: On ne s'était jamais vus physiquement les uns et les autres. Hein. Avant le premier jour de tournage, il y a un truc qui a mis tout le monde au diapason d'entrée de jeu, quand Amaury nous a lâché une vanne, mais atomique, dès le départ, où on est tous partis en fou rire en se disant « Waouh, putain, qu'est-ce que c'est que ce mec ?» Et à partir du moment où on rigole, on a compris que l'humour serait notre super pouvoir pour, au final, nous offrir un moment de vie, de joie et de partage.
0: Vous l'aurez compris, si le ton du programme est décontracté, c'est pour mieux aborder de front ce sujet complexe qui est celui du handicap. Un sujet que le producteur est l'un des premiers à avoir proposé à la télévision française avec sa série aux côtés de Lucie Carrasco, avec qui il fait le tour du monde.
7: Ce qu'on a voulu, c'était montrer un regard différent sur le handicap, c'est-à-dire on a voulu y mettre de l'humour, on a voulu apporter un traitement parfois politiquement incorrect, moins polissé, moins lisse, plus fun en fait. Là où on avait tendance à montrer le verre à moitié vide, on a voulu montrer le verre à moitié plein. Après moi sur le handicap, j'ai quand même été le pionnier avec les anges de la télé-réalité. Je pense que c'était une belle lumière sur le sujet à l'époque.
0: Partenaire particulier, les 3 épisodes de la série sont à voir en ce moment sur la plateforme France.tv. Et si vous veniez nous raconter ce que vous comptez faire de ce week-end, 0810 055 056, ce vendredi, dans le paqueté, il y a un roman de Franck Tillier, un calepin pour noter tous vos souvenirs, et puis une paire de lunettes pour voir et profiter de l'éclipse en toute sécurité le 12 août prochain, 0810 055 056. Alors, on se parle ici ?

0: restez ici, votre radio locale, avant le retour de l'info et du 90 secondes. Un petit peu d'histoire comme tous les matins pour sourire tout en apprenant, à moins que ce ne soit l'inverse. Bonjour Stéphane Bern, ce matin, on va voyager au temps d'un paquebot resté dans l'ombre du plus célèbre naufrage de l'histoire.
1: Tout le monde connaît le Titanic, mais avez-vous déjà entendu parler de son jumeau, le Britannique ? En 1916, en pleine Première Guerre mondiale, le HMS britannique, navire de la White Star Line et frère du Titanic, sillonne la mer Égée. Un choix plutôt malin, il y a moins d'icebergs. Construit après le drame de 1912, il a été renforcé. Double coque partielle, cloison étanche améliorée, davantage de canaux de sauvetage. Long de 269 mètres, c'est alors le plus grand paquebot jamais lancé. Il s'appelle donc le Britannique. Mais la compagnie aurait très bien pu le rebaptiser. Promis cette fois, normalement ça passe. Réquisitionné comme navire hôpital, il transporte blessés et personnel médical entre la Méditerranée et la Grande-Bretagne. Mais le 21 novembre, au large de l'île de Kea, une explosion secoue la coque. La cause ? Une mine marine allemande posée quelques semaines plus tôt. Comme pour les films au cinéma, quand il y a une suite, il faut un nouveau scénario. L'eau envahit rapidement plusieurs compartiments. Cette fois, l'équipage est mieux préparé. L'évacuation s'organise rapidement. Et pourtant, certains canaux mis à l'eau trop tôt sont happés par les hélices encore en marche. Avoir des canaux, c'est bien, mais éviter de les envoyer dans un mixeur géant, c'est mieux. En moins de 55 minutes, le géant disparaît au fond de la mer. Bilan 30 morts sur plus de 1000 personnes à bord. La majorité est sauvée grâce à l'intervention rapide de navires proches. Un film sur ce naufrage est même sorti en l'an 2000, mais avec un peu moins de succès que pour le Titanic. Le Britannic devait être le Titanic en mieux. Il est surtout devenu la preuve qu'on peut corriger les erreurs, mais pas toujours éviter la catastrophe.
0: Bon week-end et à lundi, Stéphane Bern. Au fait, vous avez regardé le match hier soir ? Bon, tout à l'heure, on va débriefer le France-Maroc de quart de finale avec le rédacteur en chef adjoint du journal L'Équipe. Pour l'heure, il est 5h30. L'info en France et dans le reste du monde, c'est l'heure du 90 secondes présenté par François Ventejou.
2: L'équipe de France au rendez-vous des demi-finales au Mondial de foot. Victoire 2-0 sans trembler hier soir contre le Maroc en quart de finale avec des buts en seconde période de Kylian Mbappé et Ousmane Dembélé. Les Bleus affronteront l'Espagne ou la Belgique mardi prochain à 21h. La vigilance rouge, canicule est de retour en France. Aujourd'hui, elle concernera à partir de midi 9 départements de l'ouest de la Vienne au Morbihan en passant par la Sarthe. 76 départements sont eux en vigilance orange. Hier, les 41 degrés ont été dépassés. Passé dans l'eau de l'Hérault, selon Météo France, la canicule va persister au moins jusqu'à mardi prochain. Ces fortes chaleurs accentuent le risque de feux de forêt. Il est élevé aujourd'hui dans les trois quarts du pays et même très élevé en Haute-Garonne. En Espagne, un incendie dans une forêt en Andalousie déclenché hier soir a fait au moins 12 morts. Le sénateur LR Francis Spinner, mis en examen pour corruption passive. L'ancien maire du 16e arrondissement de Paris est soupçonné d'avoir attribué un logement social à une femme en contrepartie de relations sexuelles. Tadej Pogačar creuse déjà l'écart au général sur le Tour de France. Le cycliste slovène, de nouveau en jaune après sa démonstration hier sur les pentes du Tourmalet, avec plus de 2 minutes 30 d'avance sur son rival Jonas Vingegaard. Et puis, la tapisserie de Bayeux est en route pour Londres. Elle a quitté la Normandie hier soir à bord d'un camion escorté par des gendarmes. Cette broderie qui retrace la conquête de l'Angleterre par les Normands sera exposée au British Museum à partir du mois de septembre.
0: Vous écoutez ici, 5h32, les Bleus n'ont donc pas tremblé hier soir pour rallier le dernier carré du Mondial.
2: On s'attendait à un match compliqué face au Maroc, et bien ça a été presque trop facile pour nos Français hier soir. Victoire 2-0 avec des buts en seconde période de Kylian Mbappé et Ousmane Dembélé.
3: L'équipe de France qui attaque encore dans l'axe avec Dembélé qui frappe.
4: Allez
3: et qui va.
2: Les commentaires de Jean-Pierre Blimeau et Nicolas Perronnet sur votre radio locale ici hier soir. On a vibré à travers toute la France pour cette victoire des Bleus, comme à Rouen dans la fat zone de la Kind Arena avec 4000 supporters. Et où vous étiez, Théophile Pedrola?
5: Comme souvent dans cette Coupe du Monde, c'est un certain Kylian Mbappé qui débloque la situation.
4: Le King d'Arena saute de joie comme Baptiste, venu avec ses amis.
5: Comme d'habitude, bah, Mobutu, Mbappé est toujours là, il est toujours là pour nous sauver. Match incroyable, on est en demi, et puis bah, n'importe quelle équipe, on s'en fout, on les prend, on va gagner.
4: Un match tout en maîtrise. Fatih, avec son bonnet tricolore, a le sourire jusqu'aux oreilles.
6: C'est ça qui était incroyable. Plein d'occasions, il fallait cadrer quand il y a eu le premier but. Après, c'est parti, deuxième but, incroyable. On est derrière eux, et allez les Bleus, et on va gagner, on va l'avoir cette Coupe du Monde. On va ramener la Coupe à la maison encore.
4: Juste à côté d'elle, il y a deux poulets, ou plutôt deux jeunes hommes déguisés qui se cassent la voix.
7: Là, on est en poulet gonflable. Bah, là, le projet, c'est que le poulet il nous porte, comme ça, on a moins d'efforts à faire.
8: On a rendu les gens heureux, c'est le plus important, c'est pour ça qu'on achète des choses comme ça.
4: La fête, les sourires, le King d'Arena ouvert pour la première fois de la compétition a porté chance aux Bleus et séduit le public. Écran, ambiance, Thomas est prêt à revenir.
9: On y croit jusqu'au bout. Hein. Moi, je veux revenir voir la finale ici, sortir, aller jusque dans le centre-ville et puis fêter ça. Hein.
4: Il n'y a qu'à suivre les feux d'artifice, les klaxons jusqu'à Fred.
10: En vrai, c'était chaud. Hein. Bon, c'est la première fois que je viens ici pour regarder des matchs. C'était vraiment chaud. Ça m'a surpris. Bonne ambiance, la chambrée, mais bon enfant, amical. Donc, c'était cool.
4: Les Bleus sont de retour en demi-finale. La fête n'est pas encore finie.
2: Théophile Pedrola ici, Normandie, en demi. Mais contre qui? Eh bien, on le saura ce soir à l'issue du deuxième quart de finale entre l'Espagne et la Belgique à 21h. Peu importe, notez bien le rendez-vous mardi 21h pour la demi-finale à vivre sur votre radio locale ici. La météo, c'est toujours cette canicule qui gagne en intensité, Johan.
0: Alerte rouge, canicule en centre-ouest et en région parisienne ce vendredi. Une carte tout en soleil, à l'exception du sud de la côte aquitaine ce matin, avec pas mal de nuages qui vont mettre un petit moment à se dissiper. Et ce sera le cas en début d'après-midi. Pour ce qui est des températures, elles sont déjà très douces au lever du jour. Aujourd'hui, 20 à Limoges, 24 à Bordeaux, 25 à Nantes. Et puis cet après-midi, sans surprise, de très fortes chaleurs annoncées à Paris. 36 degrés ainsi qu'à Troyes, 37 à La Rochelle, 34 à Brest, 38 à Orléans. Également prévu au programme en fin de journée des orages très localisés sur la pointe bretonne, la chaîne des Pyrénées, le massif central et les Alpes. Et chez vous, comment ça se passe? Vous nous l'écrivez sur la page Facebook d'ici, comme l'a fait Mathilde qui vit à Toulouse. Chez elle, il fait 22 degrés. Dernière journée de travail pour Mathilde qui ce soir partira en vacances pour 2 semaines, avec un peu d'avance. Bonnes vacances à vous. Mathilde, merci d'être à l'écoute. Je salue Sidonie à Aurillac qui a relevé 25 degrés ce matin sur son balcon. Enfin, Eric, lui, est à Rouen. Il fait 23 degrés ce vendredi matin chez lui.
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0: Voilà une chanson qui va parfaitement avec le temps qu'il fait. La fièvre dans le sang, Alain Chamfort sur votre radio locale. 5h35, bon réveil, c'est vendredi. 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

0: vous écoutez ici, la seule radio qui vous annonce que vous êtes déjà en week-end, même si c'est pas vrai, mais ça fait du bien, non? Si, évidemment.
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0: Ça ne fait jamais de mal de prendre un petit peu d'avance, surtout quand le week-end arrive. Vous le savez, ici, chaque matin, on fait tout pour vous éviter de tomber dans le panneau des arnaques en tout genre. Et ce vendredi, gare aux prises USB, François.
2: Oui, les prises USB dans les hôtels, les trains, le métro et différents lieux publics. Attention, car on peut être piraté, on vous expliquera tout.
0: Dans un instant, non, c'est pas vrai. Et puis dans la playlist de votre début de journée, il arrive, Benabar.
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0: Merci d'être avec nous, de commencer cette journée à l'écoute d'ici, votre radio locale. On accueille Nicole. Bonjour Nicole.
4: Bonjour et bonjour à tous les lestos et un gros bisou à la petite standardiste qui est super mignonne.
0: Et ben voilà, une entrée en matière comme il se doit. Vous nous appelez d'où Nicole ce matin?
4: Ça se marre dans l'heure parce que j'ai quitté mon mobile au bassin maritime, il faisait trop chaud.
0: Bon, alors il paraît que vous avez la clim quand même chez vous en ce moment.
4: Ah oui, ça je la mets l'après-midi pour regarder mon Tour de France.
0: Bon, d'accord. Donc vous regardez, est-ce que vous avez un favori pour cette année? Je pressens la réponse.
4: Vous savez, moi dans le sport, c'est que le meilleur gagne.
0: Bon, très bien. L'esprit Coubertin qui prime chez Nicole et la fierté quant à votre petite fille qui vient de décrocher le bac avec mention.
4: Ah oui, ma petite fille chérie, ma petite Marie, elle a eu des bons résultats. Et ce sera son anniversaire le 4 août, mais on va tout fêter dimanche avec ma fille qui est pharmacienne, le 3 et samedi. Et dimanche, c'est la fiesta et les bleus, et hop, on fait la fête.
0: C'est le package chez Nicole, un package avec la cerise sur le gâteau. Le pack été qui va arriver chez vous, vous allez voir, c'est un sac aux couleurs de votre radio locale, avec plein de choses à l'intérieur. Il y a un roman de Franck Tillier, il y a des lunettes de soleil, enfin des lunettes éclipse pour assister à l'éclipse.
4: Ouais.
0: Vous allez voir. Et puis plein de choses. Voilà, je vous fais pas.
4: Comme je me promène beaucoup, je me promènerai avec le petit sac en bandoulière.
0: Exactement. Vous serez la promotion d'ici à travers.

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1: Chaque matin ici, vous retrouvez votre rendez-vous anti-arnaque avec vous, Valentin Bertrand. Aujourd'hui, on part sur la route des vacances. Attention si vous rechargez votre téléphone dans les lieux publics.
2: C'est le cas typique. Lors des grands départs, tout est sur notre smartphone, les billets, l'itinéraire, la liste des choses à ne pas oublier. Et c'est à ce moment précis qu'il décide de faiblir. Plus que 5% de batterie, quelques minutes pour réagir et soudain, une prise USB. Elles sont de plus en plus courantes dans les gares, les aéroports, les halls d'hôtels, les stations d'autoroute. Très pratique sur le papier, mais une possible menace. L'éditeur d'antivirus Avast a lancé l'alerte il y a quelques semaines. Des pirates s'en servent pour absorber nos données, car c'est l'une des particularités de ces câbles USB. Ils servent à la fois à faire passer le courant, mais peuvent aussi servir à transférer des fichiers, photos, vidéos, SMS, listes de contacts. C'est ce qu'on appelle le juice jacking.
1: Mais alors Valentin, comment savoir si la prise où l'on veut se brancher est piratée ?
2: On ne peut pas vraiment de l'extérieur. Rien n'est visible. Des articles spécialisés sur le sujet évoquent en fait des puces électroniques branchées à la prise et connectées au Wi-Fi. Elles vont servir d'aspirateur à données. Pour s'en protéger, la solution qui marche à tous les coups, c'est une batterie externe portable. Pour assurer au minimum deux recharges, je vous conseille plutôt un modèle avec une capacité de 10 000 mAh par heure. Vous pouvez aussi préférer les prises secteur classiques avec les deux trous. Elles sont plus rares, mais celles-ci ne permettent pas d'accéder à la mémoire de votre téléphone. Et si vous n'avez pas le choix, que vous devez vous brancher sur un port USB, il existe un paramètre recharge uniquement à cocher dans votre téléphone. Autre rempart, des bloqueurs de données de la taille d'une clé USB sont également vendus une dizaine d'euros sur Internet. Il suffit de le brancher entre la prise et votre chargeur pour être protégé.
1: Merci Valentin. Et si vous qui nous écoutez, vous êtes aussi victime d'une arnaque, n'hésitez pas à nous partager l'info. Un petit mail à ici.arnaque avec un S at radiofrance.com. Il est 5h44. Dans un instant, vous allez faire la connaissance d'un oiseau qui brille la nuit. Dommage. Ce vendredi, il fait jour depuis quelques minutes. En attendant, voici Benabar. Quoi qu'on dise, ici.
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C'est vendredi matin, il est tôt, mais vous êtes déjà présent de l'autre côté du poste à 5h46. Ici, on est fiers de vous avoir avec nous. Et il est venu le temps de se plonger dans le monde merveilleux du vivant. Trois choses à savoir aujourd'hui sur un oiseau resplendissant qui habite en Amérique centrale. Il est l'oiseau national du Guatemala et a donné son nom à la monnaie du pays, le

0: Quetzal. Bonjour Benoît Prospero.
1: Et pour les Aztèques et pour les Mayas, il était même la réincarnation de leur dieu, le serpent à plumes. Bonjour à toutes et tous. Au programme, briller, chorégraphie et captivité. Et donc d'abord, première chose à savoir, les plumes vert émeraude aux reflets irisés des métalliques du Quetzal donnent le sentiment qu'il brille dans la pénombre des forêts. Et alors qu'habituellement, lorsque un oiseau meurt, les couleurs de son plumage ont généralement tendance, vous savez, à s'affadir, eh bien celle du Quetzal ne change pas, et ce, non d'une courgette à bretelles, parfois jusqu'à plusieurs centaines d'années après sa mort.
0: C'est complètement fou, et alors au-delà de sa brillance, c'est un vrai séducteur, c'est ça ?
1: Oui, deuxième chose à savoir, la parade nuptiale du Quetzal est un spectacle complet. En fait, comme le Quetzal est monogame, la concurrence est féroce et les mâles abandonnent tout ce qu'ils ont. D'abord, le costume. Le mâle porte sur sa tête deux disques de plumes, vous savez, dressés à la verticale, un petit peu comme deux crêtes de punk. Son bec est jaune vif et si le vert émeraude domine, eh bien sachez que le ventre de Monsieur Quetzal est rouge vif et ses plumes de vol noires comme la nuit. Et les plumes de sa queue, ben elles sont immenses, parfois plus grandes que son corps lui-même. Bref, le Quetzal ne passe pas inaperçu. Et c'est donc dans cette tenue que, pour séduire, le mâle, d'habitude plutôt calmement perché sur une branche basse, quasi immobile, eh bien se met à voler comme un acrobate au-dessus de la voûte des arbres et pousse des cris, je dirais, plaintifs.
0: Et le succès est garanti ?
1: Oh que oui. Et alors, troisième chose à savoir, le Quetzal ne supporte pas la vie en captivité. Il préfère se laisser mourir. En fait, il a besoin d'espace, d'altitude et d'arbres immenses pour nidifier à l'abri des prédateurs. Parfois, jusqu'à 25 mètres de hauteur au milieu des lianes et des feuillages. Et on note aussi que son menu favori est un savant mélange de fruits, d'escargots et de petites grenouilles indissociables donc de son écosystème. Et le moindre déséquilibre du milieu, la déforestation et la fragmentation de son territoire le mettent en danger. Le monde vivant est merveilleux, préservons-le. Et pour le partage de ses connaissances, un immense merci au docteur en sciences Nicolas Gilsoul, auteur avec Jacques Cuisin du livre Voyages extraordinaires au Muséum National d'Histoire Naturelle. C'est publié aux éditions Robert Laffont.
0: Passez un beau week-end Benoît Prospero et à lundi pour continuer à en apprendre de belles sur Dame Nature et ceux qui la peuplent.
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3: Attention à l'équipe de France qui attaque encore dans l'axe avec Dembélé qui frappe.
4: Allez
3: et qui marque. Et qui marque.
4: Le deuxième but.
3: Le deuxième but de l'équipe de France.
4: Dembélé.
3: Et voilà Ousmane Dembélé qui ramène tout le monde vers le sélectionneur Didier Deschamps, vers le staff des Bleus. Et l'émulation, et la joie, et la célébration, elle est collective pour le Ballon d'Or. Ousmane Dembélé qui vient faire le break face au Maroc. Cette fois-ci, c'était plein axe, on les sentait sur la brèche.
0: C'était hier soir à Boston, 2-0 pour ce France-Maroc que vous avez pu suivre en direct ici. Ce matin, on débriefe le match avec notre invité rédacteur en chef adjoint du journal L'Équipe. Bonjour Pierre Prugnot.
5: Bonjour Johan, bonjour tout le monde.
0: Au-delà du score, Pierre, qu'est-ce que vous retenez, vous, de la rencontre d'hier soir ?
5: Ce qu'on retient, c'est une force offensive et une force collective qui fait que même quand les Bleus étaient encore tenus à 0-0, quand ils ont raté un penalty, en fait, on n'a jamais vraiment douté parce qu'avec cette équipe-là, de la même manière que Mbappé a raté un penalty et derrière il a mis un superbe but, on a toujours la sensation que quand on rate un train, on en rattrapera toujours un autre. Et c'est ce qui s'est passé hier à l'image de la performance du capitaine.
0: Si on regarde l'histoire quand même de ces deux équipes lors de leur précédente rencontre, le bilan est largement en faveur des Bleus. Il y avait quand même des doutes au début de cette rencontre hier soir.
5: Ouais, il y avait toujours des doutes parce que c'est une équipe qui a progressé depuis qu'on l'avait battue il y a 4 ans, qui avait notamment progressé dans sa tenue du ballon et c'est parce qu'elle défendait très bien il y a 4 ans, mais était un peu limitée à ça. Et surtout, elle avait vraiment le profil parfait d'une équipe piège face auquel l'équipe de France aurait pu s'agacer et qui avait quand même suffisamment de talent pour la punir sur une ou deux situations. Mais en fait, il s'avère que cette situation, les Marocains ne l'ont jamais eue. Donc, on avait raison d'avoir peur et ça rend la performance de l'équipe de France encore plus admirable, même si elle n'a pas encore croisé jusqu'ici un adversaire qui lui était qui était de son niveau ou presque.
0: Alors justement, maintenant, Pierre, c'est quoi la suite ? Quelles sont les différentes options envisageables pour la demi-finale de mardi prochain, en quelques phrases ?
5: Alors, il y a une option qui plairait à toute la France, c'est de retrouver la Belgique en demi-finale de Coupe du Monde, comme en 2018, ce qui serait plutôt un bon présage. Et puis surtout, la Belgique est bien plus faible qu'elle n'était en 2018. Mais pour cela, il faudrait qu'elle batte l'Espagne, qui est l'archi favorite de ce match, et pas loin d'être, qui était l'équipe favorite de la Coupe du Monde avant qu'on voit les Bleus, puisqu'elle avait battu l'équipe de France en 2024 à l'Euro, en 2025 en Ligue des Nations, et qu'elle a une force collective beaucoup plus aboutie, on va dire. Mais le talent offensif de l'équipe de France et aussi de sa charnière défensive, hein, qui ne concède pas d'occasion, ne prend pas de but.
0: Une nouvelle étoile.
5: On a équilibré les débats, on a même donné un avantage à la France chez les bookmakers.
0: Bon, Pierre, pour être synthétique, une nouvelle étoile sur le maillot à l'issue de la compétition, vous y croyez ce matin ?
5: Oui, c'est très crédible, mais c'est vu qu'on a une équipe qui est absolument magnifique, comme on aura rarement vu, ce sera encore plus beau de battre l'Espagne pour la gagner à la fin.
0: Rendez-vous.
5: Ça pourrait vraiment dire qu'on est la meilleure équipe du monde.
0: Rendez-vous mardi 21h à vivre ici en direct, en attendant la une de l'équipe ce matin, au cœur joie à découvrir, donc pour revenir sur cette rencontre du France-Maroc d'hier soir. Merci Pierre Pruniot d'avoir été des nôtres ce matin dans le téléphone d'ici.
5: Merci Johan, bonne journée.
0: C'est au sommaire de ces tendances ce vendredi. Vacances, charge mentale et disputes, comme un parfum de tragédie grecque. C'est à suivre. Le temps d'écouter Abba sur votre radio locale. 5h53, bon début de journée en notre compagnie.

0: Vous écoutez ici, bientôt, il sera 6h, le journal et toutes vos informations locales. Mais juste avant, Muriel Jordan nous a rejoint pour décrypter un phénomène de société. Aujourd'hui, Muriel, on se penche sur un trouble qui peut nous gâcher les vacances.
1: C'est une réalité, pardon de gâcher l'ambiance, la charge mentale de l'été. Faire et défaire ses bagages, gérer les repas, les vacances, après un mois de juin déjà très éprouvant pour les femmes. Le mois de juin, cette période du calendrier où nous nous transformons en super organisatrices épuisées. Selon une étude de l'IFOP de 2022, ce sont les femmes qui supportent la majorité de la charge mentale pendant les vacances. Deux tiers d'entre elles assurent qu'elles en font plus que leur conjoint, même en voyage. Direction la rue pour mener ma petite enquête. Je tombe sur Sophia, une quadra de 44 ans, mère de 3 enfants. Comment ça se passe la prépa des vacances chez vous ?
2: Moi, ça a toujours été source de tension dans notre couple, les vacances, à cause de la valise. Quand je vois mon mari qui lui fait sa propre valise, il est là en train de se préoccuper s'il prend la chemise blanche ou la grise. Quand moi, je suis en train de me dire, est-ce que j'ai assez de biberons ? Est-ce que j'en prends deux ou est-ce que je laverai le même entre le soir et le lendemain matin ? Voilà, on n'a pas les mêmes problématiques. Ça, c'est certain que là, moi, la valise, elle commence à devenir un petit peu angoissante, à penser aux livres, aux différences d'âge, il y a tellement de choses à penser.
1: Voilà pourquoi beaucoup de femmes, qu'elles soient célibataires, mariées, avec ou sans enfants, commencent l'été sur les rotules.
0: Et selon une étude récente, Muriel, les Français figurent dans le top 3 des nationalités les plus anxieuses à l'idée de faire leur valise même.
1: Oui, nous sommes derrière les Portugais, mais devant les Espagnols. Et les plus concernés sont les femmes. 40% d'entre elles disent ressentir du stress au moment de faire les bagages, contre 26% des hommes. Retrouvons Sophia, notre quadra fatiguée justement de s'occuper des valises de tout le monde et qui se prend la tête avec son mari, surtout la veille du départ en vacances ou en week-end.
2: C'est la veille, une fois où j'ai carrément vidé la valise par terre, il était je crois 23h. J'ai dit je pars pas en fait, je ne pars pas, c'était trop de stress, ça faisait des checklists qu'on note, moi je note partout sur mon téléphone, ne pas oublier ci, ne pas oublier ça, et ça me concerne même pas. Là je pense vraiment qu'à mes enfants, qu'à nos enfants, et quand je vois cette insouciance à ne se préoccuper à aucun moment de se dire est-ce qu'on a pris assez de body ou assez de couches pour que quand on arrive les magasins seront fermés parce que c'est le week-end et qu'on est à la montagne et que etc etc. Là je me dis non, en fait c'est trop inégal comme répartition des tâches, ça me fatigue, je préfère ne pas partir encore.
1: Et l'âge, c'est aussi un facteur déterminant, avec 43% des 18-24 ans et 40% des plus de 65 ans qui redoutent ces préparatifs de vacances. Bref, l'anxiété de faire sa valise, c'est tendance, hélas. Alors la méthode pour que ça passe mieux, anticiper. Ça fait beaucoup de bien à l'esprit. Et suivre la règle du 5-4-3-2-1. Pour une semaine, par exemple, 5 hauts, 4 bas, 3 accessoires chaussures, 2 maillots ou tenues de sport et une tenue habillée. Alors moi, c'est plutôt en ce moment le 5-4-3-2-1 avant l'explosion. Allez, bon courage!
0: Revenez-nous en forme dès lundi, Muriel Jordan. C'est un plaisir de passer cette semaine en votre compagnie. Tiens, à ne pas louper cet après-midi, 7e étape du Tour de France à vivre ici en direct à Gédemont, Bordeaux, 175 km. En attendant, toute l'équipe d'ici matin à vos côtés. Excellent week-end.

Marion, il est 6h16, bon réveil tout le monde, merci de votre fidélité. C'est vendredi aujourd'hui, veille de week-end, vendredi 10 juillet, merci de nous avoir sélectionné. L'émission ici matin qui débute avec naturellement l'horoscope de Catherine Viguet que nous allons retrouver avant 6h30. Et puis dans les gens d'ici, nous allons parler d'un maraîcher. Un maraîcher qui, pour nous, se lève très tôt le matin, très très très très très tôt, pour nous proposer des fruits et légumes absolument excellents qu'il propose notamment aux Orléanais. C'est à suivre, évidemment, avant de retrouver l'info d'ici à 6h30. Et puis on va célébrer un petit peu cette victoire des Bleus, naturellement, avec Dire Straits. Voici Walk of Life sur votre radio, ici Orléans.

0: 6h20, bon réveil avec Dire Straits sur votre radio ici Orléans. Soirée mondaine, c'est le morceau d'Oria à suivre sur votre radio ici Orléans. Fruits et légumes rythment son quotidien. Portrait d'un maraîcher des Halles d'Orléans qui se lève très tôt pour aller à Rungis et il a rencontré Vincent James.
1: Vincent, 39 ans, primeur de fruits et légumes.
2: Vous êtes primeur au Halles Châtelet. Nous, on vous voit toujours derrière votre étal de fruits et légumes. Mais j'imagine que la vie d'un primeur, ça se résume pas à ça. Il doit y avoir un à côté.
1: Eh ben oui, exactement. Il y a les achats aussi à faire. Alors moi, je vais à Rungis deux fois par semaine.
2: Donc... Alors Rungis, c'est à combien de kilomètres exactement d'ici?
1: Oh, il y a 100, 130 kilomètres à peu près. Moi, je me lève à 1h30 pour partir vers 2h, 2h15 direction Rungis et j'arrive vers 3h, 3h30.
2: Vous faites ça combien de fois par semaine?
1: Deux fois par semaine.
2: Oh putain, ça doit claquer quoi.
1: C'est un peu dur, faut savoir se reposer et pour récupérer rapidement parce que la journée n'est pas finie derrière.
2: Et alors c'est quoi le béaba, les choses indispensables à savoir quand on est primeur?
1: Bah, connaître déjà la base des fruits et légumes.
2: Une banane, ça pousse où?
1: Dans les arbres.
2: Comment vous pourriez me convaincre d'acheter des brocolis?
1: Ah, alors le brocoli, on n'aime pas trop par rapport à l'odeur. Après, une petite astuce, le brocoli, moi je le cuis souvent au four, juste avec de l'huile d'olive. Ça va le rendre un peu croustillant et très moelleux à l'intérieur, cuite comme des chips en gros.
2: Alors je serais chaud, mais faudrait que vous me les cuisiniez là.
1: Et bah pourquoi pas, à l'occasion.
2: Donc si j'ai bien compris, quand vous allez à Rungis, vous partez à 1h30 d'Orléans, vous arrivez là-bas à 3h30, vous arrivez à quelle heure à Orléans?
1: Et bah moi je suis de retour à 6h30, 7h, ensuite faut décharger le camion, faut tout ranger dans les réserves, dans les frigos, et puis après bah faut aller installer le magasin pour qu'on soit prêt à 8h.
2: Et c'est quoi le premier légume que vous posez sur votre devanture? Est-ce que vous avez votre petite routine habituelle?
1: Oui, premier légume c'est les pommes de terre, parce qu'elles sont déjà pré-installées, il y a juste à tirer les cagettes et voilà, okay. Les pommes de terre.
2: Et le dernier du coup?
1: Ah, le dernier c'est souvent les fruits en général, parce qu'on range les premiers fruits en premier pour les mettre toujours au frais quand même.
2: Est-ce que des clients font des erreurs quand ils commandent des légumes des fois?
1: Ouais, ça peut arriver. Après, il y a même des gens qui connaissent pas forcément certains légumes. Donc voilà, c'est ce qui est bien, c'est qu'on leur explique d'où ça vient. On peut leur donner quelques recettes, quelques astuces. On leur fait même découvrir des légumes parfois très anciens que les gens ne connaissent même pas.
2: Alors, allez-y, un légume très ancien que je pourrais pas connaître?
1: Bah, peut-être le cerfeuil tubéreux.
2: Ah oui, là vous, oui.
1: Voilà, ou l'oca du Pérou.
2: Ok, oui.
1: Voilà, bah c'est des légumes anciens. Souvent les anciens les connaissent d'ailleurs, moins les jeunes.
2: Ça ressemble quoi, l'oca du Pérou?
1: Alors l'oca du Pérou, c'est rose et jaune. C'est un petit goût d'artichaut si je me trompe pas. Et le cerfeuil bulbeux, c'est pareil, on l'utilise beaucoup au moment de Noël. Ça se marie très bien avec la volaille.
2: Alors le cerfeuil bulbeux, sur le nom, j'ai pas envie d'y aller quoi.
1: Ouais, c'est vrai que ça fait pas rêver, mais ça ressemble beaucoup au marron, donc c'est vraiment très très bon quoi.
2: Et ça, j'avoue que les marrons, on adore.
1: C'est ça, exactement.
0: 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L'horoscope est dans les starting blocks. Catherine Viguier nous le dévoile juste après Oria. Voici Soirée mondaine.

0: Ici Orléans, il est 6h26 avec Aurélia, soirée mondaine. À suivre, les conseils de notre vétérinaire, le docteur Pierre Fabin, nous apprend à protéger notre animal de compagnie des fortes chaleurs qui se poursuivent d'ailleurs dans le Loiret et le Loiret-Cher dans les prochains jours. Et dans le rendez-vous Tous au Jardin, comment mettre en place un arrosage intégré pour ses pots. On vous dit tout juste après l'info d'ici et l'horoscope.
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0: Avant de partir en week-end ou en vacances, Catherine Viguier, dans votre horoscope, vous avez une actu côté planète.
4: Eh bien, Vénus s'invite chez les prudents natifs de la Vierge.
5: Bélier, c'est une bonne nouvelle pour vous organiser, aider votre prochain et pour vous soigner aussi.
4: Taureau, très bonne chose que Vénus en signe ami. Elle met en lumière votre vie créative, votre vie de parent et d'amoureux.
5: Gémeaux, vos réflexions et vos actions au sujet de la famille et de votre habitation portent leurs fruits.
4: Cancer, Vénus visite le secteur de la communication et des voyages, mais aussi de la fratrie.
5: Lion, vous serez ravi de voir des améliorations liées à votre fortune, grande ou petite.
4: Vierge, c'est vous l'heureux élu, Vénus est à présent chez vous, la vie se fait plus douce.
5: Balance, durant quelque temps, cultivez la complicité et prenez soin de votre intimité.
4: Scorpion, succès assuré dans la vie publique et vous serez étonné de l'amitié que l'on vous témoigne.
5: Sagittaire, si vous avez des ambitions, c'est le moment d'en parler, de prospecter, puis de foncer.
4: Capricorne, de très bonnes choses en vue, en partant ailleurs, en bougeant ou en rêvant.
5: Verseau, Vénus vous apporte des satisfactions sur le plan spirituel, charnel et financier.
4: Poisson, les grâces, les attentions viendront des autres, d'une personne à laquelle vous tenez beaucoup.
5: Et pour nous tous, on cultive notre jardin secret. On ne dit pas tout de nous.
0: Merci beaucoup Catherine Viguier.
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0: On va écouter France Gall résiste dans les prochaines minutes. Et avant cela, dans deux minutes, elle me regarde avec des yeux doux. Cécile Lacosta, bonjour.
6: Bonjour Léo, bonjour à tous.
0: L'info d'ici, les questions de sport, mais pas de foot.
6: Eh oui, on prend des nouvelles des handballeurs de Saran, les Scepters qui évoluent en Star League cette saison. Première division du handball masculin en France. Ça veut dire qu'il y aura de très, très belles affiches au programme, notamment évidemment deux matchs contre le Paris Saint-Germain. Alors quel calendrier pour les Scepters ? On vous dévoile tout ça juste après le 90 secondes avec vous, François Ventejou.
7: Le Maroc a fini par craquer face aux Français au Mondial de foot. Victoire sereine 2-0 de nos Bleus hier soir en quart de finale aux États-Unis. Des buts de Kylian Mbappé et Ousmane Dembélé. Les Français attendent le vainqueur du match Espagne-Belgique ce soir à 21h. Les Pays de la Loire et quatre départements voisins en vigilance rouge. Canicule à partir de midi. Les fortes chaleurs s'accentuent, notamment la nuit et demain. L'alerte rouge concernera 24 départements, l'Île-de-France et le centre-ouest. Cette troisième canicule de l'année va persister au moins jusqu'à mardi prochain, prévient Météo France. Les sols sont archi-secs et le risque de feux de forêt élevé aujourd'hui. Dans 63 départements, la Haute-Garonne est même en rouge pour un risque très élevé. En Espagne, un incendie dans une forêt en Andalousie déclenché hier a fait au moins 12 morts. Les députés durcissent les sanctions autour de la drogue. Les préfets pourront désormais suspendre le permis de conduire de manière préventive en cas d'usage répété de stupéfiants. Et ça, même si les infractions ne sont pas liées à la conduite. Le vote pour de l'Assemblée a eu lieu hier dans le cadre du projet de loi Riposte. Sur la route des vacances, il va falloir être patient. Bison Futé classe la journée rouge dans le sens des départs. C'est même noir dans la région Auvergne-Rhône-Alpes aujourd'hui. Sur les rails, attention, plusieurs intercités sont supprimées aujourd'hui et demain. Une septième étape promise aux sprinteurs sur le Tour de France. Départ d'Ajetmo dans les Landes pour rejoindre Bordeaux. Le maillot jaune est porté par Tadej Pogacar.
6: Dans l'info d'ici, les handballeurs de Saran savent désormais ce qui les attend. Les Septors qui rejoignent cette saison la première division du handball masculin, la Star League, après leur titre de champion de Pro League en fin de saison dernière. Et ça y est, le calendrier complet de la saison est tombé hier au programme de très belles affiches pour les joueurs de Saran et leurs supporters. Première journée de championnat le 4 ou le 5 septembre, Camille Penoir.
8: Les Septors démarrent la saison à domicile face à Toulouse et la concluront également chez eux face à Cesson. Évidemment, la date que tout le monde attend, c'est celle de la réception du PSG le 1er octobre avec une rencontre délocalisée à Comet. Trois autres matchs prévus à l'Arena, le derby face à Chartres et les réceptions d'Aix et Dunkerque. Le mois d'avril s'annonce le plus difficile. On approchera de la fin de saison et les Septors devront jouer en moins de 30 jours 6 matchs, 3 déplacements, pas les plus simples, à Chartres, Nantes et Tremblay, et trois réceptions dont celle de Montpellier. Pour l'instant, seules les dates des rencontres à Comet sont fixées dans le marbre. Pour les autres, cela dépend du calendrier européen, des demandes des diffuseurs aussi. En général, la date est définitivement fixée 6 semaines avant un match.
6: Dernière journée de la saison régulière, ce sera le 19 mai. Pour ce qui est des dates à Comet, attention, la billetterie pour la réception du PSG, ce sera donc le 1er octobre et la billetterie ouvre aujourd'hui à midi.
0: Et ben, on sera prêt. Tout
6: dans
0: simplement.
6: Les
0: voilà, exactement. À la une du journal de 7h, une question qui est dans toutes les têtes en ce moment.
6: Va-t-on avoir des canicules à répétition tout l'été? On a posé la question au directeur de l'association Météo Centre. Et puis dans ce journal à 7h aussi, l'EDAFI met la main au portefeuille pour créer de nouveaux hébergements d'urgence à Orléans. Logement décent et fonctionnel, l'association réalise là l'un de ses plus gros investissements, vous l'entendrez. Et Léo, on reste en canicule, en vigilance canicule en orange.
0: Absolument.
6: Je vais mettre les
0: encore
6: mots dans l'ordre.
0: Dans le Loiret et le Loiret-Cher pour aujourd'hui. Alors la nouvelle carte, elle a dû tomber.
6: Je suis en train d'actualiser.
0: Exactement pour demain et visiblement, ce sera en rouge demain. On aura le temps d'en reparler un peu plus tard dans la journée. Pour les températures entre 22 et 24 degrés déjà ce matin. La journée s'annonce ensoleillée. Alors il y aura un petit soleil voilé par des nuages de la Puisée au Berry qui ne va pas faire de mal. Clairement, c'est prévu pour aujourd'hui. Les températures maximales, 36 degrés à Puiseaux, Ouzoir-le-Marché, 37 à Pithiviers, Châteauneuf-sur-Loire, Montargis, Châtillon-sur-Loire et Vendôme, 38 à La Ferté-Saint-Aubin et Blois. La nuit prochaine, les températures minimales attendues seront en hausse par rapport à cette nuit, entre 19 et 22 degrés. Demain samedi, journée très ensoleillée, 37 à 38 degrés. Dimanche, soleil toujours, 36 à 38 degrés pour les maximales. On jette un coup d'œil à présent à vos conditions de circulation, 0 de 38 53 25 25. Appelez-nous s'il y a un incident de circulation à l'heure où on se parle. Visiblement, tout va bien sur les routes loiretaines, loiret-chérienne. J'ai un retard à vous signaler en gare des Aubrais. L'intercité initialement prévue à 7h29 pour Toulouse-Matabiau est annoncée avec 25 minutes de retard.
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0: 6h34, bienvenue, c'est Ici Orléans. Bon réveil tout le monde avec France Gall. Voici Résiste dans l'émission Ici Matin avec vous jusqu'à 9h.

0: France Gall pour nous sortir du lit, nous accompagner en ce vendredi 10 juillet. On est qualifié en demi-finale. Oui, pardon, je vais peut-être le répéter tout au long de cette matinale, alors que je n'ai pas vu la deuxième mi-temps.
1: On peut se faire des chants de supporters si vous voulez aussi.
0: C'est ça. 6h39, bon réveil avec Ici Orléans. Ici Orléans, nous retrouvons dès à présent Pascal Hernandez aux côtés de Vincent Bordeaux. Tous les deux, en tout cas surtout Vincent, je vous le cache pas, vont répondre à une question que vous posez par téléphone ou sur notre Facebook Ici Orléans concernant le jardinage.
2: Tous au jardin, Vincent Bordeaux, votre rendez-vous quotidien. Bonjour Vincent.
3: Bonjour Pascal.
2: C'est Mireille d'Orléans qui nous a contacté au 02 38 53 25 25 qui voudrait un arrosage intégré pour ses pots. C'est une bonne idée, ça.
3: C'est très, très bien. Si
2: ça existe,
3: Mireille veut partir en vacances.
2: Mais oui.
3: L'esprit serein. Eh bien, on achète un programmateur que l'on met directement au niveau du robinet. Voilà, branché. Il faudra peut-être faire les petits joints. Il faudra peut-être tester un petit peu avant aussi. Hein.
2: Oui. Sinon, la plante soit va être complètement noyée, soit ça ne marchera pas.
3: Et puis après, il y a plusieurs techniques. Soit on a un tuyau avec des petits collets, d'autres petits tuyaux qui vont venir se planter dedans et faire goutte à goutte. Donc ça, c'est bien parce que des fois, on a des montages que l'on peut faire quasiment sur mesure, donc avec des petits colliers de serrage, des petites choses comme ça, et ça reste assez discret. Alors, assez discret, ça ne veut pas dire complètement invisible.
2: Oui, oui.
3: On peut pas faire d'omelette sans casser deux. Hein. Là,
2: bien
3: il
2: sûr.
3: Va falloir quand même les sauver, ces potées. Ça peut se voir. Donc, il faudra trouver l'astuce pour les cacher au mieux.
2: Bah voilà, pourquoi pas tenter l'expérience. Et ça se trouve facilement.
3: On en trouve en jardinerie, même dans les magasins de bricolage. Donc après, faut peut-être un petit peu anticiper, comparer les produits pour être sûr de ce que vous voulez.
2: Merci Mireille, vraiment à Orléans pour cette question 02 38 53 25 25. N'hésitez pas à nous appeler. Ce que vous ferez de toute façon demain, puisque demain c'est samedi, entre 9 et 10, on répond à vos questions. Nos experts en jardinage le font donc toutes les semaines. Merci Vincent et rendez-vous lundi à la même heure.
3: À lundi, au revoir.
2: Au revoir.
0: Tout ce jardin à retrouver en podcast maintenant, ici.fr et l'application Ici. Merci à tous les deux.
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0: À 7h, on va retrouver l'essentiel de l'information, le journal présenté par Cécile Dacosta. Avant cela, je vous propose des sketchs de Redouane Arjane et de Jérémy Crédville. Quand les jeunes papas font leur premier pas de jeune papa, eh bien c'est drôlement émouvant. Vous l'entendrez dans l'humour en tube avec Fred Ballard qui nous a compilé tout cela. On a trois belles idées sorties également à vous proposer pour profiter de ce week-end qui s'annonce pour ceux qui ne partiraient pas en vacances ou en week-end. Et puis les conseils de notre vétérinaire, le docteur Pierre

0: c'était Mirk avec Tequila.
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3: Quand la canicule frappe, on pense tout de suite à hydrater son chien ou son chat, mais on oublie souvent les nouveaux animaux de compagnie. Lapins, cobayes ou furets, docteur Pierre Fabin, sont-ils particulièrement vulnérables ?
4: Et oui, ils sont même plus vulnérables que nos chiens ou nos chats face à la chaleur. Il faut comprendre que le lapin ou le cochon d'Inde ne transpire absolument pas. Pire encore, contrairement aux chiens, ils ne peuvent même pas halter pour baisser efficacement leur température corporelle. Un lapin est physiquement conçu pour supporter des températures autour de 15 à 20 degrés. Dès que le thermomètre dépasse les 25 degrés, il est en souffrance. Le coup de chaleur est fulgurant et très souvent mortel chez eux. Le problème, c'est que ce sont des proies et que ce sont des animaux qui cachent leurs symptômes pour ne pas attirer les prédateurs. Quand vous remarquez qu'ils restent prostrés au fond de la cage, qu'ils respirent très vite ou que ses oreilles sont bouillantes, c'est que l'urgence vitale est déjà enclenchée.
3: Et comme ce sont des animaux sensibles, comment on fait concrètement pour faire baisser la température sans pour autant les rendre malades avec des courants d'air ?
4: Alors la première chose à faire, c'est d'éviter totalement le soleil. Dès le matin, fermer tous les volets et déplacer son enclos dans la zone la plus sombre et fraîche de la maison. Ensuite, l'astuce imparable, c'est la bouteille de glace. Remplissez d'eau une bouteille en plastique, congelez-la, puis enroulez-la dans une serviette éponge épaisse et placez-la au milieu de l'enclos. Il va s'y coller naturellement pour faire baisser sa température corporelle en toute sécurité. Ne braquez jamais de ventilateur directement sur lui. Le courant d'air peut déclencher une pneumonie foudroyante. Mais pensez à lui mouiller un peu le poil avec un gant de toilette, ça permettra de le rafraîchir efficacement.
3: Et côté hydratation, ces petits animaux boivent parfois très peu. Comment les forcer à s'hydrater davantage et que faut-il adapter dans leur gamelle pendant la canicule ?
4: Il faut changer le biberon à billes qui est une vraie galère l'été. L'eau échauffe très vite. La solution, c'est de remplacer le biberon par une lourde gamelle en céramique remplie d'eau fraîche, renouvelée matin et soir. L'animal boira beaucoup plus facilement à grande lampée. Et pour booster l'apport en eau, jouez aussi sur l'alimentation. Arrêtez les granulés secs qui déshydratent l'organisme. Offrez-leur des légumes très riches en eau. Pour un lapin ou un cochon d'Inde, donnez des morceaux de concombre, de la courgette ou des herbes aromatiques servies bien mouillées. Mais attention, sortez ces légumes du frigo une bonne heure avant pour éviter des diarrhées dues à un choc thermique digestif.
3: Merci beaucoup à vous, docteur Pierre Fimbard. Retrouvé en podcast maintenant sur notre site ici.fr et l'application Ici. Nous allons lire quelques-uns de vos bons plans du week-end et aussi vos messages concernant la météo sur la page Facebook Ici Orléans après Fool's Garden.

0: Bon réveil avec Fool's Garden sur votre radio, ici Orléans. Évidemment, à 6h49, on jette un coup d'œil à tous les messages que vous nous laissez comme chaque matin. Ça se passe sur la page Facebook, ici Orléans, et sur le compte Instagram. Vous partagez avec nous le temps qu'il fait chez vous. 20 degrés ce matin à Châteauneuf-sur-Loire chez Chantal, avec un ciel bien dégagé, toujours très chaud. Il y a un petit peu de vent visiblement qui fait du bien. Bon courage pour ceux qui travaillent en extérieur, le personnel aussi qui travaille dans le médical et les malades. Et merci aussi aux pompiers qui se battent contre les incendies. Bon café à toutes et à tous. Et d'ailleurs, elle en profite pour féliciter sa petite fille, Linéa, qui a eu son brevet avec mention cette semaine. Et bah, bravo à vous. Nous avons Marie-Jeanne qui est à Ouzoir-sur-Loire, 19 degrés, une journée qui s'annonce encore chaude. Espérons que les incendies s'arrêtent dans tout le pays. Et une pensée évidemment pour nos soldats du feu qui sont là pour nous aider. Et puis 22 degrés à Saint-Jean-de-Bray chez Jacqueline. C'est quand la chute des températures? Alors. Et bah, c'est pas tout de suite, Jacqueline, puisque à partir de demain midi, nous allons basculer en vigilance rouge canicule. Actuellement, c'est orange pour le Loiret-Cher. Donc une journée très très ensoleillée partout dans nos départements. Et puis il va y avoir des températures comprises entre 36 et 38 degrés au meilleur de la journée. La nuit prochaine, les températures seront un peu plus élevées que cette nuit-là, 19 à 22 degrés. Donc évidemment, vous continuez à partager vos messages maintenant sur notre page Facebook et notre compte Instagram.
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0: Et puis là, bah, c'est vendredi. Je sais que ça vous intéresse puisque j'ai trois bonnes idées pour lancer le week-end tout en douceur. Et sachez-le, dès ce soir. Voilà, on commence par les papilles. Ce vendredi, dès 17h, le marché des producteurs prend ses quartiers. Place de l'Église, rendez-vous à Pithiviers-le-Vieil. Vous allez rencontrer les maraîchers, les fromagers, les brasseurs locaux, des food trucks et même de la crème glacée. Avec les températures, clairement, vous allez craquer, je vous le dis. Il y aura aussi de la musique avec le groupe Mélodie Belle qui va reprendre nos variétés françaises préférées, de la bonne variétoche comme on aime pour démarrer le week-end. On peut dîner sur place aussi en toute convivialité. C'est un rendez-vous qui fête déjà ses 3 ans. Rendez-vous dès 17h sur la place de l'Église de Pithiviers-le-Vieil pour en profiter. Si vous avez envie de prolonger la soirée en musique, cap sur Olivet au parc du Poutil, la guinguette, la bamboche vous attend dès 19h30 avec un bal populaire d'abord en compagnie de Foro des Baumes. Et puis à 22h, cette guinguette éphémère propose un cinéma en plein air avec la comédie Les Petites Victoires, l'esprit guinguette à la fraîche sous les arbres, d'autant plus que c'est gratuit, alors profitez-en. Et puis pour tout le week-end, direction Peaucourt, la maison de la forêt fête ses 20 ans. Pour l'occasion, atelier, animation et balade nature pour toute la famille au cœur des arbres. C'est clairement l'endroit rêvé pour respirer un peu quand le thermomètre s'emballe. Et oh, c'est le cas. C'est la raison pour laquelle on vous partage ce bon plan. D'autres bons plans à retrouver tout au long de la journée, c'est notre Ici Express sur votre radio, ici Orléans. À 7h, c'est l'information. Avant cela, je vous propose de partir en voyage grâce à Desireless.

0: Désirless, voyage sur votre radio ici Orléans. Merci de votre fidélité. À suivre dans quelques instants le rendez-vous. Mon œil, c'est l'édito d'ici. Ils sont en demi-finale de la Coupe du Monde de foot pour la 3e fois d'affilée. Les Bleus ont survolé la rencontre d'hier soir face au Maroc, vainqueur 2-0. Une équipe de France et un capitaine, Kylian Mbappé, qui ont reconquis le cœur des Français, nous dira Delphine Gauthier. C'est le rendez-vous Mon œil donc. Et c'est à 7h15, juste après le journal de 7h et l'humour en tube.
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0: 6h57, bon réveil avec ici Orléans. Les jeunes pères sont-ils tous programmés pour s'émouvoir devant leur nouveau-né? C'est une question que s'est posée Fred Ballard. Elle a fait un petit sondage sur le fameux instinct paternel. Sondage à retrouver dans l'humour en tube.
10: Je dirais pas des toxicomanes les bébés, sérieux. Ils ont jamais une thune sur eux.
11: C'est vrai que l'indépendance financière n'est pas leur fort, hein, ces petits bouts. Mais bon, d'un autre côté, il n'y a pas de poche dans les grenouillères. Donc, faut pas les blâmer, hein, nos petits asticots. Ils font ce qu'ils peuvent avec ce qu'ils n'ont pas.
10: Oukta, ils suivent en permanence. Ils n'ont aucune indépendance. Ils n'ont aucune hygiène de vie. Ils se chient dessus en permanence. Ils sont foiliés dans la rue. Ils se dessapent sans aucune raison. Ils mettent leur langue dans des multiprises. Ils se la racontent en plus. Ils te bousculent. Ils nient ton existence, quoi. Alors que sans nous, c'est juste des tubes digestifs analphabètes.
11: Ok, bon, là, on est typiquement sur un jeune papa qui manque un chouïa de sommeil hein, et qui n'assurera pas le biberon de 4h du mat. Mais Redouane Arjane n'est pas le seul papa victime de baby blues. Jérémy Crêteville a testé le voyage en voiture avec un nouveau-né. C'est très marrant aussi.
12: Il donne tout ce qu'il a. Il se chie dessus, il attend que tu fermes le dernier bouton pour se chier dessus. Et il a une couche qui bloque ici. Il se chie tranquillement entre les omoplates. C'est que... Tu te chies dans le cou? Non, parce que t'es normal, voilà. Personne se chie dans le cou, à part les tarés, voilà.
11: Ah bah oui, mais ça, ça fait partie des petits plaisirs du nouveau-né, hein. En général, ils font ça avec un grand sourire, donc ça a l'air vraiment plaisant, hein. Faudrait peut-être qu'on essaye, ou pas. Mais bon, rions un peu en attendant qu'ils deviennent grands et poilus. Ils n'auront plus de couches, mais ils seront beaucoup moins marrants.
0: Merci beaucoup à vous. Fred Ballard a retrouvé en podcast sur notre site ici.fr et l'application ici. D'ailleurs, sur ce site et sur cette application que vous téléchargez gratuitement sur votre smartphone et votre tablette, vous allez retrouver nos deux web radios 100% musicales, web radio 100% chansons françaises ou encore la web radio 100% années 80. Ces deux web radios qui vont pouvoir vous accompagner tout l'été. À suivre sur votre radio ici Orléans. Eh bien, j'ai pour vous un petit Mylène Farmer. Nous chanterons tous ensemble sans contrefaçon.
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0: Vendredi, nous sommes le 10 juillet 2026, il est 7h du matin. L'actualité, c'est avec vous, Cécile Dacosta. La carte de France vire au rouge.
13: 9 départements de l'Ouest basculent en vigilance rouge canicule. Aujourd'hui, la Sarthe, le Maine-et-Loire, la Vienne, pour ne citer que. Le centre Val-de-Loire reste en orange aujourd'hui. Demain, on passe aussi en rouge. C'est la troisième vague de chaleur déjà depuis fin mai. Est-ce que les canicules risquent de se multiplier cet été? On a posé la question à Olivier Renard, le directeur de l'association Météo Centre.
14: On a vraiment beaucoup de difficultés à avoir une sortie de crise, entre guillemets, une sortie de canicule. Donc, du coup, on s'inquiète parce qu'on a déjà des sols qui sont très, très secs. On a déjà été éprouvé par un épisode exceptionnel en juin et puis par toute cette chaleur qu'on avait déjà eue fin mai. Donc, forcément, les organismes vont continuer à peiner.
0: Est-ce que le fait d'avoir subi 3 très gros coups de chaleur comme ça en moins de 2 mois donne une indication pour la suite de l'été?
14: Non, pas forcément. forcément, je pense même, d'après les prévisions saisonnières, alors à prendre toujours avec des pincettes, mais le mois d'août devrait peut-être être le mois le plus frais de l'été. Du coup, il faut dire que juillet et juin, finalement, on aura quand même l'impression de les avoir passés quasiment sous un chalumeau, donc ça aide un peu. Le mois d'août devrait être plus proche des normales et certainement peut-être un petit peu plus humide, ou tout du moins être à peu près dans les normales de saison. Ça réglera certainement pas tous les problèmes, mais on espère tout du moins que ça sera plutôt dans cette gamme-là.
13: Olivier Renard au micro de Boris Compin. Résultat, la végétation est toujours très inflammable. Encore un incendie impressionnant hier dans le Loiret, en bordure de la RD 2020 à Olivet, près de la zone commerciale Leclerc. Un peu moins de 2 hectares brûlés. On vous a mis les images sur ici.fr et l'application ici. Et puis les pompiers de l'Indre, cette fois-ci, font face à l'un des plus gros incendies de l'histoire du département. Plus de 700 hectares de végétation détruits par les flammes dans la Brenne. Incendie en cours depuis mercredi. Il a repris hier et désormais circonscrit. Il ne progresse plus. Aucune habitation endommagée, aucun blessé.
0: Les supporters des Bleus ont explosé de joie hier soir.
13: L'équipe de France est qualifiée pour le dernier carré de la Coupe du Monde de foot. Vainqueur hier du Maroc, 2-0. Et ce, malgré un pénalty raté de Kylian Mbappé. À la fin du match, des scènes de liesse dans les rues d'Orléans avec des drapeaux français et marocains. Une grosse partie de la fête s'est déroulée place de Loire avec des supporters plus fans que jamais de leur équipe des Bleus.
15: La France a vraiment bien joué dès la première mi-temps. On a eu un petit peu peur parce qu'on s'est dit les occasions ratées, ça sent pas bon, mais la France a encore répondu présent.
16: Ah, c'était parfait, franchement. Il y avait de l'adrénaline, il y avait de l'ambiance. Franchement, en plus, beau jeu. On manque un peu d'occasion, mais franchement, magnifique.
17: Mbappé, Olise, Désiré Doué, Dembélé, non, j'ai jamais vu quelque chose d'aussi impressionnant et d'aussi fort. Et pourtant, j'ai vu les Coupes du Monde depuis longtemps. Quoi.
18: Le match, il a été incroyable. Et on est contents, quoi.
19: Elle est pour nous, celle-ci. Allez, les Bleus.
20: Voilà. L'équipe de France, imbattable. Très, très forte. Depuis le début, je sais que la France va gagner. Elle gagnera, c'est sûr.
21: Ouais, c'est sûr, c'est annoncé, là.
20: Ah, c'est sûr, je vous le dis.
13: Des scènes de liesse, on vous a mis la vidéo sur notre page Facebook et on fait le point sur la soirée, le dispositif de sécurité mis en place pour éviter les débordements. À 8h30, on reçoit Mariam Pontoni, la directrice de cabinet du préfet du Loiret et du Centre Val-de-Loire. Le foot, presque à l'honneur, à l'ordre du jour du Conseil métropolitain hier soir. Dernier conseil des élus d'Orléans Métropole avant les vacances d'été et il n'a pas duré plus de 2 heures. Expéditive pour aller voir le match des Bleus dans la foulée, Lydie Lahaye.
22: Oui, à l'ordre du jour seulement, 37 délibérations, pas de gros dossiers. À 20h, tout était plié, pas de prise de bec. Et à la fin, cet échange détendu entre Serge Gouard, le président, et le maire d'Olivet, Mathieu Schlesinger.
23: On va avoir le temps d'aller manger un petit quelque chose quand même pour être en forme. Est-ce qu'il ne faut pas un coup de fringale vers la mi-temps, quoi, vous voyez?
24: Vous avez pu sentir que l'ambiance était excellente ce soir. Et donc, le match de foot, c'est une manière de se retrouver sur quelque chose de très fédérateur. Mais ce soir, on parlait de collégialité, on parlait de transversalité, on parlait de gouvernance apaisée. Et dans l'état d'esprit qui s'est manifesté, ça traduit tout ça qu'on met en place depuis le mois d'avril.
25: Ben voilà, c'est exactement cela. Et puis, le match est un formidable accélérateur quand même pour les délibérations.
22: C'est allé vite et c'est tant mieux, reconnaît le maire d'Ingré, Christian Dumas.
26: Moi, je suis jamais pressé.
27: Mais si, j'y vais. Il y a largement le temps.
22: Et puis certains, comme l'Orléanaise Fanny Picard, affichaient clairement la couleur.
28: Bien sûr que j'ai mis le maillot. J'étais en voyage aux États-Unis. J'avais le maillot de l'équipe de France de partout. J'avais même des remarques très amicales des Américains. C'était trop, trop chouette.
22: Les élus se sont quittés en se souhaitant de bonnes vacances. Le prochain conseil métropolitain aura lieu le 1er octobre.
13: Et la séance a débuté par une minute de silence en hommage à l'ancien maire de Saran, Michel Guérin, mort la semaine dernière à 92 ans. Et devant le bâtiment du Conseil métropolitain, une dizaine de membres de la CGT et salariés de Duralex ont distribué des tracts rassemblement pour appeler au soutien de l'entreprise par les pouvoirs publics. Duralex, une nouvelle fois en redressement judiciaire, les manifestants réclamaient que la question de l'avenir de la verrerie de la chapelle Saint-Mémin soit abordée lors du Conseil. Ça n'a pas été le cas. Le ministre de l'Enseignement supérieur, de la Recherche et de l'Espace est à Orléans aujourd'hui. Philippe Baptiste vient d'inaugurer de nouveaux laboratoires du BRGM, le Bureau de Recherche Géologique et Minière qui étudie les sous-sols du territoire. Un nouveau bâtiment qui a coûté plus de 10 millions d'euros. Visite qui sera marquée par la manifestation des syndicats du BRGM sur des questions de revalorisation salariale.
0: Ici Orléans, il est 7h05 et Dafi, les Dafi, pardon, investit près de 2 millions d'euros à Orléans.
13: L'association Fondation pour le développement des actions en faveur des personnes handicapées et inadaptées crée de nouveaux hébergements d'urgence. Un chantier en plein centre-ville d'Orléans, près du pont Joffre, qui permettra ensuite d'accueillir, entre autres, des familles. C'est aussi pour Sandra Nourry, directrice de la partie logement adapté à l'EDAFI et qui s'occupe du développement immobilier. C'est pour elle le plus gros projet qu'elle ait porté au sein de cette association.
1: C'est un chantier qui a démarré il y a très très très longtemps au niveau du dossier, parce qu'effectivement il a fallu aussi aller à la recherche de fonds. Alors en tout on va arriver presque à 790 mètres carrés sur la partie réhabilité, qui vont se découper en 14 chambres individualisées, parce que c'est bien ça qui fait partie de notre cahier des charges, qu'on puisse permettre aux familles d'avoir des chambres et de l'intimité de manière individualisée avec des sanitaires, avec sur cette partie deux logements PMR, parce que c'était ça aussi l'intérêt, c'est de pouvoir répondre à un besoin sur le territoire qui est très peu existant. Et puis, pouvoir s'intégrer correctement aussi dans l'environnement dans lequel on est au cœur d'Orléans. Et le troisième point, c'était permettre de créer des espaces collectifs où les personnes pourront avoir du lien social.
13: On vous emmène sur ce chantier, reportage en longueur tout à l'heure à 7h30 dans l'info d'ici. Et puis attention, si vous comptez prendre la route ce week-end, circulation chargée sur la route des vacances. Cette journée de vendredi est classée rouge par bison futé et même noir en Auvergne-Rhône-Alpes. Ça se corse encore plus demain. Il est conseillé de quitter ou de traverser l'Île-de-France avant 8h aujourd'hui ou après minuit.
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13: Et Léo, toujours une vigilance orange à la canicule aujourd'hui.
0: Absolument, pour le Loiret et le Loiret-Cher, avec une journée ensoleillée attendue sur l'ensemble du 45 et du 41. Un soleil qui sera un peu plus voilé par des nuages de la Puisée au Berry en fin de journée. 22 à 24 degrés déjà à l'heure où on se parle, 36 pour les maximales à Puiseaux, Voir-le-Marché, 37 à Pithiviers, Châteauneuf-sur-Loire, Montargis, Châtillon-sur-Loire et Vendôme, 38 à La Ferté-Saint-Aubin et Blois. La nuit prochaine s'annonce un peu plus chaude que ces dernières nuits, 19 à 22 pour les minimales. Demain samedi, on basculera en vigilance rouge, canicule dès midi, avec une journée très ensoleillée, des températures comprises entre 37 et 38 degrés. Dimanche, soleil, pareil, avec des températures à peu près similaires, 36 à 38 degrés. On jette un coup d'œil à présent à vos conditions de circulation, 02 38 53 25 25, appelez-nous s'il y a des ralentissements. Par exemple, il y a un tram toutes les 13 minutes sur la ligne A et la ligne B aujourd'hui et demain, suite à cette vague de chaleur qui sévit actuellement dans notre département. Anticipez donc vos déplacements. Sur les routes, tout va bien à l'heure où on se parle. Et puis en gare SNCF des Aubrais, il y a un retard. L'intercité prévu à 7h29 pour Toulouse-Matabiau est annoncé avec 20 minutes de retard.
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0: 7h09, démarrons cette nouvelle heure et cette nouvelle journée avec Mylène Farmer.

0: 7h13, Mylène Farmer sans contrefaçon nous sort du lit ce matin avec Ici Orléans.
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0: Je suis trop content. On va écouter Kungs avec This Girl dans les prochaines minutes. Quoi ? C'est vrai,
3: là,
0: je suis content,
3: bien,
0: je suis heureux, absolument. Dans quelques instants, on va vous offrir aussi vos places pour assister à un concert d'été exceptionnel au Château de la Bussière. Concert qui se déroulera ce dimanche avec vraiment un cadre majestueux dans la cour du château. Et c'est vraiment un moment unique que nous allons vous offrir dans le kiosque ici à Orléans dans quelques instants. On ira aussi à Selles-Saint-Denis en plein cœur de la Sologne pour retrouver notre invité du rendez-vous ici, ça marche, Marc Brossard, qui est fondateur du site qui nous permet fondateur de MB, un site qui va nous permettre, vous allez voir, de s'augmenter les compétences sportives. Et puis dans le rendez-vous Mon œil, eux, ils en ont des compétences sportives, ce sont les Bleus. Eh bien, Delphine Gaucho revient sur la belle victoire de l'équipe de France hier.
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0: 7h15, ce matin, personne ne résiste à parler de la victoire des Bleus, pas même notre éditorialiste dans Mon œil.
3: L'équipe de France s'est imposée hier soir face au Lion de l'Atlas, le Maroc, 2-0. Des Bleus irrésistibles, Delphine Gaucho, et qui ont retrouvé le chemin du cœur des Français.
5: Et Kylian Mbappé est redevenu le roi du monde. Le capitaine des Bleus est en lévitation depuis le début du mondial aux États-Unis. Et nous avec. Lui, le gamin de Bondy, vainqueur de la Coupe du Monde en 2018, vedette du PSG, où il a joué cette saison, sans jamais gagner la Ligue des Champions, que les Parisiens ont remporté deux fois après son départ. Héros national avant de devenir mal aimé. Kylian Mbappé le sait, chacun de ses gestes est disséqué, commenté, débattu, autant adulé que détesté. Il est souvent surnommé sur les réseaux sociaux Mobutu, le despote à la tête du Zaïre, l'actuelle République démocratique du Congo, pendant 3 décennies. Mais comme patron des Bleus, impossible de se moquer de lui. Depuis le début de la compétition, Kiki a montré la voie à ses coéquipiers. Meilleur buteur pour le moment avec Lionel Messi, capitaine au sang-froid impressionnant face au Paraguay. Leader sur le terrain comme dans l'attitude. Mbappé impressionne et prouve qu'il peut emmener les autres, penser collectif plus qu'individuel. Que ce soit sur le terrain et en dehors, il fait beaucoup pour le groupe, confiait le sélectionneur tricolore il y a quelques jours. Son parcours flamboyant au mondial a même poussé certains supporters tricolores à lancer une pétition. Kylian, pardonne-nous, on a douté, on a critiqué, il est temps de réparer, déjà signé par 72 000 personnes. Nul doute qu'il y aura bien plus de Français repentis si les Bleus ramènent une 3e étoile.
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0: Parfait, merci beaucoup, faut que je regarde les buts quand même.
3: Eh ben oui, il y en a deux.
0: Je me suis couché à la mi-temps. Cooks, This Girl, pour la suite de votre réveil avec Ici Orléans, bienvenue.

0: Rose, Biz Girls. On a envie d'être en vacances avec ce morceau. Bienvenue, c'est votre radio. Ici Orléans, on jette un coup d'œil au message concernant la météo. Vous les partagez avec nous comme chaque matin. Denis est à Trédoux, 19 degrés. Le soleil arrive à Barville-en-Gâtinais chez Thierry, 19 degrés 7 ce matin. 19 à Châteauneuf. Également, il va faire beau, il va faire chaud. Profitez bien de cette belle journée qui annonce un grand week-end aussi. S'il y en a qui font le pont aussi, ça peut être bien chouette comme idée. Bernadette est à Pannes. Ce matin, il fait beau avec 18 degrés. Bonne journée, bon week-end. Des températures qui vont grimper cet après-midi, 36 à 38 degrés. Et c'est une journée majoritairement ensoleillée pour le 45 et le 41. Attention à cette vigilance orange canicule, toujours en cours pour nos deux départements. Et si vous pouviez analyser votre swing comme un sportif de haut niveau, eh bien à Selles-Saint-Denis, en plein cœur de la Sologne, je vous présente ce centre unique en son genre qui change la façon de jouer au golf. Son nom, c'est MB Centre. Marc Brossard, son fondateur, et l'invité de Nathanaël Bruni.
1: Bonjour Marc Brossard.
2: Bonjour Nathanaël.
1: MB Centre, en plein cœur de la Sologne, un lieu couvert dédié au golf. C'est du côté de la Selles-Saint-Denis, c'est entre Salbris et Romorantin. Alors, sur ce lieu, c'est plaisir de jouer, de progresser aussi, mais plaisir de s'entraîner et également de façon plus professionnelle. Ce n'est pas qu'un lieu récréatif, n'est-ce pas ?
2: Absolument, absolument. Ouais. L'idée, si vous voulez, le constat, c'est que le golf est une discipline relativement difficile et ça se prépare.
1: Ça a été le grand saut pour vous, hein. C'est assez récent, ça existe depuis un an. Gros investissement, assez grand écart avec ce que vous faisiez avant.
2: Absolument, donc après avoir passé plus d'une dizaine d'années dans les branches financières du groupe AXA, j'ai fondé, par choix de vie, changement de vie, la société MB Club, qui est donc de l'artisanat, fabrication de clubs de golf sur mesure. L'objectif était de comprendre la façon dont le corps de la personne fonctionne et d'imaginer autour de ce corps l'outil idéal pour répondre aux objectifs, soit de plaisir, soit de performance. Cette connaissance du fonctionnement du corps a amené à réfléchir, à l'étendre à d'autres aspects de la pratique, hein, donc la préparation physique, la préparation mentale, et donc de proposer plus de solutions que uniquement la partie matérielle.
1: Vous avez investi combien dans cette aventure ?
2: Donc nous avons investi 1 million d'euros sur le MB Centre, entre l'acquisition du site, les aménagements, et puis les achats de matériel nécessaire à la captation de données.
1: Et c'est pas du petit matériel, hein, parce que quand on va sur votre site, on se compte de ce qu'on va pouvoir pratiquer. Alors, qu'est-ce qu'on y fait alors dans ce sens? Je dirais quoi? Je dirais de la simulation, en fait, d'abord, en premier lieu, alors dans des pièces assez impressionnantes, avec des écrans énormes face à nous.
2: Alors, Jacques, c'est un ensemble de deux choses, mais la simulation, effectivement, est une pierre angulaire du système, puisqu'elle permet de mieux comprendre l'interaction entre la balle, le club, et ensuite entre le club et le corps, pour acquérir les données, hein, et la compréhension nécessaire à ce qui constitue le principe du jeu même, c'est-à-dire quelles sont les distances, quelles sont les vitesses, etc., qui permettent ensuite, sur parcours, de prendre les bonnes décisions. Je dis toujours, sur le parcours, je n'espère pas, je décide.
1: Pardon. C'est quoi le système Gears ?
2: Système Gears est un système de captation 3D, donc sur la motricité. Donc on place 28 capteurs sur l'ensemble des articulations du corps. Ouais. On a également 6 capteurs sur le club. Okay. Et ça nous permet de comprendre tout ce qui s'est passé dans l'espace. Alors on a 4 caméras haute définition de chaque côté. Donc on a 8 caméras en tout dans la pièce. Et sur base des informations récoltées, eh bien on a une reproduction dans l'espace.
1: Ça, c'est une modélisation 3D en fait de votre mouvement, de votre geste.
2: Voilà, absolument. Donc qui permet de le regarder sous tous les angles, mais également d'acquérir des informations très riches, très précieuses par centaines.
1: En quoi les diagnostics moteurs, ça intéresse aussi les autres sports ?
2: Parce que c'est pas quelque chose qui est réservé uniquement au monde du golf. Le corps est vivant, il s'adapte à un environnement, l'environnement étant de l'espace, mais également d'autres humains, et donc dans beaucoup de sports, mieux comprendre comment l'individu fonctionne permet plus de performance.
1: mbcentre.fr. Merci infiniment Marc Brossard, vous êtes le fondateur de cette aventure, que je le rappelle, vous gérez avec votre épouse,
2: Mélanie.
1: Merci infiniment d'être venu jusqu'à nous aujourd'hui en studio. Merci beaucoup.
2: Merci Nathalie.
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0: Jean-Pierre Balaire, Macumba sur votre radio, ici Orléans, il est 7h28, accueillons à présent Bernard de Gien. Bonjour Bernard.
1: Bonjour Léon.
0: Alors avec vous, j'ai une bonne nouvelle, vous n'avez rien de prévu dimanche soir 19h30 ?
1: Non.
0: Et ben vous allez participer.
1: Je suis disponible.
0: Et ben maintenant vous ne l'êtes plus. Rendez-vous au concert d'été du château de la Bussière dans un cadre idyllique. Vous allez savourer le trio L'heure exquise. Vous allez passer un bon moment. Mais qui aura le plaisir de vous accompagner, Bernard ?
1: Mon épouse.
0: Et ben trop bien, une belle soirée donc en amoureux prévu au château de la Bussière grâce à votre radio ici Orléans. Profitez bien, Bernard, de ce moment qui s'annonce succulent.
1: Merci beaucoup Léo et merci ici Orléans.
0: Avec grand plaisir.
1: J'allais dire France Bleu, ah bah, ici Orléans.
0: C'est ça, on met du temps un peu à s'en remettre hein, pour le coup. Merci beaucoup à vous Bernard. On vous embrasse, bel été, excellent concert.
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0: Dans quelques instants, nous allons rendre hommage à cet artiste Bonnie Tyler qui nous a quittés hier. Mais avant cela, c'est l'info d'ici et on vous fait découvrir ces nouveaux hébergements d'urgence à Orléans, Cécile.
3: En cours de construction par l'EDAFI, association du secteur médico-social qui pour le moment héberge des personnes en urgence dans le quartier Bourgogne. Ces nouveaux logements près du pont Joffre seront plus fonctionnels, plus récents. Reportage sur le chantier juste après le 90 secondes. On vous retrouve, François Ventéjou, pour faire un point sur l'actualité en France et dans le monde.
4: Kylian Mbappé et Ousmane Dembélé pour forcer le verrou. 2-0 pour les Bleus hier soir face au Maroc en quart de finale du Mondial de foot. Les Français ne sont plus qu'à deux marches de la troisième étoile. Prochain adversaire, l'Espagne ou la Belgique. On le saura ce soir à partir de 21h. La vigilance rouge canicule prend de l'ampleur en France. Elle concerne aujourd'hui à partir de midi 9 départements de l'Ouest et demain, ils seront 24 concernés de la Bretagne à l'Île-de-France en passant par le centre. Les températures vont avoisiner les 38-39 degrés, près de 25 la nuit. Une troisième vague de chaleur qui va persister jusqu'à mardi, prévient Météo France. La prudence est donc de mise en forêt avec un risque élevé d'incendie dans les deux tiers du pays aujourd'hui. C'est même très élevé en Haute-Garonne. Dans la Drôme, le feu qui a ravagé 3500 hectares progresse toujours. Hier, 350 campeurs ont été évacués. Dans ce contexte, les interdictions de feux d'artifice pour le 14 juillet se multiplient, comme à Nantes. Par exemple, Tadej Pogacar creuse déjà l'écart au général sur le Tour de France. Le cycliste slovène de nouveau en jaune après sa démonstration hier sur les pentes du Tourmalet avec plus de 2 minutes 30 d'avance sur son rival Jonas Vingegaard. Et puis la tapisserie de Bayeux est arrivée cette nuit au British Museum à Londres. Elle a quitté la Normandie à bord d'un camion escorté par des gendarmes. Cette broderie qui retrace la conquête de l'Angleterre par les Normands sera exposée outre-Manche à partir du mois de septembre.
3: L'info d'ici, c'est ce chantier d'ampleur pour l'EDAFI dans le Loiret. L'association pour le développement des actions en faveur des personnes handicapées et inadaptées rénove un bâtiment en centre-ville d'Orléans, près du pont Joffre. Objectif, créer de nouveaux hébergements d'urgence destinés à accueillir notamment des familles. Près de 2 millions d'euros d'investissement, l'un des plus gros chantiers de l'association à Orléans. Les travaux doivent se terminer au printemps 2027. Camille Huppenoir a visité ce chantier.
5: À l'étage, bien sûr, des chambres, dont les deux PMR. Et puis ici, on va être sur des espaces collectifs. Donc là,
6: les pièces sont à peine dessinées par des cloisons, des copeaux, de la poussière recouvrent le sol. Mais Sandra Nourry, qui s'occupe du développement immobilier à l'EDAFI, se projette très bien. Cela fait des années qu'elle travaille sur ce dossier.
5: Un espace numérique ouvert, ce sont des publics qui sont les plus touchés par la fracture numérique. Donc c'est nécessaire qu'ils aient accès aussi à cet espace-là.
6: Près de 800 mètres carrés à rénover sur ce bâtiment où plus personne ne loge depuis 2022. Il faut remettre aux normes. Un hébergement d'urgence doit être décent. Digne, rappelle José Pires-Diez, directeur de la cohésion sociale de l'EDAFI. Il confirme l'important investissement.
7: Au départ, en projet d'1,8 million, et on pense qu'au final, on terminera plutôt à 2 millions, parce que c'est une réhabilitation et qu'on découvre des choses régulièrement dès qu'on enlève certaines choses. On a eu à peu près un accompagnement de la part de l'État via l'ANA de 490 000 euros. Derrière ça, on avait réussi à thésauriser petit à petit aux alentours de 500 000 euros. Et le reste, en fait, sera un financement via un prêt bancaire.
6: L'emplacement aux portes du centre-ville d'Orléans est stratégique. Il s'agit de ne pas isoler encore plus ces personnes, ces familles sans logement. Mais quel accueil va leur réserver le voisinage ? José Pires-Diez n'est pas très inquiet.
8: Tous les endroits où on est arrivé, et au départ, c'était pas très simple. Au bout d'un certain temps, les voisins s'habituant en fait à ça et voyant que les problématiques n'existent pas, en tout cas celles qu'ils avaient imaginées, après ça se passe plutôt pas mal. Mais il y a toujours ce moment d'arrivée où, oh, hébergement d'urgence, ça fait peur. On a l'impression qu'en fait la personne à la rue, c'est toujours la même chose, c'est le grand marginal qui sent pas bon, qui est aviné et autres. Ce type de public existe encore, je dis pas qu'il a disparu. Mais la majorité de nos publics sont quand même des personnes qui, pour certaines, travaillent, ont des enfants, les scolarisent et qui essayent simplement de pouvoir vivre paisiblement et s'intégrer dans la société.
6: Certaines des personnes qui seront accueillies, et notamment les femmes seules avec enfants, pourraient rester jusqu'à 2-3 mois au sein de la structure.
3: Les hébergements d'urgence actuels de l'EDAFI rue de Bourgogne seront réutilisés pour d'autres fonctions. Des discussions sont en cours avec la préfecture.
0: À la une du journal de 8h, l'euphorie des supporters orléanais des Bleus.
3: On était avec eux dans une discothèque orléanaise pour suivre le quart de finale contre le Maroc. Et puis l'avenir de la verrerie Duralex, pas abordé hier lors du dernier conseil métropolitain d'Orléans avant les vacances d'été. Vous entendrez le maire de La Chapelle Saint-Mémin. Léo, on passe bientôt en vigilance canicule rouge demain.
0: Oui, retour de la vigilance canicule rouge demain, dès midi, pour le Loiret, le Loir-et-Cher. Nous sommes en orange actuellement pour nos deux départements, avec une journée ensoleillée aujourd'hui. Évidemment, il va y avoir des températures assez chaudes, 22 à 24 degrés déjà. 36 pour le meilleur de la journée à Artenay et Courtenay, 37 à Orléans, Bellegarde, Châtillon, Coligny, Gien et Bracieux, 38 à Beaugency et La Motte-Beuvron. La nuit prochaine, elle s'annonce encore plus douce que ces dernières heures, avec des températures minimales de 19 à 22 degrés. Demain, samedi, pour votre week-end, journée ensoleillée, 37 à 38 degrés. Dimanche, pareil, 36 à 38. Voilà un petit peu votre week-end qui s'annonce donc bien chaud. On reste évidemment vigilant sur les routes. N'hésitez pas à nous appeler si vous voyez quoi que ce soit. 02 38 53 25 25. Actuellement, je vous annonce que le réseau Tao est un petit peu perturbé et s'adapte à cette vague de chaleur. Sur la ligne A et la ligne B du tramway, il y a des trams toutes les 13 minutes. Ce sera le cas aussi demain, samedi. Sur les routes, donc, tout va bien. Ça, c'est une bonne nouvelle. Sachez juste que Bison Futé voit rouge dans le sens des départs pour nos deux départements aujourd'hui. Il est conseillé d'éviter, et je le dis bien, conseillé d'éviter l'autoroute A10 dans le sens des départs entre Paris et Orléans entre 11h et 23h aujourd'hui, même si on annonce une circulation dense dès 8h ce matin.
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0: Sur votre radio ici Orléans, nous avions envie de rendre hommage à cet artiste Bonnie Tyler qui est décédé hier à l'âge de 75 ans, annoncé par sa famille et son équipe. Évidemment, on lui rend hommage avec l'un de ses plus grands tubes, Holding Out for Hero, sur votre radio ici Orléans. Bon réveil avec nous.

0: on voulait rendre hommage à Bonnie Tyler avec l'un de ses plus grands tubes, Holding Out for a Hero. Elle nous a quitté hier à l'âge de 75 ans. Il est 7h40.
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0: Grosse actualité sportive en ce moment. Alors évidemment la victoire des Bleus face au Maroc, direction les demi-finales, mais aussi le Tour de France avec votre radio ici à Orléans. On jette un coup d'œil évidemment sur la 7e étape qui va arriver à Bordeaux. Aujourd'hui, ce sera juste avant le journal de 8h. Le rendez-vous, vos vacances ici, des idées de vacances dans notre belle, pas région, mais dans notre beau pays, puisque nous allons aller dans les Vosges dans quelques minutes. Et puis les coulisses de Beauval, c'est le rendez-vous incontournable proposé par Yann Meraki tout au long de l'été. On peut y voir dans ce parc zoologique des animaux intrigants dont on a du mal à définir à quelles espèces ils appartiennent.
3: Effectivement, c'est le cas des okapis, dernier gros mammifère découvert au XXe siècle, un animal qui n'a pas choisi entre son espèce et son costume. La taille d'un cheval, avec un cou très long, une langue pouvant atteindre plus de 30 cm et deux cornes osseuses sur le dessus du crâne, seulement pour les mâles.
2: Les coulisses de Beauval, Yann Meraki.
3: Dans le secteur des okapis et des grues, on est dans la plaine asiatique avec Charline, soigneuse de la plaine asiatique. Les okapis, c'est un petit peu cet animal de la Fashion Week, une sorte de mini-girafe qui aurait mis un pantalon de zèbre.
4: C'est un peu l'idée, exactement.
3: À quelle famille ils appartiennent réellement? Aux zèbres ou aux girafes?
4: Ils appartiennent à la famille des girafidés.
3: Et on explique pourquoi ces zébrures sur les pattes, en fait?
4: C'est pour le camouflage, parce que les okapis vont aller se camoufler donc dans les grandes végétations, se mettre de dos, et donc avec les rayons du soleil, ça va faire un contraste et pour les prédateurs se protéger.
3: J'ai appris aussi qu'ils avaient une langue bleue. D'où ça vient? Parce que j'imagine qu'ils n'ont pas les mêmes bonbons que nous qui colorent la langue. Et à quoi elle sert?
4: On ne sait pas exactement pourquoi cette couleur bleue, parce que les okapis donc, sont tout le temps avec la langue sortie pour attraper les feuilles. C'est pour éviter les coups de soleil.
3: Ça serait une protection, simplement.
4: Ouais, et c'est ce qui est supposé.
3: C'est pas que fashion, l'okapi. Ça a un réel intérêt dans son environnement. C'est surtout

0: objectifs, la gestion de la population de l'espèce, l'augmentation des patrouilles d'éco-gardes, le développement d'équipements pour le suivi des okapis, ainsi que le lancement d'un programme de reforestation avec le soutien des communautés locales.
1: Merci beaucoup Yann Meraki. Les coulisses de Beauval sont à retrouver en podcast maintenant sur notre site ici.fr et l'application Ici Direction les Vosges pour de belles idées de vacances dans quelques minutes avec Ici Orléans.
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1: Bon petit déjeuner avec Ici Orléans, l'émission Ici Matin qui nous emmène en vacances, dans vos vacances ici. Aujourd'hui, direction l'Alsace et plus particulièrement du côté des Vosges, Cécile.
9: Où les fermes auberges sont très fréquentées en ce moment. Il y en a 47 en Alsace, un cadre chaleureux et rustique dans les montagnes avec dans l'assiette des produits de la ferme, des lieux de déconnexion prisés par les touristes, Guillaume Schum.
10: Comment ça c'est ? Allez hop !
11: Nous sommes sur la ferme auberge Schaffert, à un peu plus de 1000 mètres d'altitude, tout près de la station de ski du Markstein, dans les Vosges. Serge Sifferlen, fermier aubergiste, appelle ses vaches. Il en possède 70, elle l'accompagne pour la saison estivale. Le principe des fermes auberges pour les agriculteurs, accueillir et proposer les produits de la ferme, à commencer par le fromage, fabriqué sur place.
12: Là, on se trouve dans la fromagerie, hein, donc une fromagerie qui commence à dater, mais donc un chaudron en cuivre traditionnel. Puis aujourd'hui, on a fait des pâtes pressées, ça fait le fameux parcasse.
11: De nombreuses spécialités à base de fromage sont proposées, de la viande aussi, toujours issue du troupeau.
12: On peut aussi bien faire une bonne entrecôte de Vosgienne qu'un bon minster avec du lait de Vosgienne. Donc voilà, ça permet aussi de valoriser la fin de carrière de nos troupeaux. Et je crois que c'est important d'avoir cette visibilité dans le bien-être animal, bien sûr.
11: Pour être labellisé ferme auberge, plus de la moitié des produits doivent provenir de la ferme. Les légumes viennent des producteurs locaux. Il est bientôt midi. Dans les cuisines, on s'active. Laurence est au fourneau.
13: On prépare des bouchées à la reine et au menu aujourd'hui, il y aura aussi des roïques praquetis avec le collet fumé. Et il y aura aussi des légumes, roïques praquetis, côte de veau. Et les fameuses pommes de terre à la braise, avec les oignons et les lardons et le beurre.
11: Les gens apprécient ces fermes auberges, pourquoi ?
13: Ils ont besoin de montagne, ils ont besoin de d'air, ils ont besoin de sortir de chez eux, de leur ville, et voilà.
11: Laurence n'est pas toute seule, il y a une demi-douzaine de personnes qui travaillent pour la saison sur cette ferme auberge, comme Julienne. Elle prépare tout ce qui est salade et crudité.
14: C'est sympa d'y travailler, c'est un boulot prenant, saisonnier, donc oui, ça a ses défauts, ça a ses qualités, mais on est content d'être là.
11: À midi, c'est l'heure de passer à table pour Jean-Claude et Martine, des habitués des lieux.
15: On va marcher un petit peu et après on s'arrête dans les fermes auberges un petit peu partout. Après l'effort, le réconfort. L'ambiance, elle est conviviale, l'accueil est toujours très sympathique. Ils proposent des produits qu'ils font eux-mêmes.
16: Un repas en bonne compagnie, souvent on voit d'autres personnes et on peut en discuter, donc c'est un échange.
11: Les randonneurs viennent se régaler dans cette ferme auberge, on vient de la vallée et même des États-Unis admirer le paysage, comprendre le travail des fermiers aubergistes, Serge Sifferlen.
12: Les gens viennent de très loin pour voir ce concept, comment on travaille, la passion qu'on y met dans nos plats, mais aussi pour expliquer un peu notre vie qui est tout à fait atypique. Et c'est grâce à ça que ce territoire est beau, les paysages, la biodiversité, c'est un bien commun qu'on entretient et qu'on transmet.
11: Des fermes auberges qui se transmettent de génération en génération. La ferme auberge Schaffert entame sa 60e saison.
9: Un reportage d'ici Alsace et rendez-vous lundi, même heure, pour de nouvelles idées de vacances.
1: Et on ne sait toujours pas où on va lundi.
9: Eh non, surprise.
1: D'accord, surprise. Bon, on verra. Écoutez, on patiente un petit peu. L'étape du Tour, elle, pas de surprise, elle arrive à Bordeaux. On fait le point avec le patron du Tour de France et après Indochine, ici Orléans.

0: réveil avec ici Orléans et Indochine. On jette un coup d'œil à vos messages météo que vous nous laissez chaque matin sur la page Facebook ici Orléans. Dominique a relevé 18 degrés à Siglois ce matin. À Sully-sur-Loire, Muriel a relevé 20 degrés. Et puis nous avons aussi 20 degrés à Blois chez Catherine. Évidemment, il y aura du soleil. Attention à cette vigilance orange canicule aujourd'hui. Des températures cet après-midi qui vont grimper 36 à 38 degrés au meilleur de la journée. À 7h51, juste avant d'écouter celle qui célèbre son anniversaire aujourd'hui, Clara Luciani, on évoque la première semaine du Tour de France qui touche déjà à sa fin. 7e étape aujourd'hui en direction de Bordeaux, mais à quoi faut-il s'attendre? La réponse, comme tous les jours, avec Christian Prudhomme, le directeur de l'épreuve, en compagnie d'Emmanuel Collardet.
1: Bonjour Christian Prudhomme.
2: Bonjour.
1: Départ aujourd'hui de la petite commune landaise d'Ajetmo vers une place forte, une autre place forte du Tour de France Bordeaux, pour un parcours qui va ménager les coureurs après les efforts d'hier dans les Pyrénées.
2: Oui, ce sera une journée pour les sprinters, leur deuxième chance. On partira donc d'Ajetmo, ville inédite sur le Tour de France. C'est la ville de Frédéric Fautou, le sélectionneur de l'équipe de France de basket, qui sera là au départ. Et donc nous irons jusqu'à Bordeaux, la capitale des sprinters, avec une arrivée sur les quais, tout près de la place des Quinconces. Un final magnifique qui consacre en général le meilleur des sprinters. Le dernier vainqueur, c'est Jasper Philipsen, le sprinter le plus prolifique de ces dernières années sur le Tour de France. Et puis j'ai un souvenir tout particulier en 2010 de la victoire de Mark Cavendish, donc le recordman des victoires d'étape sur le Tour de France. Il en a gagné 35 et qui s'était retourné 3 fois dans le sprint tant il l'avait d'avance sur ses adversaires. C'est un souvenir très marquant.
1: Une étape promise aux sprinteurs qui seront en quelque sorte protégés sur la route vers Bordeaux par la forêt landaise.
2: Oui, en tout cas, leurs équipes, les équipiers vont assurément protéger les sprinteurs pour qu'ils puissent donner le meilleur d'eux-mêmes dans l'emballage final. Ce sera simplement la deuxième occasion pour les sprinteurs, donc ils ne voudront pas la louper. Et puis Bordeaux, quand on est un sprinteur, on veut gagner à Bordeaux.
1: Parlons-en un peu plus en détail de cette arrivée à Bordeaux, Christian Prudhomme. Sur les quais de la Garonne, c'est devenu un rendez-vous récurrent au fil du temps pour le Tour.
2: Oui, avec un changement d'importance par rapport à notre dernier passage il y a quelques années, c'est que nous passerons par le pont Simone Veil, donc qui est un pont très très large, qui est un pont tout neuf. Donc il y aura virage à gauche pour prendre le pont, virage à droite pour sortir du pont, et ensuite 4 km de quasi-ligne droite avec un sprint qui réservera de la place pour les coureurs les plus rapides du monde.
1: Très belle journée à vous sur la route du Tour, Christian Prudhomme.
2: Merci.
0: Départ de la 7e étape entre les Landes et Bordeaux. Une grande ligne droite, évidemment, comme vous venez de l'entendre. Top départ à 13h15. C'est le départ fictif et ce sera à suivre en direct sur votre radio ici Orléans. Elle a 34 bougies sur son gâteau d'anniversaire du jour. Bon anniversaire à Clara Luciani, que voici avec la grenade.

0: 7h57, bienvenue sur votre radio, ici Orléans avec Clara Luciani. La grenade à 8h, c'est le journal. Et puis on connaît le Titanic, mais on connaît pas forcément le Britannique. Bonjour Stéphane Bern.
1: Bonjour à tous.
0: On voyage grâce à vous au temps d'un paquebot resté dans l'ombre du plus célèbre naufrage de l'histoire.
1: Tout le monde connaît le Titanic, mais avez-vous déjà entendu parler de son jumeau, le Britannique ? En 1916, en pleine Première Guerre mondiale, le HMS Britannic, navire de la White Star Line et frère du Titanic, sillonne la mer Égée. Un choix plutôt malin, il y a moins d'iceberg. Construit après le drame de 1912, il a été renforcé. Double coque partielle, cloison étanche améliorée, davantage de canaux de sauvetage. Long de 269 mètres, c'est alors le plus grand paquebot jamais lancé. Il s'appelle donc le Britannic, mais la compagnie aurait très bien pu le rebaptiser. Promis cette fois, normalement ça passe. Réquisitionné comme navire hôpital, il transporte blessés et personnel médical entre la Méditerranée et la Grande-Bretagne. Mais le 21 novembre, au large de l'île de Kea, une explosion secoue la coque. La cause ? Une mine marine allemande posée quelques semaines plus tôt. Comme pour les films au cinéma, quand il y a une suite, il faut un nouveau scénario. L'eau envahit rapidement plusieurs compartiments. Cette fois, l'équipage est mieux préparé. L'évacuation s'organise rapidement. Et pourtant, certains canaux mis à l'eau trop tôt sont happés par les hélices encore en marche. Avoir des canaux, c'est bien, mais éviter de les envoyer dans un mixeur géant, c'est mieux. En moins de 55 minutes, le géant disparaît au fond de la mer. Bilan 30 morts sur plus de 1000 personnes à bord. La majorité est sauvée grâce à l'intervention rapide de navires proches. Un film sur ce naufrage est même sorti en l'an 2000, mais avec un peu moins de succès que pour le Titanic. Le Britannique devait être le Titanic en mieux. Il est surtout devenu la preuve qu'on peut corriger les erreurs, mais pas toujours éviter la catastrophe.
0: Vous avez fait notre matinée. Merci beaucoup Stéphane Bern. On vous retrouve en podcast sur notre site ici.fr et l'application ici. Dans les prochaines minutes, je vous propose de rencontrer un maraîcher qui se lève très très tôt pour bien nous régaler avec ses différents fruits et légumes. C'est le rendez-vous les gens d'ici. Et puis nous allons parler de la route des vacances. Il va falloir se méfier d'un objet du quotidien. Le rendez-vous anti-arnaque, c'est pas vrai, arrive juste après le journal de 8h.
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0: 8h pétantes à ma montre, bon réveil avec Ici Orléans, c'est vendredi. Nous sommes le 10 juillet, l'essentiel de l'information, c'est avec vous Cécile Dacosta. Les Bleus rejoignent le dernier carré de la Coupe du Monde.
3: L'équipe de France de foot qualifiée hier soir après sa victoire 2-0 face au Maroc.
4: C'est terminé, le coup de sifflet final et voilà, les Bleus en demi-finale.
3: Et après le coup de sifflet final, justement, des scènes de liesse dans les rues, en terrasse des bars, mais aussi en boîte de nuit comme au Georges Discothèque en sous-sol de la place du Châtelet à Orléans et qui a diffusé le match hier soir sur écran géant. Tristan Ranea y était.
5: Le Georges a troqué les boules à facettes pour la paire de crampons. Rencontre diffusée sur un grand écran, juste au-dessus de ce qui est habituellement un carré VIP. Suivre un match de foot dans une boîte de nuit, c'est nouveau pour Enzo.
6: J'ai 23 ans, c'est la première. Et franchement, j'adore. J'adore, il y a les amis, c'est la bonne ambiance, c'est la clim, c'est que du bonheur.
5: Et oui, la clim, un point très appréciable, souligne Esteban.
7: C'est vrai que c'est un gros point. Là, en plus, avec la chaleur qu'il fait en ce moment, c'est top, c'est super.
5: Un imprévu quand même, la connexion qui fait des siennes. Les supporters présents au Georges ont loupé les premières minutes du match.
8: Petit problème de réseau, connexion internet, tout ça, tout le monde est sur le débit, donc c'est un peu dur à se connecter. Ouais.
5: Steve, le gérant de la discothèque, est passé à deux doigts de la catastrophe.
8: Quand tu reçois du monde, si ça marche pas, t'es un peu embêté.
5: Finalement, tout est rentré dans l'ordre. Au fil des minutes, l'ambiance est devenue de plus en plus chaude jusqu'à l'explosion après les deux buts français. On a eu le droit à la traditionnelle marseillaise. Et même un petit air de Roland-Garros. Et l'avantage au Georges, c'est qu'il n'a pas fallu se déplacer bien loin pour célébrer la victoire des Bleus jusqu'au bout de la nuit.
3: Avoir connaîtrez VG Dream. En demi-finale, la France fera face à l'Espagne ou la Belgique. Deux équipes qui s'affrontent ce soir, coup d'envoi à 21h. On fait un point sur cette soirée. Côté sécurité, dans une demi-heure, nous recevons Mariam Pontoni, la directrice de cabinet du préfet du Loiret et du Centre Val-de-Loire. La canicule s'intensifie ce week-end dans le Loiret. Aujourd'hui, 9 départements de l'Ouest basculent en vigilance rouge canicule. Le Centre Val-de-Loire reste en orange pour aujourd'hui. Mais attention, ça change à partir de demain midi. Le Loiret et les autres départements de la région passent à leur tour en rouge en cause des températures la nuit entre 23 et 24 degrés.
0: Salariés et syndicats de Duralex mobilisés avant le dernier conseil métropolitain d'Orléans.
3: Ils étaient une petite dizaine hier soir à distribuer des tracts et appeler à un soutien des pouvoirs publics, alors que la verrerie de la chapelle Saint-Mémin connaît son 5e redressement judiciaire en un peu plus de 20 ans. Les manifestants souhaitaient que la question de Duralex soit abordée lors de ce dernier conseil avant les vacances. Ça n'a pas été le cas. Le maire de la chapelle Saint-Mémin, Quentin Jaillet, explique pourquoi.
9: J'ai échangé avec eux à l'entrée du conseil métropolitain, donc ça a permis d'avoir une discussion directe. En revanche, je pense que parfois il est nécessaire que le politique laisse aux entreprises le temps de l'entreprise et que le temps du politique vienne après. On est dans une procédure de redressement judiciaire et je ne voudrais pas que des prises de parole intempestives viennent interférer avec le moment de trouver des solutions. Ils savent que de toute façon que nous sommes mobilisés, que le suivi du dossier Duralex occupe beaucoup de nos journées, qu'on échange régulièrement avec des habitants de la commune, puisque ce sont souvent des habitants de la chapelle Saint-Mémin qui travaillent aussi à Duralex. Mais l'objectif, c'est pas de mettre nos mains là-dedans et de venir perturber un processus qui est déjà suffisamment compliqué en lui-même.
3: Les candidats à la reprise de Duralex ont jusqu'au 6 août pour se faire connaître. Le tribunal de commerce d'Orléans tranchera le 17 septembre prochain. Un nouveau déplacement ministériel dans le Loiret. Le ministre de l'Enseignement supérieur, de la Recherche et de l'Espace se rend au BRGM à Orléans. Le bureau de recherche géologique et minière, Philippe Baptiste, va inaugurer un nouveau bâtiment de laboratoire qui a coûté plus de 10 millions d'euros. Les syndicats du BRGM vont manifester lors de cette visite. Ils avaient demandé un rendez-vous à Bercy avant le 30 juin pour parler de revalorisation salariale. Ils seront finalement reçus après l'été.
0: Ici Orléans, il est 8h04. Les handballeurs de Saran savent ce qui les attend cette saison.
3: Ça y est, le calendrier complet de la saison de Star League, la première division de handball masculin, a été dévoilé hier avec de très très belles affiches au programme. Le coup d'envoi du championnat sera donné le 4 ou le 5 septembre, Camille Benoît.
10: Les Septors démarrent la saison à domicile face à Toulouse et la concluront également chez eux face à Cesson. Évidemment, la date que tout le monde attend, c'est celle de la réception du PSG le 1er octobre avec une rencontre délocalisée à Comète. 3 autres matchs prévus à l'Arena, le derby face à Chartres et les réceptions d'Aix et Dunkerque. Le mois d'avril s'annonce le plus difficile. On approchera de la fin de saison et les Septors devront jouer en moins de 30 jours 6 matchs, 3 déplacements, pas les plus simples, à Chartres, Nantes et Tremblay, et 3 réceptions dont celle de Montpellier. Pour l'instant, seules les dates des rencontres à Comète sont fixées dans le marbre. Pour les autres, cela dépend du calendrier européen, des demandes des diffuseurs aussi. En général, la date est définitivement fixée 6 semaines avant un match.
3: Et on vous a mis tout le détail de ce calendrier de la saison de Star League pour les Septors sur ici.fr et l'application ici. Attention, la billetterie pour la réception du PSG à Comète le 1er octobre ouvre aujourd'hui à midi. Et puis c'est la fin de la première semaine du Tour de France et Tadej Pogacar écrase déjà la concurrence. Le Slovène quintuple vainqueur de la Grande Boucle a remporté l'étape d'hier à Gavarnie-Gèdre dans les Pyrénées avec une échappée en solitaire sur plus de 40 km depuis le Tourmalet. Il récupère au passage le maillot jaune de leader et creuse déjà un gouffre au classement général sur ses poursuivants. Aujourd'hui, place à la 7e étape entre Ajetmaud dans les Landes et Bordeaux. C'est du plat.
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3: Avec toujours des températures élevées aujourd'hui, Léo.
0: Oui, absolument. Cette vigilance orange canicule qui se poursuit dans le Loiret-Cher, et va s'amplifier demain. Déjà pour la journée du jour, eh bien, c'est du soleil. Quelques voiles nuageux possibles de la Puisée au Berry dans la journée. On a entre 22 et 24 degrés déjà. Pour les maximales, 36 degrés à Puiseaux et Ouzouer-le-Marché, 37 à Pithiviers, Châteauneuf-sur-Loire, Montargis, Châtillon-sur-Loire, Vendôme, 38 à La Ferté-Saint-Aubin et Blois. La nuit prochaine, les températures minimales attendues, 19 à 22, légèrement au-dessus de ce qu'on a vécu cette nuit-là. Pour votre week-end samedi, eh bien ensoleillé avec des températures de 37 à 38 degrés. On basculera en vigilance rouge, canicule dès midi pour le 45 et le 41. Dimanche, un soleil qui règne là aussi en maître avec des températures de 36 à 38 degrés. On en profite pour jeter un petit coup d'œil à vos conditions de circulation. Vous nous appelez si il y a un incident ou autre au 02 38 53 25 25. Jusqu'ici, tout va bien dans la métropole orléanaise. Ça circule très très bien sur l'ensemble des routes du Loiret et du Loiret-Cher. Alors attention, Bison Futé voit rouge dans le sens des départs aujourd'hui pour nos deux départements. Il conseille même d'éviter l'autoroute A10 entre Paris et Orléans dans le sens des départs entre 11h et 23h avec une circulation qui s'annonce saturée et même dense dès 8h ce matin. Un retard à vous signaler en gare des Aubrais. L'intercité, initialement prévu à 9h29 pour Brive-la-Gaillarde, est annoncé à plus 45 minutes avec même un parcours modifié. Et puis sur le réseau TAO, la Ligue A et B du tramway circulent, mais avec un tram toutes les 13 minutes pour faire suite aux conséquences de cette vague de chaleur.
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0: Vous avez regardé le match jusqu'au bout et aujourd'hui vous avez du mal à ouvrir les yeux. Bon, en même temps, on a vécu de belles émotions, j'ai envie de vous dire. Allez, courage, c'est vendredi. Veille de week-end, peut-être même prolongé si vous avez réussi à poser votre lundi 13 juillet. Dans tous les cas, votre radio ici Orléans sera là pour vous accompagner. Vacances, week-end ou boulot. Voilà, on a l'habitude et ça nous fait bien plaisir. D'autant qu'ici même, vous retrouvez vos artistes favoris tels que Texas avec le I Don't Want Lover dans l'émission Ici Matin avec Ici Orléans.

0: Texas, I Don't Want a Lover à 8h13 sur votre radio, ici Orléans.
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0: Une troisième personne nous rejoindra dans ce studio juste avant l'info d'ici de 8h30 et on va s'intéresser à la question du jour. C'est Pascal Hernandez. On va parler moustiques, guêpes et d'autres nuisibles cet été. Attention, je sens que ça va vous intéresser. Avant cela, Vincent James rencontre part à votre rencontre, comme ça, de façon spontanée, avec le micro ici Orléans. On parle de tout et de rien, et surtout de fruits et légumes ce matin. Sans oublier le rendez-vous anti-arnaque, le c'est pas vrai. On va s'intéresser aux prises USB, visiblement.
3: Ouais, attention, danger, ouais.
0: Sur les prises USB.
3: Mais oui. Oui, tout est possible.
0: Très bien.
3: On vous explique.
0: Et bah oui, ça marche dans 30 secondes avec ici Orléans.
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0: Au taquet à 8h15, c'est pas vrai, le rendez-vous en Tirnac. On vous apprend à vous méfier d'un objet du quotidien.
3: Sur la route des vacances, Valentin Bertrand, attention si vous rechargez votre téléphone dans les lieux publics.
6: C'est le cas typique. Lors des grands départs, tout est sur notre smartphone, les billets, l'itinéraire, la liste des choses à ne pas oublier. Et c'est à ce moment précis qu'il décide de faiblir, plus que 5% de batterie, quelques minutes pour réagir, et soudain, une prise USB. Elles sont de plus en plus courantes dans les gares, les aéroports, les halls d'hôtels, les stations d'autoroute. Très pratique sur le papier, mais une possible menace. L'éditeur d'antivirus Avast a lancé l'alerte il y a quelques semaines. Des pirates s'en servent pour absorber nos données, car c'est l'une des particularités de ces câbles USB. Ils servent à la fois à faire passer le courant, mais peuvent aussi servir à transférer des fichiers, photos, vidéos, SMS, listes de contacts. C'est ce qu'on appelle le juice jacking.
3: Alors comment savoir, Valentin, si la prise où on veut se brancher est piratée?
6: On ne peut pas vraiment de l'extérieur. Rien n'est visible. Des articles spécialisés sur le sujet évoquent en fait des puces électroniques branchées à la prise et connectées au Wi-Fi. Elles vont servir d'aspirateur à données. Pour s'en protéger, la solution qui marche à tous les coups, c'est une batterie externe portable. Pour assurer au minimum deux recharges, je vous conseille plutôt un modèle avec une capacité de 10 000 mAh par heure. Vous pouvez aussi préférer les prises secteur classiques avec les deux trous. Elles sont plus rares, mais celles-ci ne permettent pas d'accéder à la mémoire de votre téléphone. Et si vous n'avez pas le choix, que vous devez vous brancher sur un port USB, il existe un paramètre recharge uniquement à cocher dans votre téléphone. Autre rempart, des bloqueurs de données de la taille d'une clé USB sont également vendus une dizaine d'euros sur Internet. Il suffit de le brancher entre la prise et votre chargeur pour être protégé.
3: Réécoutez cette chronique sur ici.fr et sur l'application ici chronique qui vous aura bien servi, Léo.
0: Oui, absolument, parce que je suis typiquement ce genre de personne à brancher mon téléphone absolument n'importe où.
3: Méfiance.
0: Méfiance. Donc, merci beaucoup, Cécile Lacoste, à 8h17. Voici Beau Malheur, chanté par Emmanuel Moir, avant de lire vos messages concernant la météo du jour et votre programme du week-end sur la page Facebook ici Orléans. 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

0: Emmanuel Moir, beau malheur à 8h20 avec Ici Orléans. On jette un coup d'œil au message que vous nous partagez sur la page Facebook Ici Orléans. Nous avons 24 degrés chez Jocelyne déjà à Ménestron en Villette. Journée chaude en vue. Florence est à Saint-Denis-en-Val. 20 degrés déjà. Il va faire encore chaud. Évidemment, il faudra s'en souvenir quand on aura froid cet hiver. Soyez prudents, évidemment, lorsque vous vous déplacez pour éviter de jeter, entre autres, vos mégots de cigarettes, nous dit-elle, par la fenêtre. Oui, parce que ça brûle très très rapidement. Morissette, elle est à Laye-en-Val, 21 degrés déjà, 20 degrés à Jarjochet. Alex, du soleil pour tout le monde, une vigilance orange canicule, donc soyez absolument vigilants, pensez à vous hydrater dans le Loiret et le Loir-et-Cher. On aura jusqu'à 38 degrés au meilleur de la journée avec ce soleil de plomb qui nous attend tout au long de ce vendredi. Fruits et légumes rythment son quotidien. Portrait d'un maraîcher des Halles d'Orléans qui se lève très tôt pour aller à Rungis, au micro de Vincent James dans Les gens d'ici.
1: Vincent, 39 ans, primeur de fruits et légumes.
2: Vous êtes primeur au Halles Châtelet. Nous, on vous voit toujours derrière votre étal de fruits et légumes. Mais j'imagine que la vie d'un primeur, ça ne se résume pas à ça. Il doit y avoir un à côté.
1: Eh bien oui, exactement. Il y a des achats aussi à faire. Alors moi, je vais à Rungis deux fois par semaine.
2: Donc... Alors Rungis, c'est à combien de kilomètres exactement d'ici?
1: Oh, il y a 100, 130 kilomètres à peu près. Moi, je me lève à 1h30. Pour partir vers 2h, 2h15 direction Rungis et j'arrive vers 3h, 3h30.
2: Vous faites ça combien de fois par semaine?
1: Deux fois par semaine.
2: Oh putain, ça doit claquer quoi.
1: C'est un peu dur, faut savoir se reposer et pour récupérer rapidement parce que la journée n'est pas finie derrière.
2: Et alors c'est quoi le béaba, les choses indispensables à savoir quand on est primeur?
1: Bah, connaître déjà la base des fruits et légumes.
2: Une banane, ça pousse où?
1: Dans les arbres.
2: Comment vous pourriez me convaincre d'acheter des brocolis?
1: Ah, alors le brocoli, on n'aime pas trop par rapport à l'odeur. Après, une petite astuce, le brocoli, moi je le cuis souvent au four, juste avec de l'huile d'olive. Ça va le rendre un peu croustillant et très moelleux à l'intérieur, cuite comme des chips en gros.
2: Alors je serai chaud, mais faudrait que vous me les cuisiniez là.
1: Et bah pourquoi pas, à l'occasion.
2: Donc si j'ai bien compris, quand vous allez à Rungis, vous partez à 1h30 d'Orléans, vous arrivez là-bas à 3h30, vous arrivez à quelle heure à Orléans?
1: Eh ben moi, je suis de retour à 6h30, 7h. Ensuite, il faut décharger le camion, il faut tout ranger dans les réserves, dans les frigos. Et puis après, il faut aller installer le magasin pour qu'on soit prêt à 8h.
2: Et c'est quoi le premier légume que vous posez sur votre devanture? Est-ce que vous avez votre petite routine habituelle?
1: Oui, premier légume, c'est les pommes de terre. Parce qu'elles sont déjà pré-installées, il y a juste à tirer les cagettes et voilà, okay. Les pommes de terre.
2: Et le dernier, du coup?
1: Ah, le dernier, c'est souvent les fruits en général. Parce qu'on range les premiers fruits en premier pour les mettre toujours au frais quand même.
2: Est-ce que des clients font des erreurs quand ils commandent des légumes des fois?
1: Ouais, ça peut arriver. Après, il y a même des gens qui connaissent pas forcément certains légumes. Donc voilà, c'est ce qui est bien, c'est qu'on leur explique d'où ça vient. On peut leur donner quelques recettes, quelques astuces. On leur fait même découvrir des légumes parfois très anciens que les gens ne connaissent même pas.
2: Alors, allez-y, un légume très ancien que je pourrais pas connaître.
1: Bah peut-être le cerfeuil tubéreux.
2: Ah oui, là vous, oui.
1: Voilà, ou l'oca du Pérou.
2: Ok, oui.
1: Voilà, bah c'est des légumes anciens. Souvent les anciens les connaissent d'ailleurs. Et moins là, les jeunes.
2: Ça ressemble quoi, l'oca du Pérou?
1: Alors l'oca du Pérou, c'est rose et jaune. C'est un petit goût d'artichaut si je me trompe pas. Et le cerfeuil bulbeux, c'est pareil, on l'utilise beaucoup au moment de Noël. Ça se marie très bien avec la volaille.
2: Alors le cerfeuil bulbeux, sur le nom, j'ai pas envie d'y aller quoi.
1: Ouais, c'est vrai que ça fait pas rêver, mais ça ressemble beaucoup au marron, donc c'est vraiment très très bon quoi.
2: Et ça, j'avoue que les marrons, on adore.
1: C'est ça, exactement.
0: Les gens d'ici, de retour, ici même, à la même heure, lundi, sur votre radio, ici Orléans. Voici Alain Souchon.

0: Alain Souchon, quand je serai KO, à suivre l'info d'ici.
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0: Bonjour Pascal Hernandez.
6: Bonjour Léo, bonjour Cécile, bonjour tout le monde.
7: Bonjour.
0: Alors, on va parler de moustiques, de guêpes et tout ce qu'on déteste en fait pendant l'été, nos apéritifs, tout ça quoi.
6: Ce sont nos amis malgré tout.
0: Oui.
6: Mais on ne les a pas forcément invités, c'est
7: oui,
6: ça le problème.
7: Nos amis les bêtes.
6: Voilà. Et donc, c'est la question qu'on vous a posée sur Facebook, la page d'ici Orléans, comment vous faites pour vous en débarrasser. Alors, le propos...
0: Pour les éloigner.
6: Voilà, ouais. C'est ça, pour les éloigner. Oh là là. Exactement. Donc, en ce moment, nous dit Christelle, comme ça vient de chez moi, sans que j'ai besoin d'aller chercher la raquette électrique, ou même ça part. En fait, ça va, ça vient, c'est ça
0: oui,
6: le problème.
0: Oui, c'est ça.
6: Alors, qu'est-ce qu'il y a ? Il y a les bougies, les moustiquaires comme solution, c'est ce que nous dit Virginie, mais généralement, on s'entend bien quand même avec l'ensemble de ces petites babettes, notamment les araignées. Elles préservent les araignées.
0: Oui, Virginie. Absolument.
6: Je négocie avec eux, nous dit Catherine, les frelons dehors, les guêpes au jardin, les fouines au fond des bois, les araignées au plafond.
0: Bon, voilà. Moi, ça a le mérite d'être clair. Donc, j'imagine qu'on va parler de tout ça tout à l'heure dès 9h.
6: Avec un spécialiste qui nous aidera. À les éloigner de nous.
0: Eh ben voilà. Écoutez, je l'attendrai avec impatience cette émission.
6: Eh ben oui.
0: Parfait. À tout à l'heure dès 9h.
6: Volontiers.
0: Merci.
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0: Cécile Dacosta, dans 2 minutes, nous revenons sur les célébrations d'après-match dans le Loiret hier.
7: La préfecture du Loiret avait pris les devants à Orléans et Montargis. Des rues interdites à la circulation des voitures, interruption progressive du tramway dans la cité joannique. On fait le point sur le dispositif de sécurité et sur les festivités d'hier. Y a-t-il eu des débordements ? On pose la question à la sous-préfète du Loiret qui est dans nos studios. C'est juste après le 90 secondes de François Vantéjoux tout de suite.
8: C'est une première, le déclenchement aujourd'hui du plan hors sec chaleur extrême, avec notamment la mise à l'abri des personnes les plus vulnérables car la canicule prend de l'ampleur. 9 départements en vigilance rouge aujourd'hui, demain ils seront 24. De l'Île-de-France à la Bretagne, cette troisième vague de chaleur de l'année va persister au moins jusqu'à mardi prochain, prévient Météo France. Le Maroc a fini par craquer face aux Français au Mondial de foot. Victoire sereine 2-0 de nos Bleus hier soir en quart de finale aux États-Unis. Des buts de Kylian Mbappé et Ousmane Dembélé. Les Français attendent le vainqueur du match Espagne-Belgique ce soir à 21h. La vente de protoxyde d'azote aux particuliers interdite à partir du 1er février. Les députés ont voté pour hier soir à l'Assemblée. Le texte fait partie du projet de loi Riposte consacré à la sécurité du quotidien. Sur la route des vacances, il va falloir être patient. Bison Futé classe la journée rouge dans le sens des départs. C'est même noir dans la région Auvergne-Rhône-Alpes. Sur les rails, attention, plusieurs intercités sont supprimées aujourd'hui et demain. Une 7e étape promise aux sprinteurs aujourd'hui sur le Tour de France. Départ d'Ajetmo dans les Landes pour rejoindre Bordeaux. Tadej Pogacar est le nouveau porteur du maillot jaune après sa démonstration hier au col du Tourmalet. Et puis un 25e album en 60 ans de carrière. Les Rolling Stones sortent Foreign Tongues aujourd'hui avec en invité d'honneur l'ancien Beatles Paul McCartney. 14 titres en espagnol, en italien et en anglais évidemment.
7: L'info d'ici à 8h30 et l'effervescence hier soir dans les rues après la victoire des Bleus. Match très suivi de quart de finale du Mondial entre la France et le Maroc. Pour éviter d'éventuels débordements, les autorités avaient pris des mesures. Plus de tramway à Orléans, certaines rues fermées. Bonjour Mariam Pontoni.
9: Bonjour Cécile Acosta.
7: Vous êtes directrice de cabinet du préfet du Loiret et du Centre-Val de Loire. Comment s'est passée la soirée hier ? Est-ce qu'il y a eu des débordements ou pas ?
9: Alors, c'est un bilan très positif puisqu'il y a eu beaucoup de joie, mais pas de débordement. Le dispositif sécuritaire sanitaire qu'on avait mis en place en lien avec la mairie d'Orléans en étroite collaboration a été efficace. En effet, il y avait une interruption progressive du tramway ainsi que une déviation si nécessaire de la circulation, ce qui a pu être mis en place à un certain moment de la soirée quand il y avait beaucoup de monde sur les quais, place de Loire, et que les gens commençaient un petit peu à se jeter sur les voitures. Donc voilà, on a pu intervenir rapidement et voilà, aucune interpellation. C'était vraiment une soirée très festive, comme on les aime.
7: En termes de mobilisation des forces de l'ordre, il y a eu des renforts, vous avez des chiffres un petit peu ?
9: Alors, on avait une centaine de policiers mobilisés, donc nationaux et municipaux sur Orléans. On en avait aussi une quinzaine sur Montargis qui aurait pu être renforcée par les gendarmes si nécessaire. On avait aussi 7 policiers municipaux à Montargis. Donc là, l'idée, c'était vraiment d'avoir un dispositif adapté et on voit que ça a parfaitement convenu puisque la soirée était très calme.
7: Le but, c'était d'éviter d'éventuels débordements comme on a pu en avoir à la finale de la Ligue des Champions avec la victoire du PSG.
9: Tout à fait, notre objectif c'est que la fête reste une fête et non pas des dégradations, des gens qui se terminent à l'hôpital, etc. Donc là vraiment l'objectif c'était que les gens puissent faire la fête en toute sécurité. On est très contents de la victoire de la France. On prépare le dispositif pour le 14 juillet évidemment pour la demi-finale. Mais voilà, l'objectif c'est vraiment que chacun puisse célébrer ça en toute sécurité.
7: Et justement, c'est ce que j'allais vous demander. Le dispositif sera exactement le même ou est-ce qu'il y a des ajustements qui vont être faits du côté d'Orléans, du côté de Montargis pour la demi-finale mardi soir?
9: Alors le dispositif a prouvé son efficacité, donc a priori on devrait rester en tout cas sur le même esprit. Après on ne s'interdit pas d'adapter le dispositif en fonction des éléments que l'on pourrait avoir d'ici à mardi, mais a priori on devrait rester sur la même organisation.
7: Et globalement, hier soir, peut-être un peu moins de monde que prévu, qu'anticipé dans les rues ?
9: Un petit peu moins de monde sur Orléans, alors ça peut être aussi le fait que c'était un jeudi soir, qu'il faisait chaud. Donc voilà, on se prépare dans tous les cas. Les forces de l'ordre, mais aussi les pompiers, les gendarmes aussi dans tout le département ont vraiment beaucoup donné dans la chaleur. Donc voilà, on les remercie et grâce à leur travail, on est vraiment content que cette célébration soit vraiment une célébration puisqu'on est évidemment très très heureux de la qualification de la France.
7: Merci beaucoup Mariam Pontoni d'avoir été avec nous ce matin. Je rappelle, vous êtes sous-préfète du Loiret.
0: Cécile, on reparle de ce match de foot à 9h.
7: Et cette fois-ci, du côté des supporters, on est avec eux. Eux qui se sont rassemblés place de Loire à Orléans pour faire la fête hier soir. Et puis, dans le prochain journal à 9h, reportage sur un énorme chantier de l'EDAFI. L'association fait construire de nouveaux hébergements d'urgence à Orléans, vous l'entendrez. Et on parle encore et toujours de cette vigilance canicule qui vire progressivement au rouge.
0: Absolument, dans le Loiret et le Loiret-Cher, nous sommes en vigilance orange canicule. Pour aujourd'hui, la journée s'annonce ensoleillée. On est entre 22 et 24 degrés actuellement déjà. Ça va grimper 36 au maximum pour Artenay et Courtenay, 37 à Orléans, Bellegarde, Châtillon, Coligny, Gien et Bracieux, 38 à Beaugency et La Motte-Beuvron. La nuit prochaine, sachez-le, ça va redescendre, mais ça va être au-dessus de ce qu'on a vécu ces dernières nuits. 19 à 22 degrés pour les minimales. La raison aussi pour laquelle nous basculons en vigilance rouge canicule demain dès midi pour le 45 et le 41 avec une journée bien ensoleillée attendue demain samedi, 37 à 38 degrés pour les maximales. Dimanche, même chose, 36 à 38 pour les maximales avec du soleil. Pensez donc à bien vous hydrater et faites attention à vous. On jette un coup d'œil à présent à vos conditions de circulation. S'il y a un incident, prévenez-nous. 02 38 53 25 25. Seule difficulté dans la métropole orléanaise sur le faubourg de Bourgogne depuis Saint-Jean en direction d'Orléans. Vous êtes ralenti plus 6 minutes sur votre temps de trajet. Sinon, ça se passe relativement bien sur l'ensemble de nos routes loiretaines, loiret-chérienne. À noter tout de même ces prévisions bison futé, rouge dans le sens des départs pour notre région Centre-Val de Loire. La circulation s'annonce saturée entre 11h et 23h sur l'autoroute A10 entre Paris et Orléans dans le sens des départs, donc en direction de Bordeaux. Sinon, globalement, ça va bien se passer. Et puis, dans les gares SNCF, sachez qu'il y a un retard aux Aubrais. L'intercité initialement prévue à 9h29 en direction de Toulouse ne s'arrêtera pas à Toulouse, mais Brive-la-Gaillarde pour le terminus. Et il est annoncé avec 45 minutes de retard. Enfin, un mot sur les tramways. Sachez qu'il y a un tram toutes les 13 minutes, toute la journée, aujourd'hui et demain, pour pallier à cet épisode de chaleur, aussi bien sur la ligne A que sur la ligne B.
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0: Tout le monde a un petit souvenir lorsqu'on parle de la Loire. Eh bien, on en parle de ses souvenirs de Loire avec Mohamed Boukriti, qui a reçu Alain Malherbe, à retrouver derrière Jean-Jacques Goldman. Voici Elle attend, c'est ici Orléans. Elle attend.

0: Jean-Jacques Goldman, elle attend à 8h39 sur votre radio. Ici, Orléans, à suivre les Rolling Stones. Ça, c'est très très chouette. Rolling Stones à suivre sur votre radio ici, Orléans. C'est le nouvel album des Rolling Stones qui est sorti aujourd'hui. C'est le 26e. Il s'appelle Foreign Tongues, Jealous Lover. Et le premier extrait, on va le découvrir ensemble sur votre radio ici, Orléans. On vous offrira également vos invitations pour aller au château de Saint-Brisson-sur-Loire. Avec cela, on rajoutera aussi un tote bag avec des goodies de Tourisme Loiret. C'est un joli cadeau que nous allons vous offrir et on va découvrir un peu ce qui se trame au château de Chamerolles à l'occasion des fêtes de la Renaissance qui auront lieu la semaine prochaine. Jonathan Savary est notre invité coup de cœur juste avant 9h.
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0: Souvenir de Loire à 8h40 en compagnie de Mohamed Boukriti. Dans ce nouvel épisode, rencontre avec Alain qui nous emmène à bord de son bateau pour une navigation dont il se souvient encore parfaitement.
2: Bonjour, donc c'est Alain à la Malherbe de Marigny, Châteauneuf-sur-Loire. Plus beau souvenir, ben j'en ai plusieurs quand même, mais souvent c'est lié quand même à la navigation quoi, et aux images que l'on en ramène.
3: Ouais.
2: Il y a eu des images par exemple de gibier, de gros gibier. On voyait traverser la Loire, par exemple. Ouais. Ça m'est arrivé deux fois. Donc, une fois un chevreuil, une autre fois un sanglier. Quoi. Et bon, bah ça laisse des images quand même qu'on garde longtemps en tête.
3: Ouais.
2: Il y a eu d'autres images avec la renoncule, par exemple, que l'on a vue une année au niveau de Saint-Benoît, quand ouais. on avait fait une navigation par là-bas. Et ça faisait des champs de fleurs là, sur l'eau qui étaient vraiment magnifiques. Quoi. Enfin voilà, bon ben et puis bien souvent c'est magnifique de toute façon de naviguer sur la Loire.
3: Mais revenons sur ces animaux que vous avez vu traverser. C'est vrai que ça doit être assez impressionnant. Et puis on se rend compte là vraiment que la nature a un rôle important aussi.
2: Ah ben complètement. Et puis on prend conscience par exemple que le gibier, bon on le voit traverser, il traverse pas toute la Loire, mais bien souvent il se déplace d'une île vers le bord parce qu'il vient passer ou la nuit ou la journée sur l'île pour être tranquille. Et puis après il repart quoi.
3: Ouais.
2: Et donc et on le voit. Enfin, c'est pas si évident que ça, même pour un sanglier ou un chevreuil, de traverser et de nager. Hein.
3: Ouais.
2: Et le sanglier, ben c'est curieux parce qu'on n'y voit plus que le haut de la tête pratiquement quand il est sur l'eau. Hein. Chevreuil un peu plus, mais non, c'est vraiment, on se sent un peu plus proche de la nature en tout cas quand on a des images comme ça. Quoi.
3: Vous promenez avec un appareil photo justement.
2: Même pas prendre... là, parce que on essaie de garder les images en tête. Ah, mais il y a peut-être des vidéos en effet qui ont été faites, mais là non, franchement. Puis après, bah, de toute façon, les rencontres marinières, hein, de toute façon, sont nos beaux souvenirs aussi. Hein.
3: Ouais. Quand on est en face de de cette traversée de Loire par un chevreuil, par un sanglier, on s'arrête. Vous étiez en bateau.
2: Ah oui,
3: on s'arrête, on regarde.
2: Bon, on était en bateau, on a ralenti, bien sûr. Et puis, ben, on l'a suivi pour voir jusqu'au à quel endroit il allait pouvoir regagner la berge, quoi. Bon, à tous les coups, ils sont.
3: En respectant
2: à chaque fois, ça a marché, il a réussi à retrouver la berge. Quoi.
3: En respectant la nature, je pense que vous avez laissé prendre le temps à l'animal.
2: On laisse le temps. Oui, on laisse l'animal prendre son temps. Et en plus, je crois qu'on regarde cette image, quoi. Et on est un peu ébahi, quoi, par ça, quoi.
3: C'est vrai que c'est un moment fort comme ça.
2: C'est bien sympa aussi.
3: Et c'est votre plus beau souvenir de Loire.
2: Donc des souvenirs de navigation.
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0: Appelez-nous maintenant au 02 38 53 25 25 puisque nous

0: le nouvel extrait du nouvel album des Rolling Stones que vous venez de découvrir sur votre radio ici Orléans. Ça, c'est très très chouette. Julien Doré arrive aussi.
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0: Avant cela, nous accueillons Marina de Briard. Bonjour Marina.
2: Bonjour Léo.
0: Comment allez-vous?
2: Ah, très très bien. Ravie de vous avoir.
0: Plaisir partagé. Est-ce que vous avez un week-end prolongé? Ce sont des vacances? C'est une semaine classique qui vous attend, Marina? Dites-nous.
2: C'est les vacances.
0: Vacances, bah voilà, raison pour laquelle vous nous appelez, pour aller visiter le château de Saint-Brisson-sur-Loire, entre autres.
2: Oui, voilà. Que je connais très bien, qui a beaucoup d'animation et c'est assez sympa. Et je crois que j'appelle aussi pour l'éventail.
0: Eh bah oui, l'éventail tourisme loiret, vous allez en avoir bien bien besoin dans les prochaines heures, en tout cas chez vous. En plus de ça, il y a la carte touristique, le guide ludique du Loiret, le guide du patrimoine, le petit tote bag, c'est toujours pratique. Bref, tout ça est offert par Tourisme Loiret et votre radio ici Orléans. Je vous souhaite un bel été, de belles vacances, Marina.
2: Merci,
0: à
2: merci
0: très bientôt.
2: Beaucoup.
0: Au plaisir, au revoir. 8h48, dans quelques minutes, nous allons parler des fêtes de la Renaissance au château de Chabrol avec notre invité coup de cœur derrière Julien Doré. Allez.

0: Julien Doré avec Porto Vecchio sur votre radio. Ici, Orléans, on va essayer d'éviter d'avoir une phlébite en avion avec les bons conseils du docteur Kirzek si vous voyagez dans les prochains jours, les prochaines semaines. Ce sera juste avant 9h. Place à notre coup de cœur du matin. Aujourd'hui, nous accueillons sur la radio ici Orléans, Jonathan Savary. Bonjour Jonathan.
1: Bonjour Léo, bonjour à tous et à toutes.
0: On évoque ensemble les fêtes de la Renaissance prévues au château de Chamerolles le samedi 18 et dimanche 19 juillet. On anticipe déjà ce qu'on va faire le week-end prochain. Vous êtes le chargé de programmation du château de Chamerolles pour le département du Loiret. Les fêtes Renaissance, 7e édition, quel est le concept ?
1: Alors le concept, c'est d'immerger en fait les visiteurs en pleine période de la Renaissance, donc 500 ans en arrière, période de la construction du château.
0: Ouais.
1: Et pour ce faire, en fait, on accueille en moyenne à chaque édition entre 70 et une centaine d'artistes et d'artisans, tous costumés, représentant tous les domaines de l'armement à la vie quotidienne, de la gastronomie au tir à l'arc. Voilà, il y a pas mal de choses à faire, des spectacles, etc.
0: Et tout cela, on les retrouve à l'intérieur du château, dans la cour, dans les jardins, finalement un peu partout ?
1: Un peu partout, ouais. Vous avez le choix d'aller à droite, à gauche, et vous allez trouver dans les jardins des spectacles, dans le parc, en fait, un village Renaissance reconstitué avec pas mal de stands sur la vie quotidienne, l'hygiène, l'armement, etc. Dans les salles du château, on peut trouver des costumiers, gravures, etc. Et voilà, à vous de, avec le programme, de concocter votre propre journée au château. Le but étant de vous garder sur site pour que vous puissiez profiter de tout ça.
0: C'est ça, on va voyager à travers les années, de la musique aussi, de l'époque qui va être jouée tout au long de cette journée.
1: Exactement, on a de la musique qui va ambiancer les différentes cours. Plus, on a aussi un duo d'artistes de la Renaissance qui va se produire dans la chapelle avec une acoustique assez extraordinaire. Et là, on a des sons qu'on a complètement oubliés d'aujourd'hui et qui replongent à la pleine période de la Renaissance.
0: Alors, c'est un événement qui monte en puissance édition après édition. Les visiteurs sont des locaux ou on peut retrouver aussi des touristes ?
1: Alors, principalement, effectivement, des locaux, donc je dirais des touristes du département du Loiret ou de la région Centre-Val-de-Loire. Et après, on touche aussi les visiteurs de la région parisienne. Et après, bien sûr, on a quelques touristes étrangers, mais principalement, oui, de la région Centre.
0: Il y a la possibilité, alors on met de côté un petit peu les visites guidées, mais vous présentez des micro-visites aussi pour présenter l'histoire et l'architecture du lieu aussi, ça c'est important.
1: Effectivement, on n'oublie pas aussi les passionnés d'histoire qui viennent aussi pour le bâtiment. Le château étant aussi ouvert à la visite libre pour découvrir les différents étages et collections. Et on présente aussi l'histoire du château pendant environ une vingtaine de minutes depuis la cour pour satisfaire aussi les passionnés qui sont là également pour connaître l'histoire du château.
0: Donc la partie parfum reste ouverte aussi.
1: Et la partie promenade des parfums, donc les 1400 m² de promenade des parfums au premier et deuxième étage sont ouverts.
0: Bon, c'est vraiment l'une des raisons pour lesquelles il faut retourner ou découvrir peut-être le château de Chamerolles animé. Rendez-vous ce samedi 18 juillet entre 10h et 22h, ce dimanche 19 juillet entre 10h et 19h. 12€ plein tarif, 6€ tarif réduit. Il est possible de prendre les billets coupe-fil dès maintenant sur le site châteauchamerolles.fr. À savoir aussi qu'on peut y passer plusieurs heures parce qu'il y a des food trucks. Plus qu'en temps normal.
1: Effectivement, oui, on fait appel à des auberges à roulettes, comme je les appelle, donc nos food trucks. Il y en a pour tous les goûts, la liste est complète sur le site internet, et ils font aussi des variantes végétariennes, au besoin.
0: Tout le monde pourra trouver chaussures à son pied. Merci beaucoup Jonathan Savary de nous avoir parlé de ces fêtes de la Renaissance prévues le week-end du 18 et 19 juillet au château de Chamerolles à Chieur-au-Bois. Bientôt.
1: Bientôt, merci beaucoup.
0: Bonjour docteur Kirzek, comme chaque matin, on passe notre été en pleine forme grâce à vos conseils santé. Ce matin, si on prend l'avion, on évite la phlébite.
2: Bonjour à toutes et à tous. Vous partez en vacances un peu loin ? Super. Mais attention, les longs vols, c'est merveilleux pour l'esprit, un peu moins pour les jambes. Et le sujet qui fâche, c'est la phlébite aussi, appelée thrombose veineuse profonde. Bah oui, rester assis plusieurs heures, les jambes pendantes, avec la pression de la cabine et l'air sec, ça ralentit la circulation sanguine. Le sang a tendance à stagner dans les mollets. Si en plus vous êtes déshydraté ou que vous portez des vêtements trop serrés, il y a des petits caillots qui peuvent se former. Alors la bonne nouvelle, c'est qu'on peut les éviter très facilement. Il y a plusieurs facteurs de risque, en fait. Les vols de plus de 4 heures, des antécédents de phlébite ou de varices. Si vous êtes enceinte ou sous pilule œstroprogestative ou traitement hormonal, l'âge avancé, l'obésité, le tabac ou encore l'immobilisation récente, vous avez été avec un plâtre ou vous avez été opéré, ça, ce sont des facteurs de risque et parlez-en à votre médecin avant le départ. Il pourra vous prescrire des bas de contention ou parfois vous donner un traitement préventif. Maintenant, il y a des petits mouvements pour tout le monde pour prévenir la phlébite. Personne ne verra ces mouvements, ils sont discrets, pas besoin de vous lever toutes les 10 minutes. Vous allez faire des petites pompes avec la cheville, vous décollez les talons du sol et vous pointez les pieds vers le bas et vous levez les pointes de pieds vers le haut. Bref, une seconde en haut, une seconde en bas, faites ça 20 fois par heure et ça fonctionne bien. Vous pouvez faire des cercles avec la cheville aussi, vous levez le pied légèrement et vous faites des cercles avec votre cheville, 10 dans un sens, 10 dans l'autre. Le pédalage caché, posez vos pieds à plat, puis levez alternativement les talons comme si vous pédaliez à l'envers. Les genoux montent à peine, personne ne voit rien sous le siège de devant. Puis il y a le serrage de mollets aussi, vous contractez les mollets, vous maintenez 5 secondes et vous relâchez.
0: Alors à quoi reconnaît-on une phlébite ?
2: La phlébite, c'est plusieurs symptômes. La douleur dans le mollet, souvent d'un seul côté, une sensation de chaleur, de gonflement, parfois une rougeur. Bref, si vous venez d'un vol et que vous avez ces symptômes, parlez-en à votre médecin et appelez le 15, surtout si en plus vous avez des difficultés à respirer, parce que le caillot, il peut monter au niveau des poumons, c'est ce qu'on appelle l'embolie pulmonaire. Mais on résume, les bons réflexes dans l'avion pour éviter tout ça, c'est d'enlever vos chaussures, placer votre petit bagage sous votre siège et pas devant vous, ça vous oblige à avoir de l'espace pour bouger les pieds, et puis régler votre ceinture de sécurité légèrement lâche sur les cuisses et pas trop serrée, et porter des vêtements amples, rien de serré à la taille, c'est ça l'idée, et buvez de l'eau régulièrement, et évidemment on évite l'alcool. Allez, bon été, bonne santé, à l'écoute d'ici bien sûr.
0: Merci docteur Kirzek, évidemment les conseils sont à retrouver en podcast ici.fr et l'application ici à 9h, le journal présenté par Cécile Dacosta. Avant cela, Pascal Hernandez passe un petit coucou à notre studio pour nous vendre sa cuisine de l'été et il le fait bien. Alors à tout de suite.
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0: On parle de la cuisine de l'été avec Pascal Hernandez. Rebonjour Pascal.
8: Bonjour Léo.
9: Bonjour Cécile, bonjour tout le monde.
0: Je pensais, grâce à votre sujet du jour, que j'allais pouvoir me nourrir ce midi, mais pas du tout en fait. On parle de ketchup.
9: Si vous
0: voulez que je me remplisse mon estomac de ketchup.
9: Après avoir travaillé autant tout au long de la matinée, ça n'est pas raisonnable. Il faut
10: sustenter
9: davantage.
0: C'est ça.
9: Comment vous faites votre ketchup d'abord? Est-ce que vous le faites vous-même?
0: Je l'achète. C'est pas plus simple.
9: Grosse feignasse en plus, c'est incroyable. Bon, je plaisante bien sûr. On peut le faire soi-même, mais comment?
0: Oui.
9: C'est pas si simple. Donc tout à l'heure, Guillaume Labitté aura quelques astuces pour nous permettre de le faire de façon qualitative.
0: C'est ça.
9: Cécile, ou
10: prendre... J'aime pas le ketchup.
9: Moi non plus.
10: Mais j'écouterai avec attention.
9: Je préfère le coulis de tomate.
0: Ah oui.
9: La sauce tomate.
0: Aussi, très bon.
9: On aura l'occasion d'en reparler durant l'été avec Guillaume, mais aujourd'hui, c'est ketchup. Et puis du fromage, c'est ce que je mets dedans aussi.
0: Eh ben voilà, exactement. Il y a toujours du fromage quelque part qui traîne avec Pascal Hernandez. Vous restez dans le secteur, on vous redonne la parole à 9h05, ça vous va?
9: Bah sans problème, je vais boulotter un peu de fromage.
0: Eh ben ça marche, à tout de suite.
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0: Ici Orléans, merci de votre fidélité, il est tout juste 9h. L'actualité, c'est avec vous, Cécile Dacosta. Les supporters des Bleus ont explosé de joie hier soir.
11: L'équipe de France est qualifiée pour le dernier carré de la Coupe du Monde de foot. Vainqueur hier du Maroc, 2-0. À la fin du match, des scènes de liesse dans les rues d'Orléans. Une grosse partie de la fête s'est déroulée place de Loire avec des supporters plus fans que jamais de leur équipe des Bleus.
12: La France a vraiment bien joué dès la première mi-temps. On a eu un petit peu peur parce qu'on s'est dit les occasions ratées, ça sent pas bon, mais la France a encore répondu présent.
13: Ah, c'était parfait, franchement. Il y avait de l'adrénaline,
8: Il y avait de l'ambiance, franchement, en plus beau jeu. On manque un peu d'occasion, mais franchement, magnifique.
13: Mbappé, Olysée, Désiré Doué, Dembélé, non, j'ai jamais vu quelque chose d'aussi impressionnant et d'aussi fort. Et pourtant, j'ai vu les Coupes du Monde depuis longtemps. Quoi.
14: Le match, il a été incroyable et on est content, quoi.
15: Elle est pour nous, celle-ci, allez les Bleus.
16: L'équipe de France, imbattable, très très forte. Depuis le début, je sais que la France va gagner, elle gagnera, c'est sûr.
15: Ouais, c'est sûr, c'est annoncé là.
16: Ah, c'est sûr, on vous le dit.
11: La scène de liesse dont on vous a mis la vidéo sur notre page Facebook. Faites bon enfant. Aucun débordement, nous annonçait tout à l'heure à 8h30. Mariam Pontoni, la sous-préfète du Loiret, est venue faire un point sur ces célébrations. Pas d'explosion de joie. En revanche, du côté des Bleus, après le coup de sifflet final, les joueurs de Didier Deschamps restent concentrés sur la suite et veulent garder les pieds sur terre, Nicolas Perronnet.
17: C'est encore de lui qu'est venue la libération. Un pénalty raté en première période, mais un but et une passe décisive dans la seconde. Kylian Mbappé envoie les Bleus en demi-finale, mais son message est clair, pas encore sur le toit du monde.
18: J'ai été champion du monde et j'ai été vice-champion du monde. Cette équipe, elle est ni champion du monde, ni vice-champion du monde. Donc à l'heure actuelle, c'est pas la plus forte, c'est celle qui a le plus de potentiel. Elle te permet de rêver, bien sûr, mais la plus forte, j'ai toujours dit que les équipes fortes, c'est les équipes qui gagnent. Et jusqu'à preuve du contraire, je vois pas de coupe dorée à côté de moi, donc... C'est pas l'équipe la plus forte.
17: Pas la plus forte encore, peut-être, mais déjà la plus terrifiante. Celle qui paralyse ses adversaires les uns après les autres. Celle qui arrive dans le dernier carré sans jamais avoir été réellement inquiétée. Celle qui peut compter sur son sélectionneur aux 183 matchs, Didier Deschamps, pour rester encore le temps qu'il faut les pieds sur terre.
19: On n'est qu'en demi-finale. On va voir l'équipe qu'on aura en face. Et l'objectif, ce sera d'aller tout là-haut. Mais déjà, on s'assure de faire deux matchs. Mais dans les deux matchs, vous savez lesquels je préfère jouer.
17: La France est devenue hier soir la troisième nation de l'histoire, avec le Brésil et l'Allemagne, à aligner trois demi-finales consécutives en Coupe du Monde. Et personne ne la voit disputer dans huit jours une finale pour la troisième place.
11: En demi, la France fera face à l'Espagne ou la Belgique. Deux équipes qui s'affrontent ce soir. Coup d'envoi 21h.
0: Ici Orléans, il est 9h03. La carte de France vire au rouge.
11: Neuf départements de l'Ouest basculent aujourd'hui en vigilance rouge canicule, notamment la Sarthe, le Maine-et-Loire et la Vienne. Le centre-Val de Loire reste en orange pour aujourd'hui. Demain, on passe au cran au-dessus. Vigilance rouge dans les six départements du centre-Val de Loire. Et puis, ce gros incendie cette nuit à Douchy-Montcorbon, dans un atelier de menuiserie. Au lieu dit, les bonneaux, 300 mètres carrés de bâtiments embrasés peu avant 5h du matin. 15 pompiers sur place, intervenus rapidement, ont réussi à maîtriser le feu.
0: C'est un chantier d'ampleur pour l'EDAFI dans le Loiret.
11: L'association pour le développement des actions en faveur des personnes handicapées et inadaptées rénove un bâtiment en centre-ville d'Orléans, près du pont Joffre. Objectif, créer de nouveaux hébergements d'urgence. Près de 2 millions d'euros d'investissement. C'est l'un des plus gros chantiers de l'association à Orléans. Camille Huppenoir s'est rendue sur place.
20: À l'étage, bien sûr, des chambres. Puis ici, on va être sur des espaces collectifs. Donc là,
21: les pièces sont à peine dessinées par des cloisons, des copeaux, de la poussière recouvrent le sol. Mais Sandra Nourry, qui s'occupe du développement immobilier à l'EDAFI, se projette très bien. Cela fait des années qu'elle travaille sur ce dossier.
20: Un espace numérique ouvert. Ce sont des publics qui sont les plus touchés par la fracture numérique. Donc c'est nécessaire cet espace-là.
21: Près de 800 mètres carrés à rénover sur ce bâtiment où plus personne ne loge depuis 2022. Il faut remettre aux normes. Un hébergement d'urgence doit être décent, digne, rappelle José Pires-Diès, directeur de la cohésion sociale de l'EDAFI. Il confirme l'important investissement.
22: Au départ, en projet d'1,8 million, on pense qu'au final on terminera plutôt à 2 millions parce que c'est une réhabilitation et qu'on découvre des choses régulièrement dès qu'on enlève certaines choses. Il y a eu l'accompagnement de la part de l'État via l'ANA de 490 000 euros. On avait réussi à thésauriser aux alentours de 500 000 euros. Et le reste, en fait, sera un prêt bancaire.
21: L'emplacement aux portes du centre-ville d'Orléans est stratégique. Il s'agit de ne pas isoler encore plus ces personnes, ces familles sans logement.
22: La majorité de nos publics sont quand même des personnes qui, pour certaines, travaillent, ont des enfants, les scolarisent et qui essayent simplement de pouvoir vivre paisiblement et s'intégrer dans la société.
21: Certaines des personnes qui seront accueillies, et notamment les femmes seules avec enfants, pourraient rester jusqu'à 2-3 mois au sein de la structure.
11: Les travaux doivent se terminer au printemps 2027. Et puis en handball, le PSG à l'Arena Comet le 1er octobre. Premier et dernier match de la saison à domicile au Palais des Sports d'Orléans. On connaît le calendrier de Star League des Septors, les handballeurs de Saran. On vous a mis tous les détails sur ici.fr et l'application ici.
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11: Pascal, on laisse toujours les gilets dans les armoires aujourd'hui.
9: C'est préférable.
11: Ouais.
9: Ou alors, si vous voulez tenter une expérience, ça peut être intéressant.
11: Mauvaise idée.
9: Journée ensoleillée, on l'a bien compris, ça ne change pas. Alors, quand même, quelques nuages qui pourraient arriver en soirée, mais qui ne seront pas porteurs de quelques précipitations que ce soit. Pas d'orage, on n'en est pas encore aux orages, ça viendra peut-être à la fin du mois, mais bon, pour l'instant, le temps reste sec avec 36, 37, 38 degrés dans le courant de la journée, La Ferté-Saint-Aubin, Romorantin, Pithiviers, Beaugency, 37, et on pourrait atteindre 38, effectivement, pour Orléans et Blois pour ce week-end. Ça va peut-être monter d'un cran, on pourrait frôler les 39 localement, probablement dimanche. Le soleil est toujours au rendez-vous et pas vraiment d'évolution jusqu'au milieu de la semaine prochaine. Voilà, bon, pour l'ambiance générale. Comment ça roule ?
0: Écoutez, ça roule bien à l'heure où on se parle sur la métropole orléanaise. Pas de difficultés majeures de circulation, quelques ralentissements sur la D20-20 à Sarand lorsqu'on roule en direction de Sarcotte, mais c'est suite à ces travaux. Voilà, c'est quelques coups de frein, sinon globalement ça se passe bien. Attention, bison futé, voire rouge dans le sens des départs aujourd'hui. Évitez l'autoroute A10 entre 11h ce matin et 23h ce soir dans le sens des départs entre Paris et Orléans. Visiblement, c'est une circulation déjà dense à l'heure où on se parle. Et puis sur le réseau TAO, les lignes A et B du tramway circulent, mais avec un tram toutes les 13 minutes pour faire face à la vague de chaleur. Ce sera le cas aujourd'hui et demain. Et puis dans les gares SNCF, j'ai un retard à vous signaler avec un changement de terminus. L'intercité initialement prévue à 9h29 pour Toulouse s'arrêtera à Brive-la-Gaillarde et est annoncé avec 35 minutes de retard.
9: C'est
0: voilà.
9: Dingue, ça.
0: On est désolé pour les Toulousains qui voulaient rejoindre la ville rose. Pascal,
9: vous patientez.
11: C'est joliment dit.
0: Ouais, exactement.
9: Il suffit de patienter.
0: On vous retrouve lundi.
9: Je serai en vacances.
0: Eh ben, bonnes vacances alors.
9: On se revoit très bientôt la semaine suivante.
0: Avec plaisir. Moi, je vous retrouve dimanche dès 7h.
9: Volontiers. Merci, voilà. Cher Léo. Courage.
0: Bonnes vacances. Merci.
9: À bientôt. Ciao.
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9: Voilà l'été. Ça fait quelques semaines qu'on a un aperçu assez large de ce qu'il est. L'été, ça fait un mois. Mais pourquoi pas, on célèbre l'été tout le temps avec des négresses vertes ici Orléans.

0: Avec ici Orléans, évidemment, les négresses vertes. Et voilà l'été, Pierre Demar, Madonna, Vianney, dans quelques instants à peine.
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0: On vous accompagne, on est content de passer ces quelques minutes avec vous, quelques quarts d'heure, restez là, on a plein de conseils à vous prodiguer, conseils en lien avec l'été, bien sûr, on va parler de nos animaux de compagnie, le docteur Pierre Fabin, vous connaissez ce rendez-vous, 9h50, un petit peu avant, des idées pour faire quelques économies en cette période estivale pour les vacances, avec Valère Coréard, par ici les économies, c'est le nom de son rendez-vous, et d'ici là, chaque jour, un thème différent, et nous allons parler des bébêtes qui parfois nous rendent la vie un peu compliquée, l'été, avec notre invité David Lénaire de CGM. Nuisible. David, bonjour.
3: Bonjour à tous.
0: Merci d'être là pour parler de votre métier aussi, et puis pour réagir à ce que nous disent les internautes auditeurs, puisqu'il y a quelques jours, on a posté cette question sur Facebook. Qu'est-ce que vous faites pour éloigner les petites bébêtes de l'été, les moustiques, les guêpes, les frelons, etc. Alors, le propos se concentre beaucoup sur les moustiques, les bougies, les moustiquaires, nous dit Virginie. Bon, pourquoi pas la raquette électrique, la claquette. Moi, j'y connais pas grand-chose. Est-ce que ce sont de bonnes méthodes pour les moustiques?
4: La moustiquaire, déjà, oui, c'est la première chose qu'on devrait avoir chez soi. Malheureusement, en France, on est très peu équipé de moustiquaires. Pourtant, c'est la base. Ça permet que l'air puisse rentrer, mais pas les moustiques. Ça, c'est déjà la base. Après, il y a des sprays répulsifs aussi, ce qu'on appelle des barrières insectes, qui marchent aussi pas mal. Ouais. Maintenant, en extérieur, c'est plus compliqué de ne pas être embêté par les moustiques, c'est vrai.
0: Voilà, les géraniums, si on a des géraniums près de sa fenêtre, ça marche ou pas?
4: Certains types de géraniums, oui. Alors, je les connais pas tous, c'est pas ma spécialité. Moi, j'ai un spray répulsif qui marche plutôt pas mal, donc j'utilise ça.
0: Très bien. On va parler tout à l'heure des guêpes, évidemment, des frelons asiatiques, on va parler des punaises de lit, on va évoquer tout ça. Votre métier au quotidien, parce que c'est intéressant de savoir comment vous travaillez. D'abord, en ce moment, est-ce que la chaleur impacte votre travail, vous qui travaillez en extérieur par définition?
4: Alors oui, bien sûr, parce qu'aujourd'hui, quand on va traiter un nid de frelons, frelons asiatiques encore plus, on est en tenue intégrale pour pas qu'ils rentrent. Le but étant quand même de pas se faire piquer. Et c'est très chaud. C'est souvent en extérieur, donc on prend le soleil, donc on a vite fait un grand coup de chaud, mes polos sont rapidement trempés, ou alors dans les combles. Quand on a cette météo, ça m'est arrivé alors, il y a 2 ou 3 ans, on avait un 35 degrés, on va dans les combles avec un toit ardoise à 14h, je peux s'assurer que là, c'est la fournaise, c'est en mode sauna en quelques minutes. Donc là, on se prépare et on fait bien attention à notre corps, à le respecter et à bien se réhydrater avec des sels minéraux derrière. J'ai l'avantage, j'ai un peu cette expérience d'être sapeur-pompier, ancien sapeur-pompier. Et donc, je pense à eux actuellement avec tout ce qui est feu de forêt. Respect à vous, les gars. Donc, ça me permet aussi d'avoir cette approche, connaissance que j'ai eue avec les pompiers à l'époque.
0: Ce qui justifie le fait de faire appel à un professionnel et de ne pas s'aventurer soi-même si on ne connaît pas le métier.
4: Ah, bah, totalement. Parce que vous protégez, vous prenez un coup de chaud au grenier pendant que vous êtes en train de traiter. Ça peut être très dangereux, surtout que l'adrénaline monte. Donc, votre rythme cardiaque monte. Vous avez encore plus chaud. Et là, c'est vraiment dangereux pour soi.
0: Est-ce que les animaux, donc les bébêtes en question, elles aussi souffrent de la chaleur? Par exemple, est-ce qu'on constate une pénurie de telle ou telle bestiole en ce moment?
4: Moi, ce que je constate, c'est nous, dans les nids de frelons asiatiques, on a des nécroses des larves. Elles vont mourir de chaleur. Elles sont beaucoup moins actives. Les nids sont peu développés, sauf ceux qu'on va trouver en terre. Je me suis fait surprendre il y a 10 jours. Tous les nids de guêpes que je fais actuellement sont relativement petits. Et là, je me suis retrouvé avec un gros nid de guêpes. Normalement, j'ai une quarantaine. Là, j'en ai 300 qui sont sortis. Ouais. Bien évidemment, je les ai protégés, mais je ne m'attendais pas à ça. Et c'est un peu la surprise où ils arrivent à se cacher dans le frais. C'est là où ils vont être beaucoup plus dangereux.
0: Est-ce que dans nos contrées, les moustiques souffrent de la chaleur? Parce que on n'est pas habitué à ces températures-là. Est-ce que ça a un impact sur les moustiques?
4: Alors, de la chaleur, non. Mais du manque d'eau, oui. Parce que les moustiques vont pondre dans de l'eau stagnante. Sauf que l'eau stagnante, en ce moment, c'est dur de la trouver. Donc, ils vont avoir beaucoup plus de mal à le trouver. Ce qui fait qu'on a beaucoup moins de moustiques cette année pour l'instant qu'on peut en avoir habituellement. D'où l'intérêt aussi de toujours nous vérifier nos eaux stagnantes, les pots de fleurs et choses comme ceci, mettre du sable par exemple dans les fonds de pots de fleurs, les réserves d'eau, pour que la plante ait de l'eau, mais les moustiques n'aient pas le temps de pondre.
0: On continue d'évoquer ces questions avec un vrai ou faux dans un instant. On va essayer de lutter contre les idées reçues avec vous. Ici Orléans, Pierre Demar, nouveauté.

0: avec Guy Surléans, Pierre Demar. Le retour, en attendant l'album dans quelques semaines. Il est 9h20 déjà, ici Orléans.
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0: Des sujets de vie quotidienne, des sujets dans l'air du temps, c'est ce qui me guide tous les jours dans cette émission avec notre invité aujourd'hui, David Lénaire de CGF Nuisible. On évoque les petites babettes qui nous ennuient l'été arrivant. Cher David, on va faire un vrai faux, on va affirmer certaines choses et vous allez confirmer ou infirmer effectivement ce dont il est question. Le frelon asiatique est plus grand que le frelon européen ou pas?
3: Alors, on me dit souvent, quand je vais, ouais, ils sont super gros, c'est des Asiatiques. Oui. Et ben non, l'Asiatique, il est plus petit, il est un tout petit peu plus petit, il va faire 2 mm de moins, et il va être beaucoup plus discret, on va beaucoup moins l'entendre voler. Mais ça, c'est une rumeur où le frelon asiatique est plus grand. Et ben non.
0: On en voit beaucoup en ce moment, des frelons ou pas, non?
3: Bon, j'en fais 2-3 par jour, à peu près, ah oui, le nid de frelon asiatique, quoi.
0: Le frelon asiatique est toujours en haut des arbres.
3: Historiquement, oui. En Chine, en Asie, oui, il était toujours en haut des arbres parce qu'il avait un prédateur, le Vespa mandarinia, le frelon géant. Sauf qu'ici, il n'y a pas de prédateur. Donc, j'en fais à toute hauteur, voire même dans le sol.
0: Est-ce que le frelon européen est bien originaire d'Europe?
3: Eh ben non, il vient aussi d'Asie. C'est ça qui est assez drôle. Il vient d'Asie, mais il n'a pas été transporté comme le frelon asiatique dans une poterie. Il est venu naturellement par la terre. Et petit à petit, de l'Asie, il est arrivé en Europe petit à petit.
0: Parfois, nous avons des rats qui surgissent dans des cœurs de ville, peut-être. Le rat brun, qu'on appelle le surmulot, est toujours brun et le rat noir est toujours noir.
3: Non, ce qui est marrant, c'est qu'on appelle le rat brun et le rat noir, sauf qu'il y a des rats bruns qui sont noirs et des rats noirs qui sont bruns. Ah. C'est la taille et c'est la façon de vivre qui va les différencier.
0: Est-ce qu'il y a une différence entre le rat des villes et le rat des champs?
3: Pas du tout, on parle souvent de rat des villes, rat des champs, ah oui. c'est le même. On va se retrouver principalement du surmulot. Pour reprendre, on parlait rat noir, rat brun. Le rat brun, c'est celui qui va vivre au sol. Il va faire ses terriers, il va vivre au sol. Le rat brun, c'est ce qu'on appelle le rat des greniers. Lui, par contre, va vivre en hauteur. Il va être il va pas faire de terrier, il va vivre en hauteur. Il redescend chercher sa nourriture et il va remonter dans ce système de grenier ou autre. Deux façons de vivre différentes, deux morphologies différentes parce qu'il faut s'adapter à cette condition de vie. Le rat noir, on le reconnaît parce qu'il a une queue beaucoup plus grande qui lui sert de cinquième appui.
0: Ah oui. Est-ce qu'il y en a beaucoup en ce moment?
3: Des rats noirs, très peu. Ouais. On en voit très peu parce qu'il a été envahi par le rat brun. Rat brun, oui, bien sûr, parce que difficile de trouver de la nourriture. Donc là, il sort, donc faut être vigilant.
0: Une idée reçue, vous allez nous dire si c'est la réalité ou pas. Je ne risque pas d'avoir de rats puisque j'ai un chat.
3: Eh ben non, parce que au contraire, j'ai déjà vu des rats attaquer des chats. Donc là-dessus, pour des souris, on peut aujourd'hui un rat brun peut faire jusqu'à 600 grammes et peut être très agressif, agressif. En tout cas, se défendre en cas d'attaque, ça peut être assez violent.
0: Les punaises de lit, on en a parfois. L'été, on sait qu'on les transporte dans les valises. Les punaises de lit ne vont que dans les logements insalubres ou pas.
3: Je vois que vous avez bien retenu mes leçons, comme quoi c'est bien dans les valises.
0: Exactement.
3: Non, c'est souvent, quand je dis souvent que c'est un souvenir de vacances. Ouais. Donc non, on ne va pas en avoir que dans les logements insalubres. Moi, la différence que j'ai vue, j'en traite toutes les semaines en ce moment, donc je commence à connaître un petit peu, c'est que des personnes qui ont une hygiène qui est assez importante, dès qu'ils vont en voir, ils vont réagir. Des personnes qui se laissent déborder par l'hygiène vont aussi se laisser déborder par les punaises de lit et on va arriver sur des plus grosses infestations parce qu'ils auront pris plus de temps avant de nous appeler. Mais sinon, on peut en trouver dans des logements très propres comme dans des logements très sales.
0: On continue d'évoquer ces petites bêtes. Vous qui nous suivez, vous avez peut-être des questions, des conseils à demander à notre invité, David Lénaire de CGF Nuisible. 02 38 53 25 25, n'hésitez pas. La musique revient aussi dans un instant avec Madonna.
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0: qui s'enlève dans les années 80. Who's That Girl, Madonna.
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0: C'est la chanson d'un film qui s'appelait effectivement Who's That Girl, lui aussi avec Madonna. Donc Vianney dans un instant, et puis on parle des bébêtes, des animaux qui nous occupent au quotidien, l'été, les frelons, les moustiques, les guêpes. On en parle avec David Lehner, qui est notre invité, David Lehner de CGF Nuisible. Vous intervenez sur toute la région, hein, bien sûr.
3: Oui, monsieur.
0: Alors, vous avez quelques questions à nous poser, on va essayer de jouer tous, hein, tout le monde, vous qui nous suivez, et puis on va faire des propositions de réponse par rapport aux questions que vous nous posez, David. On vous écoute.
3: Lequel de ces venins est le plus allergisant?
0: Donc soit le frelon européen, frelon asiatique, la guêpe ou bien l'abeille. Bon, je dirais le frelon asiatique, on en parle beaucoup.
3: Eh ben, le frelon asiatique, le frelon européen et la guêpe, les venins sont sensiblement les mêmes.
0: Ah oui.
3: Oui. Après, il y a des quantités qui vont être différentes, alors que celle de l'abeille est plus allergisante que les autres. Elle va moins piquer, elle va être moins agressive, en tout cas défensive, et puis elle sait qu'elle va perdre son dard, mais celle qui va être le plus allergisant, je dirais pas forcément le plus dangereux, le plus allergisant, ça va être l'abeille.
0: Parfait. Quelle est la taille d'un nid, c'est ce que vous vouliez nous demander, de frelons asiatiques en fin de saison? Vous avez quatre propositions à nous faire, hein, David.
3: C'est ça, un ballon de basket, une console de jeu, une machine à laver ou un réfrigérateur.
0: C'est plutôt réduit, je dirais. Je sais pas, un ballon de basket, non?
3: En fin de saison, en octobre-novembre, quand ils sont en fin de saison, ça peut avoir la taille d'une machine à laver. 60 de large, 1 mètre de haut, en haut des arbres, souvent là, quand même, quand on les retrouve, ça peut avoir la taille d'une machine à laver. C'est assez spectaculaire.
0: Ouais. Oui, et on arrive à s'en débarrasser facilement, non? Ça prend du temps.
3: Non, en un seul passage, à partir du moment où on va injecter, moi j'ai une perche qui fait 27 mètres de hauteur en carbone, ce qui monte, j'injecte le produit à l'intérieur et c'est fini dans les minutes qui suivent.
0: Autre question que vous vouliez nous poser?
3: Pour retirer un dard d'abeille planté dans la chair, j'utilise quoi?
0: Une pince à épiler, une carte de crédit, mes ongles ou bien un dépense pneu? Je crois que l'histoire de la carte de crédit, ça marche bien.
3: Ouais, je vois que tu as suivi ce que j'ai dit, bien sûr.
0: Exactement.
3: Surtout ne pas utiliser les ongles ou une pince à épiler parce qu'on va aller appuyer sur la poche à venin et on va injecter le reste du venin qui se trouve encore, qui n'a pas été injecté. Donc, on va venir frotter avec une carte de crédit dans le sens où a été planté pour retirer ce dard. On peut prendre aussi une lame de couteau ou quelque chose de fin pour pouvoir retirer le dard sans injecter le reste de venin.
0: La punaise de lit peut me piquer n'importe quand, uniquement dans l'obscurité, uniquement quand je dors, ou bien uniquement le jour. C'est plutôt quand on dort, non? C'est ça?
3: Tout à fait. Ouais. Elle est lucifuge, elle n'aime pas la lumière, et elle va attendre qu'on soit vraiment en phase de sommeil profond pour nous piquer. Donc, quand on en voit qui disent « ouais, je me suis fait piquer en pleine journée », tout ça, ça peut arriver, mais c'est quand elle a vraiment très, très, très faim.
0: Ou alors, c'est pas une punaise de lit.
3: Ou alors, c'est pas une punaise de lit.
0: Autre question, David.
3: Alors, l'espérance de vie d'une punaise de lit, si j'abandonne mon domicile, elle est de combien de temps?
0: Une semaine, un mois, un an ou jusqu'à deux ans? J'irais un mois, non?
3: Jusqu'à deux ans.
0: Ah bon?
3: Ouais, une punaise de lit, quand on abandonne dans un bagage ou autre, mais le bagage dans le garage, on revient avec le bagage. Six mois après, la punaise de lit peut encore être vivante, ainsi que les œufs. D'où l'intérêt de faire une belle investigation quand on fait un traitement.
0: Et puis, qui pique chez le moustique? Est-ce que c'est uniquement le mâle? Est-ce que c'est uniquement les femelles? Est-ce que seulement les ados, entre guillemets, ou bien tous les moustiques piquent? Alors, j'avais entendu dire que c'était uniquement les femelles.
3: C'est bien ça. C'est les femelles, tout ça, pour nourrir les larves, pour donner à maturité, pour les apporter à maturité. Ils ont besoin de sang. Voilà, c'est pour ça que c'est un insecte hématophage.
0: On va parler dans un instant, sous forme de tuto, de l'art et de la manière d'éviter les guêpes, d'avoir des rongeurs dans des poulaillers, par exemple. Petite astuce que vous allez nous délivrer, David Lehner de CGF Nuisible. À tout de suite.
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0: Des idées de visite pour Orléans. On passe un bel été à Orléans tout au long de ce mois de juillet et de ce mois d'août. Des visites guidées qui vous sont proposées par l'Office de Tourisme. Par exemple, le Vieil Orléans avec la vieille ville et les vieilles rues. Est-ce que vous connaissez l'origine des rues du centre historique d'Orléans avec des noms parfois étonnants, évocateurs? C'est donc l'objet de cette visite guidée, limitée à une quinzaine de personnes généralement. Vous pouvez vous renseigner auprès de l'Office de Tourisme. C'est tout au long de ces prochains jour. Les moulins d'Olivet vous attendent aussi, sont les témoins d'une activité économique florissante à une certaine époque. Venez découvrir donc les charmants moulins qui sont installés le long du Loiret. Les moulins d'Olivet, c'est une autre visite guidée pour vous permettre de passer un bel été. Et puis, bien sûr, parmi les visites incontournables, vous avez le village de Marigny et de Combleu. forcément l'authenticité est au rendez-vous dans ce village que vous avez peut-être déjà visité, flâné avec le guide qui vous est proposé. Vous allez découvrir comme ça les traces de ce passé unique. Combleu, village de Marigné, ça fait partie des idées de sortie qu'on peut vous conseiller. Tourisme Loiret pour en savoir davantage ou bien tourisme-orléansmétropole.com.
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0: Comme promis avec Ici Orléans, la jolie chanson de Vianney avec Beau Papa, 9h35.

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1: Vos chansons préférées avec Ici Orléans tout au long de la journée. Ritali avec Lanza Perfumi dans quelques instants. Michel Berger aussi. Michel Jonas également.
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1: Ces petites bébêtes qui parfois nous ennuient l'été. On parle de l'art et la manière de les éloigner avec David Lehner qui est notre invité, David de CGF Nuisible. Quelques tutos d'été comme vous les avez appelés, des conseils. On commence, David, par la façon d'éviter les guêpes lors d'un repas en terrasse. C'est vrai que parfois on est un petit peu dérangé.
4: Alors ça reste entre nous, hein. On en parle à personne, hein. Oui. Mais moi c'est ce que je fais, donc voilà. Moi j'utilise dans un pot type crème brûlée, donc bien plat, bien long, une poignée de clous de girofle. Alors pas deux, trois, vraiment une poignée, oui, qu'on va mettre à l'intérieur, et l'odeur va suffire à déranger les guêpes pour qu'elles aillent ailleurs. Certains font aussi brûler du café. Visiblement, ça marcherait. Ça marche aussi, moi, je l'ai pas utilisé parce que moi, mes clous de girofle, ça marche très bien. Ouais. Et avec ma poignée, je fais tout l'été. Je referme, je le garde, je le rescoue un petit peu de temps en temps pour redonner l'odeur. Mais ça marche très, très bien.
1: Comment éviter d'avoir des rongeurs dans un poulailler? Ça peut poser problème.
4: C'est souvent, surtout à cette époque, où ils cherchent à manger. Donc, c'est un peu le problématique pour eux. Il faut déjà prendre l'habitude de nourrir les poules uniquement le matin. Et avec la quantité nécessaire pour qu'ils mangent la journée. Il faut pas que la nuit, parce que les poules vont dormir la nuit, et les rongeurs sont ce qu'on appelle les mammifères commensaux qui vont vivre à notre dépens. Il faut pas leur laisser de nourriture disponible. Donc il faut qu'il y ait plus de nourriture. Si on en met beaucoup, on sort ou on protège pour la nuit. Et attention au système automatique d'agrénage automatique qu'on peut avoir dans les poulaillers. Certains, oui, il faut que la poule passe dessus, monte dessus pour que ça déclenche. Oui, si vous mettez deux rats, ça déclenche aussi. Et ils prennent l'habitude, c'est très intelligent, et ils vont le déclencher tout seul en se mettant à deux dessus.
1: En cas de piqûre de guêpe, ou de frelon ou d'abeille, comment réagir? Qu'est-ce qu'on fait alors?
4: Alors ça, je le dis souvent, je le dis tous les ans quasiment, mais je pense que c'est en entendant qu'on va prendre l'habitude. Mmh. Première chose, si c'est une abeille, on va retirer le dard. Et on retire le dard avec...
1: Avec ce qu'on peut.
4: Une carte de crédit, tout à fait. Voilà, tout à fait. Donc, on commence par faire ça. On retire les bijoux, parce que si ça vient à gonfler, il ne faut pas qu'on soit obligé de couper une alliance ou autre, par exemple. On applique du chaud. Souvent, les gens vont dire on applique du froid. Non, on commence par appliquer du chaud. Le venin est thermolabile, il va se dégrader avec la chaleur. On a le remède de grand-mère, on disait d'approcher une cigarette près d'une piqûre. Et ben c'est vrai. Donc on va faire ça. Alors le chaud, ça peut pas être que pour les fumeurs. Ça peut être un moteur, ça peut être de l'eau chaude, ça peut être un sèche-cheveux pour pouvoir casser ces fameuses protéines. Après, on reste avec quelqu'un sous surveillance. On ne va pas dire, c'est bon, je me suis fait pitié, ça va mieux, tu peux rentrer chez toi. Non, on attend au moins une demi-heure pour voir les effets réellement qu'il peut y avoir. On évite les antidouleurs. C'est surprenant de dire, on va pas prendre ni de paracétamol ni d'ibuprofène. Pourquoi pendant une demi-heure, on va éviter ça? Tout simplement parce que ça pourrait masquer les premiers symptômes. Un mal de tête qui commence à s'installer, si on a pris du paracétamol ou du ibuprofène, on va pas le sentir arriver. Ah oui. Et donc après, quand les deuxièmes effets vont commencer à arriver, qui vont être plus importants, on aura perdu une demi-heure.
1: 15, il faut l'appeler, hein, bien sûr.
4: Bien sûr, en cas de doute. On va appeler parce qu'on s'est fait pitié et que tout va bien. Si on voit qu'on a quelques symptômes, des fourmillements, une nécrose, parfois ça va venir noircir, des vertiges, on s'en sent pas bien, on va les appeler. On les appelle pas pour rien. Mais on voit si on commence à avoir des premiers symptômes.
1: Et puis, une fois que la douleur s'est installée, là, on peut mettre du froid.
4: C'est ça. Une fois cette demi-heure passée, on voit qu'on n'a pas de symptômes ou autre. Là, on va appliquer du froid. Là, c'est surtout pour se faire du bien, entre guillemets, pour pouvoir avoir moins d'effets désagréables de cette piqûre.
1: On revient rapidement sur les punaises de lit lors des séjours. Il y a des règles à respecter, hein, évidemment.
4: Ah oui, malheureusement. On inspecte la chambre, principalement le lit, à la recherche des points noirs. Qui sont des excréments tout simplement.
1: Donc en fait, quand on arrive dans un endroit qu'on ne connaît pas, c'est le conseil que vous nous donnez, il faut regarder à quoi ressemble la literie.
4: Totalement, on regarde la literie, on laisse ses valises devant la porte, et moi je le fais à chaque fois, devant la porte, et on va vérifier la literie. Je me suis fait surprendre, moi, sur un Airbnb où j'ai traité cette semaine, où la literie était nickel. Je commence à dire au client, visiblement ça va être bon, hein, y a rien. On a tiré le lit, et là elles étaient cachées derrière la tête de lit. Moi personnellement, je suis arrêté dans ce Airbnb, je me serais fait avoir. Bah oui. Parce qu'on va pas tirer le lit, je tire pas le lit à chaque fois. Donc. Et c'est réellement caché derrière. Donc il faut être prudent. Donc on garde toujours les affaires loin de son lit. On va pas mettre sa valise à côté du lit. On va pas poser ses sacs à côté du lit. On ne va pas poser les livres sur la table de nuit.
1: C'est vrai? Même les livres?
4: Elles vont se cacher dans le livre. Ah oui. J'ai eu le cas d'une personne qui était dans une chambre où il y avait de la punaise à lit. Les personnes se sont fait déplacer tout de suite dans une autre chambre, dans un hôtel. J'ai inspecté volontairement toutes les affaires du client qui a été déplacé et on a retrouvé une punaise de lit dans le livre.
1: C'est dingue ça. En cas de présence, on prévient évidemment l'hôtelier ou la personne qui gère l'endroit où on se retrouve.
4: Première chose, on prévient l'hôtelier, ça va pour prévenir, c'est pour, déjà pour qu'il puisse bloquer et prendre des précautions par rapport à cette chambre, parce que lui, alors, je ne vais pas dire qu'il n'est pas responsable, malheureusement ce sont les voyageurs qui sont passés avant vous qui ont ramené les punaises de lit.
1: On isole tous les vêtements, évidemment, et puis une fois qu'on est à la maison, on lave les vêtements dont on soupçonne qu'ils ont peut-être contenu des punaises, hein, c'est ça?
4: Ah non, pas qu'on soupçonne, on lave tous les vêtements.
1: On lave tout.
4: Tout ce qui revient, on le lave. Surtout, j'ai pensé aux vêtements de nuit qu'on va avoir, là où ils ont pu se cacher. Donc là, vous demandez à l'hôtelier un sac poubelle, mettez tout dans le sac poubelle, et dès que vous arrivez chez vous, ça va aller directement dans le lave-linge, ou dans le sèche-linge pendant une heure température maximum, ou si ça peut pas être lavé, je pense c'est un pull par exemple, un pull à cachemire, vous n'allez pas le mettre dans le à 60 degrés, il va pas aimer, congélateur, moins 21,

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0: Avec ici Orléans, l'un s'appelle Fumi, avec Rita Lee, tout simplement. Michel Berger arrive dans un instant.
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0: Valère Coréard, vous êtes avec nous comme chaque matin pour un bon plan concernant notre pouvoir d'achat. Aujourd'hui, vous vouliez évoquer les lunettes de soleil.
3: Oui, parce qu'avec le soleil qui s'est bien installé, on est nombreux à vouloir s'équiper. Oui, il n'est jamais trop tard pour acheter des lunettes parce que c'est très important pour la santé de vos yeux. Seulement, voilà, quand on veut une belle paire, ça peut vite coûter entre 150, 200, voire 300 euros. Pourtant, il existe une solution pour réduire la facture sans faire de compromis sur la qualité, les lunettes de soleil reconditionnées. Alors attention, je ne parle pas simplement d'occasion. Le reconditionné, ce n'est pas la même chose. Une paire d'occasion, elle est revendue telle quelle. Le reconditionné, lui, passe entre les mains d'un professionnel. Les lunettes sont contrôlées, nettoyées, désinfectées, réparées si nécessaire. Et selon les plateformes, les verres peuvent même être remplacés. Elles sont d'ailleurs souvent vendues avec une garantie, ce qui est quand même beaucoup plus rassurant.
0: Est-ce que ces lunettes reconditionnées peuvent vraiment nous faire faire des économies, Valère ?
3: C'est indiscutable. L'écart est loin d'être négligeable. On peut trouver des modèles de grandes marques avec des réductions de 30 à 70% par rapport au prix du neuf. Aujourd'hui, plusieurs acteurs proposent ce type d'offre. Vous pouvez regarder par exemple Lunettes de Zac, qui est spécialisée dans le reconditionné, ou encore Oculus Reparo. Et puis, de plus en plus d'opticiens développent aussi leur propre offre de seconde vie. Alors, un dernier conseil, avant d'acheter, vérifiez toujours que les lunettes portent bien le marquage CE, ça c'est une garantie de sécurité, et qu'elles offrent une protection UV 400. C'est indispensable pour protéger efficacement vos yeux. Une paire moins chère, oui, mais jamais au détriment de notre santé. Alors avant de craquer pour une paire neuve, pensez au reconditionné. Vous pouvez économiser plusieurs dizaines, voire plusieurs centaines d'euros, tout en donnant une seconde vie à des lunettes de qualité. Vous seriez prêt à acheter des lunettes de soleil reconditionnées? Vous avez déjà testé? Pensez à m'écrire. À la fin, ça aide tout le monde. Mon mail, parisicileséconomies@radiofrance.com.
0: Valère Coréard avec nous tout au long de ses vacances à cette heure-ci pour de bons conseils. Vous retrouvez aussi des chroniques sur ICI, votre application ICI, ICI, forcément. Docteur Pierre Fabin, dans un instant, on va parler de la chaleur et de nos animaux de compagnie. 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

0: Orléans, Michel Berger, à qui on rendra hommage au Zénith d'Orléans avec un joli concert Berger Story. Ça sera durant l'automne. On aura l'occasion d'y revenir, bien sûr, 9h55 déjà.
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0: Docteur Pierre Fabin, vous êtes avec nous avec vos conseils. Et c'est vrai que quand la canicule frappe, on pense tout de suite à hydrater son chien, son chat. Mais on oublie souvent les nouveaux animaux de compagnie, les naques, les lapins, les cobayes, les furets. Sont-ils particulièrement vulnérables, docteur?
3: Et oui, ils sont même plus vulnérables que nos chiens ou nos chats face à la chaleur. Il faut comprendre que le lapin ou le cochon d'Inde ne transpirent absolument pas. Pire encore, contrairement aux chiens, ils ne peuvent même pas halter pour baisser efficacement leur température corporelle. Un lapin est physiquement conçu pour supporter des températures autour de 15 à 20 degrés. Dès que le thermomètre dépasse les 25 degrés, il est en souffrance. Le coup de chaleur est fulgurant et très souvent mortel chez eux. Le problème, c'est que ce sont des proies et que ce sont des animaux qui cachent leurs symptômes pour ne pas attirer les prédateurs. Quand vous remarquez qu'il reste prostré au fond de la cage, qu'il respire très vite ou que ses oreilles sont bouillantes, c'est que l'urgence vitale est déjà enclenchée.
0: Alors comment faire concrètement justement pour faire baisser la température sans pour autant les rendre malades avec des courants d'air ?
3: Alors la première chose à faire, c'est d'éviter totalement le soleil. Dès le matin, fermer tous les volets et déplacer son enclos dans la zone la plus sombre et fraîche de la maison. Ensuite, l'astuce imparable, c'est la bouteille de glace. Remplissez d'eau une bouteille en plastique, congelez-la, puis enroulez-la dans une serviette éponge épaisse et placez-la au milieu de l'enclos. Il va s'y coller naturellement pour faire baisser sa température corporelle en toute sécurité. Ne braquez jamais de ventilateur directement sur lui. Le courant d'air peut déclencher une pneumonie foudroyante. Mais pensez à lui mouiller un peu le poil avec un gant de toilette, ça permettra de le rafraîchir efficacement.
0: Alors côté hydratation, évidemment, ces petits animaux boivent assez peu. Comment les forcer à s'hydrater davantage? Et que faut-il adapter dans leur gamelle pendant la canicule alors?
3: Il faut changer le biberon à billes qui est une vraie galère l'été. L'eau échauffe très vite. La solution, c'est de remplacer le biberon par une lourde gamelle en céramique remplie d'eau fraîche, renouvelée matin et soir. L'animal boira beaucoup plus facilement à grande lampée. Et pour booster l'apport en eau, jouez aussi sur l'alimentation. Arrêtez les granulés secs qui déshydratent l'organisme. Offrez-leur des légumes très riches en eau. Pour un lapin ou un cochon d'Inde, donnez des morceaux de concombre, de la courgette ou des herbes aromatiques servies bien mouillées. Mais attention, sortez ces légumes du frigo une bonne heure avant pour éviter des diarrhées dues à un choc thermique digestif.
0: Merci beaucoup, docteur. Docteur Pierre Fabin, on vous retrouve sur ICI, l'application ICI, les conseils du veto. C'est un rendez-vous quotidien à réécouter, forcément. Dans un instant, les infos, et puis on parlera de jardinage, entre autres, et de cuisine. À tout de suite.
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0: C'était Ivani avec Partage.
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3: On reste ensemble. 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
3: Il est 10h, c'est l'heure des infos. On retrouve Cécile Dacosta. Et Cécile, la canicule s'intensifie ce week-end dans le Loiret.
4: Aujourd'hui, 9 départements de l'Ouest basculent en vigilance rouge. Canicule, le centre Val-de-Loire reste en orange. Pour aujourd'hui seulement, ça change à partir de demain midi. Le Loiret et les autres départements de la région passent à leur tour en rouge à cause notamment des températures la nuit entre 23 et 24 degrés dans la nuit de samedi à dimanche. Avec cette nouvelle canicule, le gouvernement déclenche un plan inédit dans les départements en rouge. Le plan hors sec, chaleurs extrêmes. Tient compte du retour d'expérience des dernières vagues de chaleur, notamment en matière de prise en charge des personnes qui sont seules chez elles. Lors de la canicule du mois de juin, les décès à domicile avaient nettement augmenté. Avant le dernier conseil d'Orléans Métropole, avant l'été hier, une dizaine de membres de la CGT et salariés de Duralex ont distribué des tracts rassemblement pour rappeler au soutien de l'entreprise par les pouvoirs publics. Duralex, une nouvelle fois en redressement judiciaire, les manifestants réclamaient que la question de l'avenir de la verrerie de la Chapelle Saint-Mémin soit abordée lors de ce conseil. Ça n'a pas été le cas. Et puis un nouveau déplacement ministériel dans le Loiret. Aujourd'hui, le ministre de l'Enseignement supérieur, de la Recherche et de l'Espace est au BRGM ce matin à Orléans. Le Bureau de Recherche Géologique et Minière, Philippe Baptiste, inaugure un nouveau bâtiment de laboratoire qui a coûté plus de 10 millions d'euros. Les syndicats du BRGM manifestent aussi lors de cette visite. Ils avaient demandé un rendez-vous à Bercy avant le 30 juin pour parler de revalorisation salariale. Ils seront finalement reçus après l'été.
3: Une fête bon enfant hier soir dans le Loiret.
4: Les célébrations d'après-match se sont déroulées dans le calme. Pas de débordement, nous indique ce matin la sous-préfète du Loiret. L'équipe de France de foot s'est imposée hier 2-0 contre le Maroc. Elle se qualifie pour la troisième fois d'affilée en demi-finale du Mondial. Les Bleus connaîtront leur adversaire ce soir à l'issue du match entre l'Espagne et la Belgique. Coup d'envoi à 21h. En revanche, dans le nord de la France, au sud de Maubeuge, une jeune fille de 17 ans est morte lors de ces célébrations d'après-match. L'adolescente est tombé de l'arrière d'un camion avant d'être percuté par ce même véhicule. Et puis sur le Tour de France, c'est la fin de la première semaine. Ça y est, et Tadej Pogacar écrase déjà la concurrence. Le Slovène a remporté l'étape d'hier et récupère le maillot jaune de leader. Aujourd'hui, 7e étape entre les Landes et Bordeaux. C'est une étape de plaine.
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4: Pascal, il fait chaud, voilà.
3: Déjà, vous avez entièrement résumé la situation avec ce soleil qui est plutôt généreux. Alors, en fin de journée, on aura quand même quelques passages nuageux qui viendront un petit peu contrarier l'ambiance générale. Mais bon, ça n'a pas d'incidence puisque ça sera sec. Il n'y a pas de précipitation, pas d'eau donc. Et puis, 37, 38 degrés au cœur de notre après-midi. Vous êtes par exemple à Châteauneuf ou encore à Pithiviers, à Main-sur-Loire. Vous êtes du côté de Vitry-aux-Loges, par exemple à Loris, 37 degrés. Donc, dans l'après-midi, si vous êtes à Agen, à Montagne, Orléans, Romantin, notamment encore à Blois, 38 degrés. C'est à peu près la même chose pour ce week-end. Un joli ciel clair avec un soleil généreux. On pourrait monter un tout petit peu en termes de température pour la journée de dimanche. Et puis ça devrait continuer comme ça jusqu'au 14 juillet inclus. On vous tient informé, bien sûr. On va passer le week-end ensemble. On compte sur vous. Merci beaucoup, chère Cécile. Bonne fin de semaine.
4: Bon week-end à tous.
3: On reste ensemble aussi en faisant la route. Certains d'entre nous sont au volant. Vous nous dites ce que vous voyez, s'il y a un problème sur la route, un ralentissement. glissement ou autre souci, vous nous appelez pour nous alerter. 02 38 53 25 25. N'hésitez surtout pas. C'est Selma qui est au téléphone ce matin.
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3: Musique dans toute sa splendeur, le blues, le joueur de blues emblématique, à la française en tout cas, des années 80, Michel Jonas. 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

0: avec ici Orléans, chanteur, musicien, comédien aussi, on le voit de temps en temps au cinéma et puis aussi à la télévision dans des séries, Michel Jonas qu'on adore avec le joueur de blues. On continue avec Phil Collins, avec Michel Fugain, avec Chris Deberg, avec Eddie Mitchell dans les prochaines minutes.
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0: Et puis pour ce qui est du menu en tant que tel, cuisine, donc au programme avec Guillaume Labitté depuis quelques semaines maintenant, 15 jours, puisqu'on est en vacances entre guillemets, depuis 15 jours, vous avez l'habitude de ce rendez-vous, Guillaume Labitté, le chef du Petit Gaune qui vient nous aider à agrémenter nos plats aujourd'hui, puisque au-delà d'un simple plat, c'est son accompagnement qui nous intéresse. Comment faire un ketchup maison? Réponse dans quelques minutes. Le panier avec des produits de notre région, le fameux panier gourmand, je vous l'offre, il suffira pour vous de répondre à une question qui arrive là aussi dans le prochain quart d'heure. Et puis on fera la Loire à vélo avec nos amis du Routard, ça fait partie des temps forts de l'heure qui arrive, les conseils pour bien parcourir comme il le faut cette jolie distance qu'on aime tant, la Loire à vélo. Il sera question aussi de jardinage dans les prochaines minutes. Voilà, on a de quoi vous conseiller, vous accompagner. Manon Louisa avec ici Orléans. C'est l'histoire.

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1: Avec ici Orléans, Manon Louisa, dont la spécialité, vous l'avez compris, de reprendre les chansons qu'on connaît, de les customiser, de parfois les améliorer. C'était peut-être le cas. En tout cas, là, c'était Me Gustas Tu, Sune, évidemment, de Manu Chao. Manon Louisa, donc, avec ici Orléans, ça s'appelle Le Petit Pêcheur. Phil Collins, dans un instant, appelle.
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1: Ici Orléans, Guillaume Labitté nous accompagne tout au long des vacances. Bonjour Guillaume.
4: Bonjour Pascal.
1: Pour des idées de recettes, de plats, on alterne les entrées, les desserts, les plats principaux et l'accompagnement, c'est important. Aujourd'hui, on va faire un ketchup maison, mais à votre façon finalement.
4: Ouais, je vais pas révolutionner non plus le ketchup.
1: Il faut des tomates.
4: Ah, sinon ça va être compliqué. Là, j'avoue que là on part avec un handicap. Un ketchup sans tomate, ça va commencer à être un petit peu compliqué.
1: Ça va être rouge, un peu.
4: L'objectif de faire un ketchup maison, pourquoi ? Un, des saveurs supplémentaires, on va pas se mentir. Deux, c'est un produit qu'on peut faire en assez grosse quantité, parce que si on a des bocaux type Le Parfait, ça se conserve super bien au réfrigérateur, donc on peut en faire, allez, soyons fous, 3-4 kilos de tomates d'un coup, n'ayons pas peur.
1: Oui.
4: Voilà.
1: On fait du stock.
4: Ça fait du stock. Ça fait un produit qui est 100% naturel. On sait ce qu'on a mis dedans. Si en plus on fait le marché des choses comme ça, on a des tomates qui sont mises un peu de côté parce que elles sont pas complètement impeccables. C'est l'occasion ou jamais d'avoir quand on voit généralement un peu les caisses à tomates à coulis à moindre frais parce que ça déstocke parce qu'elles vont pas se garder parce que du fait que le produit a subi des chocs, c'est l'occasion de l'acheter. Donc, voilà. Et donc partir sur 3-4 kilos de tomates.
1: C'est pas mal.
4: Moi, et puis alors là, si en plus si on a un robot qui mixe, qui broie, qui là, faut y aller.
1: On le fait marcher.
4: On va le faire tourner. C'est-à-dire qu'on va se mettre ketchup maison, on va se mettre quand même des gousses d'ail qu'on va broyer, avec un peu d'oignon aussi.
1: Ah oui.
4: Et puis si j'ai une ou deux oranges qui fait un peu la tête dans mon compotier à fruits là, ça tombe bien. Allez, on presse les oranges.
1: Une petite saveur supplémentaire.
4: J'ai aussi du romarin, du thym, de la sauge, pourquoi pas aussi, ça peut être sympa. De la sarriette. Qu'est-ce qu'on peut imaginer? L'origan aussi, très bien. Soyons fous. J'ai un pied d'origan, je sais plus quoi en faire. On en met. Et puis on va, donc tous ces légumes là, on va mettre à broyer. Ça va faire une grosse patousse. Je mets tout dans une gamelle. Et puis en fin de compte, je vais cuire ça et je vais gentiment faire réduire jusqu'à avoir quelque chose qui fasse un peu comme une compote.
1: Oui. Assez épais alors.
4: Assez épais. Cette compote, pour être sûr, je vais la remixer mais doucement. Parce que le but, c'est pas de me retrouver avec une purée de pépins de tomates. Aucun intérêt. Je vais passer cette compote au tamis, pas le tamis, la passoire, un peu plus fin. Ce qui va nous permettre d'enlever les pépins, les peaux, les branches, tout ce qui était un petit peu du rail qui est sous la dent. Vous me mettez ça dans des bocaux, avec un joint neuf propre, un bocal propre aussi. Ça sert à rien de stériliser. Comme en plus, un aliment important, le sucre quand même.
1: Ah, très bien.
4: On est quand même sur 150 grammes de sucre au kilo. Parce que si on met pas le sucre, ça va pas le faire.
1: Bien sûr.
4: S'il faut rectifier l'assaisonnement, c'est l'occasion aussi. Si on veut mettre une petite pointe de miel, ça peut le faire aussi, ça peut être sympa. Et on va mettre, donc une fois qu'on a passé tout ça au tamis, enfermé dans nos bocaux, avec un joint propre, et on garde ça au frigo. Et je peux vous assurer que vos enfants, alors déjà qu'ils déglinguent du ketchup en temps normal, mais alors là,
1: ils vont être
4: va falloir rationner.
1: Ah voilà.
4: Là, va falloir rationner.
1: Chacun sa part et c'est tout. Il n'y en aura pas deux fois.
4: Et là, les pâtes au ketchup prennent tout son sens.
1: Mais oui, pourquoi pas. Avec du poisson aussi, pourquoi pas.
4: Puisqu'on est vendredi. On peut faire l'utiliser après ce ketchup-là pour faire une marinade. Mais là c'est royal.
1: Ben voilà. Merci vraiment, Guillaume Labitté, au Petit Gaune à Orléans. On vous passe commande et vous réalisez avec talent. Et on se retrouve la semaine prochaine.
4: On cuisine pour vous.
1: Mais oui, bon week-end.
4: Bon week-end.
1: La musique avec Phil Collins, du soleil dans la radio, Two Hearts.

0: On est bien ensemble, on passe un joli moment avec la musique qu'on aime, Garou, dans quelques instants, et donc le cadeau de cette matinée, en tout cas l'un des premiers cadeaux, au-delà de Beauval, que je vous offrirai donc entre 11 et 12, c'est le panier avec des produits de notre région. Je vous pose une question en quelques minutes, ici Orléans, à tout de suite.
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Et nous aussi, on continue avec les chansons qui nous font du bien, les chansons qu'on aime. Garou, Seul, Michel Fugain dans un instant. Et notre jeu, c'est l'heure 10h24. Ici Orléans, avec donc le panier. Panier gourmand, constitué du guide des producteurs locaux en vente directe. Un guide très précieux, très pratique. 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La question porte... Alors, on a décidé de faire un pas de côté aujourd'hui. Sur le ketchup, tout à l'heure, c'était la thématique évoquée par Guillaume Labitté, qui me donnait la recette maison d'un éventuel ketchup. Ça m'a fait penser à une chanson d'été. Écoutez... Le groupe espagnol qui nous avait enchanté le temps d'un été. La question porte sur l'année de sortie de ce titre-là, Last Ketchup. Le groupe chantait ACRG. C'était en 2006 ou bien en 2002. 02 38 53 25 25. Vous jouez et vous gagnez si vous êtes le premier ou la première. 2002 ou 2006 pour la chanson du groupe espagnol Last Ketchup ACRG. A tout de suite au téléphone. Juste après, bien sûr, Michel.

0: La liberté, tout simplement, l'amour. Un peu d'amour et d'eau fraîche avec Michel Fugain, le Big Bazar, dans les années 70.
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0: La réponse à notre question concernant le groupe espagnol La Sketchup, qui a un petit peu disparu de la circulation quand même. Hein. Je ne sais pas. Pas de nouvelles, mais bon, prend plaisir à retrouver ce titre-là, Acerere. Le temps d'un été, en quelle année, 2002 ou 2006? Evelyne a la bonne réponse à Marigny les usages. Evelyne, bonjour.
4: Bonjour Pascal.
0: Quelle année alors, la SketchUp?
4: 2002.
0: Ah là là là là, déjà ça passe à une vitesse. Vous vous souvenez de ce titre? Ça passe pas vite, vous trouvez?
4: Un peu trop vite. Heureusement, on a quand même certains extraits de variétés qui nous permettent de nous replonger dans nos plus belles années.
0: Vous avez tout compris, c'est le principe de notre radio ici Orléans, c'est notre raison d'être. Un joli mix entre ce qui se fait aujourd'hui et puis quelques souvenirs qu'on égrène ensemble en musique.
4: Oui.
0: Et donc, le panier gourmand avec le pot de miel de France responsable de la famille Vacher. Ça, c'est pour vous. On est avec la famille Vacher, apiculteur à La Ferté-Saint-Aubin. On a aussi le GAEC de Saint-Martin-d'Abat, le GAEC de Mathieu, avec ce pot de miel de fleurs d'été. Vous avez aussi Martin Pouret qui vous offre cette bouteille de vinaigre de vin rouge. Le guide des producteurs locaux en vente directe, qui s'appelle Mangeons Loiret, qu'on peut aussi télécharger hein, sur le téléphone. Bon, là, c'est la version papier. Voilà tout ce que vous avez gagné grâce à votre bonne réponse, Evelyne. Vous aimez...
4: Ah bah écoutez, j'en suis ravie. Que des bons produits dans notre région.
0: Exactement, voilà, et c'est l'occasion de passer un bel été. Vous bougez, vous restez dans la région?
4: Pas avant le mois de septembre, bon. Sur la Bretagne.
0: Ah, bah, très bien. Quel coin de Bretagne, alors, vous aimez partir?
4: Dinard, Saint-Malo.
0: Eh ben voilà, très très bien. Avec les remparts, avec la plage du Sillon, avec les petites cabanes sur la plage.
4: Oui, c'est un très très très beau lieu également.
0: Merci vraiment d'être avec nous tous les matins. Evelyne, à bientôt.
4: À bientôt, merci à vous et bonne journée, bonnes vacances.
0: Bonne journée à vous aussi. D'autres paniers gourmands tout au long de l'été à gagner. Et ça reprend lundi, bien sûr, aux alentours de 10h. Vous êtes avec nous. 10h30, l'ICI Express, votre agenda donc.
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0: Des idées pour un week-end plein air sans se ruiner. On commence par un grand classique de l'été orléanais. Demain, samedi, place Saint-Aignan. Sortez les boules. Concours de pétanque de 16h à 19h. Figurez-vous en doublette. Inscription gratuite. On lance, on pointe, on papote avec les voisins. Ambiance bon enfant qui rassemble tout le monde. Place Saint-Aignan, 16h-19h, demain à Orléans. Envie de nature, peut-être avec les enfants. Tout le week-end, la ferme de l'Arboretum des Bars à Nogent-sur-Vernisson ouvre ses portes. Des animaux de la ferme, des animations. Au milieu d'un parc d'arbres venus du monde entier, vous connaissez le principe de ce bel endroit, de quoi évidemment faire plaisir à tout le monde. L'Arboretum des Bars de Nogent-sur-Vernisson. Et pour les amoureux du calme, un petit secret bien à l'ombre. Votre médiathèque installe un coin lecture en plein air avec des transats sous les platanes tout l'été. En accès libre, on installe, on ouvre un livre et on rêve un peu. C'est le bonheur tranquille de l'été. La médiathèque dont vous avez évidemment toutes les infos sur le site d'Orléans, évidemment.
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0: Des émotions, on en parlait avec notre auditrice, des émotions qui nous replongent parfois quelques décennies plus tôt. On est au cœur des années 80 avec High on Emotion et Chris de Burgh.

0: Kissy Orléans, tous les jours à vos côtés, Chris DeVerg et High on Emotion. On continue avec la route que l'on va faire avec Eddie Mitchell dans quelques minutes. Il y aura aussi Alex Warren ou encore Céline Dion. Et on prend le temps là tout de suite de faire un peu de vélo, ça va nous faire du bien.
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0: Oui, l'été c'est aussi fait pour ça. Et d'ailleurs, depuis le début de notre programme de vacances, donc maintenant il y a une dizaine de jours, on poursuit notre parcours de la Loire à vélo avec Sébastien Doucet, avec nos amis du Routard. Nouvelle étape aujourd'hui. Bonjour Sébastien.
2: Oui, bonjour et bonjour à tous. Nous sommes à mi-parcours de notre boucle de Loire. Nous sommes partis de Beaulieu-sur-Loire. On a traversé Gien, Orléans, Main-sur-Loire et Beaugency. Bonjour Philippe Coupy.
3: Bonjour Sébastien.
2: Vous êtes, je le rappelle, l'auteur du guide du Routard, La Loire à vélo par Hachette. Et vous avez, pour les besoins, parcouru à vélo les 900 km, vraiment Philippe ? Oui, le parcours total ?
3: Absolument, ouais, non pas une fois, mais je crois 4 voire 5 fois.
2: Oui, ok. Vous n'avez aucune circonstance atténuante. Vous connaissez par cœur ce
3: absolument
2: parcours. Donc Beaugency, on prend aujourd'hui la direction de Muide sur Loire, donc 16 km. Et demi, quand on arrive quasiment à la fin, c'est important, les 500 mètres restants. Qu'est-ce qu'on peut dire, Philippe, sur ce parcours ?
3: Eh bien là, en fait, on est entre Beauce et Sologne. On a un parcours qui longe quasiment la Loire. On a une géographie qui est très particulière, puisque donc on est dans le territoire des Mauves. Toutes ces petites rivières qui descendent de la Beauce pour venir alimenter la Loire. Et puis, une singularité, c'est la centrale électrique de Saint-Laurent-des-Eaux. On passe juste en face. Ça fait un peu drôle, mais en fait il n'y a aucun danger. Et voilà, donc le temps d'arriver à Muide où on se posera la question de poursuivre soit sur la rive droite jusqu'à Blois, soit par la rive gauche en passant par Chambord.
2: Bon, on prendra les deux itinéraires. Pas de difficulté sur ces 16,5 km, c'est plat?
3: Aucune difficulté, c'est plat. Juste on vous recommande de sortir légèrement du parcours pour aller à Tavers où on a un site qui s'appelle les Eaux Bleues et où au village de Lestiou à Avaray, où on a des petits lavoirs très très mignons qui sont les endroits où les gens du village se réunissent toujours. Ça vaut vraiment le coup de sortir de la balade ici.
2: Et sur cette étape, Philippe, Beaugency, Muide, quelle bonne adresse vous nous conseillez ?
3: Alors, il n'y a pas énormément de choses sur l'itinéraire lui-même. Par contre, à Avaray, si on s'écarte un tout petit peu, on fait 2 km. On a la ferme des Trois Maillets. C'est sur la nationale. Mais rassurez-vous, on y mange de belles grillades au feu de bois accompagnées de légumes du jardin. C'est vraiment une bonne adresse du Routard.
2: Merci Philippe Coupy, auteur du Routard, La Loire à vélo, paru chez Hachette. Merci pour tous ces bons plans partagés. Bon week-end et rendez-vous lundi pour l'étape Muide sur Loire. Blois. À lundi, Philippe.
3: À lundi.
0: Merci, messieurs. Autre type de route. Alors là, on est dans une belle américaine. Peut-être même décapotable. Pourquoi pas sur la route de Memphis avec Eddie Mitchell avant de parler jardinage dans quelques minutes.

0: On est tranquille ensemble comme chaque matin. Alex Warren pour ce qui est de la musique dans quelques instants avec Ordinary, Céline Dion, donc comme promis. Et puis vous avez peut-être un jardin, vous avez peut-être des plantes d'appartement, vous en occupez, mais vous avez besoin de conseils au quotidien. Vos questions sont les bienvenues et Vincent Bordeaux est là pour y répondre. Ça sera dans quelques instants à peine. Tous au jardin avec Ici Orléans à venir donc.
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0: avec ici Orléans, c'était évidemment Alex Warren. Ordinary, 10h45, est-ce que vous êtes prêts à suivre les bons conseils de Vincent? Vincent est avec nous.
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0: Tous au jardin, Vincent Bordeaux, votre rendez-vous quotidien. Bonjour Vincent.
3: Bonjour Pascal.
0: C'est Mireille d'Orléans qui nous a contacté au 02 38 53 25 25 qui voudrait un arrosage intégré pour ses pots. C'est une bonne idée ça.
3: C'est très très bien si
0: ça existe.
3: Mireille veut partir en vacances.
0: Mais oui,
3: l'esprit serein, eh bien on achète un programmateur que l'on met directement au niveau du robinet. Voilà, branché, il faudra peut-être faire les petits joints, il faudra peut-être tester un petit peu avant aussi. Hein.
0: Oui. Sinon la plante soit va être complètement noyée, soit ça ne marchera pas.
3: Et puis après, il y a plusieurs techniques. Soit on a un tuyau avec des petits collets, d'autres petits tuyaux qui vont venir se planter dedans et faire goutte à goutte. Donc ça c'est bien parce que des fois, on a des montages que l'on peut faire quasiment sur mesure, donc avec des petits colliers de serrage, des petites choses comme ça, et ça reste assez discret. Alors, assez discret, ça ne veut pas dire complètement invisible.
0: Bah oui, oui.
3: On ne peut pas faire d'omelette sans casser deux. Hein. Là, bien il sûr. Va falloir quand même les sauver, ces potées. Ça peut se voir. Donc, il faudra trouver l'astuce pour les cacher au mieux.
0: Bah voilà, pourquoi pas tenter l'expérience. Et ça se trouve facilement.
3: On en trouve en jardinerie, même dans les magasins de bricolage. Donc après, il faut peut-être un petit peu anticiper, comparer les produits pour être sûr de ce que vous voulez.
0: Voilà, merci Mireille vraiment pour votre question. D'autres questions, 02 38 53 25 25. Et on sera avec vous pour y répondre avec vous, Vincent, ce lundi à la même heure. Merci beaucoup. Céline est là. Eurovision 88, on s'en souvient. Pour la Suisse, Switzerland, 12 points. Partez pas sans moi. Et on accueille Muriel Jourdan dans un instant.

0: Ici Orléans, Céline, qu'on adore et on attend avec impatience évidemment son retour sur scène dans quelques mois, par deux fois, hein, vous l'avez compris, à l'automne. Et puis au printemps prochain, on reste ensemble avec Muriel Jordan qui nous rejoint pour ses tendances, c'est l'heure.
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0: 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Ces tendances, votre rendez-vous entre info et humour, c'est tous les jours avec vous Muriel, en effet Muriel Jordan. On se penche aujourd'hui sur un trouble qui peut nous gâcher les vacances, vraiment, hein, je crois.
2: C'est une réalité, pardon de gâcher l'ambiance, la charge mentale de l'été. Faire et défaire ses bagages, gérer les repas, les vacances, après un mois de juin déjà très éprouvant pour les femmes. Le mois de juin, cette période du calendrier où nous nous transformons en super organisatrices épuisées. Selon une étude de l'IFOP de 2022, ce sont les femmes qui supportent la majorité de la charge mentale pendant les vacances. Deux tiers d'entre elles assurent qu'elles en font plus que leur conjoint, même en voyage. Direction la rue pour mener ma petite enquête. Je tombe sur Sophia, une quadra de 44 ans, mère de 3 enfants. Comment ça se passe la prépa des vacances chez vous ?
3: Moi, ça a toujours été source de tension dans notre couple, les vacances, à cause de la valise. Quand je vois mon mari qui lui fait sa propre valise, il est là en train de se préoccuper s'il prend la chemise blanche ou la grise. Quand moi, je suis en train de me dire, est-ce que j'ai assez de biberons ? Est-ce que j'en prends deux ou est-ce que je laverai le même entre le soir et le lendemain matin ? Voilà, on n'a pas les mêmes problématiques. Ça, c'est certain que là, moi, la valise, elle commence à devenir un petit peu angoissante. À penser aux livres, aux différences d'âge, il y a tellement de choses à penser.
2: Voilà pourquoi beaucoup de femmes, qu'elles soient célibataires, mariées, avec ou sans enfants, commencent l'été sur les rotules.
0: Et selon une récente étude de OnePoll pour Opodo, les Français figurent dans le top 3 des nationalités les plus anxieuses à l'idée de faire leur valise.
2: Oui, nous sommes derrière les Portugais, mais devant les Espagnols. Et les plus concernées sont les femmes. 40% d'entre elles disent ressentir du stress au moment de faire les bagages, contre 26% des hommes. Retrouvons Sophia, notre quadra fatiguée justement de s'occuper des valises de tout le monde et qui se prend la tête avec son mari, surtout la veille du départ en vacances ou en week-end.
3: C'est la veille, une fois où j'ai carrément vidé la valise par terre, il était je crois 23h. J'ai dit je pars pas en fait, je ne pars pas, c'était trop de stress, ça faisait des checklists qu'on note, moi je note partout sur mon téléphone, ne pas oublier ci, ne pas oublier ça, et ça me concerne même pas. Là je pense vraiment qu'à mes enfants, qu'à nos enfants, et quand je vois cette insouciance à ne se préoccuper à aucun moment de se dire est-ce qu'on a pris assez de body ou assez de couches pour que quand on arrive les magasins seront fermés parce que c'est le week-end et qu'on est à la montagne et que etc. Là je me dis non en fait c'est trop inégal comme répartition des tâches, ça me fatigue, je préfère ne pas partir encore.
2: Et l'âge c'est aussi un facteur déterminant avec 43% des 18-24 ans et 40% des plus de 65 ans qui redoutent ces préparatifs de vacances. Bref, l'anxiété de faire sa valise, c'est tendance hélas. Alors la méthode pour que ça passe mieux, anticiper. Ça fait beaucoup de bien à l'esprit. Et suivre la règle du 5-4-3-2-1. Pour une semaine, par exemple, 5 hauts, 4 bas, 3 accessoires aux chaussures, 2 maillots ou tenues de sport et une tenue habillée. Alors moi, c'est plutôt en ce moment le 5-4-3-2-1 avant l'explosion. Allez, bon courage.
0: On en est tous là. Merci Muriel, c'est tendance. On vous retrouve Muriel Jordan sur ICI, l'application ICI, sur ICI.fr. Et sinon, lundi, à la même heure, forcément, la musique dans un instant. Et puis le jeu, le grand jeu spécial Beauval entre 11 et 12.
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0: Avec ici Orléans, Thierry Pastor. On joue ensemble, le grand jeu Beauval arrive.
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0: Merci d'être là tout au long de l'été, tout au long de ces vacances. 11h, les infos. Camille Huppenoir. Bonjour Camille.
2: Bonjour Pascal, bonjour à tous.
0: Le ministre de l'Enseignement supérieur accueilli par un rassemblement des syndicats devant le BRGM ce matin.
2: Le Bureau de Recherche Géologique et Minière basé à Orléans inaugure un nouveau bâtiment de laboratoire en présence donc de Philippe Baptiste. L'occasion pour les syndicats du BRGM d'interpeller leur ministre de tutelle sur les négociations salariales au point mort. CFDT, CGT, CFE-CGC, une quarantaine de personnes dans ce rassemblement. Le ministre les a rencontrés il y a quelques minutes pour discuter. Une réunion est prévue en septembre pour renégocier les salaires. Le Loiret et les cinq autres départements du centre Val-de-Loire passeront en vigilance rouge canicule demain à la mi-journée. Pour l'instant, nous sommes en orange, mais ces prévisions de Météo France interrogent évidemment sur la tenue d'événements comme les festivités pour le 14 juillet, le feu d'artifice à Orléans ou encore le festival Cocorico Electro à la Ferté-Saint-Aubin. La préfecture du Loiret étudie la situation en ce moment. Les décisions d'annuler ou de maintenir des événements devraient tomber au fur et à mesure dans l'après-midi.
0: Face à ce nouvel épisode de canicule, le gouvernement déclenche un plan inédit pour les départements en rouge.
2: Le plan hors sec, chaleurs extrêmes n'existait pas. Il s'agit en fait de formaliser les mesures déjà prises sur les différents territoires. Une forme de retour d'expérience des récentes vagues de chaleur, notamment sur la prise en charge des personnes fragiles et qui vivent seules. Lors de la canicule du mois dernier, les décès à domicile ont augmenté.
0: Les célébrations après la victoire de la France en quart de finale de la Coupe du Monde de foot endeuillée dans le Nord.
2: Une adolescente de 17 ans est morte dans une commune proche de Maubeuge. Elle se trouvait à l'arrière d'un camion avec sa famille pour participer aux célébrations. Elle est tombée, a été percutée. Le conducteur qui était alcoolisé, selon les informations de nos collègues d'ici Nord, a été interpellé. En Ile-de-France, 10 interpellations lors de ces célébrations après France-Maroc. Dans le Loiret, l'ambiance était bon enfant. Les festivités d'après-match se sont déroulées dans le calme. Pas de débordement, nous a dit ce matin la directrice de cabinet du préfet Mariam Pontoni. Les Bleus qui ont donc battu le Maroc 2-0 sont qualifiés pour la demi-finale de ce mondial de foot. Elle aura lieu mardi prochain, le 14 juillet, jour de fête nationale, face à l'Espagne ou à la Belgique, les deux équipes qui s'affrontent ce soir à 21h.
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2: 11h03 sur ici Orléans. Pascal, passage en vigilance rouge canicule demain. C'est assez normal, c'est vis-à-vis des températures la nuit, j'imagine, notamment.
0: Exactement, oui, c'est le paramètre essentiel. C'est vrai qu'en journée, dans le cours du week-end, ça ne devrait pas évoluer énormément. Aujourd'hui, on est aux alentours 37-38. En tout cas, dans le cœur de l'après-midi, on sera aux alentours 37-38. C'est ce qui est prévu probablement aussi pour samedi. Peut-être dimanche, un petit degré de plus. C'est le fait que la nuit, les températures ont du mal vraiment à baisser. Et donc là, on est sur un seuil qui peut interroger.
2: Et donc, on rafraîchit pas les appartements, les organismes aussi. On dort mal aussi, hein. L'organisme fatigue, finalement.
0: Voilà. Pour peu qu'on ait des voisins un peu brillants un soir de match, ça peut être compliqué.
2: Oh, ça sent le vécu, tout ça.
0: Donc, du soleil. On aura quelques nuages quand même en fin de journée, mais qui ne sont pas porteurs de précipitations. L'ambiance sera sèche, quoi qu'il en soit. Donc, si vous êtes à La Ferté-Saint-Aubin, si vous êtes à Pithiviers, Beaugency, en courant de l'après-midi, Nogent-sur-Vernisson, Vitry-aux-Loges, 37, et pour Blois-Orléans, Montargis, probablement aussi, et Gien, 38 degrés. Merci beaucoup, chère Camille. On a rendez-vous à midi pour le journal.
2: À tout à l'heure.
0: Les conditions de circulation, c'est calme. Ça peut ne pas durer. Si vous êtes témoin d'un souci, vous savez comment faire, vous nous alertez. Et puis à ce moment-là, on en parle. 02 38 53 25 25. Peut-être partez-vous en vacances aujourd'hui. Il y aura du monde un petit peu sur les autoroutes durant la fin de journée. On vous accompagne, quoi qu'il en soit. On fait la route ensemble.
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0: Jean-Louis Aubert pour continuer avec ce grand classique qui marquait le début de sa carrière solo après la séparation de Téléphone.

0: Avec ici Orléans, bien sûr, Jean-Louis Aubert. Et juste une illusion.
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0: Je sens que vous êtes prêt à jouer avec moi. Je ne sais pas, une sorte d'intuition qui me guide ce matin. 11-12, inscription au 02 38 53 25 25, 11h-12h. Le rendez-vous du grand jeu, spécial Beauval, parce que on sait que l'été, souvent, c'est une sortie qu'on aime. Alors, les places qu'on vous propose, puisqu'il y en a deux, sont valables plusieurs mois. Donc, vous n'êtes pas obligé d'y aller pendant les périodes de vacances. Parfois, il fait un peu chaud, peut-être. Mais vous pouvez y aller quand vous voulez. Donc, vous vous inscrivez. Pour aujourd'hui, on est complet, mais la semaine prochaine, puisque tout au long de l'été, on vous propose ce jeu. Donc, vous pouvez vous inscrire. 02 38 53 25 25. La mécanique du jeu est simple. Vous avez quatre questions, les quatre premières durant lesquelles vous pouvez éventuellement vous tromper. En revanche, effectivement, dès la question 5, ça ne sera plus possible. J'aurai besoin d'une bonne réponse. Chaque question vaut un point. Vous avez 5 secondes pour réfléchir. Et puis, vous avez deux propositions de réponse pour chacune des questions. On parle d'animaux dans nos questions, mais pas uniquement. On parle de notre région, on parle de cinéma, de télévision, de musique, d'histoire, de sport, de science, on aime tout. Gérald à Briard avec nous. Gérald, bonjour.
3: Oui, bonjour.
0: Beauval, une petite balade à Beauval, vous qui aimez les promenades, ça serait une bonne idée.
3: Oui, mais pas à cette époque-ci. Hein.
0: Ou alors plutôt en première partie de matinée ou en fin de journée, c'est plutôt agréable. Oui. De toute façon, il y a de quoi se rafraîchir là-bas, hein. Il y a vraiment des espaces dédiés pour ça et c'est vraiment un bel endroit. Avec notamment toute une partie consacrée à la biodiversité qui vient d'ouvrir, qui s'appelle Bucolia, où vous retrouvez quelques-uns des animaux de notre région. C'est tout à fait utile pour les plus jeunes d'entre nous, pour les enfants, les petits-enfants. Gérald, votre score servira de référence aux trois autres candidats qui me suivront sur l'antenne d'ici midi.
3: Oui.
0: Donc, il faut y aller à fond, maximiser vos chances avec plein de points. D'accord ?
3: Ben, on va essayer, oui.
0: Bonne chance, Gérald. Voici votre première question. Question qui concerne notre région. Dans quelle ville de la région Centre-Val de Loire, la sélection irlandaise de rugby avait-elle choisi d'installer son camp de base pour la Coupe du Monde 2023 ? Est-ce que c'était à Tours ou à Bourges ?
3: Tours.
0: Oui, excellente réponse. Délégation irlandaise qui s'était installée à Tours dans un hôtel privatisé pour environ 70 personnes. Un premier point, question de vous pouvez voir et surtout entendre des singes hurleurs dans la nouvelle volière de Beauval. Jusqu'à quelle distance le cri du singe hurleur est-il audible ? 5 km ou bien 10 km ?
3: 5 km.
0: Exactement, ce qui est déjà beaucoup. Hein. Tout roux, les singes hurleurs, ils mesurent entre 50 et 70 cm. C'est ce qui en fait d'ailleurs l'un des animaux terrestres les plus bruyants de la planète. Imaginez, puissance sonore phénoménale. Grâce à une particularité anatomique unique, ils possèdent un os hyoïde qui est donc situé dans la gorge, extrêmement développé en forme de coque, qui agit comme une caisse de résonance. Une caisse de résonance naturelle, c'est pour ça. Ça fait un deuxième point. Question 3. De quelle couleur est la protéine fluorescente produite par la méduse? Méduse qui s'appelle Aequorea victoria. Est-ce que c'est une couleur verte ou bien une couleur bleue?
3: Bleue.
0: Elle est verte, figurez-vous. Ah oui. Il s'agit de la célèbre GFP pour Green Fluorescent Protein, GFP en anglais donc. Pour la petite histoire, cette méduse produit d'abord une lumière bleue grâce à une autre protéine appelée écorine. Et donc c'est ensuite cette fameuse protéine qui absorbe cette lumière bleue pour la transformer en lumière verte. Voilà. Ça fait 2 toujours au compteur, pas de points sur cette question. Voici une autre question, question sonore. On va entrer dans l'univers des séries télé. Série télé américaine. Voici un générique. Je vous pose la question juste après. Écoutez bien.

0: série américaine qui n'est plus diffusée actuellement, mais qui a marqué son époque. Hein, c'est pas si vieux que ça. Comment s'appelle cette série qui a pour héros un médecin incarné par Hugh Laurie? Est-ce que c'est Dr. House? Est-ce que c'est Good Doctor, d'après vous?
1: Good Doctor.
0: Mais non, c'est l'autre. Dr. House, personnage un peu misanthrope, hein. On se souvient, Hugh Laurie était vraiment excellent dans cette composition. Il dirige une équipe d'internes à l'hôpital de Princeton, précisément. Good Doctor, c'était avec le comédien qui s'appelle Freddie Highmore. Bon, pas de points, on fait le bilan, 2 points, 2 sur 4, la moyenne, donc c'est pas mal. On poursuit, j'ai besoin de bonnes réponses hein, désormais, notamment pour cette question, Gérald. Question de vie quotidienne, oui. Qu'ajoute-t-on au café pour faire une noisette, du sucre ou bien du lait?
1: Du lait.
0: Et oui, du lait, bonne réponse. Il n'y a pas de sirop de noisette dedans, hein, ni de fruits à coque là-dedans, c'est juste un petit nuage de lait. Ça fait 3 points.
1: Oui.
0: On poursuit, voici cette question. Quel détroit sépare l'Europe de l'Asie? Est-ce que c'est le détroit du Bosphore ou bien le détroit de Bering, d'après vous?
1: Bosphore.
0: Oui, Bosphore, quel détroit donc qui relie la mer Noire à la mer de Marmara et qui marque donc la limite méridionale entre les continents asiatiques et européens. C'est un nouveau point. 4. Voici cette nouvelle question pour vous. Quelle organisation scientifique du travail porte le nom de l'ingénieur qui l'a théorisé? On est en 1911. Comment s'appelle cette organisation? C'est une organisation qui n'est pas réelle, mais qui est fictive. Est-ce qu'on parle du taylorisme ou bien du keynésianisme? Taylorisme ou keynésianisme?
1: Premier.
0: Taylorisme, bonne réponse. Taylor, évidemment, Frédéric Winslow Taylor. C'est une méthode d'organisation scientifique du travail industriel par l'utilisation maximale de l'outillage et donc la suppression des gestes inutiles inventés par cet ingénieur, donc Frédéric Winslow Taylor, à partir de 1880. Le compteur affiche 5 points. Voici une nouvelle question sur une vidéo de 1998. Qui tend un ballon à Thierry Henry pour qu'il lui signe un autographe? Est-ce que c'est Antoine Griezmann ou bien Kylian Mbappé?
1: Griezmann.
0: C'est une bonne réponse, effectivement. L'ancien numéro 7 des Bleus n'avait que 7 ans à l'époque. C'est mignon. Un joli souvenir. Ça fait donc un 6e point. Vous vous envolez, Gérald.
1: C'est
0: ascension incroyable. Voici une nouvelle question. Question d'histoire. Quel empereur d'Allemagne abdique en 1918? Comment s'appelle-t-il? Guillaume II ou François-Joseph, d'après vous?
1: Guillaume II.
0: Eh oui, bien sûr. François-Joseph, c'était avant. C'est une bonne réponse, Frédéric Guillaume Victor Albert de Hohenzollern, qui de 1888 à son abdication en 1918 est le troisième et dernier empereur allemand. Ça fait donc un nouveau point, on en est à 7. Nouvelle question, écoutez bien. Quel est le nom de famille d'Olive, la fiancée de Popeye, dénoyautée ou Oil?
1: Oil.
0: Eh oui, un nom qui est un jeu de mots sur l'huile d'olive, olive oil, huile d'olive en anglais, évidemment. 8 points, ben ça va, tout va bien. Nouvelle question, on s'intéresse à cette œuvre qui s'appelle Le Rouge et le Noir. Vous connaissez Le Rouge et le Noir de Stendhal. Comment s'appelle dans ce roman l'amant de Madame de Rênal, Étienne Lantier ou bien Julien Sorel? Lantier ou Sorel?
1: Forel.
0: Excellente réponse, eh oui. Étienne Lantier, c'est dans Germinal de Zola. On est en 1830. Ah, il y a un bébé. Il y a un bébé derrière vous.
1: Ouais, c'est dehors.
0: Ah, c'est dehors, d'accord. Très bien. On poursuit. Voici donc une nouvelle question. Quel tubercule est la grenaille de Noirmoutier? Une pomme de terre ou bien un navet?
1: Pomme de terre.
0: Et oui, c'est ça, hein. Pomme de terre, tradition veut que la pomme de terre soit plantée à la chandeleur d'ailleurs, à la main, pour être récoltée 90 jours plus tard, 3 mois plus tard. Nouvelle question, vous avez 9 au compteur. Dans notre système solaire, quelle est la planète située entre le Soleil et Vénus, Mars ou Mercure?
1: Mars.
0: Et non, c'est Mercure. Bon, vous avez touché les étoiles en tout cas avec ce score pharaonique de 9 points. Cher Gérald, si personne ne fait mieux, c'est vous qui gagnez tout simplement. Et ça, on en aura une vue très précise à la fin du match. Donc dans quelques minutes. Et peut-être aurons-nous l'occasion de nous rappeler, puisque si personne ne fait mieux, ça veut dire que je vous annoncerai en direct la bonne nouvelle. Et c'est vous qui riez, si tel était le cas, à Beauval. À plus tard.
1: D'accord. Gérald. À tout à l'heure.
0: Merci beaucoup, Gérard Blanc.

0: Avec ici Orléans, du soleil dans la nuit, Gérard Blanc, évidemment.
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0: Zoo de Beauval, c'est là où vous irez si vous, au quotidien, réalisez le meilleur score. Quatre candidats tous les jours s'affrontent. L'idée, c'est de s'inscrire pour jouer avec nous la semaine prochaine. 02 38 53 25 25. Numéro que vous connaissez, c'est Selma qui est au téléphone ce matin, qui prend en note vos inscriptions. Dès lundi, on sera là, évidemment, entre 11 et 12 et tout au long de l'été. Beauval, avec notamment la partie australienne qui a été un petit peu réaménagée avec des kangourous, désormais des wallabies aussi, ça c'est vraiment très bien. Bucolia, donc la partie consacrée à la biodiversité domestique avec des animaux de notre région, et puis les autres espaces que vous connaissez avec l'occasion, le temps d'une journée, de visiter l'essentiel. Bon, peut-être que vous serez amené à y rester le lendemain ou revenir une autre fois. En tout cas, ça donne un aperçu très complet puisqu'il y a tellement de choses à voir à Beauval. C'est donc l'objet de notre jeu. Dominique, vous êtes avec nous à Darvois. Dominique, bonjour.
3: Bonjour.
0: Est-ce que Beauval, vous connaissez, est-ce que vous y êtes allé récemment? Est-ce que vous avez eu une évolution?
3: Non, j'ai gagné, mais j'ai offert à mes petits-enfants.
0: Ah, bah, très bien. Alors, vous avez gagné avec nous il y a quelques mois, c'était quand ça?
3: Oui, tout à fait.
0: Bon, bah voilà. Dominique, la partie se joue maintenant. 10 points, c'est le score à dépasser. Il faut faire 11, il faut faire 12, ce que vous voulez, mais au-delà de 10, c'est le score de notre candidat qui a joué.
3: Oui, bah, d'accord, bah, c'est bien parti. Okay.
0: Courage, cher Dominique. Voici pour vous les 4 premières questions. Vous pouvez faire des erreurs durant ces 4 premières questions. En revanche, dès la question 5, ça ne sera plus possible. Je vous souhaite bonne chance, cher Dominique.
3: Oui,
0: on y va.
3: Bien sûr, j'en ai besoin.
0: Question numéro 1. Combien de kilomètres représentent les voies navigables dans le Loiret? 59 kilomètres ou bien 89 kilomètres?
3: 59.
0: Et 89, dites donc.
3: Oh, bah, tant pis, hein.
0: 15 km pour le canal du Loing, le canal de Riard, 54. Le canal latéral de la Loire, 20 km. Donc, ça fait effectivement 89. Bon, pas de point. Question numéro 2. Quel animal est un personnage récurrent dans les bandes dessinées rubrique Abrac de Gottlieb? Est-ce que c'est un escargot ou bien une coccinelle?
3: Une coccinelle?
0: Eh oui, Gottlieb a créé cet univers-là dès 1968 pour le magazine Pilote. La coccinelle, d'abord introduite de manière sporadique et d'un graphisme sommaire, me rappelait il y a quelques instants Jean Rocky, s'embellit au fil des apparitions et finit par installer sa présence avec un avis sur tout qu'elle donne constamment. Coccinelle, un point. Question 3. Selon le dicton, chat échaudé craint l'eau chaude ou l'eau froide?
3: L'eau froide.
0: Eh oui, on reste dans l'univers des animaux avec cette question. Oui. Chat échaudé craint l'eau froide. Qui signifie qu'une personne qui a été blessée ou trompée par une expérience passée devient méfiante au point de redouter les choses totalement inoffensives. Ça fait donc un deuxième point. Voici la question 4, question sonore. J'ai des extraits de chansons à vous proposer. Écoutez bien, cher Dominique, ces chansons, c'est de l'anglais, mais ça devrait être plutôt, j'allais dire, abordable en termes de difficulté. Premier extrait.

0: Patrick Juvet. Effectivement, juste avant, c'était Pierre Groscola. Et juste avant, encore, Modern Talking. Voici la question. Ces trois chansons ont un point commun. Quel est ce point commun? C'est le même compositeur. Ou bien, il y a un mot en commun dans leur titre.
1: Un mot en commun, Lady.
0: Excellente réponse. Bravo, Dominique.
1: Et voilà. On mettait plus de points parce qu'il y a excellent.
0: Et là, c'est un point, mais c'est un point précieux qui vous permet de progresser. Fin de la première partie. Alors effectivement, un Modern Talking, Sherry, Lady. Lady Lake, Pierre Groscola en 74. Et puis, à la fin des années 70, 78, c'était Lady Night avec Patrick Juvet. Bon, donc 3 sur 4, on est bien. J'ai besoin d'une bonne réponse à cette question impérativement. Dominique, écoutez bien, question de science. À quel objet céleste le scientifique Edmund Halley a-t-il donné son nom? À une étoile ou bien à une comète?
1: À une comète.
0: La comète de Halley, bien sûr. Excellente réponse, ça fait un point de plus, on en est à 4. Voici une nouvelle question, là aussi j'attends une bonne réponse. D'après le titre de la collection qui rassemble de nombreux livres de Jules Verne, comment sont les voyages? Les voyages fatigants ou bien extraordinaires?
1: Extraordinaires.
0: Oui, 68 récits, dont le tour du monde en 80 jours, 5 semaines en ballon, de la Terre à la Lune, 20 000 lieues sous les mers, voyage au centre de la Terre. Toutes les œuvres de Jules Verne qu'on connaît, bien sûr. 5 points au compteur. Voici votre nouvelle question. Quelle expression liée au tennis sert de titre au deuxième polar d'Arlan Coben, sorti en 96? Double faute ou balle de match?
1: Double match. Double faute, pardon.
0: Vous avez fait une compression. Une compression, oui. De deux titres.
1: C'est bon, alors j'ai un point.
0: Et donc je peux pas accepter votre réponse, évidemment. La bonne réponse, c'était Balle de match. Balle de match, bon. 96, un roman qui est sorti en français, traduit une dizaine d'années après sa sortie aux États-Unis. On s'arrête là, mais vous avez fait un joli parcours, Dominique. Donc,
1: C'est sûr, mais enfin, c'était pas gagnable.
0: Exactement.
1: Bon, la prochaine fois, je reviendrai. Je n'ai pas dit mon dernier mot.
0: Ben exactement, vous avez entièrement
1: bonne
0: raison.
1: Bonne journée au chaud, en
0: fait. On est là tout l'été. Merci, Dominique. À bientôt. À d'arvoir. Continuer à jouer avec deux autres candidats d'ici midi, ici Orléans.

0: Marine. Avec Escroc, ici, Orléans. On continue en musique, on continue aussi avec notre jeu, le grand jeu spécial Beauval de candidats qui vont tester leur culture générale. On fait ça de façon bon enfant à chaque fois. Inscription pour jouer avec nous la semaine prochaine, dès maintenant. Ne tardez pas, lundi, mardi, mercredi, vous choisissez le jour. 02 38 53 25 25, Selma vous attend, Beauval aussi vous attend. Dans un instant, des idées de sortie avec Ici Orléans, c'est l'heure de notre Ici Express, notre agenda que vous retrouvez plusieurs fois dans la journée, vous le savez.
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0: Ici Orléans, tous les jours à vos côtés. Avec des idées de sortie, 3 idées pour lancer le week-end tout en douceur dès ce soir. Et on commence par les papilles. Ce vendredi, dès 17h, le marché des producteurs prend ses quartiers, place de l'église à Pithiviers-le-Vieil. Maraîchers, des fromagers, vous pourrez trouver aussi des bières locales, des food trucks, des crèmes glacées, de la musique aussi. Et effectivement, la possibilité de dîner sur place, en toute convivialité. Rendez-vous qui fête déjà ses 3 ans. C'est donc le marché des producteurs de Pithiviers-le-Vieil, ce vendredi, dès 17h, place de l'église. Ensuite, si vous avez envie de prolonger la soirée en musique, c'est possible. Cap sur Olivet, au parc du Poutil, où la guinguette La Bamboche vous attend à partir de 19h30. Un bal populaire brésilien pour commencer. Et puis à 22h, du cinéma. Cinéma en plein air avec la comédie Les Petites Victoires. Esprit guinguette à la fraîche, sous les arbres. Et c'est gratuit, bien sûr. La Bamboche, parc du Poutil, donc à Olivet. Et puis pour tout le week-end, direction Peaucourt, avec la Maison de la Forêt, qui fête ses 20 ans. Il y a des animations, des ateliers, des balades nature pour toute la famille, évidemment, au cœur des arbres. Droit à rêver pour respirer un peu quand le thermomètre s'emballe. C'est une bonne idée. C'est donc Peaucourt, la Maison de la Forêt, qui fête donc ses 20 ans ce week-end.
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0: Vos chansons préférées toute la journée. Simple Minds, Don't Forget You.

0: Don't You, c'était évidemment Simple Minds dans les années 80. 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
0: Arrêtez, on ne va pas s'arrêter du tout, puisqu'on est avec vous au quotidien entre 11 et 12 pour tester notre culture générale. Encore une fois, on fait ça tranquillement. On est dans une ambiance bon enfant. Brigitte, avec nous. Brigitte, bonjour.
3: Bonjour.
0: Vous êtes dans quelle commune, chère Brigitte ?
3: Alors, je suis dans le Loir-et-Cher, à Saint-Libin, en Vergonois, juste à côté de Blois.
0: Génial, très très bien. À l'abri de la chaleur et du soleil, au moment où on se parle, peut-être ?
3: Oui, c'est ça, à l'abri.
0: Ah là, oui, voilà, avec une bouteille d'eau, on pense à s'hydrater, hein, c'est important. Parfois, on ne boit pas suffisamment. J'ai pour vous les deux entrées pour le zoo au parc de Beauval, Brigitte, mais il faut faire plus de 10 points, qui est le score de notre candidat tout à l'heure. Donc, il faut aller au-delà de 10. Donc, 11, 12, c'est votre objectif. Vous êtes courageux.
3: On va essayer.
0: Voilà.
3: On va essayer.
0: On ne baisse pas les bras, vous avez entièrement raison. L'idée, c'est de maximiser le nombre de points. Les 4 premières questions vous permettent de le faire. Mais bon, sur cette partie du jeu, vous pouvez faire des erreurs, hein, y a pas de problème. En revanche, dès la question 5, plus d'erreurs possibles. Et donc, j'ai besoin à chaque fois de bonnes réponses. Donc, Saint-Aignan, c'est pas très loin de là où vous êtes. Vous connaissez évidemment le zoo. Vous avez eu l'occasion d'y aller plusieurs fois, probablement, Brigitte. Oui,
3: oui, j'y suis déjà allée une ou deux fois. Mais on y retourne toujours avec plaisir, mais surtout avec des enfants.
0: Exactement, il y a plein de nouveaux espaces à découvrir régulièrement. Donc, vraiment bonne chance pour ce jeu. Je rappelle que vous avez 5 secondes pour réfléchir à chacune des questions. 1 point à chaque fois pour une bonne réponse. Et vous avez 2 propositions pour parvenir à vos fins. Bonne chance donc, Brigitte, on y va. Voici une nouvelle question, une question locale. En 2025, combien de voyageurs ont emprunté le réseau TAO, bus et tram de la métropole orléanaise ? Combien de voyageurs l'année dernière ? 12 millions, bien 34 millions.
3: 34.
0: Oui, bonne réponse. C'est donc 34 à 35 millions de voyageurs sur cette partie-là, donc... Comme vous l'avez deviné, ça fait 1 point. Question numéro 2. Quelle zone géographique du monde la nouvelle volière de Beauval est-elle consacrée ? Est-ce que c'est l'Amérique du Sud ou bien l'Asie, selon vous ?
3: L'Asie.
0: Et non, c'est la volière sud-américaine qui, depuis quelques mois, presque quelques années, le temps passe vite, c'est fou, permet donc de voir vraiment tous les animaux de cette partie de notre planète, Amérique du Sud. Pas de points. Question 3. En 2022, avec quel ours de fiction la reine Elisabeth II avait-elle joué un petit sketch ? Est-ce que c'était Winnie l'ourson ou bien l'ours Paddington ?
3: Paddington.
0: Exactement, bonne réponse. La reine qui avait partagé ce moment assez amusant, assez magique avec lui, à l'occasion d'un sketch surprise diffusé au moment de l'ouverture du concert de son jubilé. C'était en juin 2022, une vidéo restée mémorable. C'est donc 1 deuxième point pour vous. Question numéro 4, question sonore. On va parler cinéma ensemble. J'ai un extrait de film, un extrait de dialogue à vous proposer. Les voix sont assez identifiables. La question, je vous la poserai juste après la diffusion de cet extrait qui est pas très long, on va dire. Même assez court. Écoutez bien cet extrait.
4: T'as pas vu ton pif, eh ? Quand tu te mouches, t'as pas l'impression de serrer la main à un pote ?
5: Elle est goulayante, cette vilasse. Quoi qu'un peu clairette.
4: La vilasse s'appelle Reviens.
0: De quel film s'agit-il ? On est en 1993. Est-ce que ce sont les Bronzés ? Est-ce que ce sont les Visiteurs, d'après vous ?
3: Les Visiteurs.
0: Eh oui, Visiteurs, bonne réponse. Marianne Chazelle dans cet extrait, Christian Clavier, évidemment, Jacouille, la fripouille. Jean Reno, on se souvient, film de Jean-Marie Poiré qui fête aujourd'hui son anniversaire. Jean-Marie Poiré, 81 ans. C'est donc un nouveau point, on fait les comptes. 3 points, 3 sur 4. C'est pas mal, c'est une bonne base. On poursuit. Maintenant, j'ai besoin de bonnes réponses à chaque fois. On va parler peinture ensemble. Quel peintre espagnol a donné naissance au cubisme avec son tableau Les Demoiselles d'Avignon ? Est-ce que c'est Vincent Van Gogh ou bien Pablo Picasso ?
3: Pablo Picasso.
0: Excellente réponse. Peinture de 1907. Considérée comme le point de départ, effectivement, de la révolution cubiste. Ça fait donc 4 points. On poursuit. Nouvelle question. Dans quel pays se trouve le site antique de Petra ? La Jordanie ou bien la Syrie ?
3: La Jordanie.
0: Oui, cité nabatéenne, située au sud de l'actuelle Jordanie. Un pôle touristique très important. Ça fait donc 1 5e point. Nouvelle question, on va s'intéresser à un univers qu'on aime beaucoup, effectivement. On va s'intéresser à l'histoire. En 1904, l'entente cordiale établit un rapprochement politique entre la France et quel autre pays, l'entente cordiale ? Est-ce que c'est la Grande-Bretagne ou bien l'Allemagne ?
3: La Grande-Bretagne.
0: Oui, la France et le Royaume-Uni signent cette année-là une série d'accords désignés sous le nom de l'Entente Cordiale, des accords qui constituent le socle de la triple entente avec l'Empire russe. 6 points, nouvelle question. À quel personnage historique Marcel Pagnol a-t-il consacré un essai ? Est-ce que c'est le masque de fer ou bien Napoléon, d'après vous ?
3: Le masque de fer.
0: Oui, c'est ça. La thèse centrale de Pagnol, sur laquelle il s'appuie avec un certain engouement, et que le masque de fer était le frère jumeau de Louis XIV. Ça fait 7 points. On continue. Écoutez bien. Quelle fleur est surnommée herbe d'amour ? Ou bien, ne m'oubliez pas, quelle est cette fleur ? Le myosotis ou bien la marguerite ?
3: Le myosotis.
0: Oui, qui est nommé ainsi. On l'appelle aussi « Souvenez-vous de moi ». C'est fou, ça, tous ces surnoms. C'est dingue, myosotis. 8 points. Voici cette nouvelle question. Dans son poème « Le cœur volé », à quoi Arthur Rimbaud associe-t-il le mot « abracadabrantesque » ? À des flots ou bien à des cieux ?
3: Des flots.
0: Oui. Adjectif utilisé en 1871 dans le poème qui s'appelle « Le cœur supplicié ». Au flot abracadabrantesque, prenez mon cœur, qu'il soit sauvé. Un extrait, et donc ce terme, Jacques Chirac l'avait repris évidemment dans l'une de ses déclarations, mais on dit plutôt abracadabran dans le langage courant. Ça fait 9 points. Et oui, on n'est pas loin des 11 qu'il faut atteindre. Hein. Bravo, on continue. Nouvelle question, quelle est la nationalité de Jonas Vingegaard, le vainqueur du Tour de France 2022 et 2023 ? Il est suédois ou bien danois, d'après vous ?
3: Suédois.
0: Aïe, aïe, aïe, aïe, aïe. C'est un danois, membre de l'équipe qui était à l'époque sur ces deux Tours de France, spécialiste des courses par étapes. 22-23, c'est cette période-là où il a remporté le Tour de France.

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0: Super, évidemment, Lily Boulet. Danser, elle a bien raison.
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0: Oui, c'est le bal des pompiers bientôt. Et voilà, le bal du 14 juillet, si tout va bien. Si tout va bien. Bon. On vous tient informé, évidemment, des éventuelles annulations de manifestations dans la région. Restez avec nous tout au long du week-end et jusqu'au 14 juillet inclus. On reste ensemble, là, tout de suite, maintenant, pour jouer le Zooparc de Beauval. Vous attend Noémie avec nous à Saint-Aignan-le-Jaillard. Noémie, bonjour.
3: Bonjour.
0: 10 points, c'est la mission qui est la vôtre. Il faut aller au-delà.
3: J'y
0: au-delà
3: crois 10. Pas trop.
0: Mais bon, l'idée c'est d'essayer. Voilà. Et puis si ça ne marche pas, bon.
3: Oui.
0: Comme je vous l'ai dit, comme je vous dis à tout le monde. On est là tout au long de l'été, donc vous pourriez éventuellement, oui, si tel était le cas, revenir. Bon. Vous aimez la pêche, la nature, vous êtes en osmose avec le cosmos, finalement, avec votre univers, avec les arbres, la forêt, c'est ça, je crois savoir.
3: Bah,

0: c'est ça, le jardin.
1: Et c'est vrai que en ces moments où la chaleur est quand même excessive, on prend plaisir, notamment tôt le matin, se retrouver dans cet univers-là. Vous nous conseillez de nous replonger effectivement dans la nature tôt le matin, on est d'accord. Entre 6 et 8, c'est vraiment l'idéal. Donc là, c'est un bon conseil pour bien débuter la journée. Si vous êtes prête, donc, alors qu'il faut atteindre 11 points, on va y aller. Les 4 premières questions vous permettent de vous tromper. Et sinon, dès la question 5, j'ai besoin impérativement à chaque fois d'une bonne réponse. Bonne chance, Noémie.
0: Merci.
1: Zoo de Beauval vous attend. Voici la première question, question locale. Selon une étude de l'INSEE publiée en août 2023, combien y a-t-il de navetteurs orléanais, c'est-à-dire de personnes qui naviguent chaque jour entre Orléans et Paris? 9000 personnes ou bien 18000 personnes?
0: 9000.
1: Oui, ce qui est déjà pas mal. 9000 navetteurs recensés à Orléans en direction de Paris. À Tours, ils sont un peu plus de 5000 et Montargis-Pithiviers, 8000 au total. Ça fait un point. Question 2. Quel cétacé est le seul prédateur naturel du grand requin blanc? Est-ce que c'est le cachalot ou bien l'orque?
0: Le cachalot.
1: Et non, c'est l'orque, qu'on appelle aussi épaulard, qui est le seul prédateur naturel du grand requin blanc. C'est fou, ça. C'est toujours 1 au compteur. On poursuit. Voici votre question numéro 3. Quel chien de fiction doit son nom à la fin d'une chanson de Frank Sinatra? Est-ce que c'est Droopy ou bien Scooby-Doo?
0: Scooby-Doo.
1: Oui, bonne réponse. À la fin de Stranger in the Night, Frank Sinatra termine en disant Doobidoobidoo, da-da-da-da-da-da-da-da-da. C'est ce qui a inspiré les créateurs de Scooby-Doo. C'est fou, hein. Ça fait un point pour vous deux au total. Ah, il y a un bébé qui est tout proche.
0: Oui.
1: C'est le vôtre ?
0: Mon bébé.
1: C'est le vôtre.
0: Oui, oui. Il a 13 mois.
1: Ah oui,
0: quel est son... l'amour.
1: Eh ben oui.
0: Matisse.
1: Matisse. Ouais. Bon, on lui fait...
0: Aïe,
1: il pince.
0: Ah bah oui, c'est mal, et j'ai ma grande, donc...
1: Ah bah voilà, très très bien. On continue, voici votre quatrième question. Question locale, écoutez bien cet extrait de chanson. Je vous pose la question après la diffusion. Et

0: Métronomie, qui reprend ici un classique de ces dernières années, qui chante la version originale de ce morceau. C'est ma question. Est-ce que vous avez reconnu une chanson de Juliette Armanet ou bien de Clara Luciani?
1: Bah, la deuxième réponse.
0: Clara Luciani.
1: Clara Luciani.
0: Mais oui.
1: Grenade.
0: La grenade, bien sûr. Vérification.

0: pense à Clara Luciani aujourd'hui, c'est son anniversaire. Aujourd'hui, 34 ans. Ça fait un point de plus, 3 points, 3 sur 4. On est bien, on continue le plus loin possible. On va parler géographie. Quel tropique se situe dans l'hémisphère nord? Le tropique du Cancer ou bien du Capricorne, d'après vous?
1: Capricorne.
0: Eh non.
1: Ouais, mais je m'en doutais.
0: C'est le tropique du Cancer. Capricorne, c'est dans l'hémisphère sud. Bon, vous savez quoi, on revient, enfin vous revenez quand vous voulez, vraiment, ça nous ferait plaisir que
1: vous
0: puissiez gagner pour Mathis et pour toute la famille vos entrées. Oui. Merci vraiment Noémie, et à bientôt sur l'antenne,
1: donc,
0: promis.
1: À bientôt.
0: Au revoir.
1: Merci, au revoir.
0: On va accueillir notre gagnant dans un instant avec 10 points ici Orléans.
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0: qu'est-ce que c'était bien ça dans les années 90. Disray, donc.
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0: On joue chaque jour 11h midi, aujourd'hui, avec 10 points. C'est Gérald qui a la gagné. Vous êtes là, Gérald?
3: Oui, bien sûr.
0: Voilà, félicitations, joli parcours. Vous avez entendu, on a essayé de faire mieux que vous, mais on n'a pas réussi. Enfin, les candidats qui ont tenté.
3: C'était pas loin.
0: On vous souhaite une belle visite de Beauval, le zooparc de Beauval qui vous attend dans les prochaines semaines. Bravo, cher Gérald.
3: Ok, merci. Je vous remercie.
0: À très bientôt.
3: Et puis, passez une bonne journée.
0: À bientôt.
3: Bonsoir.
0: Au revoir. 02 38 53 25 25. Vous voulez vous inscrire, vous voulez jouer avec nous? Pas de problème. Selma vous attend. Jean Rocky sera là la semaine prochaine.
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0: Valérie Damido dans quelques instants avec Eric Bastien pour Au Taquet, midi le journal. On retrouve Camille Huppenoir. Une fête bon enfant hier soir dans le Loiret.
4: L'équipe de France de foot vainqueur 2-0 face au Maroc en quart de finale de Coupe du Monde. Pas de débordement dans le département lors des célébrations d'après-match, indique la préfecture du Loiret qui avait mis en place plusieurs mesures préventives en lien avec les communes. Une centaine de policiers mobilisés à Orléans, une quinzaine à Montargis. Le dispositif a fait ses preuves, estime Mariam Pontoni, sous-préfète, directrice de cabinet du préfet. Elle était notre invitée ce matin.
5: C'est un bilan très positif puisqu'il y a eu beaucoup de joie, mais pas de débordement. Le dispositif sécuritaire qu'on avait mis en place en lien avec la mairie d'Orléans en étroite collaboration a été efficace. En effet, il y avait une interruption progressive du tramway ainsi qu'une déviation si nécessaire de la circulation. Ce qui a pu être mis en place à un certain moment de la soirée quand il y avait beaucoup de monde sur les quais, place de Loire, et que les gens commençaient un petit peu à se jeter sur les voitures. Donc là, l'idée, c'était vraiment d'avoir un dispositif adapté et on voit que ça a parfaitement convenu puisque la soirée était très calme. Aucune interpellation, c'était vraiment une soirée très festive, comme on les aime.
4: Et un dispositif similaire sera mis en place mardi soir 14 juillet pour la demi-finale des Bleus contre l'Espagne ou la Belgique. Les deux équipes s'affrontent ce soir à 21h. Le 14 juillet, la fête nationale, justement, mardi prochain. Mais dans quelles conditions? Toute la région Centre-Val de Loire va basculer en vigilance rouge canicule demain et parmi les conséquences possibles, l'annulation d'événements plein air. Le feu d'artifice d'Orléans lundi soir pourrait être menacé. Le festival Cocorico Electro aussi à la Ferté-Saint-Aubin. Les autorités devraient trancher dans les prochaines heures. C'est déjà la troisième vague de chaleur de ce type caniculaire depuis la fin mai. Les organismes fatiguent, l'environnement aussi. On se demande quand reviendront des températures davantage dans le normal de saison. Olivier Renard est le directeur de l'association Météo Centre.
6: On a vraiment beaucoup de difficultés à avoir une sortie de crise, entre guillemets, une sortie de canicule. Donc du coup, on s'inquiète parce qu'on a déjà des sols qui sont très très secs. On a déjà été éprouvé par un épisode exceptionnel en juin et puis par toute cette chaleur qu'on avait déjà eue fin mai. Donc forcément, les organismes vont continuer à peiner.
7: Est-ce que le fait d'avoir subi trois très gros coups de chaleur comme ça en moins de deux mois donne une indication pour la suite de l'été?
6: Non, pas forcément. Je pense même, d'après les prévisions saisonnières, alors à prendre toujours avec des pincettes, mais le mois d'août devrait peut-être être le mois le plus frais de l'été. Du coup, faut dire que juillet et juin, finalement, on aura quand même l'impression de les avoir passés quasiment sous un chalumeau, donc ça aide un peu. Le mois d'août devrait être plus proche des normales et certainement peut-être un petit peu plus humide, ou tout du moins être à peu près dans les normales de saison. Ça réglera certainement pas tous les problèmes, mais on espère tout du moins que ça sera plutôt dans cette gamme-là.
4: Olivier Renard de l'association Météo Centre qui publie régulièrement des relevés locaux des températures pour toute la région. Visite ministérielle dans le Loiret ce matin au BRGM à Orléans. Philippe Baptiste, le ministre de l'Enseignement supérieur, a assisté à l'inauguration de nouveaux laboratoires au bureau de recherche géologique et minière. Il a aussi échangé avec les syndicats du BRGM qui l'ont interpellé sur les négociations salariales. Elles sont à l'arrêt. Une réunion sur le sujet est fixée pour le mois de septembre. La CGT et des salariés de Duralex devant la mairie d'Orléans hier soir pour interpeller les élus avant le conseil métropolitain sur la situation de la verrerie de la chapelle Saint-Mémin en redressement judiciaire. Les syndicats réclamaient une question durant le conseil sur l'avenir de l'entreprise et le soutien des pouvoirs publics, mais le sujet n'a pas été abordé.
0: Prudence sur la route aujourd'hui avec les départs en vacances.
4: Un vendredi classé rouge par bison futé, même noir en Auvergne-Rhône-Alpes. Les grands axes, comme l'a dit chez nous, devraient être chargés et avec la canicule, il est recommandé de redoubler de vigilance, de circuler aux heures les moins chaudes et d'emporter une grande quantité d'eau. Eux vont sûrement vider beaucoup de bidons d'eau cet après-midi. Les coureurs du Tour de France en trajet de Meaux et Bordeaux, 7e étape sur le plat, sans 175 km. Hier, le cycliste slovène Tadej Pogacar a assommé la concurrence dans le Tourmalet et s'est emparé du maillot jaune.
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4: La canicule, eh bien ça continue, Pascal.
0: Exactement, avec du soleil dans le courant de l'après-midi, un vent très faible dans l'ensemble et des températures de 37 à 38 degrés. Sully-sur-Loire, Châteauneuf, Pithiviers, Main-sur-Loire, Beaugency, 37 et un petit 38 pour Orléans et Blois. C'est à peu près la même tendance tout au long du week-end. Merci beaucoup Camille, merci à Pierre Delvalet qui réalisait l'émission et également à Selma qui était au téléphone. Bon week-end, Valérie Davido.
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9: Bonjour la France, j'espère que tu vas bien. La France, ah, c'est la finale. On adore la finale. Surtout parce que j'ai trois candidats.
7: Oui.
9: Et que la petite personne à mes côtés n'en
7: bonjour,
9: a qu'un.
7: Bonjour, c'est vrai, mais j'en ai quand même une. C'est pas des mois, vous allez voir.
9: Ouais, c'est pas des mois.
7: Ah,
9: ouais.
7: Je l'ai coaché toute la nuit.
9: Oui, bien sûr. T'as que ça à faire, toi, la nuit.
7: Exactement, parce que
9: ouais.
7: Je veux gagner.
9: Ouais, bien sûr. Alors, je vous rappelle, hein, le premier prix, il s'agit de vacances. Et oui, parce que votre radio ici a décidé de vous mettre en vacances et de vous offrir 2000 euros. 2000 euros, c'est pas rien. 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
9: Forcément, oui. Allez, jingle, on accueille les candidats. Allez, on accueille Lionel, Céline, Pierre et Michel. Comment ça va, les amis?
7: Bonjour.
10: Bonjour, Valérie. Bonjour à tous, ça va très bien.
9: Bonjour, Valérie. Bonjour, Eric. J'adore quand c'est le bordel comme ça me réjouit. Alors, première demi-finale, les petits amis, c'est Lionel contre Céline, ce qui veut dire que Pierre et Michel, vous pouvez aller vous promener dans les champs, hein, voilà.
10: Oui, on va faire ça.
7: On va faire ça.
9: Voilà, Michel. Alors, Lionel, tu vas jouer avec moi. J'ai été obligée de céder Céline. Alors,
7: bon, oh, elle est déçue. Hein,
9: bah oui, de toute façon, elle joue avec ici Besançon. Voilà. Ouais. Bon, pardon, ma chérie.
7: Bah, pas le choix.
9: Ça l'a tiré au sort. Hein, qu'est-ce que tu veux que je te dise? Alors, Lionel, ici Gascogne, qui a gagné grâce à moi, qui a 53 ans, qui habite à Benquet.
11: C'est bien ça, dans les Landes.
9: Et dans les Landes, qui joue avec ici Gascogne, qui est marié, à une femme qui a le plus beau prénom du monde. Je te laisse le prononcer.
11: Toujours le même, Valérie.
9: Et voilà.
11: Le plus beau prénom du monde.
9: Et voilà, c'est tout. Voilà, tu as deux garçons, Florian et Théo.
11: Oui, toujours les mêmes.
9: Des centaines de poules.
11: Oui, des milliers même, on va dire.
9: Des milliers de poules. Moi qui adore les œufs. J'adore les œufs, je peux bouffer que ça. Et tu as un chien qui s'appelle Mink.
11: C'est oui, un chien de chasse. Setter irlandais.
9: Et voilà, le magnifique setter irlandais, c'est le chien de mon enfance. Alors, tu es agriculteur, tu fais de l'élevage, de poulets, de chapons. Donc, tu prépares Noël avec grand plaisir. Et puis, tu as eu aussi un CAP de fleuriste. Dis, on n'en a pas parlé l'autre fois.
11: Oui, j'ai fait un CAP à l'âge de 16 ans. Je suis parti en CAP de fleuriste et j'ai eu mon diplôme, voilà, tout simplement.
9: Et alors, ça veut dire que tu sais...
11: Après, j'ai pas continué parce que, bon, il fallait que je parte un peu plus loin et les racines familiales m'ont fait rester autour de chez moi. Et l'amour de ma vie, voilà.
9: Ah, oh là là. Évidemment, qu'il est mignon celui-ci. Tu pourras faire des bouquets, hein, quand tu seras à la retraite, tu ouvriras une fleuristerie et puis voilà, c'est tout.
11: Oui, peut-être ou pas. Ou quand je serai à la retraite, je prendrai du bon temps. Peut-être.
9: Mais voilà, tu feras des beaux bouquets à Valérie, ça sera magnifique.
11: Voilà.
9: Ben
11: tout
9: oui,
11: simplement.
9: Évidemment. Alors, on n'a pas dit. Pour toi, ton défaut, c'est que t'es trop franc. Mais c'est pas un défaut d'être franc.
11: Non, mais je dis trop. Je pense que mes paroles vont plus vite que ma pensée et ça peut porter préjudice ou faire mal à la personne qui est en face. Je dis ce que je pense très vite. Voilà.
9: Aïe. T'es Capricorne?
11: Non, je suis Taureau.
9: Ah bah c'est pareil.
11: Valérie est Capricorne.
9: Et comme moi, Valérie elle est Capricorne et moi je suis Capricorne ascendant Taureau. C'est les meilleurs. Allez.
11: Voilà.
9: Parce que toi,
12: j'y connais rien,
9: avec ta
12: moi,
9: grosse crinière déplumée.
12: Exactement, moi, je rugis de plaisir.
9: Ouais, c'est ça. Allez, premier point pour toi, mon chat. Je le sais, tu vas marquer tout de suite. On part en Italie. Et. Alors, figure-toi que je vais te dire. En Italie, les arancini sont des petites oranges sucrées utilisées pour faire de la liqueur. Est-ce que en Italie, les arancini sont des oranges sucrées utilisées pour faire de la liqueur? Vrai ou faux? Top chrono, 5 secondes.
11: Faux.
9: Et oui, c'est faux, bien sûr que c'est faux. C'est une spécialité sicilienne, c'est des boules de riz panées et frites. Voilà.
11: J'aurais dit du fromage, me serais trompé.
9: Non, c'est des boules de riz. Bravo, premier point pour toi.
12: Bon, Céline, on n'a pas fait affaire mardi, mais on va travailler ensemble, là. Ça va aller,
13: 17h. Exactement.
12: Bien sûr, Céline, tu retournes vite ta veste, t'as raison. Ici, Besançon.
9: Alors déjà, elle ne retourne pas sa veste. Elle subit le fait qu'elle a été tirée au sort pour jouer avec toi.
12: Tout, mais non. Allez. Elle est heureuse, elle va gagner. Ouais. À La Cluse, c'est bien ça. La Cluse et Mijoux. Mijoux, faut pas l'oublier.
13: Dans le Doubs.
12: Les fameux duettistes, La Cluse et Mijoux, dans le Doubs. Toujours marié Hervé. Il va bien, Hervé, depuis le début de la semaine.
13: Il va bien.
12: Oh, super. Samuel et Enzo, les enfants, ça roule aussi.
13: Ça roule.
12: Impeccable. Tu fais quoi ce week-end,
13: bien.
12: Céline, t'as quelque chose de prévu à La Cluse et Mijoux ou ailleurs?
13: On est en vacances.
12: Ah, bah c'est bien ça.
13: Le château de la Loire. Donc on va visiter Chambord.
9: Et voilà.
12: Les châteaux de la
9: Loire. On n'écoute pas ce qu'on dit.
12: Oh, écoutez, c'était pas ma candidate et c'était
9: moi,
12: mardi.
9: Moi, ce n'était pas.
12: C'était il y a 4 jours.
9: Oui, attendez, écoutez, moi, je connais l'histoire de vos candidats. Vous devriez vous intéresser un peu plus aux autres plutôt que de penser qu'à vous.
12: Mais pas du tout. Je sais très bien qu'elle était au château de Chambord.
9: Oui.
12: Il est beau ce château de Chambord.
9: Oui.
12: Céline qui aimerait participer aussi au Resto du Cœur. Tu voudrais monter une association. Tiens, ça, on l'a pas dit, ça. Avec des gens qui ont la même maladie que toi d'ailleurs, qui est une maladie auto-immune.
13: Exactement, j'ai la fibromyalgie.
12: Oui. Et
13: donc c'est... de monter une association, ça peut faire du bien.
12: Je suis d'accord avec toi.
13: À moi, aux autres, d'en parler.
12: Bah franchement, je t'encourage à participer ou à créer cette association, peut-être avec des gens qui t'entourent à La Cluse et Mijoux. Céline, nous allons tout de suite marquer un premier point. Alors, on va pas tenter de marquer un premier point, non. On va marquer un point. Extrait, bande originale, bande son. Je suis en train de survoler La Cluse et Mijoux avec mon balai, comme Daniel Radcliffe. Bah oui, mon petit côté Harry Potter, ça. Daniel Radcliffe, donc Harry Potter. Qu'est-ce qu'il y a?
9: Bah, tu connais la saga Harry Potter, tu sais, ils ont un match de Quidditch, là.
12: Oui.
9: Je te vois tellement sur un ballet de Quidditch, je sais pas pourquoi. Voilà, allez. Voilà.
12: Alors, Daniel Radcliffe, alias Harry Potter, a utilisé la même baguette pour le tournage de tous les films de la saga, la même baguette. Est-ce que selon toi, c'est vrai ou faux, Céline? On y va, 5 secondes. La même baguette? Oui ou pas? Céline? Allez, il y a du monde autour de toi pour t'aider. C'est une bonne réponse. Hein. Il en a cassé plus de 80 pendant le tournage. Et entre les prises, il s'en servait comme de baguettes de batterie et finissait finalement par les briser. Voilà pour la petite histoire de tournage, d'anecdote. Donc, c'est une bonne réponse. Ça fait un point.
9: Un point Lionel, un point Céline. Et maintenant, tout est KO à côté.
12: Moi, je vais te mettre KO.
9: De mes idéaux. Non, vous écoutez ici, vous écoutez Mylène Farmer. À tout de suite, mes chéris.

0: Mais qui le sera justement à la fin de l'émission Désenchanté? Elle le chante, Mylène Farmer, mais qui va désenchanter? Et moi, c'est toi.
1: Oh là là,
0: qui
1: là
0: va
1: là
0: gagner?
1: Jingle, jingle, Alix, Alix.
0: Ouais, c'est mieux.
1: Voilà, merci.
0: Enfin, quand même.
1: Oui, oui.
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1: Nous sommes au taquet avec Lionel et Céline qui ont un point chacun. Alors, Lionel, c'est l'heure du quiz musical.
3: Oui.
1: Donc, il va falloir retrouver des morceaux de musique. C'est un petit peu entre difficile et difficile. Parce que c'est...
3: Ah oui. C'est encourageant.
1: Ouais, c'est, non, c'est, écoute, je t'explique. Si tu connais la chanson, tu vas retrouver tout de suite. Il y a deux chansons, l'une après l'autre. C'est le jeu de l'intro. Donc tu vas écouter juste l'intro et juste le blanc. Et ensuite, tu auras 10 secondes pour me dire qui chante cette chanson. Écoute bien, première intro.
4: Oui, oui.
1: Top seconde.
3: Pour avec le chat.
1: Ah bah c'est...
0: Oh, le chat.
3: Mais c'est un peu ma génération, on va dire.
1: Alors c'est pas le c'est chat, mais hey, je te donne le point parce que c'est Pogo, hein. C'est le lion est mort.
3: Le lion est mort.
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1: Et c'était une chanson d'Henri Salvador. Et de base. Alors.
3: Oui, de base.
1: Et voilà. T'as un premier point, mon yo-yo. Attention.
3: Oui.
1: Alors, bon, t'as 53 ans, tu vas reconnaître l'intro parce que ça, c'est un groupe mythique. Riff de guitare, top chrono 10 secondes.
3: Téléphone avec la bombe humaine.
1: Et...

0: téléphone, Jean-Louis Aubert. Ah là là, comment j'ai été amoureuse de lui. Allez, 3 points Lionel, bravo.
1: Céline, il nous a mis un petit coup de pression quand même là, très honnêtement. Hein.
0: Ouais.
1: Non mais ça va, tu te souviens ce que tu as fait mardi en termes de quiz musical? C'était bien, c'était une réussite ou c'était une catastrophe?
2: C'était la cata.
1: Voilà, c'est
0: la
1: très,
0: caca,
1: très
0: encourageant.
1: Ouais, la catastrophe. Bon, Céline, on va quand même tenter de prendre 2 points, ça serait pas mal, ça permettrait une égalisation.
2: Oui, mais s'il est aussi facile que celui-ci, ça devrait
1: aller. Ouais, ça va aller.
0: Oh là
1: ça
0: là. Le petit tac dans les mollets, yalla.
1: C'est l'intro, en quelques secondes, tu vas reconnaître ce tube. Voici le premier.
0: Ah, oh, fastoche.
1: Ça vient du cœur. Hein.
0: Ça vient du côté, ça vient à côté surtout.
1: Non, ça vient d'à côté. Qui est la personne qui aide à côté? On peut savoir depuis tout à l'heure.
0: Son fils.
2: Mon époux.
1: Oui.
0: Ah, son époux.
1: Ah bah tu vas lui dire bravo, parce que oui.
0: Servé, ouais.
3: Je n'existais pas.
1: C'est bien Aïcha Khaled. C'est une musique d'ailleurs de Jean-Jacques Goldman.
0: À côté de moi.
1: Wow. Bravo Hervé.
0: Bravo Hervé, tu as un point.
1: Ah bah oui. Est-ce que tu veux que ce soit Hervé qui joue sur le prochain? Passe-nous directement. Hein. Ira plus vite. Hein. Allez, passe-nous Hervé, puis tu restes à côté, tu souffles.
0: Tu souffles, ouais, c'est ça.
1: Hervé, bonjour.
4: Bonjour.
1: Ça va mon Hervé?
0: Allez.
1: Bravo, t'es un champion
4: ça va,
1: toi.
4: Ça va.
1: Ah, moi j'élève de la graine de champion.
0: Ouais, bien sûr.
1: Hervé, tu joues avec ta femme. Allez, voici le deuxième. Alors, qui souffle à qui? Top chrono.
2: La chemise.
0: Ah, c'est elle qui souffle.
1: C'est qui là?
0: C'est Céline.
1: Alors, vite.
0: Ah oui, mais c'est qui?
1: Allez.
0: Qui chante?
1: Le groupe.
2: Tomber la chemise.
0: C'est trop tard.
1: Ah oh, non. Mais Hervé. Hervé.
0: Tomber la chemise. 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J'adorais cette chanson.
1: Oui, bah oui, mais on prend pas le point parce qu'on
0: non,
1: le groupe,
0: bah non, on prend le nom qui chante. Hein. C'est le qui chante, c'est pas le quoi qui chante.
1: Ben oui.
0: Bon bah, Lionel, ça fait bien nos affaires. Ça veut dire que. À la question cash, tu gagnes. Voilà.
1: Parce qu'il a combien, Lionel?
0: Il a 3. Et Céline, elle a 2. Eh oui.
1: Mais oui, là, bah oui, c'est.
0: Hein, voilà.
1: Oui, c'est mathématique, tout ça.
0: Allez, c'est pas le tout, mais là maintenant, on va écouter Gabriel.
1: Ah.
0: Tu brûles mon esprit, mon amour est fait pour toi.
1: Gabriel, c'est quelqu'un qui souffle les questions et les réponses aussi? C'est
0: non,
1: quelqu'un du genre?
0: Non, Gabriel, c'est la chanson de Jojo, c'est Nini, c'est Jojo, Nini, Hallyday.
1: Johnny, d'accord.
0: Allez, Johnny Hallyday, vous écoutez ici, on vous kiffe, à tout de suite.
1: Johnny qui est en finale aujourd'hui, dans un instant. C'est ça, ok.
5: Gabriel,

0: Johnny Hallyday avec Gabriel en ce début de week-end sur votre radio ici.
1: J'aimerais que vous... Il a une petite pause, on dirait une personne très ancienne.
0: Oui.
1: Alors, il était Johnny Hallyday, c'était Gabriel.
0: Écoutez,
1: ça va sinon le...
0: Je prends exemple sur vous.
1: Non, alors moi je me tiens pas du tout comme une vieille personne, mon petit gars. Allez,
0: oui,
1: jingle.
0: Vous en faites une quand même.
1: Bon, non, mon chat.
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0: Oh, je sens qu'elle va s'énerver.
1: On est à ça du fracassage de bouche et de la patate de gitan.
0: Oui, oui,
1: alors, nous avons donc Lionel qui a 3 points, qui joue avec ici Gascogne, Céline ici Besançon qui a 2 points. On l'a dit, notre ami Lionel, il est agriculteur, il fait l'élevage de poulets et un jour, il va dans un supermarché avec ses poulets pour vendre les qualités de son poulet. Et à qui qu'il a vendu un poulet?
3: Un chanteur bien connu de notre génération qui s'appelait François Feldman.
1: Et voilà. Joue pas comme ça. Voilà. Il est revenu dire qu'il aimait le poulet après.
3: Non, parce que moi j'y suis resté que sur 2 jours et je pense qu'il l'a fait cuire que le week-end. Mais une personne très, très gentille, très sympa, très simple. Vraiment, bien. Ouais. Très bien.
0: En mangeant le poulet, l'inspiration lui est venue. Quelques temps plus tard, les valses deviennent apparaissent. Tout ça grâce à un poulet.
4: Ben oui.
0: C'est grâce au poulet. Moi, je suis convaincu que c'est en mangeant du bon poulet, j'ai dit, ah, c'est inspiration. Et
1: ok, le gars, jusqu'au bout, jusqu'à la fin de l'émission, il croira qu'en Chevan, elles sont drôles.
0: Il croira, d'accord.
1: Alors, il paraît que t'as pas eu de chance. Tu pars en vacances à Tenerife avec ta chérie et oui. T'as eu quand même que de la pluie. Alors, c'est quand même.
3: La moitié de la semaine.
1: Normalement, il pleut pas dans cet endroit à Tenerife.
3: Ou très peu.
1: Ah bah là,
3: et moi, j'en ai pris 4 jours sur le coin de la figure. Voilà. Sur 13 qu'ils en ont à l'année. En principe, 15, voilà.
1: Oh là
3: mais
1: là.
3: Bon, c'est pas grave. Voilà, c'est resserré.
1: Bah oui, d'accord, mais enfin, pas de bateau, la plage avec
3: non,
1: un parapluie.
3: Non, aucune excursion. Voilà, tout ça.
1: Bon.
3: Mais bon, ça fait des bons souvenirs.
1: Oui, voilà.
3: On s'en souvient encore.
1: Bah, tu vois, la preuve, on en parle sur ici. Alors, mon petit chat, écoute bien. C'est la question à 5 points. Si tu la marques, tu gagnes. Si tu gagnes, tu gagnes.
0: Voilà.
1: Alors, une petite ambiance. Petite musique. La la la li la la. C'est la BO du film Les Choristes. Alors, écoute bien. Quel acteur français a joué dans ces 3 films ? Bienvenue chez les ch'tis, Les Choristes et Je vais bien, ne t'en fais pas. Quel est l'acteur qui a joué dans ces 3 films ? Bienvenue chez les ch'tis, Les Choristes et Je vais bien, ne t'en fais pas. Top chrono, 10 secondes.
3: Alors là, on va dire Cadmerade.
1: Eh ben on va bien dire, parce que c'est Cadmerade. Oui, c'est Cadmerade.
3: J'avais les 2 premiers, mais pas le 3e.
1: Et voilà, il a eu le César du meilleur acteur dans un second rôle grâce à Je vais bien, ne t'en fais pas. Et donc voilà, et bah bravo, ça veut dire que t'es en finale.
0: Ouais.
1: Bah ouais. Ah oui, ouais.
0: Céline.
5: Oui.
0: Bon, je suis désolé, je ne t'ai pas conduit à la victoire. Tu m'en veux ?
5: C'est pas grave.
0: Ben oui, ce n'est qu'un jeu, comme on dit. Essentiel, c'est de participer. Mais enfin, c'est vrai qu'il y a toujours une petite déception. De là à dire que je le fais exprès pour faire perdre les candidats qui étaient quand même à Valérie, je n'irai pas jusque-là quand même. Céline, j'ai tout donné.
1: C'est tellement vicieux que
0: c'est possible.
1: Bien capable.
0: Non, Céline, non, absolument pas. On va quand même terminer avec les honneurs, parce qu'on est comme ça, Céline, sur une question que voici avec un extrait de Gilbert Bécaud.
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0: C'est beau ça,
1: Ouais, c'est beau.
0: Oh, ça sent bon le soleil, la mer, les vacances, les 2000 euros de Balambra.
1: Balambra, ouais. Balek aussi, ouais. Les 2000 euros de Balek. Non, mais tu sais que le gars.
0: Avec Balambra, on danse, il y a des balles, voilà, le bal de Balambra. Connais pas ? C'est les soirées de chez Balambra. Allez,
1: Y a Alix qui est derrière la vitre.
0: Elle est
1: souhaitable. Au fur et à mesure que tu lances des vannes,
0: oui.
1: Elle a ses lunettes qui tombent, la tête qui tourne. J'ai l'impression qu'elle va craver. Elle va cramer.
0: Elle est au bout de sa vie.
1: Ah, oui.
0: Quel est le nom, Céline ? Parce que Céline, excuse-nous de t'interrompre, on joue quand même. Quel est le nom de la colline de sable située à l'entrée du bassin d'Arcachon ? Très connu cet endroit. Cette colline de sable située. Ouais, vas-y.
5: La dune du Pilat.
0: N'en voyons même pas de chrono, bien sûr qu'elle le sait. C'est la dune du Pilat, c'est la plus haute dune d'Europe, qui culmine à plus de 100 mètres et qui s'étend sur près de 3 km, avec une vue magnifique.
1: Bien. Bon, bravo quand même à toi Céline, hein. Tu as très bien joué. Lionel, je te retrouve en finale. Pierre et Michel, affûtez vos couteaux les gars. Et tout de suite, évidemment, c'est la réclame, mais pas que. C'est aussi l'actualité dans toutes vos régions, grâce aux 44 locales, de votre radio ici. À tout de suite.
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13: 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Et puis tout le week-end, je vous propose de prendre la direction de Peaucourt, la maison de la forêt, fête ses 20 ans. Atelier animation et balade nature pour toute la famille au cœur des arbres, l'endroit rêvé pour respirer un peu quand le thermomètre s'emballe. Voici donc 3 idées pour ce week-end grâce à Ici Express, ici Orléans. Bon week-end.
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1: Et oui, nous jouons, je vous le rappelle, pour gagner premier prix 2000 euros de vacances dans les clubs Bellambra. C'est quand même un très très beau cadeau, 2000 euros de vacances.
0: Non, surtout si on ne sait pas où aller, quoi faire, voilà. Et qu'on n'a pas beaucoup d'argent. Là, c'est
1: deuxième prix, cool. Évidemment, une machine à café Malongo, 32 dosettes et 6 verres en vin. On accueille tout de suite Pierre et Michel, les deuxièmes demi-finalistes. Comment ça va, Pierre ?
14: Très bien.
1: Bon, alors, je rappelle que notre petit Pierre a 66 ans, qu'il jouait ici Saint-Étienne, il habite à Saint-Chamond, il a des moutons, un chien, tout le monde l'appelle Pierrot, et surtout, bon, évidemment, c'est quand même notre héros, rappelez-vous, il a bossé dans un groupe bancaire, il s'est fait braquer par des mecs, et il les a coursés sur les ordres de son dirlo pour avoir la plaque d'immatriculation, n'est-ce pas Pierrot ?
14: Tout à fait. À nos risques et périls, on va dire. C'était un petit peu dangereux, mais bon.
1: Je peux te dire qu'on a mis l'extrait de l'émission sur les réseaux. Il y a plein de gens qui ont commenté en disant « dis donc, ils sont courageux ». Donc tu vois, t'es un petit héros, mon Pierre. Évidemment. Alors, bon, tu as envie de gagner, bien évidemment. T'as envie de partir en vacances.
14: Oui, tout à fait. Donc, je suis à la retraite, donc je suis un peu en vacances tout le temps, on va dire.
1: Oui, mais enfin là, c'est dans un club de vacances. Tirez où ? Tirez où, si tu pouvais choisir la destination du club Bellambra ? Tirez dans quel coin ?
14: Ah, la Normandie, je connais pas. C'est une région de France que je connais pas, la Normandie. Et donc, j'aimerais bien faire les Étretat, tout ça, toutes ces régions.
1: Bah, écoute, why not? Je ne sais. J'aimerais bien, je vais chercher pendant qu'il y aura la musique. Je vais chercher où est-ce qu'il y a des clubs Bellambra. Je vais regarder.
0: En Normandie, je sais pas.
1: Je ne sais pas s'il y en a en Normandie. Je vais regarder. Ne t'inquiète pas, mon petit bouchon. Alors, il paraît que quand on était en terminale,
14: ah oui, voilà, non, faut pas le dire, ça.
1: Ah, faut pas le dire, ah, bah, si. C'est dommage que tu l'as raconté à Gwen, hein. Alors, tout ce qui est raconté à Gwen, ça va directement chez moi.
0: À l'antenne.
1: Alors, t'étais en terminale et t'avais une prof de philo méga mignonne. Ok?
14: Ça, oui.
1: Et donc,
14: oui,
1: tu l'as.
14: Fait, oui.
1: Voilà. Et tu la prenais en photo discrètement pendant les cours.
14: Oui, tout à fait, c'est vrai. J'ai des belles photos d'elle, en noir et blanc, par contre, à l'époque.
1: Ah oui, d'accord.
14: C'est vrai que tous les garçons de ma terminale étaient amoureux d'elle, pratiquement. Hein.
1: Ah oui, d'accord.
14: Et donc, on avait pris les photos.
1: Et voilà. Et voilà, elle s'appelait comment, cette prof de philo?
14: Françoise.
1: Françoise, si tu nous écoutes, sache qu'il y a des belles photos de toi. Bien, on va marquer tout de suite le premier point, mon petit Pierrot, avec une ambiance. Merci. Tiens, allez.
15: Moi, j'étais alors
1: on va parler basketball avec William Scheller. Écoute bien, tu connais le basket un peu?
14: Léger, on va dire.
1: Ah bah, ok. Une fois de plus, j'ai eu la question difficile. Merci Raphaël, merci Luigi. Au basket, la ligne des 3 points est plus éloignée aux États-Unis qu'en Europe. Est-ce que c'est vrai que la ligne des 3 points au basket est plus éloignée en Amérique qu'en Europe? Top chrono, 5 secondes. Vrai ou faux?
14: Je dirais faux.
1: Et non, c'est vrai. Et oui, parce qu'en NBA, elle est située à 7m24.
14: Ouais.
1: Et en Europe, c'est 6m75. C'est voilà. Bon, bah écoute, j'ai envie de te dire, pas de points.
0: Juste un petit mot, tiens, pour Pierre, j'ai regardé. Alors, il existe des clubs Bellambra en Normandie, notamment à Houma Beach et Colville-sur-Mer. Voilà.
1: Ah bah voilà.
0: Bonne idée.
1: Très bien.
0: Plage du débarquement, à découvrir. Michel, d'ailleurs, même question. Si tu gagnes ces 2000 euros avec Bellambra, tu irais dans quelle région de France?
16: J'aurais bien testé la Corse.
0: La Corse? D'accord.
16: Il y en a ou pas?
0: Écoute, j'imagine, je vais vérifier en deux
1: secondes. Ça m'étonnerait qu'il n'y en ait pas en Corse.
0: Oui, bien sûr, il y a un club 3 étoiles, Bellambra encore, je te le confirme absolument.
1: Quelle région?
0: Ouais. Du côté de Pinetto Borgo.
1: Ah, ouais, c'est joli.
0: Ouais, avec des belles formules, en demi-pension, pension complète. Il y a la clim dans tous les logements. Ouais, je l'ai sous les yeux, là.
1: Enfin,
0: très,
1: de toute
0: très
1: façon,
0: joli.
1: En même temps, en Corse, qu'est-ce qui est moche?
0: Il y en a un Propriano aussi.
1: Ah.
0: Il y a plusieurs clubs Bellambra en Corse.
1: Ah, bah, dis donc. Ils ont bien de la chance.
0: Bah, tu vois, comme quoi, c'est motivant, franchement, avant 13h, là. Oh, Michel! On y va, hein. Surtout que je rappelle que Michel, c'est ma seule candidate.
1: Oui, ça c'est vrai.
0: Et oui, c'est celle qui a gagné avec nous hier jeudi. Et Michel, voilà, je compte sur toi, parce que si tu gagnes quand même, on met à terre les 3 autres.
16: Oui.
1: J'adore Michel, les expressions que tu mets à terre, l'autre, il est en combat MMA, s'il te plaît.
0: L'octogone du kiff, c'est vous qui le dites. Hein.
1: C'est moi, parce que moi je sais bien ce que c'est le MMA. Toi, tu sais pas trop les règles.
0: Elle habite dans la Nièvre, à Arquian. On en a parlé hier, les mariés à Michel, avec de grands enfants. Michou, ma petite Michouille, hein, pour les collègues. Voilà, ça va depuis hier?
16: Ça va, oui, oui.
0: Okay. Détendu, t'as eu des petits retours de ton passage à l'antenne?
16: Oui, plus ou moins.
0: Ah, et alors? Le plus?
16: Bah, ils sont contents d'avoir écouté, déjà de m'avoir reconnu, et puis ils savent que je suis une fidèle au jeu.
0: Fidèle auditrice de Ici au Serre. Bon Michel, on va tout de suite y aller, parce que je pense que tu es prête, t'as eu le temps de t'entraîner, nous avons travaillé ensemble cette nuit, on a fait du coaching. Oui. Et oui, tu le confirmes Michel, bien sûr.
16: Oui, voilà, tout à fait.
1: Allez, remets tes petites mains comme les vieux. Vas-y, remets tes petites mains comme les vieux. Allez, vas-y.
0: Petit extrait.
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1: Émilie Jolie, oh là là.
0: Et voici la question. J'ai mis mes lunettes de Papy Bastien.
1: Sylvie Vartan, l'autruche, Émilie Jolie, ceux qui ne l'ont pas vu ou écouté.
0: L'autruche n'a que 2 doigts.
1: Ah, comme toi?
0: Vrai ou faux? Top chrono.
16: Vrai.
0: Regarde, moi je mets mes 2 doigts comme ça. Tu vois Valérie, qu'est-ce que ça fait ça? Ça fait le V de Valérie, ça fait surtout le V de la victoire. Bravo! Oui madame, c'est une bonne réponse. L'autruche n'a que 2 doigts. Bravo Michel.
1: Enfin bon, il y a encore plein de questions.
0: Michel.
1: Pierre va se rattraper.
0: Ouais.
1: Allez, 1 point pour Michel, pas de point pour Pierre. Et tout de suite on fait un break musical, un break de dance, un break de bouge ton body. À tout de suite.
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1: Juste pour vous la faire courte, pendant qu'on écoute les chansons, il y a l'autre à côté.
2: Très sympathique d'ailleurs, chanson.
1: Il est sur
2: Bellambra.
1: Il est sur le site Bellambra et regarde. Il regarde. Alors, oh, dis donc, hey, il y a des logements avec des trucs, là. C'est super. C'est il y a l'air. Même une cuisine.
2: Et en Corse, là, pour Michel.
1: Oh, mais Michel.
2: Une piscine entourée avec des palmiers, une pataugeoire, une pelouse solarium.
1: Dis ah, dis donc.
2: Il y a un bar lounge.
1: Il y en a un qui va partir chez Bellambra, là, bientôt. Alors.
2: Mais non, mais je regardais les budgets. Eh ben, je peux te dire qu'avec 2000 euros, à mon avis, tu peux profiter à 4.
1: Hein. Eh ben, c'est bien, tant mieux, c'est bien, ça veut dire qu'on est sympa, nous. Bon, mon petit Pierre, est-ce que tu es prêt à remporter le quiz musical, mon chéri?
3: On va essayer.
1: Non, attends, je sais, t'adores Gims, Sardou, Goldman, tout ça, mais là, c'est des tubes. Hein. Franchement, c'est vraiment ça. Alors, c'est difficile parce que c'est les intros. Donc, il faut bien connaître la chanson pour bien reconnaître. Mais franchement... Oui. Avec un peu de réflexion, tu vas y arriver.
3: Allez, croise les doigts.
1: Allez, croise les doigts. Première intro.
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1: 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Tiens, dégâts, un top chrono.
3: Ah ben là, je sais pas. Hein.
1: Comment te dire ? Allez.
2: Des gains, c'est un indice. Hein.
3: Non.
1: Mais non, je crains des gangs.
2: Des gangs.
1: Je crains des gangs, c'est Ayam, je danse le Mia. Pas ou pas, cotille, chemise ouverte, chaîne en or qui brille.
2: Typiquement l'expression marseillaise.
1: Mais oui, je crains des gangs.
2: Mais oui.
1: Aïe, aïe, aïe. Bon, t'as pas reconnu Ayam. Oh my god. Oh my god. T'as pas reconnu Ayam.
2: Bah, pas Ayam, lui. Hein.
1: Ah, je suis chagrin misère. Alors. Bon, concentre-toi pour la deuxième.
2: C'est plus I was, lui, vous voyez. Plus, voilà. Ayam, c'est le présent, Ayam, c'est le passé, il a perdu.
1: Non, mais heureusement que tu m'expliques ta vanne, parce que comme elle est pas drôle.
2: To be was been. Mais oui, prétérite, souvenez-vous. La vie, c'est classique.
1: Bon, bah, on a perdu la technicienne. Hein. Alix, elle est morte. Voilà, bravo. La personne vient de décéder. Je vois Gwen en train de lui faire des mouvements de réanimation. Faut aller chercher le truc électrique, là.
2: Bien sûr.
1: À cause de toi,
2: comment
1: t'es content ?
2: Le truc électrique, je sais plus comment ça s'appelle.
1: Ah bah toi qui quand même...
2: Le défibrillateur.
1: Voilà, merci. Allez, écoute bien la deuxième intro.

0: si tu trouves pas ça.
1: Johnny Hallyday.
0: Ah, merci. Et c'est Johnny Hallyday, c'est quoi la chanson? Bien avant l'envie, j'ai
1: l'envie.
0: Les rêves et les merci. Qui avaient un prix.
2: Qui font l'envie de vivre.
0: Et la désir et le plaisir aussi.
3: Oui.
0: Bon. T'as trouvé Johnny, t'as pas trouvé Aya. Bon, t'as un point, t'as rattrapé Michel qui a un point.
3: Michel, on a égalité là.
0: Michel,
3: toujours la Corse, hein. Belle Ambra Corse. Hein.
1: Oui, toujours.
3: Allez, ça a l'air superbe. Hein. Franchement, je suis à deux doigts de réserver pour toi là, parce que je suis à deux doigts d'appuyer sur le bouton. Voilà. Et pour ça, il faut que tu marques des points en plus. Un tout petit peu plus pour avoir les pieds dans l'eau au cœur d'une palmeraie. C'est ce qui est marqué. D'accord. Ça a l'air tellement bien. Oh là là. Tu prends la demi-pension ou la pension complète? Tu veux quoi?
1: Oh, la demi-pension.
3: Demi-pension, ok. Ah,
0: j'allais voir ce que c'est, parce qu'il m'énerve tellement.
3: Le club enfant, bah non, t'as des enfants qui sont un peu grands, donc t'as pas besoin d'un club enfant, toi.
1: Ils préparent pas les pique-niques?
3: Ouais, non. Ah, dis donc, climatisation
0: partout. Belle
3: Oh là là, c'est bien ça. Je te vois bien dans la piscine. Eh, hey, il y a des apéritifs animés, dis donc.
1: Ah oui.
3: Le jeu de l'apéro, quoi.
1: Voilà, c'est
0: qu'est-ce
1: ça.
0: Que c'est des apéritifs
3: Bah, des apéritifs animés où tu chantes, tu danses. Et il y a des spectacles. Est-ce que t'es du genre à participer à des spectacles quand tu vas dans des clubs comme ça?
1: Non. Ça dépend.
3: T'es timide, dépend, Michel.
1: Ça dépend parce que c'est vrai que. C'est vrai que quand je faisais les animations avec le centre aéré, etc., colo, bon, bah, il fallait un petit peu se donner de sa personne de temps en temps. Donc,
3: bah, oui. Je vois qu'il y a du yoga, du fitness et de la remise en forme. Ce sera ton truc ou pas? Bah voilà. Voilà, trouvé. Je t'inscris au cours de lundi, 16h.
1: Voilà, parfait.
3: Impeccable. Il y a des cours de tennis dans moyen. Je le sens pas. Hein.
1: Ah non, ça non. J'ai des petits problèmes d'épaule.
3: Voilà. C'est bien, on découvre ta vie en fait à travers les activités Belle Ambra.
0: Alors, attends, dis donc, il y a des trucs incroyables.
3: Il
0: y
3: a de l'aquagym. L'aquagym, on fait de l'aquagym, Michel.
1: Ça
3: c'est sympa, l'aquagym, la plage. On peut faire de la remise en forme. Alors on l'a dit, il y a une base nautique aussi. Là, tu pourras profiter. Il y a plein de choses, quoi. Je crois qu'on va y aller. Hein. On va surtout aller en Corse. Mais on va marquer des points.
0: Non, il y a un beau truc dans en Corse aussi. Le golfe de Lozzari.
3: Oui, c'est vrai. Je pense qu'on leur a fait une bonne pub là.
0: Il y a quand même une piscine de 450 mètres carrés, les gars.
3: Ouh, c'est pas rien.
0: Et j'ai la photo. Dis donc, c'est moi qui vais prendre le club Belle Ambra là.
3: Allez, Michel, on joue.
1: Allez, on joue. Goldman.
3: Mais oui.
0: Évidemment, toujours les plus faciles.
3: Bien sûr, pas parce que c'était dur, Johnny Hallyday, peut-être, avec l'envie. Non, rigole,
1: j'ai eu là aussi un Goldman, en
3: mais
1: plus.
3: Bien sûr. Michel, un point de plus, déjà un point de plus, ça te fait deux. Allez, hop, on est parti. Voici une deuxième intro à reconnaître.
1: C'est Gilbert Montagnier, je crois.
0: C'est
3: Gilbert Montagnier,
0: allons
3: mais
0: des étoiles.
3: Eh ben bravo,
0: bon,
3: Michel.
0: Allez, ça fait Pierre 1, Michel 3. Pierre, t'auras plus qu'à essayer de prier pour qu'elle ne remporte pas les 5 points. Bon, allez, tout de suite, on va écouter Charlotte Cardin, The Way We Touch. Vous écoutez ici, on vous aime, à tout de suite.

0: Way We Touch. Excellent week-end avec Charlotte Garde.
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0: Je me fatigue moi-même. Midi,
2: ouais.
0: Je m'auto-épuise.
2: Ouais, mais si tu épuisais avec toi, ça serait pas très grave. Allez, Pierre, t'as 1, Michel, t'as 3. Donc, Pierre, on se 1. On se retire. Oui.
0: C'était très clair.
2: Voilà.
0: C'était très clair.
2: Alors, je vais quand même nous raconter une dernière petite anecdote sur Pierre, parce que quand il travaillait pour la banque, il était à la sécurité à la fin de sa carrière. Donc, il s'occupait des vidéos des agences. Et donc, bon, bah, tout ce qui se passait au niveau de la vidéo. Et quand même, t'as quand même vu des trucs. Bon, alors il y en a qui pissent dans les boîtes de remise de chèques.
0: Oh.
2: Bah oui, bah ça arrive. Figurez-vous, les gens sont dingues.
0: Bah oui.
2: Mais il a surtout vu des gens.
0: Non.
2: Bah si, les gens qui niquent.
3: Ah oui.
0: Non, on peut pas dire ça.
2: Bah si, les gens qui niquent. Non, mais dans le, enfin, je veux dire, ils ont mis leurs cartes et ils ont été forniqués dans l'intérieur de la banque.
3: Oui. Oh là. Carrément. Pas surprenant un petit peu, hein. Pas surprenant un peu, mais bon. Oui, ça m'est arrivé.
2: Ah bah oui.
3: C'était des surveillants qui m'ont averti en fait.
2: Oh là. Et alors, il paraît que c'était le soir du 14 juillet.
3: Oui, tout à fait.
0: Non, on pas de détails, hein.
2: C'était un feu d'artifice, quoi. Ils ont été fêtés, quoi. Voilà. Je veux dire, voilà.
0: C'était un feu d'artifice, oui. C'est
2: oui, ça. Oui, voilà. Bon, bah, c'est bien. C'est moins, tu vois. Il a pas que des mauvais souvenirs. Il s'est quand même fait braquer. Bon, bah, voilà. Là, au moins, il se marre. C'est pas.
3: Voilà, tout à fait.
2: Bah, voilà. Alors, si t'étais un animal, t'aimerais bien être un cheval, toi. Hein? Un petit cheval. Mmh. Un petit cheval.
3: Tout à fait.
2: Oh là là là là. Pourquoi? Pour être libre dans les pampas, de courir et de hennir.
3: Oui, tout à fait. Et puis j'ai été cavalier, donc j'ai eu pas mal de chevaux dans ma vie, donc voilà.
2: Ah bah voilà, fallait commencer.
3: C'est un animal qui rend beaucoup aux hommes.
2: Mais oui, mais oui. Ouais. Tu adores les chevaux comme moi, c'est magnifique. Bien. Alors là, tu sais que tu n'as qu'un point, donc il faut prier pour que toi tu marques les 5 points et que elle les marque pas. Voilà. Donc voilà. Écoute bien. On va te mettre une petite ambiance.
0: D'Amidolon.
2: Ah non, ça sera pas ça mon hymne, je te le dis tout de suite, on a déjà parlé de ça. Alors, Pierre, comment surnomme-t-on les membres de l'Académie française? Comment surnomme-t-on les membres de l'Académie française? Top chrono, 10 secondes.
3: Les académiciennes?
2: Les académiciennes? Et non, pas du tout. On les appelle les immortels parce que ils doivent ce surnom à la devise à l'immortalité qui figure sur le sceau qu'on donne à l'Académie, qu'a donné à l'Académie son fondateur, le cardinal de Richelieu. Voilà. Et bien de toute façon, là, sans regret, tu as perdu et Michel va en finale.
0: Michel, j'avais mis tout mon espoir sur toi hier jeudi. Je n'ai pas été déçu. Nous avons commencé cette émission il y a maintenant plus d'une demi-heure et je ne suis pas déçu. Et je sais que tu vas aller jusqu'au bout. Et face à la dame,

0: qui est à côté de moi qui en avait trois. On va lui montrer qu'avec un seul, on est capable de tout. Bon, déjà, tu es en finale, c'est une bonne nouvelle. T'es contente?
1: Ouais, super. Ah oui, génial.
0: Bah, ça va se jouer entre toi et quelqu'un d'autre, hein. Donc, une chance sur deux pour Bellembras.
2: Bah, ça se jouera entre elle et Lionel.
0: Oui, c'est ça. Donc, qui ira en Corse ou ailleurs, hein, avec Bellembras, on va le savoir. Bon, on va quand même répondre à une petite question, histoire de voir, voilà, une petite formalité. Voilà, pour le plaisir. Allez. Ta question était la suivante. Elle vaut 5 points. Que mesure un hygromètre? Un hygromètre. Top chrono.
1: Un hygromètre.
0: Hygro. Gros. Hygromètre. Je connais pas du tout. L'hygrométrie qui mesure. Bon, t'aurais pas donné de réponse. C'est l'humidité de l'air. Un hygromètre mesure le taux d'humidité de l'air exprimé en pourcentage et que tu disais, bah, notamment en météorologie, on en parle beaucoup en ce moment.
2: Ok, allez, Michel, t'es en finale contre Lionel. Bravo à toi, Pierre, d'avoir joué. Et là, le temps que je ravale mon chagrin.
0: Oui.
2: C'est la réclame.
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9: Et cette espèce de phénomène a quand même réussi à mettre sa seule candidate en finale. Autant vous dire que, avec mon candidat Lionel, qui joue avec Ici Gascogne, on va lui mettre sa race, on va la marave. Parce que nous, on est des vrais cow-boys. On aime ça et on va gagner. N'est-ce pas? Petite personne.
10: Chat, poulette. Hein?
2: Non, tu confonds encore.
0: Tu sais, dans la vie, il y a deux catégories.
2: Ouais.
0: Il y a les gens qui tirent, et c'est ça, non? Et il y a les gens qui creusent.
2: Voilà.
0: Toi, tu creuses.
2: Voilà, t'as même pas vu le film.
0: Non.
2: Allez, c'est la finale, Lionel Michel. En avant Guingamp, prends ton pied Montpellier, jingle.
0: Montpellier. Ouais.
2: Ah là là.
0: Il
2: n'y
0: a plus de jingle. Le jingle est déjà en vacances.
2: Ah, jingle, il est parti.
0: Ouais, il est déjà parti à Bellembras.
2: Allez, ça suffit là. Bon, allez, Lionel, comment ça va?
11: Eh bien, ça va très bien. On va essayer de se battre, comme vous l'avez dit.
2: Attends, mais à fond, t'as pas envie d'aller à Bellembras?
11: Ah si, si, voilà. D'autant plus que moi aussi j'ai envie d'aller en Corse, donc...
2: Et voilà, tu iras au golfe de Lozzari à Belgodère, ben oui. C'est super.
0: On a fait une petite simulation d'ailleurs avec Valérie, on est dans l'ordre des 2000 euros pour 4 personnes.
2: Ouais, en pension complète les
0: et
2: gars.
0: Et pour le mois d'août, c'est-à-dire que si vous y allez un peu plus tard hors saison, vous paierez encore moins cher. Hein.
2: Voilà, non c'est
11: ah,
2: bien.
11: Ah mais c'est très bien.
2: Ah ben voilà. Bien, alors écoute, c'est le bingo qui va décider, donc va falloir gagner. Je vais t'encourager. On sait que t'aimes Patrick Hernandez, David Guetta, Mylène Farmer, Goldman, et tu aimes aussi lui.
12: On...

0: The Weeknd. The Weeknd. Alors.
1: Excellent.
0: On adore. On adore.
1: Excellent. Un concert énorme.
0: Oui, il est énorme en concert.
1: J'ai eu de la chance de le voir en concert, il est énorme.
0: Ouais. Et ouais, il est génial. Alors, bon. Les bronzés font du ski, je vous rappelle, c'est sa sonnerie de téléphone. Hein. Donc.
1: C'est bien ça.
0: Et voilà. Donc écoute bien. Ton bingo, il est très simple. À mon top chrono, tu vas devoir me citer un maximum d'objets qui commencent par la lettre C, comme Caroline, comme Charles, comme Crise ou comme.
2: Caca, mince, j'ai perdu.
0: Caca boudin. Voilà, donc un maximum d'objets qui commencent par la lettre C. Top chrono, 10 secondes.
1: Carpe, chemise, cheminée, chat, chaton, chien, chenille, cochon, canaille, crêpe, cuite.
0: Non, les chiens et les cochons et tout ça, c'est pas des objets, mon petit chat.
1: Ce n'est pas des objets, mais bon. J'ai dit ce qui me venait à la tête.
0: J'ai bien compris, il y avait des chaises, des clés, des chars, des cajots, des cubes.
1: Plein de choses.
0: Et plein de choses. Bon, tu m'en as donné, moi j'en ai 4. Est-ce que Maître Coupez est d'accord avec moi? En attendant de voir si Maître Coupez est d'accord, on va jouer. Allez, d'accord. D'accord. Alors, il en a 4.
2: Bon, alors, très clairement, Michel, déjà, comme l'a dit Valérie, j'ai réussi à te conduire jusqu'à là. On a gagné ensemble hier, on a gagné la demi-finale aujourd'hui, on peut gagner la finale. On est sur un score qui était à 0-0 il n'y a encore même pas une minute. Il a marqué 4 points, t'as compris, pour partir, prendre 2000 euros et choisir ta destination Bellambra, la Corse ou ailleurs, tu choisiras. Je veux 5 bonnes réponses, please.
0: Aïe, aïe, aïe.
2: Ok.
3: Ok.
2: Pour t'encourager, la musique que tu aimes, Santa. Elle dit dans un cri de joie que tu vas pousser dans un instant. Voici ton défi. Je te souhaite bonne chance, Michel. Je t'aime. Sache que je suis de tout cœur avec toi.
0: Oui, allez, ça va, c'est long.
2: Ça,
0: là.
2: C'est trop long. Oui, mais c'est pour vous d'essayer. Voilà. Maximum d'objets, s'il te plaît, un maximum d'objets. Commençons par la lettre M. M comme Marie, comme Marcel.
0: Comme maman. Top chrono.
3: Alors, une Marise, un matelas. Qu'est-ce qu'il y a d'autre? Une matraque, un miroir, un marteau, une montre, une manche de pull.
0: 7.
3: Magnette.
0: C'est bon, t'as gagné, Michel.
2: Ça va, toi?
0: Michel.
2: Je t'avais dit que t'allais creuser.
0: Tu peux mettre une musique gay parce que là.
2: Non, mais je t'avais dit que t'allais creuser.
0: Non, mais je ne creuse rien du tout puisque.
2: Bravo, mon Michel!
0: Michel, tu pars en Corse, t'es contente?
3: Ouais! Ah oui, trop bien!
1: Bravo, Michel.
0: Et voilà, quant à toi, mon petit chou à la crème, bah tu as la machine à café Malongo. Hein.
1: Ah oui, c'est déjà pas mal, c'est un bon moment, Michel.
0: Bravo Michel, bravo Pierre, vous avez été des grands candidats formidables. Je suis ravie que vous gagniez 2000 euros de vacances, ma petite Michel. Ravie que vous gagniez la machine à café, mon petit Pierre. Ah ouais. Et puis, je remercie Céline à la Réal, Alix à la technique, Alex, ça me fait crever de rire au standard, Maître Coupez au savoir. Et voilà, j'ai présenté cette émission
2: seule,
0: d'habitude.
2: Deux semaines de suite.
0: Je vous souhaite un très bon week-end, voilà, la France. Amusez-vous bien, voilà. Faites attention à vous, prenez soin de vous, je vous aime.
2: Ouais.
0: Ah, tais-toi, à lundi, malheureusement.
2: J'ai gagné.

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1: Donc, bravo à Michel qui a su faire la différence.
2: Ok, bah vous écoutez ici. Je vous aime, bon week-end. Il est 13h, bien sûr.
1: Rendez-vous lundi pour la revanche.
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2: Bonjour à tous, merci d'être fidèles à Ma France, à votre France que nous accompagnons dans cette nouvelle vague caniculaire. 9 départements en rouge, 24 demain et l'activation inédite face à cette canicule par le gouvernement d'un plan hors sec forte chaleur pour protéger les plus vulnérables. On vous explique ce dispositif, vous entendrez aussi l'état d'esprit d'un représentant des directeurs d'établissements pour personnes âgées, pour aide à domicile, appel à la solidarité, appel à la vigilance extrême, appel à la prudence si vous êtes témoin d'un départ de feu. Composé le 18, les pompiers sont à pied d'œuvre et vos pensées les encouragent. La fête a été belle, très belle hier, dans le sillon de nos bleus incroyables qui nous font rêver en ces périodes douloureuses. La France gagne son ticket pour les demi-finales en battant les Marocains 2-0. Les bleus affronteront la Belgique ou l'Espagne. La rencontre a lieu ce soir. Sur la route du Tour de France, la supériorité manifeste de Tadej Pogacar et la Gironde qui se prépare à l'arrivée de la 7e étape. Ce sera sur les quais de Bordeaux en fin d'après-midi. Et puis nous fêtons le patrimoine, la force du symbole avec la tapisserie de Bayeux exposée à Londres. Ce trésor national est arrivé en Angleterre ce matin et l'occasion de recevoir pour nous un homme qui vous est cher, à la tête du village préféré des Français, du monument préféré des Français, des secrets d'histoire. Il vous accompagne sur ici et avec ses cahiers de vacances. Stéphane Bern est notre invité. 9 départements du centre-ouest ont basculé donc en vigilance rouge canicule à midi, du Morbihan à la Loire, en passant par l'Orne et par la Sarthe, l'Indre, le Cher, l'Eure-et-Loire et toute l'Île-de-France. Une alerte maximale étendue demain à 24 autres départements pour une vague de chaleur extrême qui devrait se maintenir au moins jusqu'au 14 juillet, avec des températures entre 36 et 38 au nord, 38 à 40 degrés, tout cela à l'ombre évidemment, sur la deuxième partie du pays. Benjamin Mathieu, vous nous éclairez-vous dans ce contexte sur le déclenchement par le gouvernement du plan hors sec chaleur extrême. C'est la troisième canicule en trois mois et le gouvernement lance ce plan de vigilance en particulier à destination des plus vulnérables.
4: Oui, et celles-ci, ce sont les personnes seules, notamment en ville, les personnes âgées et les sans-abri qui subissent davantage de surmortalité que le reste de la population. Sa mesure principale, eh bien, c'est l'ouverture de centres dédiés, des lieux de rafraîchissement dans lesquels ces populations vont pouvoir se mettre à l'abri. Ces centres ouvrent dès aujourd'hui dans les 24 départements en vigilance rouge canicule. Ces lieux frais et accessibles, aménagés avec des lits, des kits de secours, des sanitaires séparés et un encadrement humain renforcé.
2: Alors ces lieux, ces salles rafraîchies, elles existent déjà dans un certain nombre de communes. Qu'est-ce qui est nouveau dans ce plan, Benjamin ?
4: Alors le gouvernement insiste sur le ciblage de ces populations fragiles. Il va aller les chercher un peu partout. Les fichiers des mairies qui les recensent déjà, mais aussi ceux des ARS, les agences régionales de santé, les services sociaux, la CAF. Bref, l'idée est évidemment n'oublier personne. Ce qui change également, c'est l'ampleur du dispositif et puis le fait que les personnes concernées pourraient être contraintes par les autorités de quitter leur domicile, même en cas de refus pour éviter un drame. Je vous rappelle ce chiffre donné la semaine dernière, provisoire de 2000 victimes de la canicule de juin donné par Santé publique France. Ce matin, le directeur général de la Santé, Didier Lepelletier, estime que le nombre de passages aux urgences est en légère augmentation avec une hausse de 20% par rapport au début du mois de juin. Les urgences où pour l'instant seulement 6000 climatiseurs ont été installés sur les 30 000 promis par le Premier ministre.
2: Benjamin Mathieu, merci. Face à cette nouvelle vague de chaleur et ce déclenchement du plan hors sec forte chaleur, vous évoquiez ces 2000 décès supplémentaires enregistrés après la canicule d'il y a quelques jours, en mois de juin. 85% des décès ont été observés chez les plus de 65 ans. Et de fait, vous le comprenez bien, de très nombreuses familles redoutent de laisser leurs proches seuls. Ils tentent de trouver des solutions dans les EHPAD, dans les habitats partagés, dans les résidences seniors. Paul Tillier s'est rendu à Villemomble, à l'est de Paris, dans un habitat partagé.
5: À la fraîche, Léon, 96 ans, pose son déambulateur.
6: Attention, tu es enregistré.
5: Premier été dans cet habitat partagé et climatisé. Dans son ancien logement, il faisait
6: très chaud.
5: Alors qu'ici,
6: il y a de la fraîcheur. Je retrouve un climat.
5: 700 euros la semaine, c'est sa fille qui l'a placé là.
7: Ça me tranquillise, vous pouvez pas savoir.
5: Véronique, aidante depuis 5 ans.
8: Il était dans une résidence senior au dernier étage. Il faisait une chaleur étouffante. Il avait les jambes qui gonflaient, donc j'étais obligée de le mettre sous la douche. Enfin, vraiment, c'était très très compliqué.
5: L'esprit libéré, elle peut même partir en vacances. Depuis le début de l'été, la demande est en forte augmentation, explique Maxence Petit, fondateur de Cosima, qui fait de l'habitat partagé pour seniors.
3: Évidemment, la canicule, c'est un effet accélérateur. C'est le fait de dire, bah non, je ne veux pas laisser maman ou papa à la maison tout seul, parce que je ne sais pas s'il va boire assez, je ne sais pas s'il va être dans un espace suffisamment tempéré.
5: Des familles dans l'urgence, la plateforme Solali, qui recense en ligne des hébergements pour personnes âgées, reçoit 500 coups de fil par semaine contre 100 habituellement. Aurélie Hartmann, la cofondatrice.
9: En temps normal, les recherches, c'est 4-6 semaines, ils visitent, ils prennent du temps. Là, c'est la semaine prochaine, je pars, qu'est-ce que je fais? Et ce qu'on nous demande en ce moment, c'est les courts séjours, au moins pour passer l'été sereinement avec la climatisation.
5: Pour Léon, ce ne sera finalement pas un séjour temporaire. Sa fille veut l'installer ici définitivement, à l'abri des canicules.
2: Et nous sommes dans Ma France avec Eric Frégona, directeur de l'association des directeurs au service des personnes âgées, services à domicile et les établissements, les EHPAD. Bonjour Monsieur Frégona.
10: Bonjour madame.
2: Au niveau national et pour l'association que vous représentez, est-ce que vous êtes témoin, on vient de l'entendre dans ce reportage, de ces recherches pour court séjour, pour mettre à l'abri ces personnes âgées?
10: Oui, on l'a constaté, et notamment en Île-de-France. Effectivement, une augmentation du nombre de demandes de court séjour, mais également de personnes qui se sont dit, bah, finalement, c'est peut-être un déclic pour que j'aille vivre dans un établissement. Donc, quand on nous dit toute l'année, notamment les pouvoirs publics, ils nous disent « mais tout le monde veut vivre dans leur domicile individuel », on voit bien que les établissements répondent à des attentes de Français.
2: Oui, et domicile pas à n'importe quel prix, évidemment. Et j'ai en mémoire la terrible histoire de Louisette, 93 ans, qui est morte de chaud chez elle en région parisienne, là encore, faute de volets dans un logement social qui plus est. Que pouvez-vous proposer aux familles qui sont en attente et qui se retrouvent dans cette interrogation, Eric Frégona, à la veille de ce nouvel épisode caniculaire?
10: Non, mais moi déjà le premier truc que je dois dire, c'est protégez-vous. Quand on vit à domicile ou en établissement, il faut qu'on se protège. Les personnes âgées sont d'une part plus fragiles, elles ont des organes qui peuvent être plus atteints par la canicule, donc faut être extrêmement prudent. Faut bien penser à s'hydrater. Beaucoup de personnes âgées n'ont pas ce sentiment et ce besoin de s'hydrater.
2: Et quand elles ne sont pas entourées.
10: Il faut. Et effectivement. Et donc, restez entourés au maximum. Si vous souhaitez aller dans des établissements, mais effectivement, rapprochez-vous des établissements à côté de chez vous. Je rappelle que tous les établissements de France disposent d'une salle climatisée à minima et 10% des établissements pour personnes âgées disposent de climatisation dans les logements. Donc ça, c'est une bonne chose. Après, la gestion de crise, elle appelle quand même. Moi, je tiens à dire pour une fois là que vraiment le plan Orsec qui est mis en place, c'est très pragmatique, c'est clair, c'est efficace. Voilà. Et c'est ce qu'on attend, en tout cas, dans le secteur de l'aide aux personnes âgées. Oui. Les professionnels sont extrêmement épuisés, il y a beaucoup de gens en vacances. On appelle à des décisions tout aussi pragmatiques du gouvernement pour augmenter le nombre de professionnels.
2: C'est ça. On va pas les former dans les deux jours qui viennent. Est-ce qu'il ne faudrait pas surmobiliser ou mobiliser ailleurs, envisager par exemple une réserve citoyenne avec un vivier de bonnes âmes, de bonnes personnes qui pourraient venir en charge dans notre pays à ces personnes vulnérables? Pour terminer, Eric Frégona.
10: Eh bien, écoutez, j'aime beaucoup votre proposition et d'ailleurs on demande depuis le début, depuis mai. On disait, mais là, il y a des jeunes qui vont finir les examens, ils sont sur le marché du travail, ils ont envie de bosser un mois pour après partir en vacances. Il faudrait effectivement cet engagement citoyen et moi, j'en appelle à la jeunesse.
2: Ben merci. Merci beaucoup, Eric Frégona, pour cet appel à la jeunesse. Voilà, pour aider les plus vulnérables, vous qui représentez les directeurs au service des personnes âgées et qui saluez donc le pragmatisme, pour une fois, dites-vous, entre guillemets, du gouvernement avec ce plan Orsec forte chaleur, décidé donc il y a quelques heures par le gouvernement dans une France qui rebascule pour une trentaine de départements dès demain en vigilance rouge, canicule. Un environnement terrible, vous le savez, pour les risques de feu face à l'incivisme, face à l'esprit criminel de certains. Le bilan est terrible depuis le début de l'année. 25 000 hectares brûlés dans la Drôme. Il sévissent toujours ces incendies avec l'évacuation d'un camping, notamment près d'une pinède à Die. Dans le Roussillon, 5 000 hectares brûlés, là encore au cours de la commune de Trévillac, avec les habitants qui reprennent tranquillement leur quartier. En Savoie, l'incendie du Planet est contenu mais pas éteint. Près de 6 000 personnes restent bloquées dans les hameaux du Planet et à Pralognan. Vous pouvez retrouver toutes nos cartes de vigilance, la situation près de chez vous en entrant le nom de votre commune, notamment sur ici.fr. Et puisque l'on parle de notre adaptation à ces fortes chaleurs, notez que malgré la canicule, la direction de la SNCF annonce ce matin qu'il n'y aura plat, pas d'annulation de TGV pour ce week-end du 14 juillet. C'est le plus gros de l'année pour la SNCF avec près de 2 millions de voyageurs attendus. Enfin, soyez prudents pour ce grand week-end de départ en vacances sur les routes. Cet après-midi, comme la journée de demain samedi, seront très difficiles au niveau national. Il est 13h09 dans ma France et les Bleus nous emmènent en demi-finale et que ça fait du bien dans ce monde perturbé. Sans paniquer face à une défense et à des attaques rapides et redoutables des Marocains, l'équipe de France s'impose 2-0. Le duo Mbappé-Dembélé a encore frappé pour la joie des Français. Un match intense, très suivi par la communauté marocaine en France, avec des supporters déçus de leur élimination, mais à fond derrière les Bleus pour la suite de la compétition. Philippe Bocara, vous avez suivi pour nous, pour ici, ce match depuis la terrasse du Loch Ness Pub sur le Vieux-Port de Marseille, dans une ambiance camarade.
11: Ah, c'est le moins que l'on puisse dire. Ici, des centaines de supporters des Bleus et quelques soutiens de l'équipe du Maroc, tous ensemble pour chanter avant le coup d'envoi la Marseillaise. Les actions s'enchaînent et puis il y a ce pénalty raté par Kylian Mbappé, commenté par Vincent.
12: Et il a manqué. Il a marché, il s'est arrêté, il a tiré à côté. C'était la première occasion, mais ça va rentrer. On est confiant.
11: Et il a bien raison, Vincent. Mbappé ouvre le score grâce à une frappe enroulée à la 60e. Et Naré, venu avec ses copines, se régale.
13: On est tous fiers de lui ici. On attendait tous qu'il marque au moins un but dans ce match.
14: Rassuré pour la suite du match.
13: Bien sûr, évidemment.
11: Bien vu, puisque 6 minutes plus tard, Ousmane Dembélé double la mise. Finalement, les Bleus ne sont pas tombés dans le piège pour le plus grand bonheur des dizaines de milliers de supporters marseillais, de Deschamps et ses hommes. N'est-ce pas, Vincent ?
12: Je vous l'avais dit que ça allait finir par rentrer. Ah, on est soulagés, on est contents. Normalement, maintenant, ça va passer. Le 14 juillet, j'espère une belle demi-finale contre nos amis belges. Ce sera une belle revanche pour eux pour 2018. En tout cas, c'est bien parti, on y croit.
2: Des Bleus en demi-finale pour la troisième fois consécutive contre la Belgique, c'est une hypothèse, ou contre l'Espagne, deux équipes qui s'affrontent ce soir à Miami. Il n'y a pas eu d'incident majeur hier soir à l'issue du match, contrairement à ce que redoutait le ministre de l'Intérieur. 10 personnes interpellées cette nuit en Ile-de-France. Et puis cet accident tragique, la mort d'une jeune fille de 17 ans au sud de Maubeuge, qui est morte écrasée en tombant d'un camion sur lequel elle avait grimpé. Le journal du Mondial, les résultats de la nuit, toutes nos infos portées par l'une des voix de cette Coupe du Monde sur ici. C'est dans 10 minutes avec Bruno Salomon. Place au Tour de France désormais, avec des coureurs qui arrivent en fin de journée à Bordeaux pour la 7e étape en trajet Meaux dans les Landes et la capitale girondine. Départ dans un petit quart d'heure dans un département qui est impatient de croiser le peloton de cette édition. Arrivée spectaculaire sur les quais face à la place des Quinconces. Le village d'Ile-Hatz par exemple est prêt, déjà prêt à fond, à honorer les cyclistes, Alice Marot.
15: Juste à l'entrée du village, on monte les chapiteaux et les bottes de paille.
16: Du coup, il y a beaucoup de travail.
15: Pascal aménage la fan zone.
16: On prépare des barnums pour se mettre à l'abri. Il faut de l'électricité, il faut de l'eau.
15: Pascal repart travailler sur son tracteur et un peu plus loin dans le village devant l'église. Mireille et Philippe sont en plein repérage du spot parfait pour voir passer la course.
17: Il faut venir par là puis venir avant midi parce que... Après, comment ça va être bloqué?
15: Les critères sont tout simples.
17: De l'ombre.
18: Une buvette pas loin.
17: Une buvette pas loin aussi.
15: Ça tombe bien, celle de la salle des fêtes sera juste en face. Et dans le bar-restaurant à côté, des dizaines de maillots anciens sont suspendus au plafond.
19: C'est des années 80, 85, 90, tout ça, les aides, les Greg Lemon et tout ça.
15: Eric, le gérant du Calimucho, se prépare à voir passer du monde.
19: C'est populaire, donc on voit de tout, donc c'est cool. On va faire ça au frais ici, tranquille dedans.
15: Et pour suivre la course à la fraîche, Anne a une autre solution.
20: Les regarder depuis la fenêtre. Moi, j'aime ça, je le regarde tous les jours.
15: Anne, déjà spécialiste du parcours.
20: Ils vont descendre la côte, il y a des haricots. Ils vont pouvoir faire attention. Après, c'est le mauvais virage, là. Il est mauvais, celui-là.
15: Voilà donc, message d'Anne aux coureurs. Attention aux chutes dans le virage de l'église d'Ilatz.
2: Et hier, on a assisté à la victoire écrasante de Tadej Pogacar, qui a assommé ses concurrents dans les Pyrénées. Il s'empare du maillot jaune de leader, avec déjà un gouffre au classement sur ses poursuivants, plus de 2 minutes 42 d'avance sur Vingegaard. Journal du Tour, c'est à suivre à partir de 13h30, avec les points toutes les demi-heures en direct sur ici et ici.fr, avec Gilda Mengi et Thomas Coignac. Enfin, c'est un trésor national français du 11e siècle qui s'installe au British Museum de Londres, après 9 heures de voyage en camion au départ départ de la Normandie. La tapisserie de Bayeux est bien arrivée de l'autre côté de la Manche. Elle sera exposée dans la capitale britannique à partir du 10 septembre. Et c'est un partage d'histoire, car cette fresque de 70 mètres de long raconte la conquête de l'Angleterre par Guillaume le Conquérant. Écoutez Gabrielle, qui travaille au tabac à Bayeux, en face de la cathédrale. Elle a assisté au départ de la broderie pour Londres, protégée évidemment par plusieurs camions de la gendarmerie. Et elle confiait à ici un certain pincement au cœur.
14: Quand j'aime quelque chose, j'ai envie que tout le monde l'aime comme je l'aime. Donc, voir son rayonnement international, forcément, moi, ça, je me dis juste que plus de personnes vont le voir, plus de personnes vont en profiter. Mais comme on disait, c'est sûr que ça fait, c'est un arrachement. Comme on l'aime, ben, on a envie qu'elle reste en bon état, quoi, parce qu'elle est quand même très ancienne. Là, quand les touristes viennent et nous demandent où est la tapisserie, on a envie de leur dire, bah, c'est au bout de la rue. Et finalement, là, on ne pourra pas. Donc, c'est sûr que c'est enlever un petit peu une part d'identité de Bayeux. Donc, ça, c'est regrettable.
2: Gabrielle, qui protège ô combien cette grande fresque, ce trésor national. Et je vous laisse, cher Stéphane Bern, vous qui êtes notre invité pour les 10 minutes qui suivent. Bonjour Stéphane.
21: Bonjour, bonjour à tous.
2: Vous faire réagir à ce que vous venez d'entendre, une telle alchimie, une telle attractivité sur un élément du patrimoine, c'est beau ce que vous venez d'entendre.
21: Oui, écoutez, ça me touche beaucoup, d'autant que j'ai moi-même cet attachement. Pour la question de savoir est-ce que c'était prudent de la faire sortir et de l'envoyer en Angleterre, mais les Anglais veulent absolument la voir, et de toute façon on va refaire le musée de Bayeux, alors il fallait un moment ou un autre la déplacer, alors autant que nos amis britanniques, à la demande du roi Charles, puissent la découvrir, et ensuite nous la retrouverons plus belle que jamais.
2: Et dans des bonnes conditions. Il est 13h15 et vous êtes avec nous, Stéphane.
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2: Dans Ma France, pendant 5 ans, on a aimé mettre en valeur, et vous venez de l'entendre, notre patrimoine, ce qui fait la richesse et la fierté de nos territoires, avec la Fondation pour le patrimoine notamment, et tous les projets, tous les labels, toutes les émissions que vous portez avec talent. Stéphane Bern, vous êtes avec nous, et c'était avant-hier sur France 3, le village préféré des Français. C'est un village du Var, aux maisons colorées, à la végétation luxuriante, qui est sorti lauréat, le village de Bormes-les-Mimosas. À chaque fois, vous notez, Stéphane, ça fait 15 ans pour ce label-ci, un engouement réel au contact de la population que vous allez vous-même rencontrer sur le terrain, Stéphane.
21: Oui, c'est ce qui me frappe justement, c'est le fait que les Français dans les villages sont très attachés à la fois à l'authenticité de leur village, à la joliesse, la beauté, le site, le patrimoine et les traditions culinaires. Mm-hmm. Et toutes les traditions d'une manière générale. Il y a une vraie fierté et ça crée aussi une sorte de convivialité. Alors évidemment, l'émission a beaucoup de succès, et j'en suis ravi. C'est une émission qui a son timbre aussi, puisque le village qui gagne un timbre, oui, édité par La Poste. Donc c'est vrai que ça lui permet de voyager, de se faire connaître, et ça crée un afflux de touristes. C'est pas du surtourisme, c'est du tourisme qui est plutôt bienveillant, de gens qui veulent. C'est un cercle vertueux pour moi, parce que je pense que plus les maires voient combien ça peut rapporter au village, le fait de préserver l'authenticité, la beauté d'un village, plus ils auront envie de faire pareil.
2: Oui.
21: Et moi, c'est une émission qui me fait du bien, parce qu'à la fin, je me dis, mais qu'est-ce que la France est belle. Et je crois qu'on a tous besoin d'avoir ce sentiment en ce moment.
2: Oh, complètement. C'est une émission qui nous fait du bien. Vous avez raison de le souligner, oui. Stéphane Bern. Aventure collective avec des critères pour lutter, en effet, contre le surtourisme, et vous l'avez très bien dit. Histoire individuelle, personnelle aussi, derrière ces récompenses. Je voudrais que vous écoutiez Lucette. Lucette, elle a 85 ans. C'est une ancienne fleuriste de Bormes-les-Mimosas, amoureuse de son village depuis plus de 30 ans. Et depuis plusieurs semaines, elle a tout donné pour que Bormes garde. Bah, elle a gagné, hein.
22: Il y a longtemps que Barme, il aurait dû être le village préféré des Français, longtemps. Et j'ai téléphoné et envoyé des messages bien avant, au début, à tous mes amis qui viennent à Barme, qui connaissent, qu'il fallait voter. Et ils ont tous voté parce qu'ils m'ont tous envoyé des messages à minuit. Il y a beaucoup de relief. Les fleurs ressortent, il y a de la verdure, il y a une variété extraordinaire. Il y a des plantes d'Australie, des mimosas. Et c'est entretenu. Pour des gens âgés comme moi, on ne peut pas trouver mieux. Quand vous montez, c'est beau partout. Il n'y a pas un endroit qui n'est pas beau ici. On est au paradis, là.
2: Alors, ce qui est très beau, Stéphane Bern, c'est qu'on a Lucette, 85 ans, et on a entendu Gabriel à Bayeux, qui n'a qu'une quarantaine d'années. Le mot qui réconcilie, et dont on a besoin et qu'on perd un peu souvent, c'est la fierté. Et ça, vous le ressentez quand vous sillonnez le territoire.
21: Ah oui, absolument. Ce sentiment d'appartenance, de faire nation, la fierté d'avoir préservé un patrimoine, la fierté de vivre dans un endroit qui fait du bien, qui est beau. Je pense qu'il faut lutter contre la France moche. Et ça demande une discipline, des règles. Quand je suis allé faire un reportage à Bormes-les-Mimosas pour un numéro spécial qui sort aujourd'hui, j'ai vu combien les habitants font attention aux rues, à la propreté. C'est-à-dire, quand vous habitez dans un endroit qui est beau, vous avez envie de le protéger, de le préserver et de le faire découvrir aux autres, comme la jeune femme qui parlait de la tapisserie de Bayeux. Oui, on a envie de partager. Le patrimoine, ça se partage. On ne le garde pas pour soi. On a envie de partager avec les autres. Et parce que ça fait du bien. Et je reconnais que moi qui passe mon été pas très loin de Bormes-les-Mimosas, j'aime y retourner parce qu'il y a là une... C'est festif, c'est joyeux, c'est sympathique. Les gens sont vraiment heureux d'y habiter et de vous faire connaître leurs endroits secrets. Et puis la glace au mimosa est quelque chose que j'ai découvert
2: Ça, je veux bien vous croire. Le patrimoine, ça se partage, c'est ce que vous nous dites, Stéphane Bern, comme l'histoire. Et ça, c'est aussi le fil de votre vie, évidemment, avec la télé et la radio. C'est un cocktail fameux ici qui vous retrouvera avec grand plaisir à la rentrée. Et vous ne cessez pas d'accompagner le public et les Français, cher Stéphane, avec des cahiers de vacances. Alors, je ne sais pas si vous êtes nostalgique vous-même des cahiers que vous remplissiez enfant, mais alors, les secrets d'histoire notamment, il faut être calé les amis, hein, mais c'est génial, cahiers de vacances officiels, secrets d'histoire notamment, je l'ai entre les mains. Et alors ça, vous êtes content de poser des colles aux Français cet été, si je comprends bien?
21: Oui, parce que moi-même, mes parents nous mettaient dans... D'abord, ça nous permettait d'être tranquilles, ça leur permettait d'être tranquilles, de nous faire travailler avec les cahiers de vacances. Mais il y avait un autre aspect, c'est que je pense que ça recrée du dialogue. Oui. Comment vous dire ? Il y a des questions difficiles. On a envie de se tourner vers les parents pour qu'ils nous aident. Donc, les parents vont poser, eux aussi, leur téléphone portable un peu plus loin et vont peut-être, pendant l'été, répondre aux colles que je leur pose dans les cahiers de vacances ou secrets d'histoire, ou sur les villages préférés, ou sur les rois et reines. Enfin, j'en fais plein pour justement permettre au public de s'approprier ces cahiers de vacances et de les résoudre en famille, les enfants, avec les parents. Et je crois que ça, c'est très important.
2: Oui, ça fait des vacances apprenantes. Hein. C'est pas un joli terme, mais des vacances, je ne vais pas dire studieuses, parce qu'on est dans le côté...
21: Non, c'est pas studieux, mais c'est vrai que
2: c'est
21: des moments de partage.
2: Voilà. Enrichissant.
21: Et des moments de partage. Je vois trop dans les parents qui donnent des écrans à leurs enfants en disant comme ça on aura la paix pendant un quart d'heure. Ben, si on prenait un cahier de vacances et qu'on s'amusait en apprenant, je trouve ça, moi j'ai adoré, pour moi c'est ludique d'apprendre en m'amusant, des anecdotes, des souvenirs. Et je crois que c'est important. C'est comme ça que vous rendez la culture gourmande. C'est pas en la rendant austère et ennuyeuse.
2: Et puis les illustrateurs se sont fait plaisir hein, dans Secret d'Histoire. Oui. On vous voit notamment Louis XIV avec une perruque sur la plage, c'est quelque chose.
21: Vous aimez bien ça. Perruque par ces...
2: chaleurs.
21: J'ai beaucoup d'autodérision. Non, par ces chaleurs, je ne porterai pas de perruque. Et vous savez que Louis XIV a dû imposer la perruque parce qu'il perdait ses cheveux. Moi, j'ai trouvé d'autres substituts. Mais pour le coup, c'est vrai que c'est amusant de se moquer de soi-même, mettre en scène mes chiens, c'est les illustrateurs, je les laisse libres.
2: Ouais,
21: moi, je ne m'occupe que de regarder le fond et de vérifier que les exercices, il y en a des faciles, il y en a des un peu plus difficiles.
2: Absolument.
21: Mais c'est ça qui est amusant parce que ça donne envie d'apprendre, se cultiver. C'est si on peut donner l'envie d'avoir envie de culture, le pari sera gagné.
2: Et c'est gagné, ça nous fait du bien. C'est chez First Edition, en l'occurrence, pour ces cahiers de vacances. Et je voudrais juste qu'on souligne d'un mot, parce que c'est important aussi, le vote du monument préféré des Français a ouvert hier, un vote accessible jusqu'au 24 juillet. Et alors, il s'agit de voter pour des sites très variés, très différents. Ça va du château de Grignan à la gare de Metz, du sous-marin Espadon à Saint-Nazaire à la cathédrale de Chartres. Ce ne sont pas des monuments qui sont en péril, mais qui sont des pépites. Et là encore, vous vous sollicitez le public, Stéphane, pour terminer.
21: Oui, absolument. Je sollicite le public. Je demande au public de voter. Alors, c'est pas le plus beau, c'est le préféré.
2: Voilà.
21: Et puis, vous avez une année, c'est le. Il y a eu le château de Sedan. Il y a eu un certain nombre de sites qui ont été élus. Même le circuit des 24 heures du Mans. Mm-hmm. Alors qu'on pourrait se poser, il est classé. Donc oui, c'est un monument historique. Mais pour autant, cette année, ça peut être une piscine, la piscine Roger-Salin Gros dans le Nord, oui. Ça peut être la cathédrale de Chartres à laquelle je suis très attaché parce que j'habite juste à côté, ça peut être le pic du Midi. C'est au fond des sites emblématiques.
2: Merci.
21: C'est donner envie au public de se tourner vers le patrimoine comme apéritif avant les Journées européennes du patrimoine du mois de septembre.
2: 19 et 20 septembre. Merci cher Stéphane pour ce bel apéritif
21: et bel été à vous.
2: Merci à vous tous.
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2: Les Bleus sont en demi-finale de la Coupe du Monde. On aime bien se le répéter. Bonjour Bruno Salomon.
1: Bonjour Wendy.
2: C'est fou de se dire ça, mais ça s'est bien passé. Les Bleus ont écarté le Maroc de 2-0 hier soir.
1: Ouais, pour utiliser une expression très Tour de France, on attaque les hauts sommets pour l'équipe de France avec ses quarts de finale, demi-finale de Coupe du Monde. Mais à la différence des cyclistes, les pentes sont encore un peu douces pour les Français. Ouais. C'est plutôt tranquille, impérieux hier soir, malgré un pénalty raté de Mbappé. C'est ensuite quand même le capitaine qui a marqué, suivi d'un but de Ousmane Dembélé. Coup de sifflet final, partout en France, les mêmes scènes de joie et de félicitations pour les Bleus, direction Metz avec ici Lorraine Nord.
4: C'est incroyable.
6: Beaucoup de fierté, un sentiment qu'on est là où on doit être.
23: Bah, le deuxième but de la France, c'est vrai qu'on s'y attendait pas directement après. Franchement, c'est trop cool.
24: Moi, j'aime beaucoup Olysée. Il fait des passes incroyables. Il va tellement vite, il calcule tout. C'est impressionnant.
25: Alors là, franchement, on est très heureux, très fiers d'être français. Donc, merci Kylian, merci Didier Deschamps et merci Kylian. Voilà. Donc voilà, et là, on a su faire la différence et voilà, merci Kylian.
1: Voilà. J'aimerais juste souligner une petite chose. Zéro ou vraiment très très peu de débordements, d'incidents.
2: Oui.
1: C'est toujours
2: mais
1: bien à signaler parce qu'on est toujours en train de mettre la loupe sur.
2: On est bien d'accord. Même avant le match, avant la rencontre, c'était un bel esprit camarade et ça fait du bien. Alors le Maroc, cela dit, et ce fait assez surprenant, n'a pas fait le poids hier soir face à la France.
1: Mais c'est assez fou, hein, car on vous l'a dit, on vous l'a répété, hein, le Maroc c'est fort, mais moi je le maintiens d'ailleurs que c'est très fort, clairement, mais là la France fait peur. Clairement, là aussi, le sélectionneur marocain a complètement changé de tactique, de système de jeu. Bilan, les lions de l'Atlas sont devenus des tout petits lionceaux. Un tir cadré dans la rencontre, c'est assez fou. Alors que les Français, eux, ont dominé de la tête et des épaules avec 22 tirs en tout et pour tout, concrétisés par deux buts, dont un de Ousmane Ballon d'Or Dembélé.
26: Jouer une demi-finale de Coupe du Monde, c'est exceptionnel. C'est la troisième de suite avec l'équipe de France depuis que je suis en sélection. Et voilà, je suis très heureux de cette qualification. Alors on savait que le Maroc, c'était un match difficile. On est avec des joueurs de qualité, mais on est resté concentré dans ce match. Même après le pénalty loupé, on a voulu rester concentré. Voilà, on est heureux de cette qualification. Plus tu avances dans la compétition, plus les matchs sont difficiles aussi. Donc voilà, il y a des joueurs de qualité en face qui jouent dans les plus grands clubs du monde. Comme je l'ai dit, on est resté concentré dans le match. On savait qu'on allait avoir l'opportunité de marquer des buts.
1: Tiens, et petite stat en entendant parler Ousmane Dembélé. Ousmane Dembélé a inscrit 5 buts hier. Kylian Mbappé, enfin 5 buts lors de cette Coupe du Monde. Kylian Mbappé en a marqué 8 pour les Bleus. Cela faisait 24 ans que deux joueurs d'une même sélection n'avaient pas marqué plus de 5 buts dans un mondial. Les derniers, c'était Ronaldo et Rivaldo pour le Brésil en 2022.
2: Ouais, belle époque. On rappelle, Bruno, que c'est la troisième fois consécutive que la France se qualifie, donc en demi-finale d'un mondial. C'est pas rien. Et ça nous donne des nouvelles de Nicolas.
1: Oui, la petite vocale d'Amérique, hein, Nicolas, qui nous a fait vivre la victoire des Bleus hier soir. On s'est régalé et qui, dans la nuit, nous a envoyé son petit message, son mot doux désormais. Et c'est assez drôle, Nicolas, qui suit les Bleus depuis plusieurs années pour Radio France, a repéré un petit rituel. Oui. Ça sent même le côté pâte de lapin.
27: Ah, salut les amis.
2: Salut.
27: Et ben voilà, il n'y a toujours pas de nuages sur la route des Bleus et c'est tant mieux. On continue, donc on va les revoir, les Bleus. Et ce qui vous échappe peut-être à la télé, c'est la lettre F qui est dessinée sur le terrain avec des ballons avant que les joueurs sortent du vestiaire pour s'échauffer. Au stade, en tout cas, on la voit. Cette lettre, c'est la seule équipe, la France, qui fait ça. C'est le F de France, évidemment. Et c'est un rituel qui existe, en fait, depuis l'Euro 2016. À l'origine de ça, il y a l'intendant des Bleus, Bachir Nehar. C'est lui qui a fait la première fois cette lettre sur la pelouse. Et c'est lui qui dispose désormais à chaque match ces 8 ballons en forme de F. Depuis 10 ans, c'est devenu le porte-bonheur des Bleus. Et on peut dire que ça marche. Hein. 3 demi-finales à minima de Coupe du Monde depuis. Donc on espère, évidemment, revoir cette lettre F le 19 juillet sur la pelouse de New York. Bon week-end.
2: C'est beau, avant le 19 juillet, le 14 juillet pour la demi-finale, 21h, ce sera Dallas, Bruno.
1: Et effectivement, et les Bleus vont affronter l'Espagne ou la Belgique, qui s'affrontent aujourd'hui à 21h, un adversaire qui doit commencer clairement à se ronger un petit peu les ongles, à se dire qu'ils vont affronter un ogre français au prochain tour. D'ailleurs, à ce sujet, je vous emmène sur la toile, sur Instagram, où depuis hier, l'humoriste québécois Achraf Tabi fait un carton avec une vidéo. Je vous l'imaginais. Il a imaginé une conversation entre l'Espagne et la Belgique.
3: Celui qui gagne doit jouer la France. On ne peut pas juste s'arrêter comme ça.
4: Tu ne voulais pas gagner, toi ? C'était pas à toi
3: de gagner. Non. C'était ton tour de gagner.
4: De quoi mon tour ? Moi, je rigolais. Je ne suis pas sérieux. C'est ton tour. C'est pas le mien.
1: Voilà, c'est notre tour. C'est pas le tien. Je vous laisse deviner et aller voir Achraf Tabi sur les réseaux sociaux.
2: Merci, cher Bruno. Merci à toute l'équipe d'ici. Emmanuel Calma, Impérial. Je vous embrasse. À bientôt.
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9: Et bienvenue sur la route du Tour de France depuis les Landes et Ajetmo pour le départ il y a quelques instants de cette nouvelle étape. On est sur la 7e étape, donc entre cette petite commune de moins de 5000 habitants et la ville de Bordeaux en Gironde, 175 km sous le soleil avec pas mal de chaleur aujourd'hui. Une étape probablement dédiée aux sprinteurs. On verra ça tout à l'heure après l'étape de montagne dans les Pyrénées. Nous allons rejoindre assez rapidement la moto ici, à l'avant du peloton avec vous, Thomas Coignac. Déjà deux hommes qui se sont échappés. Je souris parce qu'il y a Jakub Otrouba, le Tchèque, mais il y a également notre sanglier, le Finistérien Verstrofer, Baptiste Verstrofer, que l'on a déjà vu à l'attaque il y a quelques jours. Et il est déjà reparti, hein.
10: Eh oui, c'était le même type d'étape. En plus, on arrivait à Pau, c'était une étape promise aux sprinteurs. C'est un petit peu des échappées désespérées dans lesquelles il se lance, Baptiste Weisstrofer. Mais il nous l'a dit ce matin, on lui a posé la question, est-ce que vous serez dans l'échappée? Il a dit, bah sûrement, parce que c'est mon tempérament. Il espérait un petit peu plus de soutien que la dernière fois. Bon, bah il a un coureur avec lui, échappé de deux, donc ce sera sûrement la bonne échappée. Et ce sera sûrement rattrapé par les équipes de sprinteurs qui comptent bien verrouiller la course pour s'offrir un sprint classique à Bordeaux.
9: Effectivement, comme il y a 48 heures, avec la victoire du jeune équipier de Paul Sexas sur cette formation de Décathlon CMA-CGM, Olav Koy, qui était tout heureux de lever les bras. Il aura probablement un petit peu plus de concurrence cet après-midi à Bordeaux avec Mats Pedersen qui pour le moment le Danois Pedersen porte le maillot vert. Il faut pas oublier également Guirmay ou Philipsen par exemple. La route du Tour, c'est tout l'après-midi sur votre radio ici.
0: 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Ici Express, trois idées pour un week-end plein air, sans se ruiner. On commence par un grand classique de l'été orléanais. Demain, samedi, place Saint-Aignan. Sortez les boules, concours de pétanque de 16h à 19h. En doublette, l'inscription est gratuite. On lance, on pointe, on papote avec les voisins de terrain. L'ambiance bon enfant qui rassemble toujours du monde. Envie de nature, sinon avec les enfants. Tout le week-end, la ferme de l'Arboretum, des bars à Dogent-sur-Vernisson, ouvre ses portes. Animaux de la ferme, découverte et animation au milieu d'un parc d'arbres
11: membres venus du monde entier. De quoi ravir les petits comme les grands. Et puis, pour les amoureux du calme, et vous êtes nombreux, un petit secret bien à l'ombre. Votre médiathèque orléanaise installe un coin lecture en plein air, transat, sous les platanes, pardon, tout l'été et en accès libre. On s'installe, on ouvre un livre, on rêve un peu. Le bonheur, tranquille de l'été, quoi. En somme, c'était donc trois idées pour vous pour passer un très bon week-end dans le Loiret.
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C'était Madonna avec Holiday sur votre radio ici. Bonjour, bienvenue, c'est Fabien Hémot. Quel plaisir de vous retrouver. On passe l'été ensemble. Chaque après-midi, l'info locale de votre région, du sourire, de la bonne humeur et du sport. Hop, hop, hop, on se motive. Ici, c'est la radio officielle du Tour de France. Nous allons suivre cette 7e étape avec la rédaction de votre radio. Et pour la détente, on a tout prévu. Par exemple, de la musique avec maintenant Pascal Obispo et Francis Cabrel. Il faudrait que pleuve l'amour. Oh, c'est beau.

0: d'ici Orléans, Vincent James nous fait découvrir les gens d'ici.
1: Vincent, 39 ans, primeur de fruits et légumes.
2: Vous êtes primeur au Châtelet. Nous, on vous voit toujours derrière votre étal de fruits et légumes. Mais j'imagine que la vie d'un primeur, ça ne se résume pas à ça. Il doit y avoir un à côté.
1: Eh bien oui, exactement. Il y a des achats aussi à faire. Alors moi, je vais à Rungis deux fois par semaine.
2: Donc... Alors Rungis, c'est à combien de kilomètres exactement d'ici?
1: Oh, il y a 100-130 kilomètres à peu près. Moi, je me lève à 1h30 pour partir vers 2h, 2h15 direction Rungis. Et j'arrive vers 3h, 3h30.
2: Vous faites ça combien de fois par semaine?
1: Deux fois par semaine.
2: Oh putain, ça doit claquer quoi.
1: C'est un peu dur, faut savoir se reposer et pour récupérer rapidement, parce que la journée n'est pas finie derrière.
2: Et alors c'est quoi le B.A.B.A., les choses indispensables à savoir quand on est primeur?
1: Bah, connaît déjà la base des fruits et légumes.
2: Une banane, ça pousse où?
1: Dans les arbres.
2: Comment pourriez-vous me convaincre d'acheter des brocolis?
1: Ah, alors le brocoli, on n'aime pas trop par rapport à l'odeur. Après, une petite astuce, le brocoli, moi je le cuis souvent au four, juste avec de l'huile d'olive. Ça va le rendre un peu croustillant et très moelleux à l'intérieur, cuite comme des chips en gros.
2: Alors je serais chaud, mais il faudrait que vous me les cuisiniez là.
1: Et bah pourquoi pas.

0: Donc voilà, c'est ce qui est bien, c'est qu'on leur explique d'où ça vient, on peut leur donner quelques recettes, quelques astuces, on leur fait même découvrir des légumes parfois très anciens que les gens ne connaissent même pas.
1: Allez-y, un légume très ancien que je pourrais pas connaître.
0: Bah peut-être le cerfeuil tubéreux.
1: Ah oui, là vous, oui.
0: Voilà, ou l'oca du Pérou.
1: Ok, oui.
0: Voilà, bah c'est des légumes anciens. Souvent les anciens les connaissent d'ailleurs, moins les jeunes.
1: Ça ressemble quoi, l'oca du Pérou?
0: Alors l'oca du Pérou, c'est rosé jaune, c'est un petit goût d'artichaut si je me trompe pas. Et le cerfeuil bulbeux, c'est pareil, on utilise beaucoup au moment de Noël. Ça se marie très bien avec la volaille.
1: Alors le cerfeuil bulbeux, sur le nom, j'ai pas envie d'y aller quoi.
0: Ouais, c'est vrai que ça fait pas rêver, mais ça ressemble beaucoup au marron, donc c'est vraiment très très bon quoi.
1: Et ça, j'avoue que les marrons, on adore.
0: C'est ça, exactement.
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0: C'était Sia avec Gimme Love sur votre radio ici. Dans un instant, les infos de 14h. Mais avant, on écoute Michel Berger avec Celui qui chante. Eh bien, celui qui chante, c'est Michel Berger. Bel après-midi sur votre radio.
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1: Merci d'avoir choisi votre radio ici. Il est 14h. 14h, c'est l'heure de retrouver toute l'info en France et dans le monde en 90 secondes avec Benjamin Mathieu.
2: Le Premier ministre avait promis 30 000 climatiseurs. On apprend que 7 500 ont été livrés aujourd'hui. Ils servent à rendre un peu plus supportable la température dans les hôpitaux en surchauffe à cause de la canicule. Le gouvernement qui déclenche un plan inédit hors sec chaleur extrême pour les départements en vigilance rouge canicule. La mesure principale, l'ouverture de lieux de rafraîchissement dédiés aux personnes isolées, les personnes âgées et les sans domicile fixe qui souffrent de la chaleur. Le nombre de passages aux urgences est lui en légère augmentation, avec une hausse de 20% par rapport au début du mois de juin. Et sur le front des incendies, plus de 25 000 hectares ont brûlé en France depuis le début de l'année. Selon une estimation de la sécurité civile, c'est à peu près le double de ce qui était mesuré l'année dernière. 4 mineurs ont été placés en garde à vue ce matin dans le cadre de l'enquête sur l'incendie de Saint-Georges-les-Bains en Ardèche. Le feu qui est désormais fixé a parcouru 120 hectares. Si vous comptiez vous rendre au défilé du 14 juillet sur les Champs-Élysées à Paris cette année, il faudra au préalable vous inscrire pour obtenir un QR code à présenter. Une nouveauté justifiée par la présence de plus nombreuses de chefs d'État que par le passé pour le dernier défilé d'Emmanuel Macron. Et puis un homme a failli être aspiré hors de l'avion dont il était le passager au départ de Thessalonique en Grèce. Sa tête et ses épaules sont sorties de l'appareil quand un hublot s'est détaché en vol. Heureusement pour lui, il n'avait pas retiré sa ceinture de sécurité. L'appareil a fait demi-tour, tout le monde est sain et sauf.
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3: Et sur la route de la 7e étape de ce Tour de France 2026, le peloton et les deux échappés qui traversent la commune de Mont-de-Marsan, des ruelles, ça tourne à droite, à gauche, avec un peloton en file indienne qui a une minute de retard sur les deux échappés pour le moment sur ce début d'étape, un Français, et on commence à le connaître presque par cœur, c'est Baptiste Westhoffer, le breton de l'équipe belge Lotto, le Finistérien. Il est parti cette fois avec un autre coureur, alors qu'il y a deux jours de cela, il a fait un long raid de plus de 130 kilomètres en solo. Là, il est avec Jakub Otruba, un tchèque de l'équipe espagnole Cara Rural. L'écart se maintient autour de la minute lors de cette étape qui va se terminer à Bordeaux après 175 kilomètres. Il en reste 30 et probablement pour les sprinteurs ici le long de la Garonne. C'est tout l'après-midi que vous suivez le Tour de France sur votre radio ici.
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6: Et le temps prévu pour notre après-midi et le reste de la soirée, c'est un temps calme, toujours ensoleillé, avec un air assez chaud, mais qui est plutôt faible. Malgré tout, les températures sont d'un niveau très élevé. On sera au cœur de notre journée, aux alentours de 37-38 degrés. Vous êtes à Sully-sur-Loire, à Châteauneuf, Pithiviers, Loris, Nogent-sur-Vernisson, par exemple, 37 degrés. Si vous êtes à Orléans, à Gien, Montargis et Blois, par exemple, on ira jusqu'à 38 degrés. Ce week-end, toujours du soleil, avec quelques nuages.
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0: La bande son de votre été, elle est ici sur votre radio. Merci d'être avec nous, c'est Fabien Hémo. On passe l'après-midi ensemble, dans un instant, trois chansons françaises à la suite. Mais avant, mon top 3 de l'été, j'ai le classement des fruits et légumes les plus rafraîchissants de l'été. Et je pense que je vais vous surprendre cet après-midi. En numéro 3, on retrouve la pastèque avec environ 92% d'eau. C'est le fruit star de l'été, celui qu'on mange surtout quand il fait très chaud, par exemple quand il y a une canicule. En numéro 2, on retrouve la tomate. Elle est composée à environ 94-95% d'eau selon les variétés. Et enfin, sur la première marche du podium, on retrouve, devinez quoi, le concombre, champion toute catégorie avec environ 96% d'eau. C'est tout simplement l'un des aliments les plus hydratants que l'on puisse manger l'été. Voilà une info à ressortir ce soir au barbecue, voilà pour vous la raconter. La suite sur votre radio, ce sont les trois chansons françaises à la suite. Comme promis, Michel Polnareff, Pierre Demar et Axel Red, Sensualité. Ah ça c'est tout moi.
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0: C'était Michel Polnareff avec On ira tous au paradis sur votre radio ici. Il est l'heure du point Tour de France. Que se passe-t-il sur cette 7e étape? Suspense, on retrouve tout de suite la rédaction de votre radio ici, la radio officielle du Tour.
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3: 14h30 sur votre radio ici et déjà 126 kilomètres encore à parcourir. Ça roule sur un beau petit rythme cet après-midi sur cette 7e étape du Tour de France entre les Landes pour le moment et bientôt la Gironde. 175 kilomètres au menu de cet après-midi. Deux hommes en tête, dont un Français, Baptiste Verstraeffer, le Breton de l'équipe belge Lotto. On commence à bien le connaître. Là, il a tout simplement pris un long relais ça fait un petit peu plus d'une heure que les échappés sont partis et sur 10 minutes environ d'échappée, il roule 6 minutes 30, il roule plus que pour le moment l'autre homme qui est parti avec lui, Jakub Otruba, le tchèque de l'équipe espagnole Cara Rural. On le voit souvent aux avant-postes, Baptiste Verstraeffer, c'était déjà le cas il y a deux jours, 144 kilomètres en solitaire, 1 minute 13 d'avance sur le peloton, devant lequel vous vous trouvez sur la moto ici, Thomas Coignac, avec effectivement deux équipes qui roulent principalement les échappées, des équipes de sprinteurs, que ce soit l'équipe Alpecin ou l'équipe Quickstep, tout simplement parce que on le sait, ça risque de se terminer au sprint ici à Bordeaux tout à l'heure, tout simplement parce que les étapes de sprinteurs, il n'y en a pas énormément taillées pour les sprinteurs, en tous les cas sur le papier pas énormément sur ce tracé du Tour de France 2026. Il y en a une il y a 48 heures et puis au final ça s'est terminé avec la victoire d'un équipier de Paul Sexas. Finalement, on attend pourquoi pas Pedersen, pourquoi pas Philipsen, pourquoi pas Guirmay tout à l'heure ici à Bordeaux pour l'arrivée le long de la Garonne. C'est une étape, une 7e étape du Tour de France que vous vivez tout l'après-midi sur votre radio ici.
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4: Ici Express, trois idées pour lancer le week-end tout en douceur. Dès ce soir, on commence par les papilles ce vendredi. Dès 17h, le marché des producteurs prend ses quartiers Place de l'Église à Pithiviers-le-Vieil. Maraîchers, fromagers, bière locale, food truck et crème glacée. Et puis de la musique aussi avec le groupe Mélodie Belle qui reprend nos variétés préférées. On dîne sur place en toute convivialité. Un rendez-vous qui fête déjà ses 3 ans. Envie de prolonger sinon la soirée en musique. Cap sur Olivet, au parc du Poutil ou la guinguette La Bamboche vous attend dès 19h30. D'abord un bal populaire brésilien avec Foro de Bom, puis à 22h cinéma en plein air avec la comédie Les Petites Victoires, l'esprit guinguette à la fraîche sous les arbres et en plus c'est gratuit, trop bien. Et puis tout le week-end je vous propose de prendre la direction de Peaucourt, la maison de la forêt, fête ses 20 ans, atelier animation et balade nature pour toute la famille au cœur des arbres, l'endroit rêvé pour respirer un peu quand le thermomètre s'emballe. Voici donc 3 idées pour ce week-end grâce à Ici Express, ici Orléans. Bon week-end à tous.
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0: Merci d'avoir choisi votre radio ici. Dans quelques minutes, les infos de 15h, ça arrive. Mais avant, de la musique pour vous accompagner en ce vendredi après-midi avec Étienne Dao, soprano, et la voix de Thelma Houston. Bel après-midi sur votre grande radio de proximité.
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1: 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Il est 15h. 15h, c'est l'heure de retrouver toute l'info en France et dans le monde en 90 secondes avec Benjamin Mathieu.
2: L'incendie dans une zone montagneuse au-dessus de Die dans la Drôme progresse désormais lentement. Il a déjà parcouru 3700 hectares. 570 pompiers sont mobilisés. Des renforts sont annoncés aujourd'hui. Au niveau national, 25 000 hectares ont brûlé en France depuis le début de l'année, selon une estimation de la sécurité civile. C'est le double par rapport à l'année dernière. En raison de cette sécheresse, le risque incendie est considérable. Conséquence, de très nombreux feux d'artifice du 14 juillet sont annulés dans au moins 25 départements en France, c'est-à-dire un quart des départements du pays. La liste complète est à retrouver sur ici.fr. Alors que Météo France place 24 départements en vigilance rouge canicule à partir de demain midi, le gouvernement active un plan inédit hors sec, chaleur extrême. Celui-ci prévoit notamment de recenser les personnes à risque, celles qui vivent seules, et les accompagner vers des salles de rafraîchissement créées pour l'occasion. Une condamnation aujourd'hui d'un animateur périscolaire parisien pour des faits d'agression sexuelle sur un enfant de 3 ans dont il avait la charge dans un centre de loisirs. L'homme de 25 ans est condamné à 18 mois de prison avec sursis. Il ne pourra plus jamais exercer d'activité en contact avec des mineurs. En sport, on connaîtra ce soir l'adversaire des Bleus en demi-finale de Coupe du Monde. Ce sera le vainqueur d'Espagne-Belgique. Match à suivre à 21h et c'est évidemment à suivre sur ici. Les demi-finales de Wimbledon avec une alléchante affiche entre le numéro 1 mondial Yannick Sinner et Novak Djokovic. Et puis le Tour, c'est tout plat aujourd'hui, la 7e étape du Tour qui emmène le peloton à Bordeaux.
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3: Un sanglier en tête de la 7e étape du Tour de France, c'est le surnom du Français Baptiste Verstraeffer que l'on avait déjà vu à l'attaque il y a 2 jours sur la 5e étape du Tour de France. Il est accompagné, le Breton, de la formation Lotto de Jakub Otruba. Cette fois-ci, c'est un Tchèque, un bon rouleur de la Cara Rural, une formation espagnole. Les deux hommes qui reprennent un petit peu d'avance sur le peloton qui est emmené par les équipes de sprinteurs, probablement pour tout à l'heure régler un sprint massif ici à Bordeaux à l'issue des 175 km entre Ajetmo dans les Landes et la ville bordelaise en Gironde. On termine avec les derniers kilomètres dans les Landes avec ces immenses forêts effectivement que vous connaissez tous, que l'on voit si vous n'y êtes pas allé, que l'on voit sur les images, et un peu longtemps en file indienne effectivement pour tenter de réduire cet écart. Le peloton à 1 minute et 22 secondes exactement des deux échappés. Le Tour de France, vous le vivez tout l'après-midi sur votre radio ici.
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6: Et le temps prévu pour notre après-midi et le reste de la soirée, c'est un temps calme, toujours ensoleillé, avec un air assez chaud, mais qui est plutôt faible. Malgré tout, les températures sont d'un niveau très élevé. On sera au cœur de notre journée, aux alentours de 37-38 degrés. Vous êtes à Sully-sur-Loire, à Châteauneuf, Pithiviers, Loris, Nogent-sur-Vernisson, par exemple, 37 degrés. Si vous êtes à Orléans, à Gien, Montargis et Blois, par exemple, on ira jusqu'à 38 degrés. Ce week-end, toujours du soleil, avec quelques nuages.
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0: c'est Nantes Après-Midi sur votre radio. Ici, soyez tous les bienvenus. C'est Fabien Hémot pour vous accompagner. Dans un instant, on écoute trois chansons françaises à la suite, c'est promis. Mais avant, mon top 3 de l'été. Et là, ça va vous intéresser, les amis, j'en suis sûr. J'ai avec moi le top 3 des aliments préférés des Français au barbecue. Ah, là, on écoute, là. Numéro 3, pour les brochettes de poulet, de bœuf ou de légumes. Il y en a pour tous les goûts. Les brochettes, ça arrive en numéro 3. Numéro 2, pour les merguez, un grand classique de l'été, avec leur goût épicé qui fait toujours son effet. Et sur la première marche du podium, on retrouve les saucisses, notamment les chipolatas. Eh oui, une petite chipo, Jean-Pierre. Allez, c'est pour moi, c'est cadeau. Les chipos restent les grandes gagnantes des barbecues français devant toutes les autres grillades. Allez, en attendant de mettre en route le barbecue ce soir, je vous propose trois chansons françaises, comme promis, avec Jean Schultes, Zaz et Jean-Jacques Goldman, quand la musique est bonne. Et je confirme, elle est excellente, la musique, sur votre radio ici.
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0: Jean Schultes, Confidence pour Confidence sur votre radio ici. Dans un instant, les infos pratiques de votre région. Mais avant, on passe en mode Tour de France, hein, comme tous les jours, avec un point complet sur cette 7e étape. 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
3: 175 km au menu de cette 7e étape, partie à la mi-journée d'Ajetmo dans les Landes pour une arrivée tout à l'heure d'environ 2 heures que vous vivrez en direct sur votre radio ici à Bordeaux, le long de la Garonne, la même arrivée qu'il y a 3 ans avec probablement également un sprint massif. On verra ça. En tous les cas, pour le moment, deux hommes toujours en tête. Ils sont partis très rapidement dans cette étape dans les premiers kilomètres dans les Landes tout à l'heure, le français Baptiste Weisthofer, le breton de l'équipe Lotto, et puis il est accompagné cet après-midi du tchèque Otruba, Jakub de son prénom, de la formation espagnole Cara Rural. Il possède les deux hommes 1 minute et 30 secondes d'avance sur le peloton emmené par les équipes de sprinteurs. Thomas Coignac, vous êtes sur la moto ici, ça y est, le Tour de France vient de basculer dans le département de la Gironde, des terres que vous connaissez bien.
4: Oui. Exactement, c'est vrai. On est sur ces longues départementales. Le panneau indiquant le département de la Gironde vient d'être franchi. On va rentrer dans la commune de Saint-Symphorien. Ce sera dans 3-4 kilomètres. Et puis, à ce moment-là, des grandes forêts et des champs de maïs qu'on avait en début d'étape, on va passer progressivement au vignoble de la Gironde avant d'arriver à Bordeaux. Ça, ce sera tout à l'heure dans un décor évidemment bien plus urbain du côté de la place des Quinconces. Où vous vous trouvez, Bruno ?
3: Une ville de Bordeaux qui est habituée du Tour de France. Ce sera la 82e fois tout à l'heure pour l'arrivée. Vous imaginez, en 113 éditions, c'est bien simple. Après Paris, c'est la ville française qui a accueilli depuis le début en 1903 le plus d'étapes de ce Tour de France. Un Tour de France que vous vivez tout l'après-midi sur votre radio ici.
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5: Ici Express, 3 idées pour un week-end plein air, sans se ruiner. On commence par un grand classique de l'été orléanais. Demain, samedi, place Saint-Aignan. Sortez les boules, concours de pétanque de 16h à 19h. En doublette, l'inscription est gratuite. On lance, on pointe, on papote avec les voisins de terrain. L'ambiance bon enfant qui rassemble toujours du monde. Envie de nature, sinon avec les enfants. Tout le week-end, la ferme de l'Arboretum, des bars à Dogent-sur-Vernisson, ouvre ses portes. Animaux de la ferme, découverte et animation au milieu d'un parc d'arbres venus du monde entier, de quoi ravir les petits comme les grands. Et puis, pour les amoureux du calme, et vous êtes nombreux, un petit secret bien à l'ombre. Votre médiathèque orléanaise installe un coin lecture en plein air, transat, sous les platanes, tout l'été en accès libre. On s'installe, on ouvre un livre, on rêve un peu. Le bonheur tranquille de l'été, quoi. En somme, c'était donc 3 idées pour vous pour passer un très bon week-end dans le Loiret.
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1: 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Il est 16h. 16h, c'est l'heure de retrouver toute l'info en France et dans le monde en 90 secondes avec Benjamin Mathieu.
2: La canicule progresse en France. La vigilance rouge passe de 9 à 24 départements demain, essentiellement dans l'Ouest, le Centre et la région parisienne. Le gouvernement déclenche un plan inédit hors sec, forte chaleur, pour porter secours aux plus vulnérables. En France, déjà 25 000 hectares de végétation partis en fumée depuis le début de l'année. Conséquence, 25 départements annulent leur feu d'artifice du 14 juillet. Des incendies qui touchent également l'Espagne. Au moins 12 morts pris au piège dans leur véhicule ou rattrapé par les flammes près d'Almeria dans le sud de l'Espagne. Cet incendie est l'un des plus graves de l'histoire récente du pays. Un collectif de parents appelle à un rassemblement demain à Tarnos dans les Landes. Ils veulent apporter leur soutien aux enfants victimes alors qu'un animateur du périscolaire est soupçonné d'agression sexuelle et de viol sur 6 enfants. 2,5 tonnes de résine saisies fin juin par les douaniers au port du Havre en Seine-Maritime. La cannabis était dissimulée dans des caisses métalliques dans un conteneur. Une prise d'ampleur d'une valeur estimée à 20 millions d'euros. La manifestation contre le canal Seine-Nord Europe, prévue demain entre le Nord et le Pas-de-Calais, aura bien lieu. Les préfectures des départements se sont accordées sur un nouvel itinéraire après le rejet du parcours. Plusieurs milliers de personnes sont attendues pour s'opposer à ce projet de liaison fluviale. Et puis la répression des fraudes interdit la pratique de la compagnie aérienne Volotea, qui consistait à augmenter le prix du billet après achat. Elle avait mis en place cette pratique après le début de la guerre au Moyen-Orient.
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3: Et les deux échappés lors de cette 7e étape du Tour de France qui vont se jouer le sprint intermédiaire, le français Baptiste Westhoffer et à ses côtés Jakub Otruba, le tchèque. C'est finalement le français assez facilement, le breton de l'équipe Lotto qui va remporter ce sprint intermédiaire à 55 km de l'arrivée. Les deux hommes partis dès les premiers kilomètres depuis Ajetmo, la commune qui a permis de lancer cette étape dans les Landes avant l'arrivée tout à l'heure à Bordeaux, ici le long de la Garonne. 1 minute et 11 secondes d'avance pour les deux hommes sur le peloton, avec les équipes de sprinteurs qui se mettent petit à petit en place pour le sprint intermédiaire, mais également tout à l'heure pour un probable sprint massif ici dans la capitale des sprinteurs à Bordeaux. Cette fin d'étape, vous la vivez bien évidemment sur votre antenne ici. À tout à l'heure.
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6: Et le temps prévu pour notre après-midi et le reste de la soirée, c'est un temps calme, toujours ensoleillé, avec un air assez chaud, mais qui est plutôt faible. Malgré tout, les températures sont d'un niveau très élevé. On sera au cœur de notre journée, aux alentours de 37-38 degrés. Vous êtes à Sully-sur-Loire, à Châteauneuf, Pithiviers, Loris, Nogent-sur-Vernisson, par exemple, 37 degrés. Si vous êtes à Orléans, à Gien, Montargis et Blois, par exemple, on ira jusqu'à 38 degrés. Ce week-end, toujours du soleil, avec quelques nuages.
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0: Alain Bachung, Gabi au Gabi à l'instant, sur ici Orléans, vendredi après-midi, que je vous souhaite excellent. C'est le début du week-end pour certains, le début des vacances même pour d'autres. Profitez bien, courage avec cette chaleur. Manu Chao nous accompagnera dans quelques instants avec Clandestino. On fera aussi un point sur la 7e étape du Tour de France, qui a démarré dans les Landes et qui arrivera à Bordeaux tout à l'heure. On le fera à 16h30, ça. Et en attendant, on va parler jardin et on va le faire avec Pascal Hernandez. Voici Tous au jardin.
1: Tous au jardin, Vincent Bordeaux, votre rendez-vous quotidien. Bonjour Vincent.
2: Bonjour Pascal.
1: C'est Mireille d'Orléans qui nous a contacté au 02 38 53 25 25 qui voudrait un arrosage intégré pour ses pots. C'est une bonne idée, ça.
2: C'est très, très bien. Si
1: ça existe,
2: Mireille veut partir en vacances.
1: Mais oui.
2: L'esprit serein. Eh bien, on achète un programmateur que l'on met directement au niveau du robinet. Voilà, branché. Il faudra peut-être faire les petits joints. Il faudra peut-être tester un petit peu avant aussi. Hein.
1: Oui. Sinon, la plante soit va être complètement noyée, soit ça ne marchera pas.
2: Et puis après, il y a plusieurs techniques. Soit on a un tuyau avec des petits collets, d'autres petits tuyaux qui vont venir se planter dedans et faire goutte à goutte. Donc ça, c'est bien parce que des fois, on a des montages que l'on peut faire quasiment sur mesure. Donc avec des petits colliers de serrage, des petites choses comme ça. Et ça reste assez discret. Alors, assez discret, ça ne veut pas dire complètement invisible.
1: Bah oui, oui.
2: On peut pas faire d'omelette sans casser deux. Hein. Là, bien il sûr. Va falloir quand même les sauver, ces potées. Ça peut se voir. Donc, il faudra trouver l'astuce pour les cacher au mieux.
1: Bah voilà, pourquoi pas tenter l'expérience. Et ça se trouve facilement.
2: On en trouve en jardinerie,
1: en jardinerie,
2: même dans les magasins de bricolage. Donc après, faut peut-être un petit peu anticiper, comparer les produits pour être sûr de ce que vous voulez.
1: Merci Mireille, vraiment à Orléans pour cette question 02 38 53 25 25. N'hésitez pas à nous appeler. Ce que vous ferez de toute façon demain, puisque demain c'est samedi, entre 9 et 10, on répond à vos questions. Nos experts en jardinage le font donc toutes les semaines. Merci Vincent et rendez-vous lundi à la même heure.
2: À lundi, au revoir.
1: Au revoir.
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0: Queen, We Are The Champion, à l'instant sur ICI Orléans. Bienvenue à tous. Bon vendredi avec nous. Trois titres français à la suite sont au programme. Vous en avez l'habitude. Larousseau, Amir et Laurent Voulzy seront là dans quelques instants. Et puis ensuite, direction le sud-ouest de la France pour vivre ensemble un petit point d'étape de cette septième étape du Tour de France 2026 avant de vivre aussi ensemble l'arrivée en direct. Ça sera dans l'heure suivante. Bel après-midi sur ICI Orléans. Petite pause là maintenant.
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0: ce synthé là, les nuits sans Kimwa et le parloir en Woolsey, à l'instant sur ici Orléans. On change un peu d'atmosphère, Lionel Richie n'est pas loin avec Ballerina Girl, et entre les deux, chose promise, chose due, on prend la direction du sud-ouest, on retrouve toute l'équipe de la radio ici pour vivre ensemble cette 7e étape du Tour de France. On fait un petit point d'étape, c'est parti.
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3: Il vient de se retourner, Baptiste Westhofer, de se retourner pour voir le peloton dans son dos à 40 secondes. C'est l'un des deux échappés, le français, de cette 7e étape du Tour entre Hagetmau dans les Landes et Bordeaux en Gironde, arrivé dans une heure environ. 40 secondes d'avance à 32 km de l'arrivée, donc pour le français Westhofer et le tchèque Otruba de la Cara Rural. Tous les deux partis assez tôt dans cette étape. Thomas Coignac, les deux hommes viennent de passer la côte de Bégaye, 1 km, un petit peu plus, avec Westhofer qui s'est imposé au sommet.
4: Ouais, il aura fait le plein, Baptiste Westhofer. Aujourd'hui, il était passé en tête au sprint intermédiaire de l'Andiras. Il est passé là au sommet de cette côte de Bégaye qui était vraiment pas très longue, 1,2 km à 4,4% au milieu des vignes du sud Gironde.
3: Les deux hommes qui vont peut-être voir le peloton revenir. On annonce une arrivée massive, un sprint ici à Bordeaux. Peut-être qu'Anthony Turgis, le français de la Total Energy, pourrait jouer son va-tout. Écoutez-le, il attend pourquoi pas la bonne ouverture.
5: Oui, ça a une forcément des idées. C'est, je suis venu aussi pour ça. Donc voilà, on est rentré une première fois dans les 10. On va essayer de les réitérer, voire faire mieux. Donc sur le positionnement et le placement, j'ai vu que je pouvais faire tout aussi bien. Donc voilà, il y a des espérances sur le sprint d'aujourd'hui. Je pense que ça sera plus rapide encore que le dernier sprint à Pau. Donc à partir de là, va falloir savoir être patient et puis avoir l'ouverture pour pouvoir produire son effort.
3: Effectivement, les sprinteurs qui se préparent, les équipes de sprinteurs qui emmènent le peloton pour réduire cet écart qui est de 37 secondes sur les deux échappés à 30 km de l'arrivée ici à Bordeaux. C'est tout l'après-midi que vous vivez le Tour de France sur votre radio ici.
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0: 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Dès 17h, le marché des producteurs prend ses quartiers Place de l'Église à Pithiviers-le-Vieil. Maraîchers, fromagers, bière locale, food truck et crème glacée. Et puis de la musique aussi avec le groupe Mélodie Belle qui reprend nos variétés préférées. On dîne sur place en toute convivialité. Un rendez-vous qui fête déjà ses 3 ans. Envie de prolonger sinon la soirée en musique. Cap sur Olivet au parc du Poutil ou la guinguette La Bamboche vous attend dès 19h30. D'abord un bal populaire brésilien avec Foro de Bom, puis à 22h cinéma en plein air avec la comédie Les Petites Victoires, l'esprit guinguette à la fraîche sous les arbres, et en plus c'est gratuit, trop bien. Et puis tout le week-end, je vous propose de prendre la direction de Peaucourt, la maison de la forêt, fête ses 20 ans, atelier animation et balade nature pour toute la famille au cœur des arbres, l'endroit rêvé pour respirer un peu quand le thermomètre s'emballe. Voici donc 3 idées pour ce week-end grâce à Ici Express, ici Orléans. Bon week-end à tous.
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0: Jean-Louis Aubert, merveille, à l'instant, sur ICI Orléans. Bel après-midi, bienvenue à tous les amis. Dans quelques secondes, Rita Mitsouko seront là. On reste dans la chanson française avec Andy, mais entre les deux, ce moment qu'on adore, l'humour en tube avec Fred Ballard. Aujourd'hui, on va retrouver Redouane Arjane et Jérémy Crédville. Le thème, c'est quand les jeunes papas font leur premier pas de jeune papa. Bah, c'est drôlement émouvant. Et les jeunes pères sont-ils tous programmés pour s'émouvoir devant leur nouveau-né? C'est la question que se pose Fred Ballard, qui a fait un petit sondage sur le fameux instinct paternel dans l'humour en tube.
1: Je dirais pas d'être toxicomane, les bébés, sérieux. Ils ont jamais une thune sur eux.
2: Alors, c'est vrai que l'indépendance financière n'est pas leur fort, hein, ces petits bouts, mais bon, d'un autre côté, il n'y a pas de poche dans les grenouillères, donc faut pas les blâmer, hein, nos petits asticots. Ils font ce qu'ils peuvent avec ce qu'ils n'ont pas.
1: Oukhtaï, ils suivent en permanence, ils ont aucune indépendance, ils ont aucune hygiène de vie, ils chient dessus en permanence. Ils sont foyés dans la rue, ils se dessapent sans aucune raison. Ils mettent leur langue dans des multiprises. Ils se la racontent en plus, ils te bousculent, ni ton existence, quoi. Alors que sans nous, c'est juste des tubes digestifs analphabètes.
2: Ok, bon, là, on est typiquement sur un jeune papa qui manque un chouïa de sommeil, hein, et qui n'assurera pas le biberon de 4h du mat. Mais Redouane Arjane n'est pas le seul papa victime de baby blues. Jérémy Crédville a testé le voyage en voiture avec un nouveau-né. C'est très marrant aussi.
3: Il donne tout ce qu'il a. Il se chie dessus, il attend que tu fermes le dernier bouton pour se chier dessus. Et il a une couche qui bloque ici. Il se chie tranquillement entre les omoplates. C'est que... Tu te chies dans le cou ? Non, parce que t'es normal. Voilà. Personne se chie dans le cou, à part les tarés. Voilà.
2: Ah bah oui, mais ça, ça fait partie des petits plaisirs du nouveau-né. Hein. En général, ils font ça avec un grand sourire, donc ça a l'air vraiment plaisant. Hein. Faudrait peut-être qu'on essaye, ou pas. Mais bon, rions un peu en attendant qu'ils deviennent grands et poilus. Ils n'auront plus de couches, mais ils seront beaucoup moins marrants.
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0: pépite, 1970, John Lennon, Instant Karma à l'instant sur ICI Orléans. On va se quitter quelques secondes. Il y a Benjamin Biolay qui n'est pas loin avec ce tube de l'été, Grand Total. Florent Pagny également si tu veux m'essayer. Et puis on sera là à 17h avec cette fois-ci un point complet sur l'actu locale et nationale. À tout de suite.
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2: Voici Adonis avec Africa.

0: C'était Adonis avec Africa.
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0: Un des plus gros tubes de l'année 1995, ça, Monsieur Florent Pagny, avec Si tu veux m'essayer, à l'instant sur Ici Orléans. On va se quitter quelques secondes et puis ensuite, on va prendre la direction du Tour de France, les amis.
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0: Ouais, on va vivre en direct l'arrivée de cette nouvelle étape là à Bordeaux. Il y en a pour une dizaine de minutes. Et puis ensuite, on retrouvera Camille Huppenoir pour un point complet sur l'actu exceptionnellement vers 17h10. Est-ce qu'ils sont là, les amis? On prend la direction de Bordeaux, Tour de France. Il s'est passé
1: le
0: plein de trucs.
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3: 7 km de l'arrivée de cette 7e étape du Tour de France 2026. Les coureurs partis à la mi-journée d'Ajetmo dans les Landes. 175 km sur ce parcours entre les forêts landaises et la Gironde pour arriver à Bordeaux dans un petit peu plus de 6,5 km désormais. Et l'on devrait assister à un deuxième sprint massif après celui d'il y a 48 heures à Pau avec un jeune Olav Koy, victorieux, le sprinteur de la Décathlon CMA-CGM, l'un des équipiers du français Paul Sexas, surnommé le Guépard. Il est aux avant-postes sur la droite, en train d'être remonté, puisque il y a quelques kilomètres de cela, eh bien, les deux échappés ont été rattrapés. Le français Baptiste Westhoffer de l'équipe Lotto, le Finistérien, qui était encore aux avant-postes, accompagné cette fois-ci du Tchèque Jakub Otruba de la formation espagnole Cara Rural. Ils ont compté jusqu'à 1 minute 30 les deux hommes, 1 minute 30, mais cela n'a bien évidemment pas suffi face au retour du peloton. L'écart s'est réduit pour finalement être rattrapé à une quinzaine de kilomètres de l'arrivée ici à Bordeaux. Jean-François Bernard, bonjour, consultant bonjour. Radio France, ancien vainqueur d'étape sur le Tour de France. Trois étapes d'ailleurs, comme le Belge Jasper Philipsen, qui a déjà gagné ici à Bordeaux. Pedersen est également à trois succès, lui qui a gagné en début de semaine. Vraiment, c'est le scénario auquel on avait pensé, Jean-François.
4: Oui, on voit l'étape de Bordeaux. De toute façon, on n'a jamais trop de surprises. Vous savez, on sait qu'à chaque fois, c'est les coureurs les plus rapides qui ici s'imposent. Maintenant, ça va être le deuxième sprint, on l'a vu, de ce Tour de France. Voir si Koy est capable de rééditer l'exploit il y a 48 heures, comme vous disiez tout à l'heure. Est-ce que Philipsen, qui à mon avis est peut-être le mieux armé au niveau de l'équipe pour emmener, parce avec que là on le voit, on est à 5 km de l'arrivée, il n'y a aucune équipe qui est capable de prendre des choses en main. Donc on va le prendre le plus tard possible, je pense, pour l'équipe Alpecin. Et puis après Merlier qui est quand même là avec une super pointe des vitesses. Après, il ne faut pas oublier Canter pour Astana et puis Girmay aussi qui peut être présent dans cette arrivée massive.
3: Effectivement, on va suivre ça bien évidemment en direct sur votre radio. Ici, ça peut vraiment lui donner de la confiance, le libérer là, Olav Koy, Jean-François, d'avoir gagné il y a deux jours où il y a vraiment plus fort que lui dans le peloton. Non, parce qu'il y a deux jours,
4: surtout, c'est que vous avez plus de pression quand vous appelez Olav Koy. Il a gagné déjà une étape, donc après, vous savez, c'est aux autres plus d'avoir la pression parce qu'ils n'ont encore pas remporté d'étape sur le Tour de France. On voit maintenant que c'est l'équipe Ineos, bien entendu, pour le français, hein. Damien Godon qui a dit à chaque fois qu'il se mêlerait. Mais il y a quand même des coureurs, pour moi personnellement, je pense plus rapide que lui, mais ça veut rien dire. Au moins on prépare le terrain.
3: Et on est en train de franchir la Garonne par l'un des ponts qui permet de relier Bordeaux d'une rive à l'autre. Et c'est vrai que ça commence à se mettre en place à 4 km de l'arrivée. On voit également l'équipe Cofidis qui est en train de remonter. Il y a beaucoup de sprinteurs, on l'a dit tout à l'heure, Jean-François, qui se sont imposés ici, hein, parmi les plus grands. Il n'y a peut-être que Cipollini qui n'a pas gagné ici, mais Tom Steels, le directeur sportif justement de Merlier, s'est imposé ici à Bordeaux. C'est quand même la 82e fois que le Tour de France arrive ici à
4: oui.
3: Bordeaux en 113 éditions.
4: On revient un peu à Bordeaux depuis quelques années.
3: Oui, pendant
4: on était
3: longtemps.
4: Très exactement. Longtemps sans du tout revenir sur Bordeaux, alors que c'était, on va dire, l'étape mythique des sprinteurs à mon époque. Quand on arrive à Bordeaux, c'est comme si on gagnait aux Champs-Élysées.
3: Exactement.
4: Mais mais ça va être plus difficile maintenant de gagner aux Champs-Élysées avec Montmartre.
3: Donc peut-être
4: que ça redeviendra l'étape mythique, on va dire, pour les rapides du peloton.
3: Bah, c'est une étape de prestige. On rejoindra Thomas Coignac également, hein, qui est descendu de la moto ici et qui va se retrouver derrière la ligne d'arrivée, avec qui nous vous avons fait vivre cette septième étape sur les routes landaises, sur les routes également de la Gironde. Et toujours l'équipe Cofidis à 3 km de l'arrivée qui est en train de mettre en route là le peloton en file indienne sur en tous les cas les 30 premiers coureurs. On parlait tout à l'heure des grands champions qui se sont imposés ici. On parlait de Stills plus récemment. Il ne faut pas oublier que Philipsen a gagné ici il y a 3 ans, la même arrivée. Donc il connaît très très bien cette arrivée, le coureur belge de la formation Alpecin. On peut citer aussi Cavendish, qui a pris sa retraite depuis, Marc Cavendish, mais qui est toujours présent dans la caravane du Tour de France, ou encore Eric Zabel, l'Allemand, dans les années notamment 90. Ça y est, le long de la Garonne, cette fois-ci ils vont arriver petit à petit, les coureurs, à 2 km de la ligne. Avons-nous Thomas Coignac en fond de ligne ou pas? Pour le moment, il est là, Thomas. Folle étape avec le sprint qui va arriver et avec le soleil qui perce. Il faisait très lourd tout l'après-midi sur Bordeaux. Le soleil, pas de vent de face, et le soleil qui ramène aussi forcément un petit peu de couleur et de chaleur probablement sur cette ligne.
5: Ouais, malgré la chaleur, on n'a pas lambiné, 46,6 km/h de moyenne pour cette étape parcourue par les deux échappés, d'abord Weisshofer et Otruba, à qui le peloton n'a vraiment laissé aucune chance aujourd'hui. Et puis là, ça va être très très rapide jusqu'à la ligne. C'était le dernier virage quand on a franchi la Garonne. Maintenant, c'est absolument tout droit jusqu'à la place des Quinconces.
3: Oui, il y a une ligne droite de 3 km environ. On est à un petit peu moins de 2 désormais. Vous vivez cette arrivée d'étape de la 7e étape du Tour de France en direct sur votre radio ici, partie d'Ajetmo dans les Landes à la mi-journée. Le peloton, on parlait d'étape de transition pour la majeure partie du peloton après l'étape de haute montagne hier qui a eu lieu dans les Pyrénées. Certains coureurs voulaient un petit peu souffler, mais les sprinteurs ne peuvent pas se le permettre. La flamme rouge à l'instant avec l'équipe Alpecin qui est en train de prendre les devants. Il y a le français Godon pas très loin pour Ineos. Ça commence à frotter. On les a bientôt face à nous. Ça remonte aussi du côté de la formation Décathlon CMA CGM avec Olaf Koy. Ils sont à 700 mètres désormais, les sprinteurs, avec leur poisson pilote pour aller chercher une victoire de prestige ici du côté de Bordeaux. C'est en train de partir sur la droite de la route maintenant, avec une relance pour probablement le grand favori Jasper Philipsen, qui est en train à 250 mètres de produire son effort. On est en train de tasser sur le côté, ça va finalement accélérer plein axe. Irma, il n'est pas mal non plus sur le côté gauche, et c'est la victoire probablement cette fois-ci. Il est en train de lever les bras pour la Soudal Quick Step. Il est présent cette fois-ci pour l'emporter. Tim Merlier, le Belge là, qui a réussi sur les derniers hectomètres à remonter sur la gauche de la route et à dépasser son compatriote Jasper Philipsen de la formation Alpecin. Et c'est probablement lui qui s'impose après avoir levé les bras ici en Gironde à Bordeaux pour tout simplement ajouter un nom de prestige, celui de Tim Merlier, à cette formation de la Quick-Step, Soudal Quick-Step, et un nom de prestige au palmarès des sprinteurs qui se sont imposés sur la ligne d'arrivée ici à Bordeaux. Vous êtes en fond de ligne, Thomas Coignac, avec les sprinteurs qui viennent d'arriver, notamment le peloton également.
5: Hein. Ah, évidemment, c'est arrivé très très vite, hein, y compris une fois la ligne passée. On a vu Tim Merlier effectivement franchir cette arrivée en tête. Très belle victoire de prestige pour le Belge, et toujours zéro pour Jasper Philipsen, qui était pourtant parfaitement emmené.
3: Exactement, et en connaissant également très très bien cette arrivée, puisqu'il y a 3 ans sur le même effort, alors que ça serre le point du côté de la voiture des directeurs sportifs de l'équipe Soudal Quick-Step sur la même arrivée, alors qu'il était dans un premier temps très bien placé, finalement il n'a pas réussi à à maintenir son effort. Il s'est fait dépasser, un petit peu déposé presque par Tim Merlier, son compatriote belge de la Soudal Quickstep, alors qu'il était dans un premier temps bien lancé. On n'a pas trop vu Guirmay, qui est un petit peu coincé, pas trop vu non plus le maillot vert là, Mats Pedersen, mais ça veut dire que c'est quand même un troisième sprinter qui s'impose après cette étape sur ce Tour de France, avec déjà un contre-la-montre par équipe, déjà également une étape de haute montagne. Il y a eu aussi une étape pour Baroudeur. On disait que ce n'était peut-être pas le tour tracé pour les sprinteurs. Il y avait peut-être six ou sept étapes de cocher pour les grosses cuisses, mais finalement il y en a déjà trois, et ça va libérer également cette formation Soudal Quickstep. Réaction à suivre dès 18h30 dans le journal du Tour sur votre radio. Ici, victoire belge de Tim Merlier sur cette arrivée à Bordeaux lors de la 7e étape après 3h44 de course.
0: Et félicitations à Tim Merlier. Merci Gilles Lasmenguic. On retrouve tout à l'heure, vous l'avez dit, à 18h30 pour un point complet, le journal du Tour. Donc 18h30 pour l'heure, 17h10, ça n'arrive jamais. Mais voilà, faut bien démarrer. Camille Huppenoir, je vous retrouve maintenant. Et puis on va faire un journal ensemble. Bonjour Camille. Ce journal qui commence par une information ici Orléans. Il y aura bien au moins une offre de reprise pour Duralex, la verrerie de la Chapelle Saint-Mémin.
6: L'entreprise est en redressement judiciaire depuis le 1er juin et le président du groupe français Carlessimo, spécialisé dans la fonte et la transformation des métaux, va déposer un dossier devant le tribunal de commerce d'Orléans d'ici le 6 août, la date butoir pour les éventuels repreneurs. L'audience pour examiner les offres est prévue le 17 septembre.
0: Les événements sportifs annulés maintenant dans le Loiret.
6: À partir de demain, car le département bascule en vigilance rouge canicule, à midi, un arrêté préfectoral est pris. Seules les épreuves organisées dans des salles climatisées peuvent avoir lieu. Quelles autres conséquences pour ce passage du niveau orange au niveau rouge pour forte chaleur? La ville de Chalette-sur-Loing assure qu'elle a l'interdiction préfectorale de tirer son feu d'artifice sur le lac pour la fête nationale. On ne sait pas encore ce qu'il en sera du feu d'artifice à Orléans, prévu lundi 13 juillet. Il est, lui, tiré sur la Loire et habituellement, il bénéficie de dérogations. Philippe Baptiste, le ministre de l'Enseignement supérieur, de la Recherche et de l'Espace, a inauguré ce matin un tout nouveau bâtiment au siège du BRGM, le Bureau de Recherche Géologique et Minière à Orléans, le BATLA. Pour bâtiment des laboratoires, a nécessité 2 ans de travaux et plus de 20 millions d'euros. Visite de ce nouvel outil de travail des chercheurs dans le journal de 18h. L'ailier Lorenzo Tiroir-Sanson quitte l'Orléans-Loiret Basket. Le Français de 25 ans, auteur d'une belle saison, veut évoluer dans une division supérieure à l'élite 2. Il était arrivé au club en 2023. Le Tour de France cycliste, vous venez de le vivre en direct à l'arrivée de la 7e étape à Bordeaux, remportée par le Belge Tim Merlier au sprint. Opération recherche de tableaux disparu pour les Beaux-Arts d'Orléans. Le musée a fait la liste des 424 œuvres qui lui ont été volées depuis sa fondation en 1825. Alors oui, ça semble beaucoup. Ouais. C'est en raison surtout du pillage très important de juin 1940. Le musée des Beaux-Arts a envoyé cette liste à tous les acteurs du marché de l'art et l'a publiée en ligne dans l'espoir que quelqu'un reconnaisse et retrouve ces tableaux.
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6: 7h13 sur ici Orléans, on ne sait plus trop où on en
0: est. C'est vrai, c'est fou, on va faire une météo à 17h13. Incroyable.
6: La météo, faites-la donc, je vous en prie.
0: Vous n'êtes pas sans savoir qu'il fait chaud, que c'est la canicule et qu'effectivement les températures sont importantes actuellement dans la région et dans la journée aussi d'ailleurs. Actuellement 36 degrés. Là, à Orléans, c'est un petit peu plus du côté de la Sologne, 37-38 degrés. C'est là-bas qu'il fait le plus chaud. On note aussi un petit vent du côté du Gâtinais, du Pitivray. Et ça va leur bénéficier cette nuit puisqu'il fera frais. Cette nuit, enfin, tout est relatif, mais entre 18 et 19 degrés, vous voyez, du côté du Gâtinais, alors qu'il fera plus de 21 degrés, du côté d'Orléans demain matin. J'ai un communiqué de presse qui m'arrive sur la droite, mais c'est écrit trop petit, j'arrive pas à le lire. Camille,
6: oui, c'est l'information qu'on attendait, ouais. que je tentais de vous donner dans le journal, que je n'avais pas. Oui. Effectivement, le feu d'artifice prévu donc lundi pour la fête nationale 13 juillet à Orléans ne sera pas tiré. Spectacle pyrotechnique ne sera pas tiré, c'est ce qu'écrit la mairie. Pour limiter les risques dans ce contexte, vous venez de le dire, de très fortes chaleurs, de températures élevées, bien sûr, de sécheresse. On rappelle que dans ce secteur-là, en bord de Loire, il y a deux jours, il y a eu un départ de feu sur une haie du bord de Loire. Donc, c'est évidemment pour limiter les risques.
0: C'est vrai que pour ce qui reste de flotte, peut-être qu'il vaut mieux effectivement arrêter, parce que là, c'est très compliqué, effectivement.
6: Souvent, les communes de cette taille reportent le feu d'artifice à une date ultérieure. Donc, on vous donnera des infos dans notre journal de 18h.
0: Donc, notez-le bien, pas de feu d'artifice à Orléans, exceptionnellement. Effectivement, on y croyait très fort, parce que c'était un peu un dispositif particulier, c'est vrai, à Orléans, mais ça n'aura pas le cas, pas de feu d'artifice. Donc, à cause de cette vigilance rouge canicule, on aura bien entendu l'occasion d'en reparler longuement dans les futurs flashs et les futurs journaux. Merci, Camille. La météo, j'étais bon, hein. J'avais dit quoi? J'avais dit la météo demain matin, c'est ça. Et puis, j'avais pas dit l'après-midi. On sera entre 35 et 37 degrés l'après-midi avec un soleil bien présent. Il fait chaud, c'est l'été, il fait même très très chaud. Prenez soin de vous, de vos proches et hydratez-vous, c'est important. Côté circulation, actuellement, ça va plutôt bien. Je ne vois rien de particulier en fait. C'est toujours un peu compliqué du côté du Cap Saran, de l'échangeur Orléans-Nord, un petit peu de monde aussi sur les quais, puis au sud sur la D20, mais vous voyez, rien d'original. Si vous êtes témoin de perturbations particulières, 02 38 53 25 25, et actuellement, j'ai l'impression en tout cas que les trains sont présents, ils sont à l'heure pour ceux qui ont besoin de prendre le train ce soir, que ce soit depuis Orléans ou depuis les Aubrais, les amis.
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0: Allez, du coup, on avance. Bien sûr que le rendez-vous La Loire à vélo n'est pas annulé. Hein. Ce sera dans quelques minutes que vous aurez peut-être la chance de repartir avec le guide La Loire à vélo. Et puis aujourd'hui, il y a le VTT aussi qui va partir. On vous précise tout ça juste après Kim Carnes. Voici Bette Davis Eyes. Belle après-midi.

0: Trop bien de démarrer cette heure avec un peu de Tour de France, un peu d'actu local et maintenant de la bonne musique. Kim Carnes avec Bette Davis Size à l'instant sur ici Orléans. Et puis on va enchaîner tout de suite. On est dans une bonne dynamique avec ce petit moment. La Loire à vélo, hein, c'est une vingtaine d'étapes qu'on vous propose sur cet itinéraire de la Loire à vélo. C'est Sébastien Doucet qui vous propose cette série tout l'été en compagnie de Philippe Coupy. Philippe Coupy, c'est lui qui a écrit le guide du retard, La Loire à vélo. On les retrouve donc aujourd'hui pour une nouvelle étape de Beaugency à Muide-sur-Loire, 16,5 km. Je vous invite évidemment à être bien attentif après la chronique. Je vous poserai une question en rapport avec ce que vous allez entendre. Vous pourrez gagner aujourd'hui le livre Le Routard, La Loire à vélo et puis aussi la sélection. Je le rappelle, dans une dizaine de minutes, un quart d'heure, on saura qui parmi les 5 gagnants de cette semaine, on saura qui repartira avec ce beau VTT qui est à gagner. C'est un VTT taille XL, 21 vitesses, suspension hydro-automatique, en veux-tu, en voilà. Un cadre ultra léger, enfin c'est un beau cadeau qu'on vous offre. Donc vous avez bien suivi, d'abord vous jouez pour la sélection même aujourd'hui et le guide du routard La Loire à vélo, et puis dans un deuxième temps vous saurez qui des 5 gagnants de cette semaine repartira avec le VTT. J'espère que c'est clair. On va donc tout de suite retrouver Sébastien Doucet et Philippe Coupy tout l'été ici Orléans et le routard qui vous donne les meilleurs parcours et les meilleures adresses pour redécouvrir la Loire à vélo. Bonjour Sébastien Doucet.
1: Oui, bonjour et bonjour à tous. Nous sommes à mi-parcours de notre boucle de Loire. Nous sommes partis de Beaulieu-sur-Loire. On a traversé Gien, Orléans, Main-sur-Loire et Beaugency. Bonjour Philippe Coupy.
2: Bonjour Sébastien.
1: Vous êtes, je le rappelle, l'auteur du guide du routard, La Loire à vélo par Hachette. Et vous avez, pour les besoins, parcouru à vélo les 900 km. Vraiment Philippe? Ouais, le parcours total?
2: Absolument. Ouais, non pas une fois, mais je crois 4 voire 5 fois.
1: Ouais, ok. Vous n'avez aucune circonstance atténuante. Vous connaissez par cœur ce
2: absolument.
1: Parcours. Donc Beaugency. On prend aujourd'hui la direction de Muide-sur-Loire, donc 16,5 km. Quand on arrive quasiment à la fin, c'est important, les 500 mètres restants. Qu'est-ce qu'on peut dire, Philippe, sur ce parcours?
2: Eh bien là, en fait, on est entre Beauce et Sologne. On a un parcours qui longe quasiment la Loire. On a une géographie qui est très particulière, puisque donc on est dans le territoire des Mauves, toutes ces petites rivières qui descendent de la Beauce pour venir alimenter la Loire. Et puis une singularité, c'est la centrale électrique de Saint-Laurent-des-Eaux. On passe juste en face. Ça fait un peu drôle, mais en fait, il n'y a aucun danger. Voilà, donc le temps d'arriver à Muide, où on se posera la question de poursuivre soit sur la rive droite jusqu'à Blois, soit par la rive gauche en passant par Chambord.
1: Bon, on prendra les deux itinéraires. Pas de difficulté sur ces 16,5 km, c'est plat?
2: Aucune difficulté, c'est plat. Juste, on vous recommande de sortir légèrement du parcours pour aller à Tavers, où on a un site qui s'appelle les Eaux Bleues, et où au village de Lestiou, à Avaray, où on a des petits lavoirs très très mignons qui sont les endroits où les gens du village se réunissent toujours. Ça vaut vraiment le coup de sortir de la balade ici.
1: Et sur cette étape, Philippe, Beaugency, Muide, quelle bonne adresse vous nous conseillez?
2: Alors, il n'y a pas énormément de choses sur l'itinéraire lui-même. Par contre, à Avaray, si on s'écarte un tout petit peu, on fait 2 km. On a la ferme des Trois Maillets. C'est sur la nationale, mais rassurez-vous, on y mange de belles grillades au feu de bois accompagnées de légumes du jardin. C'est vraiment une bonne adresse du routard.
1: Merci Philippe Coupy, auteur du routard La Loire à vélo, paru chez Hachette. Merci pour tous ces bons plans partagés. Bon week-end et rendez-vous lundi pour l'étape Muide-sur-Loire, Blois. À lundi Philippe.
2: À lundi.
0: Et merci à vous deux, merci Philippe, merci Sébastien. On retrouve ce rendez-vous à tout moment hein, sur ici.fr et sur l'application ici. Maintenant, je vais vous poser une question en lien avec ce qu'on vient d'entendre dans cette rubrique, cette nouvelle étape hein, Beaugency Muide-sur-Loire. Au début de la chronique, Philippe, il explique qu'il l'a parcouru un nombre assez important de fois hein, cette Loire à vélo pour pouvoir lui-même être l'auteur de ce guide du routard, la Loire à vélo. Il l'a parcouru 4-5 fois, je crois, hein, beaucoup, et en entier. Et ça va être ma question, les amis. C'est quoi la distance, la longueur du parcours total de la Loire à vélo? C'est clairement dit au début de la chronique. C'est très facile. On a en plus l'habitude de le répéter un petit peu tous les jours dans cette chronique. Quelle est la durée totale, la longueur totale plutôt du parcours de la Loire à vélo? C'est indiqué clairement au début de la chronique. Je sais que vous avez la réponse. Vous pouvez nous appeler maintenant au 02 38 53 25 25. Je vous souhaite bonne chance. Le gagnant sera avec moi dans quelques instants. Ce sera juste après une petite pause et puis il y a Sardou qui n'est pas loin, le lac du Connemara. À tout de suite.
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0: Eh oui, ça marche toujours autant. On a toujours autant envie de chantonner là-dessus, de l'idée de la tête. Michel Sardou avec les lacs du Connemara à l'instant sur. Là, on peut se le laisser en fond, c'était agréable, mais peu importe, c'est pas grave. Thibaut est avec nous par téléphone, me semble-t-il. C'est ça, Thibaut, vous êtes là.
1: Bonjour. Oui, bonjour.
0: Bonjour, cher Thibaut. Oh. Ravi d'abord. Soyez le bienvenu sur l'antenne d'ici Orléans, Thibaut. Vous habitez Fleury-les-Aubrais, hein, c'est ça?
1: Oui.
0: Je sens que vous êtes tout jeune, Thibaut. Je peux vous demander votre âge?
1: J'ai 11 ans.
0: 11 ans, ah ouais, bah vous êtes...
1: Et bientôt 12.
0: Ouais, c'est important de le noter d'ailleurs. Mais Thibaut, vous êtes l'un de mes plus jeunes auditeurs, je suis ravi de vous accueillir. Est-ce qu'on peut se tutoyer, Thibaut? Ça me fait bizarre de vous voyer. On peut se dire tu, Thibaut,
1: oui,
0: ça ne te dérange pas? Bon, c'est cool, merci.
1: Oui, oui.
0: Tu peux me dire tu aussi, du coup, n'hésite pas. Thibaut, c'est toi qui as joué? C'est toi qui as écouté la chronique, c'est vrai?
1: Oui.
0: Super. Alors, la question que j'avais posée, c'était concernant Philippe Coupy. C'est celui qui a écrit le guide du routard, la Loire à vélo. Et donc j'expliquais qu'il l'a parcouru au moins 4-5 fois, hein, normal, voilà, pour préparer un peu le terrain et préparer son bouquin. Et la question était la suivante, c'était de savoir quelle était la longueur totale de cette Loire à vélo. Alors t'as dû bien écouter le truc, Thibaut, sinon tu m'aurais pas appelé. C'est quoi ta réponse?
1: 9000
0: km. Ah ouais, on n'était pas loin, mais je vais le prendre. On sent heureusement que papa ou maman étaient juste à côté, parce que c'était un petit peu glissant. Mais c'est bien 900, c'est bien effectivement 900 km. 9000 km, ça ferait beaucoup quand même, hein, mon Thibaut. Mais, je viens de croire, et puis tu as dit la bonne différence au standard, c'est un peu le stress, c'est normal. Thibaut, félicitations. C'est bien ça.
1: Merci.
0: C'est bien 900 km. C'est bien la durée, la longueur. Je sais pas pourquoi j'ai dit la durée tout le temps. La longueur de cet itinéraire. Thibaut, du coup, je l'explique à toi et aussi aux personnes qui t'entourent. Va bien falloir rester à l'écoute. Dans quelques minutes, on saura qui repart avec le VTT. D'accord?
1: D'accord.
0: Il y a une sélection là qui va s'opérer, hein,
1: oui.
0: et puis dans quelques minutes, voilà, vous serez sur l'antenne qui gagne le VTT, ok? Déjà là, tu repars avec ton guide du routard la Loire à vélo, et puis si tu repars pas avec le VTT, t'inquiète pas, tu peux rejouer aussi, hein, pendant l'été et à n'importe quel moment, ok Thibaut?
1: Oui.
0: Merci d'avoir joué, merci d'avoir fait l'effort de passer sur l'antenne aussi, ça n'a pas été évident. Merci Thibaut, merci beaucoup.
1: Merci.
0: Belle fin d'après-midi, bon week-end et peut-être à dans quelques minutes pour ce VTT. Retour de la musique maintenant, on fait ça, on écoute Teddy Swims avec Lose Control et puis on saura qui gagne le VTT, c'est parti.

0: vraiment bien de passer l'après-midi tranquillement et même ce début de week-end ensemble en compagnie d'un classico Teddy Swims, Lose Control, à l'instant sur ICI Orléans, 17h35. Alors, bah ça y est, la sélection a été faite. On va savoir dans quelques secondes qui repart avec ce magnifique VTT, VTT 21 vitesses, cadre ultra léger. Qu'est-ce que je vois d'autre ? Il y a des suspensions hydropneumatiques. Il est bien ce VTT. C'est Chantal qui gagne le VTT qui est avec nous. Félicitations Chantal. Chantal.
1: Bonsoir.
0: Et ben voilà, le week-end démarre bien pour vous, un VTT. C'est bon, c'est fait,
1: oui, c'est
0: gagné.
1: Super.
0: Ouais. Vous avez joué quand, Chantal, rappelez-moi, c'était en début de semaine, c'était quand, je ne me souviens plus quel jour.
1: Oui, mardi soir.
0: C'était mardi.
1: Oui.
0: Bon, super.
1: Oui.
0: Et ben vous avez bien fait, parce que vous allez repartir avec un VTT de qualité, dont vous pourrez profiter comme vous le souhaitez, vous pourrez l'offrir aussi, enfin bref, le VTT, il est à vous, il est gagné. C'est vous la gagnante de la semaine, Chantal. Félicitations.
1: Bah, je vous remercie beaucoup, c'est trop gentil. Merci.
0: Et je vous souhaite de belles balades dans la région, sur la Loire à vélo ou ailleurs d'ailleurs. Profitez bien du coin avec ce vélo, ok ? Ça marche ?
1: Ça marche.
0: Et puis vous rejouerez bientôt avec nous, j'en suis certain. Pour les autres, hein, je le dis et je le précise, c'est important, on met en jeu chaque semaine le VTT. Donc n'hésitez pas dès lundi à rejouer avec nous, à vous resélectionner pour la sélection du vendredi et peut-être pour vous également à nouveau un VTT. Chantal, on vous embrasse bien fort. Bon week-end du côté de Villereau. Et puis là, j'ai quelques idées de sortie et d'activité. Vous le savez, ce rendez-vous ICI Express, bah, c'est maintenant.
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0: Trois idées pour lancer le week-end, tout en douceur. Dès ce soir, on commence par les papilles. Depuis 17h ce vendredi, il y a le marché des producteurs qui a pris ses quartiers place de l'église à Pithiviers-le-Vieil, avec des maraîchers, des fromagers, des bières locales, des food trucks et des crèmes glacées, tout ce qu'on aime. Et puis de la musique aussi, avec le groupe Mélodie Belle, qui reprend des variétés classiques. On dîne sur place, en toute convivialité. C'est un rendez-vous qui fête déjà ses 3 ans, sachez-le. Sinon, vous pouvez prolonger la soirée en musique, Cap sur Olivet, au parc du Poutil, ce soir où la guinguette, Bamboche vous attend dès 19h30. D'abord un bal populaire brésilien avec Foro des Bombes, puis à 22h cinéma en plein air avec la comédie Les Petites Victoires, hein, l'esprit guinguette, la fraîche heure et les arbres, et c'est gratuit en plus, c'est trop bien. Et puis tout le week-end direction Peaucourt. Rappelez-vous, il y a la Maison de la Forêt qui fête ses 20 ans avec des ateliers, des animations et des balades nature pour toute la famille. Ça se passe au cœur des arbres, l'endroit rêvé pour respirer un peu quand le thermomètre s'emballe, bien sûr.
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0: Notre invité coup de cœur sera avec nous dans quelques minutes. Il sera là par téléphone. Il s'agit de Jean-Philippe Levon et il est là pour l'exposition Georges Sand, une vie en liberté. C'est une expo qui est proposée dans 3 bibliothèques de la région, à Sully-sur-Loire, à Saint-Benoît-sur-Loire et à Ouzouer-sur-Loire. Et l'idée, c'est d'en apprendre encore plus sur cette autrice exceptionnelle, Georges Sand. Jean-Philippe Levon sera avec nous par téléphone dans quelques minutes, donc je l'ai dit. Et puis en attendant, la place à la musique. Oh, it makes, trop bien. Here comes the rain again. Je vais venir aussi Manon Lisa qui est pas loin, avec le petit pêcheur. Vous avez le programme, à tout de suite, belle fin d'après-midi.

0: Eurythmics, Here Comes the Rain Again. À l'instant sur Ici Orléans, à 17h42. Place à notre coup de cœur maintenant.
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0: Il est avec nous en direct, il s'agit de Jean-Philippe Levon. Bonjour Jean-Philippe.
3: Bonjour Nathan.
0: Bonjour, bonjour, ravi de vous accueillir ici en direct. Vous êtes agent des bibliothèques, Jean-Philippe Levon. Vous bossez en fait pour l'ensemble des bibliothèques de la communauté de communes Val-de-Sully. Hein. C'est ça si j'ai bien compris. Hein.
3: Tout à fait.
0: C'est ça l'idée. Oui. Qui comporte un peu plus de 10 bibliothèques, 11 bibliothèques pour être précis. Et parmi ces 11 bibliothèques, il y en a 3 qui accueillent une exposition qui s'intitule Georges Sand, une vie en liberté. Alors c'est pour célébrer les 150 ans de sa disparition, avec des panneaux, notamment des œuvres. On parle aussi de sa maison dans l'Indre, qui se visite toujours, la maison de Nohant. Alors, avant de parler peut-être un petit peu du processus, de ce qu'on retrouvera dans cette expo, voilà, il y a peut-être des gens qui ont entendu juste le nom, Georges Sand, mais à qui ça n'évoque pas forcément beaucoup de choses. Qu'est-ce qu'on pourrait dire en quelques mots de Georges Sand, Jean-Philippe Levon?
3: Alors, en quelques mots, c'était une femme très engagée, qui a écrit beaucoup de romans, qui a écrit des contes, des nouvelles, ouais, mais aussi des pièces de théâtre qui ont été totalement oubliées, ainsi que des articles de presse. Elle était très engagée socialement, dans la société, et elle donnait son avis sur tout. Elle est née en 1804. Et elle est décédée en 1876.
0: Pourquoi une expo d'abord sur Georges Sand? On l'aura compris, les 150 ans de sa disparition, mais quand même, et surtout pourquoi dans 3 bibliothèques du Loiret? C'est pour toucher un maximum de monde, c'est ça? Quelle est l'idée?
3: Oui, comme nous fonctionnons en réseau et que nous sommes en milieu rural, la communauté de communes du Val-de-Sully, nous disposons pour l'ensemble de nos usagers, de nos lecteurs, on leur propose différents moments dans l'année, dont là, ce moment-ci sur Georges Sand, et ça nous permet aussi de faire connaître des auteurs ou d'autres événements, et nous permet aussi de sortir de nos réserves des documents qui ne sont pas en accès direct habituellement. Donc là, on a à peu près une trentaine pour chacune de ces bibliothèques-là de documents différents sur Georges Sand, entre ses romans et puis des documentaires sur sa vie.
0: Qu'est-ce qu'on apprend sur cette maison, là dans la région, sa maison dans l'Indre, du côté de Nohant, qui se visite toujours d'ailleurs, hein, n'est-ce pas?
3: Voilà, tout à fait, puisque en fait, elle a été léguée en 1952, elle est devenue propriété de l'État, ouais, et elle a été ouverte au public à ce moment-là. Okay. Et c'est un ancien domaine qui a été construit en 1767 et qui avait été acheté par sa grand-mère en 1793. Mmh. Et elle s'est installée très rapidement en 1821 dans ce domaine et a vécu toute sa vie.
0: L'exposition, c'est jusqu'au 30 août, c'est ça, dans les 3 bibliothèques, Sully-sur-Loire, Saint-Benoît-sur-Loire et Ouzouer-sur-Loire, c'est ça?
3: Tout à fait, c'est tout à fait ça.
0: Et c'est gratuit, et quand c'est gratuit, c'est dans nos prix, en général, hein, voilà, c'est ça, vous me le confirmez. Hein.
3: Ouais. Tout à fait, bon. Tout est gratuit. Et nos horaires sont très différents, ouais, des unes et des autres. Donc on peut retrouver nos horaires sur notre portail en ligne, ouais, à médiathèque.valdesully.fr.
0: Merci beaucoup Jean-Philippe Levon. Je rappelle que vous êtes agent des bibliothèques pour l'ensemble des bibliothèques de la communauté de communes du Val-de-Sully et que vous étiez là donc pour nous parler de cette exposition qui se déroule jusqu'au 30 août. Exposition gratuite, Georges Sand, une vie en liberté. Exposition que vous pourrez admirer à la bibliothèque de Sully-sur-Loire, la bibliothèque de Saint-Benoît-sur-Loire et la bibliothèque d'Ouzouer-sur-Loire. Merci Jean-Philippe, merci beaucoup.
3: Merci à vous, au revoir.
0: Et bon week-end, au revoir.
3: Merci, au revoir.
0: Au revoir. Retour de la musique maintenant. Manon Lisa, Le Petit Pêcheur, et puis ensuite les cadeaux avec le kiosque. 17h47. Bon début de week-end à tous. Salut.

25. 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On les entend, hein, c'est un extrait d'ailleurs de Berlioz, le Spectre de la Rose. David Arnois qui est corniste et qui est cor solo de l'Orchestre Symphonique d'Orléans d'ailleurs, qui est professeur au Conservatoire d'Orléans. C'est un voisin donc. Mélodie française au programme, des airs d'opéra, ça se passe dans la cour du château de la Bussière, ce dimanche 12 juillet donc à 19h30. C'est une sortie exquise qu'on vous propose au 02 38 53 25 25, 02 38 53 25 25 pour aller applaudir le trio L'Heure Exquise en mode concert d'été au château de la Bussière ce dimanche 12 juillet. 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Le principe étant toujours le même, là où le plus rapide d'entre vous a appelé Nadia maintenant au standard gagnera ses deux places, ses premiers arrivés, premier servi, le concept. 02 38 53 25 25. Tanita Tikaram, en attendant, voici Twisted My Sobriety. Bonne chance. Oh.

0: Pit, ça nous ramène en 1988, Satani Tati Karam avec Twist in My Sobriety.
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0: Il a été rapide celui-ci à nous appeler, c'est William qui est avec nous au standard. Bonsoir William.
2: Bonsoir Vatanen.
0: Bonsoir, bonsoir, déjà je suis ravi de vous accueillir en direct sur l'antenne d'ici Orléans. Les Heures Exquises, vous connaissiez, ce sera une découverte, qu'est-ce que vous connaissez de ce trio?
2: Rien du tout.
0: Ah, donc découverte alors. Découverte.
2: Une découverte à 100%, oui.
0: Magnifique, dans un cadre trop cool, hein. Cours du château de la Bussière. On est bien, 19h30, voyez, et petit concert, petite déco. On est ravis de vous offrir cette expérience, parce que c'est même carrément, voilà, une vraie expérience. Ce concert d'été au château de la Bussière, l'heure exquise, Chloé Jacob, hein, soprano, Marie Le Guerne à l'harpe, et puis David Arnois au corps. Vous nous raconterez, Williams?
2: Tout à fait, oui. Merci beaucoup.
0: Vous nous enverrez un petit photo, un petit mot sur WhatsApp, on compte sur vous. Tenez-nous au courant, profitez bien et profitez bien de votre été du côté d'Oxy. D'accord, Williams?
2: Merci beaucoup.
0: Et à bientôt. Bel été.
2: Merci
0: d'avoir
2: merci
0: joué avec nous. Merci. On va se quitter quelques instants, les amis. Et puis, je vois venir les infos. Ce sera à 18h avec Camille Huppenoir. À tout de suite.
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5: Voici Vertige, le premier titre de Théo Laurent sous le nom d'Azur.

0: Notre talent orléanais, révélé par la Star Academy en 2025, transforme l'essai avec une première chanson intense et percutante. C'était Azur avec Vertige.
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11: Bel été sur Ici Orléans, on est ravis de vous retrouver. Il y a plein de trucs cool qui arrivent dans quelques minutes sur notre antenne. Mais avant cela, on va faire un point complet sur l'actualité. Petit jingle et on revient.
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11: Merci de nous avoir rejoints. Bon début de week-end, même on peut le dire, c'est vendredi, sur votre radio locale ici Orléans. Il est 18h les amis, regardez, pile poil. Et on retrouve Camille Huppenoir pour un journal complet. Rebonsoir Camille.
13: Rebonsoir Nathanaël, bonsoir à tous.
11: La décision était attendue. Elle est désormais officielle. Il n'y aura pas de feu d'artifice pour la fête nationale à Orléans.
13: Le spectacle pyrotechnique ne sera pas tiré pour limiter les risques dans un contexte de forte chaleur. Le Loiret et tout le centre-val de Loire passent demain midi en vigilance rouge canicule. Toutes les communes loiretaines sont concernées par les consignes de précaution de la préfecture qui interdit notamment à partir de la mi-journée demain tous les événements sportifs de plein air. Seuls ceux dans des salles climatisées peuvent être maintenus. Le Premier ministre Sébastien Lecornu a présidé lui ce matin une cellule interministérielle de crise consacrée à cette nouvelle canicule qui touche une majeure partie de la France. Et parmi les mesures annoncées, Anne Le Gall, le déclenchement d'un plan hors sec chaleur extrême.
14: Ce dispositif n'existait pas jusqu'ici et le gouvernement indique qu'il tire ainsi des leçons des épisodes de canicule passés. Concrètement, dans les départements en vigilance rouge, ce plan sera piloté localement par les préfets pour adapter localement la réponse à la chaleur avec l'objectif de protéger plus particulièrement les personnes seules, souvent âgées et qui subissent davantage de mortalité. Ces personnes isolées pourront être repérées sur les fichiers communaux et si nécessaire, un hébergement dans des locaux rafraîchis leur sera proposé. La vague de chaleur actuelle devrait durer jusqu'au 14 juillet et le directeur général de la santé Didier Lepelletier a confirmé ce matin que l'effet de cette chaleur se ressent déjà sur les organismes.
15: Santé publique France rapporte une légère augmentation pour les consultations SOS médecins liées à la chaleur. Le nombre de passages aux urgences est également en légère augmentation, plus 20% par rapport au début du mois de juin. Et au 8 juillet, le nombre de passages aux urgences est également en légère augmentation chez les publics les plus fragiles.
14: Autre préoccupation des autorités, le front des incendies. Depuis le début de l'année, la France a déjà enregistré plus de 8000 départs de feu. 25 000 hectares ont brûlé, déjà deux fois plus que l'année dernière.
13: Et contre les incendies qui se multiplient en France à cause de la chaleur et de la sécheresse, un A400M pourrait être mobilisé. Ces avions de transport militaire aux dimensions impressionnantes sont basés à Orléans-Brissy. Cet A400M pourrait être équipé d'un système de largage d'eau de grande capacité, l'équivalent de 3 Canadair, a estimé ce matin le patron de la sécurité civile.
11: Cette information maintenant que nous vous révélons sur votre radio ici Orléans.
13: Il y aura au moins une offre de reprise pour Duralex, la verrerie de la chapelle Saint-Mémin, en redressement judiciaire depuis le 1er juin. Le groupe Carlesimo, spécialisé dans la fonderie, la transformation des métaux, va déposer d'ici le 6 août un dossier devant le tribunal de commerce d'Orléans. Patricia Pourrez.
16: Il y a 2 ans déjà, avant que Duralex ne soit transformé en Scop, Carlessimo avait fait une offre pour la verrerie loiretaine. Aujourd'hui, son président, Jonathan Carlessimo, confirme à Ici Orléans être toujours intéressé. Il annonce même vouloir investir plus de 5 millions d'euros en fonds propres pour Duralex. La verrerie, dit-il, ne peut être sauvée que par un véritable industriel qui a, ajoute-t-il, une expérience dans la reprise d'entreprises en difficulté. C'est précisément ce que fait Carlessimo. Né en 2017 près de Saint-Étienne, le groupe a réalisé 7 acquisitions à travers la France, des fonderies qui réalisent des pièces pour l'industrie, le BTP, la pêche de loisirs ou encore le nucléaire. Alors qu'envisage-t-il pour Duralex? Quelle transformation et surtout quelles conséquences pour l'emploi? À ce stade, le patron de Carlessimo refuse d'en dire plus. Pour mémoire, en 2024, il ne souhaitait conserver que 79 emplois sur le site de la Chapelle Saint-Mémin.
13: Une audience pour examiner toutes les offres de reprise est programmée le 17 septembre prochain.
11: C'est un tout nouvel outil de travail pour les chercheurs du BRGM, le BATLAB.
13: Pour bâtiment des laboratoires, le site a été inauguré ce matin en présence de Philippe Baptiste, ministre de l'Enseignement supérieur. Il a fallu 2 ans de travaux pour doter à la source à Orléans le bureau de recherche géologique et minière de ce BATLAB et quelques 21 millions d'euros aussi. Le budget et les délais sont tenus selon la direction. Visite de ces locaux neufs et qui devenaient nécessaires avec vous, Léonie Cornet.
17: Jusqu'à présent, la centaine de chercheurs concernés travaillaient dans des locaux vétustes, en sous-sol.
18: C'était des bâtiments qui avaient plus de 60 ans.
17: Catherine Lagneau, présidente et directrice générale du BRGM.
18: Qui avait été construit à l'installation du BRGM à Orléans et qui, bien sûr, n'était absolument plus aux normes et avait beaucoup de défauts de qualité aujourd'hui.
17: L'autre objectif, c'était de regrouper les salariés au même endroit.
18: Nous avons créé, comme vous pouvez le voir, des plateaux communs, des bureaux partagés, des espaces projets. Il n'y avait rien de tout ça dans nos précédents laboratoires, donc c'est vraiment une autre manière d'être au travail, de travailler avec les autres.
17: Le ministre de l'Enseignement supérieur et de la Recherche, Philippe Baptiste, a pu visiter les locaux.
19: C'est un très beau bâtiment, il est à la fois magnifique, très opérationnel. C'est aussi un bâtiment qui est thermiquement régulé avec des pompes à chaleur qui utilisent la température du sous-sol. Et je suis persuadé que les chercheurs, les ingénieurs et les techniciens de l'établissement y seront heureux et feront de belles recherches.
17: Un quart du BATLAB est consacré au laboratoire, 1500 mètres carrés sur plus de 4400. Les chercheurs pourront travailler sur les PFAS, ces polluants éternels présents notamment dans l'eau du robinet.
13: Un reportage à retrouver en images en vidéo sur ici.fr. Un départ à l'Orléans Loiret Basket, Lorenzo Tiroir Sanson quitte le club après 3 saisons. L'ailier de 25 ans qui a réalisé un bon exercice 2025-2026 devrait rejoindre une équipe de première division en France ou à l'étranger.
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13: 18h06. Pourquoi faites-vous cette tête sur Ici Orléans, Nathanaël?
11: Oh, ce message, canicule. Oh, c'est pas, hein, pas facile, facile.
13: Non, ça nous rappelle la situation qui est pas marrante, faut le dire.
11: C'est du côté du Petit Vrai, par exemple, qui fera le plus frais cette nuit. Si ça vous intéresse, entre 18 et 19 degrés, c'est là-bas qu'on peut respirer. Ouais, faut aller dormir dans le Petit Vrai. Orléans, et puis Sologne, ça sera plutôt entre 20 et 22, ce qui commence à être fatigant, hein, on va pas se mentir. Puis ça va durer comme ça là pendant tout le week-end, annulation de feux d'artifice. C'est vrai que le week-end va être compliqué, vigilance rouge à la canicule, et puis des températures au-dessus de 20 degrés qui vont se généraliser sur cette fin de week-end et des maximales qui vont continuer de monter. On sera grosso modo entre 36 et 38 degrés dans la région. On pourrait atteindre des pointes autour de 39-40 degrés du côté de la Sologne demain et dimanche. Voilà, donc on va prendre soin de soi, on va prendre aussi soin de l'entourage, on va boire beaucoup d'eau, on va viser l'ombre. On va pas faire trop de sport non plus, ne faites pas de footing à 18h, hein, ça ne sert à rien.
13: Ni à 15h, hein, ni à midi, faites-le entre 3 et 6h du matin, ça me paraît pas mal.
11: Ou attendez une dizaine de jours. faites une pause, ça vous fera du bien aussi. Voilà, il n'y a pas de souci. Merci beaucoup Camille Huppenoir, à qui je vous souhaite un bon week-end, qui a eu une toute petite semaine. Hein. Vous avez rien fait cette semaine.
0: Ah ouais, n'est-ce
11: hein,
0: pas,
11: ça a été très calme.
0: Je suis ravie d'être en week-end. Allez, bon week-end à tous.
11: Allez, reposez-vous bien. Reposez-vous bien, chère Camille. Non. Qu'est-ce que je dois dire, moi? Ah oui, la circulation quand même. Même si on est un petit peu en mode vacances, il y a quand même un petit peu de monde, surtout qu'on est vendredi soir. On a du monde sur la tangentielle. Je vais filer un petit peu en direct, notamment du côté de Saint-Jean-de-la-Ruelle. Oui, c'est compliqué. Charles Bauer, vous êtes aussi un petit peu nombreux. Là-bas, il y a du monde à Cap-Servan, sur la D2020, en direction du nord, de Sercotte. Un petit peu de monde aussi sur la D2020, cette fois-ci au sud, le long de d'Orléans-La Source, même si c'est beaucoup moins compliqué que les jours précédents à cause de cet incendie qui a eu lieu à Olivet. Il y a un petit peu de monde quand même. Du monde aussi dans le centre-ville d'Olivet. Voilà. 02 38 53 25 25 si vous êtes témoin d'autres perturbations majeures. Pas de grosses perturbations côté SNCF ce soir, ni depuis Orléans, ni depuis les Aubrais.
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11: C'est pas Marc Yvan cette année hein, au Zoo de Beauval. Je le rappelle, c'est Yann Beraki qui s'y colle. Coulisses du Zoo de Beauval, quatrième plus beau zoo du monde. Et on parlera des okapis dans quelques minutes. En attendant, eh ben, un petit voyage en 1974. Le premier vrai succès d'Alain Souchon. Une pépite écrite avec son complice Laurent Voulzy. Voici J'ai 10 ans, à 18h08. Bon vendredi avec nous.

0: chanson d'enfance, insolence un peu tendre, premier tube d'Alain Souchon, écrit avec Laurent Voulzy, c'était en 1974. J'ai 10 ans à l'instant.
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0: Bon, on a plein de trucs chouettes qui arrivent, notamment les collines de Beauval, là, pendant tout cet été. Il y a de Meraki, Sion, le quatrième plus beau zoo du monde. Il y a plein de trucs à nous raconter sur les okapis dans quelques instants. Il y aura aussi des idées de sortie, d'activités, bien sûr. Ce sera le retour d'ici Express. Et puis cet excellent rendez-vous d'été. Jalaer, secret de chansons. On redécouvre un peu les processus de fabrication des plus grands tubes de William Scheller, avec William Scheller himself dans cette série, et Sébastien Doucet. Voilà, ça sera dans une grosse demi-heure. Dans l'immédiat, eh bien, je pense que vous êtes déjà au courant, mais le nouvel album des Rolling Stones est sorti aujourd'hui, vendredi 10 juillet. C'est le 26e, il s'appelle Fine Tongues, et Jealous Lover, c'est le premier extrait. Eh bien, vous savez quoi, la vie est bien faite, on va l'écouter ensemble, tout de suite, ce nouveau single des Rolling Stones qui est sorti donc aujourd'hui. Jealous.

0: pensez-vous de ce premier extrait de ce nouvel album des Rolling Stones, intitulé l'album Foreign Tongue, et là le titre c'était Jealous Lovers. À l'instant, sur ici, sur l'heure, on aura bien entendu de leur entendre, l'occasion de le réentendre souvent sur notre antenne. C'est Raft, qui sera là dans quelques minutes, la petite pépite qui a qu'à danser, hein. Et entre temps, on va prendre la direction du zoo de Beauval, parce que durant tout l'été, Yann Meraki nous emmène dans les coulisses du quatrième plus beau zoo du monde. On peut y voir des animaux intrigants dont on a du mal à définir à quelle espèce ils appartiennent.
1: Effectivement, c'est le cas des okapis, dernier gros mammifère découvert au XXe siècle, un animal qui n'a pas choisi entre son espèce et son costume. La taille d'un cheval, avec un cou très long, une langue pouvant atteindre plus de 30 cm, et deux cornes osseuses sur le dessus du crâne, seulement pour les mâles.
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1: Dans le secteur des okapis et des grues, on est dans la plaine asiatique avec Charline, soigneuse de la plaine asiatique. Les okapis, c'est un petit peu cet animal de la Fashion Week, une sorte de mini-girafe qu'aurait mis un pantalon de zèbre.
3: C'est un peu l'idée, exactement.
1: À quelle famille ils appartiennent réellement? Aux zèbres ou aux girafes?
3: Ils appartiennent à la famille des girafidés.
1: Et on explique pourquoi ces zébrures sur les pattes, en fait?
3: C'est pour le camouflage, parce que les okapis vont aller se camoufler donc dans les grandes végétations, se mettre de dos, et donc avec les rayons du soleil, ça va faire un contraste et pour les prédateurs se protéger.
1: J'ai appris aussi qu'ils avaient une langue bleue. D'où ça vient? Parce que j'imagine qu'ils n'ont pas les mêmes bonbons que nous qui colorent la langue. Et à quoi elle sert?
3: On ne sait pas exactement pourquoi cette couleur bleue, parce que les okapis donc, sont tout le temps avec la langue sortie pour attraper les feuilles. C'est pour éviter les coups de soleil.
1: Ça serait une protection, simplement.
3: Ouais, et c'est ce qui est supposé.
1: C'est pas que fashion, l'okapi. Ça a un réel intérêt dans son environnement. C'est surtout d'abord pour se planquer, pour essayer de se camoufler au maximum. C'est un animal qui a besoin d'être caché.
3: Oui, par rapport aux prédateurs.
1: Quels sont ces prédateurs?
3: Le principal, c'est le léopard.
1: D'où l'intérêt d'être bien caché, parce qu'il va assez vite le léopard. Ça court un okapi assez vite aussi.
3: Oui, on a pu observer, nous, sur le parc, des fois, des petites courses-poursuites. Et oui, ça court assez vite, oui.
2: Les coulisses de Beauval,
1: c'est ici. Il court vite, mais pas suffisamment pour échapper à son autre prédateur qu'est l'homme. En forêt d'Ituri, en République dominicaine du Congo, où vivent les okapis, la guerre civile, qui sévit depuis des années dans le pays, entraîne un accroissement du braconnage et de la déforestation. L'association Beauval Nature soutient l'Okapi Conservation Project, qui a pour objectif la gestion de la population de l'espèce, l'augmentation des patrouilles d'éco-gardes, le développement d'équipements pour le suivi des okapis, ainsi que le lancement d'un programme de reforestation avec le soutien des communautés locales.
0: Merci Yann Meraki, les coulisses de Beauval, quatrième plus beau zoo du monde à retrouver tout l'été. En attendant, si vous voulez les réécouter, ça se passe sur ici.fr bien sûr, et sur l'application Ici. Il y a les années 80, la tournée qui est de passage le 18 décembre prochain, ça sera en 2026. Et si vous aimez les années 80, je vous propose d'écouter Raft là, il n'y a qu'à danser, c'est trop bien. Et on sera là juste après les amis.

0: artiste, une plongée dans les années 80 avec ce titre de Kate Bush, c'était Babouchka à l'instant sur ICI Orléans. On va marquer une petite pause les amis si ça vous va. Pascal Obispo et Francis Cabrel ensuite seront là avec Il faudrait que pleuve l'amour. Et puis, chose promise, chose due, ce sera pile 18h30 qu'on retrouvera toute l'équipe ici en direct de Bordeaux pour le journal du Tour de France, bien sûr, 2026. À tout de suite sur ICI Orléans.
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0: Ils sont de retour tous les deux en duo, du coup, hein, Pascal Obispo et Francis Cabrel. C'était Il faudrait que pleuve l'amour, à l'instant sur Ici Orléans. Comme promis, on va prendre tout de suite la direction de Bordeaux, les amis. Voici le journal du Tour 2026 avec toute l'équipe ici.
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2: Sans surprise, un sprinter a levé les bras à Bordeaux. Tim Merlier a été le plus rapide sur les quais de la Garonne. Le Belge de l'équipe Soudal Quickstep a pris sa revanche il y a deux jours à Pau. Tim Merlier n'avait pris que la troisième place. Bonsoir Bruno Blanza.
3: Bonsoir.
2: On vous retrouve en direct de Bordeaux où vous avez assisté à ce sprint. Pas besoin de photo finish.
3: Non, il y a quasiment deux vélos d'avance pour le Belge Tim Merlier. C'est une belle victoire. Alors c'est sa quatrième sur le Tour de France en trois participations. À chaque fois qu'il se présente, le sprinter, il lève les bras sur le Tour. Mais celle-ci, elle peut avoir peut-être pour lui un goût un peu particulier parce qu'hier il a perdu sur abandon son poisson pilote, son meilleur copain qui a abandonné, victime de la chaleur notamment. Et c'est celui qui était censé l'amener vers le sprint. Donc c'est grâce à son flair, à son expérience, à sa vista qu'il a réussi à se faufiler et à devancer tous les grands sprinteurs de ce peloton pour lever les bras, on l'a dit, pour la quatrième fois ici sur le Tour. La dernière fois, c'était à Châteauroux, c'était l'année dernière.
2: Et Tim Merlier qui a quand même profité du bon travail de son équipe dans le final, bien lancé par Jasper Stuyven. La réaction du vainqueur de l'étape du jour.
4: Toutes les fois, j'étais pas ici au Tour, j'étais un peu énervé dans mon fauteuil. Mais maintenant, je suis là et je pense que j'ai montré comment on doit faire. Merci, un grand merci à l'équipe. Ils ont mis moi et Jasper en vraiment bonne position et Jasper est très extraordinaire. Il reste calme, bien protégé du vent. C'est mon troisième participation et mon quatrième victoire ici au Tour. Mais pour moi, c'est un rêve d'être ici et gagner encore en plus, c'est difficile de croire.
2: Tim Merlier au micro ici de Thomas Coignac, une échappée a animé cette étape sur les longues lignes droites des Landes. Et qui était dans l'échappée? L'infatigable Baptiste Weisstrofer, on le surnomme le sanglier. Il est incroyable ce coureur breton, Bruno.
3: Ben, ce qui est dingue, c'est que, en fait, on a l'impression qu'il n'est jamais fatigué. Et surtout, et c'est ça qui est assez rare, il veut animer la course. C'est son premier tour. Et en fait, il est là, en train de nous dire au micro, mais moi, je veux que les gens s'amusent en regardant le Tour. Je veux que les gens vivent quelque chose. On l'a vu beaucoup discuter avec son compagnon d'échappée, un coureur tchèque. On l'a vu également, donner les bidons aux enfants sur le bord de la route, attendre qu'il soit là pour lancer le bidon et pas le lancer n'importe où. Et à chaque fois, ce même sourire, cette même joie d'être là et d'en profiter. Et ça, c'est vraiment un vent de fraîcheur sur ce Tour de France en pleine canicule.
2: Et pris de la combativité, comme lors de la cinquième étape avec un bouquet sur le podium pour Baptiste Weisstrofer, que du bonheur pour le Finistérien.
5: C'était encore une journée très très bonne. Voilà, c'est le Tour. Sourire toute la journée, des gens, des milliers de gens au bord de la route là. J'ai jamais vu autant de gens à Bordeaux. Bah si, peut-être tous les Bordelais sont là. J'espère que j'ai mérité des cannelés. Mais ouais, c'était une super journée pour moi. Malheureusement, voilà. Le peloton ne laisse qu'une minute. Les échappées sont de plus en plus rares. Alors c'est pas ça qui va inciter encore plus. Malheureusement, c'est peut-être en train de tuer. C'est un peu tuer mon métier, on va dire. Je sais pas si j'ai un métier ou mon caractère, on va dire. Mais bon, je baisse pas les bras. Mes parents sont là en plus. Donc voilà, je pense que ma mère, elle va être contente d'avoir un joli bouquet. Et moi, je suis content d'avoir un joli trophée encore.
2: Voilà, un bouquet pour la maman. Il y en aura sûrement d'autres pour le très sympathique baroudeur. La septième étape du Tour de France remportée par le Belge Tim Merlier. Bruno Blanza, pas de Olaf Koy, vainqueur à Pau, dans le top 10 aujourd'hui.
3: Oui, effectivement, il n'est pas là. L'équipier de Paul Sexas à la Décathlon CMA-CGM. On parlait du sanglier. Weisstrofer, lui, c'est le guépard. Il y avait vraiment ses supporters qui étaient là en attendant la victoire du guépard, mais il n'est pas là. Il y a quand même Guirmay qui est présent en troisième position dans ce sprint. Philipsen, vainqueur il y a trois ans ici, fait cinquième. Et le premier français, c'est Dorion Godon. Son équipe a roulé dans le final pour lui de la Net Compagnie Ineos. Il termine à la huitième position de ce sprint.
2: Au classement en général, le Slovène, Tadej Pogacar conserve bien évidemment son maillot jaune de leader. Sarlat, Bénac, étape 100% Périgourdine demain sur le Tour. 175 km entre Périgueux et Bergerac. Les coureurs vont en prendre plein les yeux, promet le patron du Tour, Christian Prudhomme.
6: Ce sera l'une des étapes les plus esthétiques du Tour de France, en Dordogne, à travers le Périgord, en passant par des lieux magnifiques et magiques comme les Aisies ou la Roque Gajac, donc de Périgueux à Bergerac. C'est quasiment la copie de l'étape de 2017, tant elle est belle. Une étape tracée à 100% dans le département de la Dordogne.
7: Avec donc cette arrivée devant la fameuse poudrerie de Bergerac.
6: Oui. En espérant que tout se passe bien, mais je n'en doute pas, avec un rendez-vous là encore pour les coureurs les plus rapides du peloton.
2: Et là, ce sera donc pour les sprinteurs demain. La réponse en écoutant votre radio ici à partir de 13h30. On va encore se régaler demain sur la route du Tour.
0: Merci messieurs, et à demain tout de suite. Bah, c'est ICI Express, on a plein d'idées de sortie pour vous les amis.
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0: Un week-end en plein air, sans ruiner en plus. On commence par un grand classique de l'été orléanais. Demain, samedi, plein Saint-Aignan. Vous allez sortir les boules, les amis. Concours de pétanque de 16h à 19h en doublette. Inscription gratuite. On lance, on pointe, on papote avec les voisins du terrain parce que c'est bien. L'ambiance bon enfant qui rassemble toujours du monde. Sinon, si vous avez envie de nature avec les enfants, bah, tout le week-end, sachez que la ferme de l'Arboretum des Barres, à Nogent-sur-Vernisson, ouvre ses portes. Animaux de la ferme, découverte et animation au milieu d'un parc d'arbres venus du monde entier, de quoi ravir les petits comme les grands. Et pour les amoureux du calme, un petit secret bien à l'ombre, votre médiathèque installe, médiathèque orléanaise, installe un coin lecture en plein air, transat sous les platanes, tout l'été, c'est en accès libre, on s'installe, on ouvre un livre et puis on rêve un peu, le bonheur tranquille de l'été, somme toute.
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0: Allez, on continue notre petit programme. Il y a Johan Rock qui va nous rejoindre dans quelques instants pour le rendez-vous de l'été coulisses TV. C'est lui qui s'y colle là pendant tout l'été. Il y a une série documentaire qui traite du handicap de manière décalée qui s'appelle Partenaire Particulier, qui est proposée sur la plateforme France TV en ce moment. On en parlera avec lui dans quelques minutes. Et puis ensuite, nouvel épisode de la série William Scheller, Secret de chanson, s'intéressera à la chanson Nicolas, sortie en 1980. Vous savez tout les amis, on se retrouve après Accelerate.

0: La voix soul d'Axel Red, un de ses plus gros succès, c'est Tendre, c'est habité, ça date de 1996. C'était Ma prière, à l'instant sur ici Orléans. Comme promis, on va retrouver Johan Rock maintenant, on va parler télé avec lui, on le fait pendant tout l'été là dans Coulisses TV. Et Johan, vous nous emmenez ce soir dans les coulisses de Partenaires particuliers. Qu'est-ce que c'est? C'est une série documentaire qui traite du handicap de manière décalée.
1: Et c'est à Jérémy Michalak qu'on doit cette série, combattre les préjugés autour du handicap sans se prendre au sérieux. C'est la promesse de Partenaires particuliers.
2: Je vous le dis les gars, je sais pas dans quoi on s'embarque. T'es sérieux?
3: Ouais.
4: Le TGV numéro 4315 va entrer en gare.
1: Direction Barcelone. Pendant une semaine, le réalisateur est parti accompagné d'une bande de 4 jeunes gens, chacun atteint d'un handicap. Et j'ai demandé à Jérémy Michalak comment le projet avait vu le jour.
2: C'est un peu la blague de l'avion qu'on faisait quand on était gamin. C'est un Français, un Belge et un Suisse qui sont dans un avion. Bah là, je me suis dit, on va prendre un aveugle, un paraplégique, un trisomique et une naine qui sont dans un avion. Ce qui est rigolo, c'est que quand on voit une équipe comme ça qui grimpe dans un avion, on se dit, oh putain, pourvu qu'il ne s'assoie pas à côté de moi. Oh, s'il vous plaît. Mais après avoir vu le film, on se dit exactement l'inverse. C'est qu'après avoir vu le film, on se dit, eh les gars, je pourrais être votre ami.
1: Au fil des 3 épisodes que compte cette série, Amaury, Kéra, Kylian, Arthur et Jérémy nous font partager une expérience de vie inédite et aller regarder tous se charrier durant le voyage. On pourrait croire qu'ils se connaissent depuis toujours, alors qu'évidemment, pas du tout.
2: On ne s'était jamais vus physiquement les uns et les autres. Avant le premier jour de tournage, il y a un truc qui a mis tout le monde au diapason d'entrée de jeu, quand Amaury nous a lâché une vanne, mais atomique, dès le départ, où on est tous partis en fou rire en se disant « Waouh, putain, qu'est-ce que c'est que ce mec ?» Et à partir du moment où on rigole, on a compris que l'humour serait notre super pouvoir pour, au final, nous offrir un moment de vie, de joie et de partage.
1: Vous l'aurez compris, si le ton du programme est décontracté, c'est pour mieux aborder de front ce sujet complexe qui est celui du handicap. Un sujet que le producteur est l'un des premiers à avoir proposé à la télévision française avec sa série aux côtés de Lucie Carrasco, avec qui il fait le tour du monde.
2: Ce qu'on a voulu, c'était montrer un regard différent sur le handicap, c'est-à-dire on a voulu y mettre de l'humour, on a voulu apporter un traitement parfois politiquement incorrect, moins polissé, moins lisse, plus fun en fait. Là où on avait tendance à montrer le verre à moitié vide, on a voulu montrer le verre à moitié plein. Après moi sur le handicap, j'ai quand même été le pionnier avec les anges de la télé-réalité. Je pense que c'était une belle lumière sur le sujet à l'époque.
1: Partenaires particuliers, les 3 épisodes de la série sont à voir en ce moment sur la plateforme France.tv.
0: Waouh, merci Johan Rock, merci à Jérémy Michalak, Coulisses TV qu'on retrouve à tout moment sur ici.fr et puis également sur l'application ici. Ne bougez pas dans quelques instants, c'est le retour bien sûr de William Scheller, Secret de chanson. Je rappelle qu'on s'intéresse à l'épisode numéro 10 aujourd'hui et c'est la chanson Nicolas qui l'a sorti en 1980. Ça sera juste après Pet Shop Boys, tout de suite.

0: Ouais, incroyable ce titre des Pet Shop Boys, It's a Sin de 1987. Neil Tennant, le membre des Pet Shop Boys qui règle ses comptes avec son éducation catholique dans cette chanson sur un tapis synthétique assez grandiose. Il était numéro 1 au Royaume-Uni à sa sortie, ce titre It's a Sin. Bon, je crois qu'il est temps de parler de William Scheller. Alors je vous ai dit une bêtise tout à l'heure, le titre Nicolas, on en parlera plutôt lundi, parce que en prémisse à l'album Nicolas, qui sortira donc un an plus tard, William Scheller publie en 1979 Oh, je cours tout seul. C'est un single enregistré à Los Angeles et dont la pochette est signée Jean-Baptiste Mondino. C'est un cadre luxueux, bien loin de sa création originale.
1: Mais doublement. Alors, il y avait ce cauchemar où je courais, comme ça, à côté d'un train. Ah, il n'y avait pas de train, d'abord. Je courais, je m'apercevais qu'il y avait une voie ferrée à côté. Et puis, d'un seul coup, et j'ai entendu dans ma tête, ce bruit spécial des trains américains qui a fait une espèce de coupe, comme ça, qui est un accord un peu vraiment fait pour qu'on comprenne que c'est pas un klaxon ni rien d'autre. Et là, arrivait au long, comme ça, et je voyais les gens qui, comme s'ils étaient prisonniers dans ce train, et ils frappaient aux vitres. Ça. Il se passait des valises par-dessus, il frappait aux vitres comme ça pour me parler. Et...

0: Voilà.
1: Mais en me mettant dans la peau, ça a servi un truc sur l'illettrisme un jour en télé. Boum, ils ont passé « Apprends-moi ton langage ».
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0: Cours tout seul, William Scheller. Je cours tout seul à l'instant sur Ici Orléans. On rappelle la date de sortie de ce titre, c'était 1979. Et puis, je vous lis lundi, hein, chose promis, chose due quand même, on va bien y venir à ce tube et à ce titre, Nicolas, qui est sorti pour le coup en 1980. Et en attendant, William Scheller, Secret de chanson, ça se retrouve à tout moment sur ici.fr et sur l'application Ici. On se quitte quelques instants et puis ensuite on fera un point complet sur l'actualité. Ce sera à 19h. À tout de suite.
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2: Voici le nouveau titre de Mathieu Malon, La Rivière.

0: Bon début de soirée et bon début de week-end, surtout en notre compagnie, sur votre radio locale ici Orléans. C'était Gébé, Gébé, Gébé Abba, bien sûr.
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0: Si vous aimez les années 80, ça va continuer un petit peu après 19h avec Laurent Petit-Guillaume hein, et son émission 100% années 80. Mais dans les médias, voici la rédaction nationale, actu nationale et internationale. C'est parti les amis.
2: Du monde sur les routes pour ce deuxième week-end avec une circulation extrêmement difficile selon Bison Futé, notamment sur les axes routiers de l'ouest et du sud du pays, mais aussi dans les gares. C'est le plus important week-end de départ pour la SNCF avec près de 2 millions de voyageurs en cette période de canicule pour éviter des TGV qui tombent en panne en plein cagnard. La SNCF met tout en œuvre pour que tout le monde arrive à bon port. Isabelle Raymond est à la gare de Lyon à Paris.
3: Il y a la foule des grands jours de départ sous la verrière de la gare de Lyon et la toute nouvelle directrice de TGV Intercité l'assure. La SNCF a mis le paquet pour que la canicule ne vienne pas contrarier le week-end le plus important de l'été en termes de trafic. Karine Dussersart est confiante à ce stade, même si elle ne peut pas garantir que l'ensemble des trains roulera comme prévu.
4: La garantie n'est pas 100%. Pourquoi ? Puisqu'en fait, nos réseaux, comme vous le savez, et notre matériel roulant est soumis, comme nous, êtres humains, et comme l'ensemble des dispositifs, et peut être soumis à des incidents. Nous avons tout vérifié. Nous avons des équipes qui travaillent en 3-8, 7-7. Nous avons renforcé des gens qui travaillent sous la chaleur dans nos technicentres pour effectivement renforcer, entre guillemets, la vérification de tous les aspects du train, hein, les blocs moteurs, les clims des conducteurs, les clims des rames, etc. Et j'en passe. Néanmoins, nous ne sommes pas à l'abri d'un incident.
3: 3700 trains TGV et intercités sont en circulation sur 4 jours, selon la SNCF. En cas de problème lié à la chaleur pendant le trajet, de nouvelles procédures prévoient de descendre des trains sous 30 minutes pour faire circuler de l'air. La SNCF renouvelle par ailleurs son appel à la vigilance et déconseille toujours aux personnes vulnérables de voyager en cette période de canicule.
2: Le cocktail est connu, la canicule assèche les sols, ce qui rend les départs de feu beaucoup plus faciles. Aux portes de la Plaine-sur-Mer, en Loire-Atlantique, un gros incendie s'est déclaré dans un champ cet après-midi. Une centaine de personnes et deux campings ont été évacués. Un gymnase est ouvert pour les touristes sinistrés. Votre radio ici, Loire-Océan, qui est en édition spéciale pour vous tenir informé si vous êtes dans le secteur. Dans les Pyrénées-Orientales, le feu est par ailleurs toujours en cours à Trévillac, où les flammes ont parcouru 4900 hectares, mais la situation s'améliore. L'incendie devrait être fixé dans les heures qui viennent, selon le préfet du département. Cette troisième canicule de la saison qui prend de l'ampleur, la vigilance rouge passe de 9 à 24 départements demain, essentiellement dans l'ouest, le centre et la région parisienne. Conséquence, le gouvernement déclenche un plan hors sec inédit, forte chaleur, qui prévoit notamment l'ouverture de centres d'accueil climatisés. Alors à quoi cela ressemble-t-il ? Émilien Martin a pris une pause fraîcheur à Châtellerault dans la Vienne avec son micro ici Poitou.
5: À l'étage du centre socio-culturel, Guylaine, Christine et Christine jouent au trio Mino.
6: Allez hop, on démarre avec un 4.
5: Les voisines septuagénaires habitent dans un immeuble à côté.
7: Même si on a un ventilateur, on ne va pas le faire marcher toute la journée. Donc on vient là, on est au frais. Sinon, on avait l'habitude de se promener jusqu'à la rivière, mais c'est impossible. Alors, pour continuer de se voir, on vient là.
5: En bas, Émilie profite aussi de la fraîcheur des lieux.
8: Il fait 38 degrés chez moi actuellement. J'ai pas d'isolation, donc c'est très compliqué au niveau de la chaleur.
5: Quand vous venez ici, qu'est-ce que vous faites ?
8: On discute, des fois on joue aux cartes, voilà. On parle avec des gens, on échange.
5: À l'entrée, des bénévoles de la protection civile accueillent les habitants avec des verres d'eau. Romain Wisniewski est le secrétaire général de l'association dans la Vienne.
9: Là, depuis l'ouverture hier, on est à une dizaine, quinzaine, peut-être vingtaine de personnes par jour. Nous, on n'est pas très présents autour d'eux. On est là vraiment s'ils ont besoin. Pour leur rappeler voilà, l'importance de l'hydratation dans cette période chaude et d'avoir des personnes qui sont là présentes juste pour vous rappeler attention, il faut penser à boire, il faut penser à s'hydrater. C'est ces messages-là qui sont importants.
5: Les habitants peuvent aussi profiter d'une salle de sieste aménagée avec des lits de camp.
2: Et de la Vienne, on file à Los Angeles, comme c'est chic. Nicolas Teillard, bonsoir, mais alors plutôt bonjour pour
10: bonsoir.
2: Vous, puisqu'il est 10h du matin, avec le décalage horaire. On suit avec vous ce quart de finale entre l'Espagne et la Belgique à 21h heure française, car le vainqueur sera l'adversaire de la France en demi-finale de Coupe du Monde, et il y a du beau jeu en perspective.
10: Ouais, promesse entre deux belles équipes, promesse aussi dans cet écrin sublime du SoFi Stadium, ce bijou implanté sur au milieu de la ville. On aperçoit même les palmiers emblématiques de la ville californienne depuis les tribunes, la Cité des Anges, où la Belgique, l'Espagne veulent faire un pas de plus vers le paradis, le sacre mondial. L'Espagne se présente en favorite avec un quasi sans faute jusqu'ici, une solidité impressionnante qu'on résumera en une statistique: zéro but encaissé par cette équipe d'Espagne depuis le début du tournoi. Les Espagnols solides pour gagner le bras de fer qui les opposait au Portugal en huitième de finale, mais qui devront se méfier d'une équipe belge un peu miraculée dans ce mondial et qui semble avoir trouvé la bonne carburation, la bonne équipe pour avoir par exemple éliminé sèchement les États-Unis au tour précédent, des Belges qui eux aussi rêvent de retrouvailles avec les Bleus 8 ans après la demi de 2018 en Russie.
2: Eh bien, ça sera peut-être le cas le 14 juillet prochain. Merci beaucoup Nicolas Taillard, ce match à suivre sur ici.fr.
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13: C'est en Sologne qu'il a fait le plus chaud là cet après-midi, près de 35 degrés du côté de la Ferté-Saint-Aubin. Orléans, on était plus autour de 33-34. Pithiviers, avec un petit peu de vent Pithiviers, autour de 20 km/h. Et c'est Pithiviers qui gardera la nuit la plus fraîche, entre 18 et 19 en termes de minimale là cette nuit, contre 20 degrés à Orléans. Demain, ce sera un ciel dégagé les amis, entre 20 et 22 le matin. C'est pas ouf, c'est pas ouf. Et puis l'après-midi, on dépassera de nouveau les 35 degrés dans beaucoup d'endroits. Bon courage.
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14: Bonsoir à tous, très heureux de vous retrouver pour notre petite balade quotidienne au pays des souvenirs, des anecdotes et des tubes. C'est 100% années 80 jusqu'à 20h. Si jamais vous sentez en vous monter une envie de chanter, surtout vous en privez pas, hein. C'est fait pour

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1: Un chef-d'œuvre signé du roi de la pop, extrait de l'album Bad, qu'on a tous acheté le jour de sa sortie en août 87. Un clip qu'on a tous regardé non-stop à sa sortie en novembre 87, en essayant d'imiter le petit déhanché de notre idole. Hein. Pour l'anecdote, dans ce clip, on y voit la sœur de Michael, Latoya Jackson, et puis Tatiana Tomczen, qui était la petite amie de Michael à cette époque-là. Et puisque les images reviennent quand on écoute un tube, d'autres arrivent avec Libertine et Mylène Farmer.
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0: Wet, c'était Angel Eyes. Très populaire dans les années 80, ce groupe anglais existe encore, mais le chanteur original est parti depuis quelques années mener sa carrière solo. Il s'appelle Marty Pello et il sera à la fin de l'année le héros d'une comédie musicale ayant pour thème Scrooge, célèbre personnage d'un roman de Dickens. Bon voilà, vous savez tout, c'est 100% années 80. Dans un instant, Marc Lavoine pour une Begin avec toi.
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3: Ici Express, trois idées pour un week-end plein air, sans se ruiner. On commence par un grand classique de l'été orléanais. Demain, samedi, place Saint-Aignan. Sortez les boules, concours de pétanque de 16h à 19h. En doublette, l'inscription est gratuite. On lance, on pointe, on papote avec les voisins de terrain. L'ambiance bon enfant qui rassemble toujours du monde. Envie de nature, sinon avec les enfants, tout le week-end, la ferme de l'Arboretum, des bars à Dogent-sur-Vernisson, ouvre ses portes. Animaux de la ferme, découvertes et animations au milieu d'un parc d'arbres venus du monde entier. De quoi ravir les petits comme les grands. Et puis, pour les amoureux du calme, et vous êtes nombreux, un petit secret bien à l'ombre. Votre médiathèque orléanaise installe un coin lecture en plein air, transat, sous les platanes, pardon, tout l'été et en accès libre. On s'installe, on ouvre un livre, on rêve un peu. Le bonheur, tranquille de l'été, quoi. En somme, c'était donc trois idées pour vous pour passer un très bon week-end dans le Loiret.
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0: c'était Blondie.
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0: La chanson du film américain Gigolo, sortie en 81 par la blonde la plus rock de la planète, la géniale Debbie Harry, chanteuse du groupe Blondie, bien sûr. Alors pour la suite, on change d'année, de style et de look avec un titre qui en juillet 85 se retrouve numéro 3 du top 50. You're my heart, you're my soul, du groupe allemand Modern Talking. Bon, alors là, c'est de l'eurodisco, pur et dur. Veste en satin flashy, épaulettes XXL, brushing impeccable. Si vous étiez en vacances en juillet 85, vous avez dansé sur ça.
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0: Tes yeux noirs, c'était Indochine. Succès en 86, accompagné d'un clip réalisé par Serge Gainsbourg pour une chanson sur la séparation amoureuse et sur le désir de l'autre. Oh, j'espère que pour vous, il y a de l'amour dans l'air en ce moment. Ici, la suite de votre soirée, c'est encore de la musique dès 20h avec Émilie Mazoyer et les essentiels de Décibel. Mais en attendant, on reste dans les années 80 avec Lionel Richie et Hello qui arrive juste après ça.
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1: Belle soirée, bel été à l'écoute d'ici. Il est 20h.
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2: Bonsoir la foule en délire.
3: Pierre Perret est dans notre studio. Ça ne vous donne pas du tout le tournis, ces chiffres? 40 millions d'albums, 500 chansons, 70 ans de carrière.
2: Bah, vous voulez me filer le bourdon, quoi, là, tout
3: de suite. Je trouve ça beau. Non, c'est incroyable, quand même.
2: Oui, bon, c'est un bon moment passé, quoi, voilà.
3: Ah oui, ça, c'est un bon moment passé, et qui vaut d'être célébré. On peut aussi célébrer votre pêche légendaire, Pierre Perret, parce que la dernière fois qu'on s'est vu, vous m'aviez chanté ceci.
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0: la vieille carcasse de Pierre Perret. Ça, c'était il y a 2 ans et demi. On s'était vu là, pour la dernière
1: j'étais
0: fois.
1: J'étais encore jeune.
0: Mais vous n'aviez pas passé la barre fatidique des 90. Là, ça y est, c'est fait.
1: Ah, c'est fait, oui, ça y est.
0: Ça vous a fait quelque chose ou ça vous fait rire comme beaucoup de choses?
1: Ça m'a fait boire un coup.
0: Alors, c'est une bonne chose. Pierre Perret, vous avez décidé de célébrer vos 70 années de carrière avec un album qui s'appelle « Une vie d'humour et de tendresse ». Je me permets de modifier le titre et de rajouter « Une vie d'humour et de tendresse et de liberté », non ?
1: Et de liberté.
0: Ouais, hein. C'est ça, je crois, le mot-clé
1: c'est
0: de votre carrière.
1: C'est pas trop bon, les titres très longs.
0: Oui, c'était un peu lourd. Et de...
1: Non, mais c'était en adéquation avec le propos, c'est vrai.
0: Ouais. Qu'est-ce que vous pensez que cette liberté vous a apporté? Et à l'inverse, qu'est-ce que vous pensez que cette liberté peut-être vous a empêché de vivre?
1: Ah ben, moi, ça ne m'a pas empêché, au contraire. Ça m'a boosté tout au long de mon parcours parce que je n'ai jamais été plus heureux que de dire exactement ce que j'avais envie de dire.
0: Ouais.
1: Et personne ne m'a jamais pu m'en empêcher. Et parfois, il est arrivé, d'ailleurs, c'est pour ça que c'est ce qui m'a déterminé à un jour créer ma maison, qui s'appelait Adèle, en souvenir de ma première chanson.
0: Premier 45 tours.
1: Moi, j'étais Adèle, pour être libre totalement. Parce que, quand j'étais chez Vogue, par exemple, je disais, oh, tu sais ça, tu crois que c'est bien d'en parler? Oui, c'est bien. Moi, j'ai envie d'en parler. Alors, foutez-moi la paix. Et à la fin, j'ai créé ma maison pour dire, bon, le patron, c'est moi qui décide. Et j'ai toujours été mon patron depuis, et fortement aidé par mon épouse Rebecca, parce qu'elle a géré tout ça magnifiquement, parce que c'est bien d'être à deux aussi.
0: Ah oui, évidemment. Alors, quand on vous dit que les chansons de Pierre Perret ont toujours fait polémique, imaginez-vous par exemple que quand le Zizi est sorti de sa tanière, eh bien, tante Yvonne, la femme du président de la République, a téléphoné aux radios pour... Ah non, c'était pour les jolies colonies
1: non,
0: de vacances.
1: C'est pour les colos.
0: Ah,
1: oui,
0: c'est
1: oui.
0: Pour les colos, pardon.
1: C'est pour les jolies colonies,
0: les colonies de vacances. Vous
1: parce
0: savez.
1: Que... Ce qui l'offusquait, c'était pipi dans le lave.
0: Oui, c'est ça. Exactement. Alors, le Zizi, ça a énervé qui ?

0: sur le zizi.
1: Ce qu'on a oublié, c'est qu'en fait, cette chanson, elle n'arrive pas de nulle part. En fait, quand vous l'avez sortie, c'est parce qu'il y avait un grand débat en France sur les cours d'éducation sexuelle à l'école.
2: Oui, totalement. Et c'est pour ça, pour simplement ponctuer ça, que j'ai écrit cette chanson. Mais comme c'est la démesure, le surréalisme total, de toute façon. Et je pensais qu'elle passerait jamais. Et donc, elle était la dernière de l'album.
1: Ouais.
2: Et moi, je voulais même pas qu'on la diffuse, parce que je disais, bon... Et ça a été un phénomène incroyable. Des milliers de lettres sont arrivées, mais votre zizi m'a ouvert les yeux. Le soir... Je recevais une lettre d'une gamine qui disait « On vit toutes les deux avec maman et on travaille chacune de l'autre côté. On arrive le soir, souvent on est triste, on se met votre zizi et ça va beaucoup mieux.
1: » C'est merveilleux. Et à la fois, ça dit aussi des choses, parce qu'effectivement, votre zizi, Pierre Perret,
2: oui.
1: Sachez que moi j'en parle régulièrement avec ma grand-mère, ma mère et ma fille. C'est quand même incroyable ce destin pour un zizi, non ?
2: Oui, parce que, écoutez, traverser les générations comme l'ont fait mes chansons, c'est quand même assez peu commun. Et j'ai honte de parler de moi comme ça, mais c'est ça le signe de la liberté totale.
1: Ouais.
2: Et que les générations, les unes après les autres, ne soient pas restées indifférentes à mon propos, à tout ce que j'ai défendu, parce que il n'y a pas que le zizi, évidemment. De Lily à femme battue, en passant par femme grillagée, etc., etc. Mon combat a été, je crois, en calculant le nombre de chansons que j'ai pu écrire jusqu'à présent, je crois que la prédominance du sujet principal, c'est la femme.
1: Ouais.
2: De très loin. J'ai écrit plus de 70% de mes chansons sur les femmes. Parfois, sur tous les tons, bien sûr. Mais souvent, quand même, en les défendant vraiment pied à pied.
1: Et on retombe donc sur nos pattes avec le nom du disque, Humour et Tendresse. Parce que oui, avec humour, avec tendresse et sur tous les tons. C'est vrai que vous avez parlé de beaucoup de femmes. Il y en a une, évidemment, qui est particulièrement chère à notre cœur. C'est Lily. On est en 1977. Et vous abordez à votre manière, pleine de tendresse, d'intelligence, de liberté et de courage, le destin de cette jeune Lily qui arrivait des Somalies pour vider les poubelles à Paris.

0: on s'est vu il y a deux ans et demi, et vous me l'avez dit à l'époque, c'est pas votre style d'être fier et d'être un crâneur. Mais quand même, est-ce que je peux donner ce chiffre, Pierre Perret? Il y a plus de 40 écoles qui portent votre nom en France, et si on élargit aux médiathèques, bibliothèques, salles de spectacle, etc., il y en a plus d'une cinquantaine. Des écoles Pierre Perret, la première maternelle Pierre Perret, je crois, a été inaugurée il y a 30 ans. Ça, quand même, il y a de quoi être fier, non ?
1: Dans Tagen.
0: Ouais.
1: Dans mon Tarn-et-Garonne natale.
0: Là, on peut être fier, non ?
1: Mais ça me touche. Voilà, ah, ça me touche infiniment. Oui, oui, je suis très heureux de ça. Il y a des tas de d'honneurs qui m'ont été.
0: Ah, ça, vous avez des médailles.
1: Attribués
0: hein.
1: de partout.
0: Oh là là.
1: Bon, j'ai tout eu. Mais ça, c'est ce qui me touche le plus. Ah. Ça, c'est vrai.
0: Bon, alors, ça me fait extrêmement plaisir. Pierre Perret, j'aimerais savoir quelle est pour vous l'importance de ce bonhomme dans votre carrière.
2: Je suis le pornographe du phonographe, le polisson de la chanson. Afin d'amuser la galerie, je crache des gauloiseries, des pleines bouches de mots crus. Tout à fait incongru, mais...
0: Georges Brassens, le pornographe du phonographe. Je crois que c'est quelqu'un qui est très important dans votre parcours.
1: Oui, dès que son premier album est sorti, avec la mauvaise réputation, le parapluie, etc., avec trois ou quatre copains qui étaient aussi barjots que moi, et on était encore à Castelsarrasin, moi j'étais au conservatoire, et il y a un des quatre copains qui a piqué la bagnole à son vieux, et on est allé à Paris, au Trois Baudets, où passait Georges. Je suis directement allé le voir dans sa loge, je lui ai dit ce qu'on venait de faire, ça l'a fait marrer. Et après, on s'est plus quitté pendant 4 ou 5 jours, puisque il faisait des boîtes après. Il chantait dans les boîtes après avoir chanté. Il n'était pas connu. Il démarrait vraiment.
0: C'était le début de Brassens.
1: Voilà. Et après, il allait dans les boîtes à Saint-Germain-des-Prés, où on l'accompagnait, nous, avec notre voiture, parce que lui, il n'avait même pas de bagnole. Et alors, bon, la seule chose que j'ai retenue de Georges, parce que, pour plein de raisons, après, chacun a fait sa vie de son côté, évidemment, mais... Quand il a vu que je chantais au départ et que j'écrivais des chansons, il m'a dit, écoute, voilà, c'est le seul conseil le plus important que j'ai reçu de toute ma vie, et c'est celui qui m'a fait le plus souffrir aussi. Ah. Il m'a dit, tu vois, quand tu as écrit ta chanson, c'est là que le boulot commence. Et ça m'a pourri la vie, toute ma vie, parce que je suis en train de finir un album aujourd'hui qui est sur le feu depuis 4 ans. Je l'avais commencé à avoir la vieille carcasse.
0: On l'attend pour le printemps 2026.
1: Voilà. Et ça devrait être prêt pour le printemps 2026. Et j'ai saigné des larmes de sang avec ça, parce que plus ça va, je crois qu'il doit y avoir au moins 40 versions de chaque chanson. Ah oui. Bon, alors...
0: Mais voilà, parce que vous êtes devenu de plus en plus perfectionniste.
1: Et oui, mais c'est obligatoire. Hein, si on est amoureux des moules, de la rhétorique, ouais. et en plus, on peut que s'améliorer quand on écrit.
0: Donc vous ne voulez pas laisser passer une rime un peu plus faible ou
1: non.
0: Une formule qui vous plaît moins?
1: Non.
0: Ouais. Mais c'est beau cette exigence, je trouve.
1: Oh ben, chez moi, elle a toujours été intacte, mais elle n'a fait que s'amplifier. Le crescendo a été total sur, 70 ans presque. Ça a été un crescendo d'exigence, de la pertinence du mot, mais aussi de l'architecture du mot. Quand il peut être plus beau dans la prononciation, dans l'évocation de ce que ça représente, même poétiquement dans la tête des gens qui l'entendent, si la justesse est là, si le mot peut être plus beau, il faut encore aller plus loin. Et je lâche le morceau quand j'y suis arrivé.
0: Un artisan, un vrai.
1: Ah oui, ça c'est sûr.
0: Pierre Perret, vous évoquiez tout à l'heure « Moi j'attends Adèle ». C'est votre premier 45 tours, 1957, souvenez-vous. Moi j'attends.

0: 1957, donc moi j'attends Adèle, votre premier 45 tours. Pierre Perret, il paraît, je ne sais pas si c'est vrai, vous allez me le dire, il paraît qu'il a fallu vous pousser un peu pour chanter. Vous adoriez écrire des chansons, chanter, c'était pas si naturel que ça.
1: Moi
0: pour
1: je
0: vous.
1: Voulais pas chanter, bien sûr.
0: Mais non, enfin, non, pourquoi?
1: Mais parce que j'étais pas chanteur et je suis toujours pas chanteur, c'est pas mon boulot. Moi, j'avais écrit 3-4 bleuettes pour une fillette à l'époque qui était mignonnette et bon, alors j'ai dit bon ben d'accord, je lui ai fait 3-4 chansons et ça, pour elle ça a pas marché du tout parce que je sais pas comment elle s'est débrouillée, elle a pas su faire et Pupchen. La femme de Georges m'a dit mais pourquoi t'en fais pas toi pour toi, oui. Pourquoi t'en fais pas aussi pour toi? Je dis mais Pupchen, moi j'ai pas envie de chanter, je suis pas chanteur. Mais elle m'a dit Georges non plus. Alors ça m'a fait poêler et après je me trimballais avec un carnet et un stylo dans ma poche, un bic là, et chaque fois que j'avais une idée comme ça en disant tiens pour toi ça serait peut-être pas mal, je notais etc. jusqu'à ce que je sois arrivé à faire ça et que dans le cabaret où passait la petite, là, à la Colombe, parce que Canetti, le patron des Trois Modèles, ouais, nous avait envoyé là, en disant, bon, on va faire chanter la petite, là. Mais un jour, la petite qui savait, elle, que j'écrivais des chansons, j'avais commencé pour moi, elle l'a dit au patron. Et le patron a dit, un soir, un samedi soir, où il n'y avait plus personne à chanter, il a dit, voilà, l'auteur des chansons que vous avez entendues tout à l'heure, là, eh ben, il paraît qu'il a fait des chansons pour lui. Ce cachotier va nous les chanter. J'ai failli me tomber dans les pommes. J'avais jamais chanté de ma vie. Et ils sont allés sortir tous les papiers qu'il y avait dans mes poches, qu'ils ont punaisé devant moi à la Colombe. Il y avait un petit mur. On chantait dans une espèce de niche. Ouais. Ça peut être un mur. Ils ont punaisé. Et c'est en lisant mes textes que j'ai fait le tabac du siècle.
0: Premier tour de chant, premier succès.
1: Exactement, j'ai eu autant de succès que la première fois que je suis passé avec les Stones à l'Olympia.
0: Et oui, parce que quelques années plus tard, Pierre Perret faisait la première partie des Stones à l'Olympia, c'est
1: et
0: vrai.
1: Et le soir même, dans la salle, je voulais, bon, j'arrêterai là parce que, mais le soir même, il y a un monsieur dans la salle qui m'a dit, jeune homme, vous chantez depuis combien de temps? Je regardais ma montre, j'ai dit il y a une demi-heure. Il m'a pas cru. Il voulait pas me croire. Il m'a dit il vous faut faire un disque tout de suite. J'ai dit mais je veux pas faire de disque. Tous les copains qui étaient dans ce cabaret attendaient qu'un truc, c'est faire un disque.
0: Bah ouais.
1: Moi je voulais pas. Je me trouvais pas bon et bon, c'était pas possible. Alors il m'a dit écoutez. Voilà, je me présente. Je m'appelle Émile Hébé. Je suis le manager de Charles Trenet, de Gloria Lasso et de Gilbert Bécaud. Voulez-vous être mon quatrième? Je chantais depuis un quart d'heure.
0: Incroyable.
1: Oui, bah, c'est, enfin voilà, vous connaissez la suite.

0: En 1979, Mon petit loup, magnifique chanson dans laquelle Pierre Perret vous consolez ce petit loup en lui disant que le monde est tellement beau entre le vin de Moselle, la chapelle Sixtine et tout un tas de merveilles et les Van Gogh à Amsterdam que voilà, la vie peut pas être si triste et qu'elle
1: c'est
0: peut être belle.
1: C'est la chanson d'espoir par excellence, je crois, ouais. Parce que bon, c'est une grande chanson d'espoir.
0: Elle est merveilleuse et alors elle fait, vous avez une expression qui est très jolie, elle a fait des ricochets, cette chanson.
1: Oui.
0: Puisque à un moment, vous parlez de faire un pique-nique en haut du Kilimandjaro et en fait, quelqu'un est venu vous voir en vous disant, mais je l'ai fait.
1: Oui.
0: Vous pouvez me raconter l'histoire?
1: Et il avait un fils... qui pouvait pas se déplacer, qui était en chaise roulante, et il lui a dit, ben, il a raison, Pierre Perret, on va aller en haut du Kilimandjaro, tous les deux. Et il est allé jusque là-bas, et au pied du Kilimandjaro, avec une équipe de Sherpa et tout, ils sont montés, par étapes, enfin bon, c'est hallucinant, quand il m'a raconté ça, j'étais, et c'est sûrement une des plus belles choses de la vie qu'il ait fait, le plus beau cadeau qu'il ait pu faire à son fils, voilà.
0: Tout le monde aime Pierre Perret, les rappeurs du Massilia Sound System.

0: version de Tonton Cristobal, les rockers, les punks adorent. Pierre Perret et Didier Vampas vous chantent un zizi comme jamais.
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0: Jusqu'au Brésil, on aime Pierre Perret, l'excellente Flavia Coelho et sa version de Mon Petit Loup.

0: C'était un chouette album, ça, qui s'appelait La Tribu de Pierre Perret au Café du Canal.
1: Oui, avec les Ogres de Barbac qui ont fait un boulot magnifique quand ils ont enregistré Castel Sarrasin.
2: Ouais.
1: C'est époustouflant ce qu'ils ont fait.
2: Alors, je vous demande toujours pas si vous êtes fier, parce que je sais que c'est la question interdite.
1: Mais oui, je suis fier, oui.
2: Ah, il l'a dit, ça y est. Mais c'est, non, ça doit être super chouette de se dire que des artistes aussi divers.
1: Oui, Olivia Ruiz avec les Ogres, ils ont fait une version à eux de Je suis de Castel Sarrasin.
2: Ouais.
1: Et ça, ça m'a touché. Mais alors, vraiment, ça m'a ému aux larmes, ce genre de...
2: Ouais.
1: Parce que, en plus, c'est une chanson qui me touche tellement personnellement. Mais il y a une diversité là-dedans.
2: Des gens tellement différents.
1: Oui.
2: Il y a que sur vous, en fait, que tout le monde se retrouve. Parce que sinon, il n'y a pas de monde où Didier Vampas et Flavia Coelho vont être sur le même album.
1: Non, sûrement pas.
2: Voilà,
1: oui, c'est
2: ils sont tous très sympas. Mais voilà, vous êtes un rassembleur, Pierre Perret.
1: Oui, il faut remercier les Ogres aussi. Parce
2: et les Ogres de Barbac. Mais oui, c'est vrai. Alors, il y a un autre truc que Pierre Perret fait super bien, c'est les réseaux sociaux. Je suis sa page Facebook avec passion. Et donc, selon l'humeur, il peut vous dire à la croque, les loulous, ça c'est l'heure de la recette de cuisine. Voilà. Ou alors vous faites visiter votre maison. Ça vous amuse, ça, les réseaux?
1: Ah oui,
2: ça vous faites des bonnes vidéos?
1: Oui, ouais. Oui. Ah oui. Et puis en plus, de temps en temps, je reçois des lettres, des mots d'insultes comme ça.
2: Non.
1: Ah, ça m'amuse.
2: Vous savez, comment on les appelle? On les appelle les trolls. Voilà. Les gens méchants d'Internet, voilà, c'est des trolls.
1: Oui, moi, ça m'amuse bien.
2: Ah, c'est vrai?
1: Ça les défoule, ça leur fait du bien. Alors, je fais encore... Il y a encore des gens à qui je fais du bien, même s'ils sont cons.
2: Oui, c'est ça. Mais enfin, c'est quand même la base du troll. Et vous leur répondez aux trolls?
1: Mais oui, je les adore. Ah, surtout qu'ils lâchent pas le morceau.
2: Allez, les trolls. Les courage. On l'a dit tout à l'heure, un nouvel album qu'on attend pour le printemps 2026. Et vous avez aussi un nouveau livre sur le feu qui s'appelle Mémé Anna.
1: Ben, ça sortira en temps voulu, ça aussi, vous verrez, dans quelques mois.
2: D'accord. C'est encore un peu secret?
1: Mais c'est parce que j'ai pas encore eu le courage de poser mon stylo.
2: Ah, c'est pas fini, alors.
1: Je le brandis toujours. Ou alors, la menace est sérieuse, hein, méfiez-vous, vous n'avez pas fini encore d'avoir des chansons, parce qu'il y en a beaucoup sur le feu qui sont à sortir dans les mois à venir, là. Et puis ce mémé Anna qui va sortir bientôt, et j'aime autant vous dire que les filles qui se réclament aujourd'hui de toutes ces associations de défense, à l'époque il y en aurait eu besoin. Hein.
2: À l'époque de mémé Anna, ok.
1: En 1890.
2: D'accord, c'est là que ça va se passer. Ouf. Donc la condition féminine au 19e siècle.
1: Oui.
2: Effectivement, il y en a à dire.
1: Oui.
2: Bon, hâte de vous lire, cher Pierre Perret. Et nous allons donc nous dire au revoir et à bientôt en écoutant la chanson préférée de tante Yvonne de Gaulle, la femme du général de Gaulle, qui en 1966 avait écrit personnellement au directeur de France Inter pour qu'il arrête de diffuser vos jolies colonies de vacances, parce que dans le texte, vous disiez que les petits faisaient pipi dans le lavabo.
1: On faisait pipi dans le lavabo. Mais alors, j'ai appris quelqu'un de la famille de Boissieu, là, il n'y a pas longtemps, des amis qui m'ont dit, mais vous savez, Pierre Perret, il y a qu'Yvonne qui n'était pas d'accord parce que le général, il vous aimait bien. Alors, ça me fait plaisir.
2: Hommage au général de Gaulle. Alors, écoutons les jolies colonies de vacances. Lui qui avait inauguré la maison de la radio. Et vous, Pierre Perret, qui avez été le parrain de la naissance de France Bleue. On est ravis de vous accueillir sur la radio rebaptisée ici. Et on se voit très bientôt, alors, pour la suite.
1: Vous êtes fortement menacé.

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5: Qu'est-ce que je suis contente de vous recevoir dans Décibels, c'est la première fois.
6: Ah oui, c'est la première fois.
5: Eh bien, écoutez, sachez que voilà, mon cœur est rempli de joie et je sais que toute l'équipe aussi est ravie de vous recevoir. Mireille, la bonne occasion de se réunir ce soir, c'est 60 ans d'amour.
6: Ah oui, 60 ans d'amour et de carrière grâce au public, parce qu'un artiste n'existerait pas sans le public. On doit tout, après bon, c'est soi-même, on doit, enfin, ce qui me concerne, moi, pour ma voix, mes voyages, c'est une très grande discipline.
5: Oui. C'est beaucoup de travail.
6: Ah oui, ah oui, mais... c'est beaucoup de travail et beaucoup de discipline et de joie. Parce que bon, j'ai la chance de vivre de ma passion. Alors là, c'est quand même très important.
5: Mireille Mathieu, les amis, qui depuis le tout début roule les airs comme personne.
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5: Mireille Mathieu chantait dans toutes les écoles de France et de Navarre, mille colombes. Mathieu, oh, j'aime quand vous chantez.
6: C'était super. À l'Olympia, le public chantait. Je vous ai coupé la parole.
5: Non, mais allez-y, racontez-moi.
6: Le public chantait, c'était extraordinaire. Je sentis que cette chanson, était beaucoup plus motivante pour le public, parce que avec ce qui se passe dans le monde, cette chanson, à un moment, le public de l'Olympia chantait a cappella. C'était sublime, c'était sublime.
5: Ça, en plus, dans le public de l'Olympia, on a vu vos amis qui étaient là. Il y avait Michel Drucker, il y avait Nicoletta, il y avait Enrico Macias, il y avait Renaud, tous ces gens qui étaient là pour vous. C'était un moment très très fort en émotion de retourner à l'Olympia.
6: Ah oui, tout à fait. Je m'étais plus produite depuis 11 ans. Ouais. Et de revenir à l'Olympia, j'avais la trouille, mais le trac avant, une semaine avant, je tremblais, je claquais des dents. J'ai le trac quand je me produis dans d'autres pays, mais chez moi en France, c'était beaucoup plus intense, il y a plus 11 ans, puis à l'Olympia, qui est un écrin de beauté, une âme extraordinaire, et de chanter tous les soirs pendant trois soirs complets, c'était un public qui était venu pour m'écouter, ouais. Un public français, un public aussi étranger. J'étais vraiment très touchée que le public étranger vienne à l'Olympia. Bon, l'Olympia est mondialement connue.
5: C'est vrai. Et vous aussi, Mireille, j'ai fait les comptes. Vous avez vendu plus de disques que Metallica, qui est un des plus grands groupes de rock de la planète. C'est fou, hein? 200 millions de disques vendus en 60 ans de carrière, 75 albums studio, 1200 chansons chantées en 12 langues et des milliers de concerts. Ces chiffres donnent le tournis. J'imagine que vous n'y pensez pas à tout ça quand vous avez le track.
6: Non.
5: Vous avez le track et
6: oui,
5: c'est tout.
6: Ah oui, tout à fait.
5: Alors, je me demandais, Mireille Mathieu, si vous pouviez tout chanter, parce que on a écouté quelques notes de Mon Credo, de Mille Colombes. Vous avez aussi chanté sur une musique de Francis Lay, Une histoire d'amour, la musique de Love Story.
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5: Tout en douceur, mais quand il faut de la puissance, vous êtes là aussi, hein, Caruso.

0: Alors, ma question est la suivante. Mireille Mathieu, est-ce que vous pouvez tout chanter ?
1: Oh non, je pense pas que je peux tout chanter. Enfin, tout chanter l'opéra, non, je peux pas. Quoique j'ai fait mon disque classique, mais.
0: Bah oui, vous avez chanté avec Placido Domingo quand même.
1: Ah oui, j'ai chanté avec lui des mélodies qu'a écrit. Qu'avait écrit à l'époque Michel Legrand. J'ai fait aussi pour la télévision mexicaine, j'ai chanté aussi avec Placido, mais c'était un conte de fées.
0: Ouais.
1: Ou de faire des trios, des duos, j'ai adoré ça.
0: Ouais.
1: Mais tout chanter, non. Mais par contre, je m'applique à avoir une très grande discipline, une très grande. Travailler ma voix tous les jours, faire des vocalises, ça, très important.
0: Vous avez pris des leçons de chant toute votre vie?
1: J'ai appris avec une très grande dame, Madame Janine Reiss, qui travaillait que le lyrique avec les plus grandes, dont Maria Callas, Placido Domingo, Teresa Berganza et beaucoup d'autres. Et j'ai eu la chance de travailler avec elle. Et elle m'a beaucoup apporté, parce que j'aime non seulement les belles voix, mais les beaux sons, c'est-à-dire les sons ronds, pas dans le nez, travailler aussi. Ça, je le savais, le souffle,
0: oui.
1: C'est très important, mais c'est un travail qui n'est pas, qui depuis très longtemps, c'est pas de maintenant, mais ce qu'il faut continuer, c'est que moi je considère mon métier comme un sportif. Il faut travailler très, très bien tous les jours travailler sa voix, mais à bon escient, pas en forçant.
0: Oui.
1: Et quand on voit la télévision des sportifs qui font 4000 mètres, tout ça, ils partent doucement pour arriver le premier. Je m'applique ça personnellement, pour moi, comme ça, vraiment comme un sportif, aller doucement pour pouvoir arriver à ce que je souhaite.
0: Évidemment, et puis c'est vrai, l'analogie avec l'athlète est très intéressante, puisque contrairement aux autres musiciens d'une tournée, vous ne pouvez pas changer une corde vocale. Un guitariste peut changer une corde de guitare, vous ne pouvez pas. Donc en période de tournée, là, comme nous sommes en ce moment, est-ce que vous faites particulièrement attention? Est-ce que vous sortez avec un cache-nez, 5 écharpes, un bonnet, pour surtout pas prendre froid?
1: Non, par contre, je fais attention de ne pas attraper froid, c'est sûr. Ouais. Je mets toujours un masque. Quand je voyage, je tiens beaucoup à mettre un masque. Et parler le moins possible quand je suis en tournée pour pouvoir, parce que c'est la voix, j'arrive, je fais mes vocalises le matin à l'hôtel, à la suite, et puis avec mes musiciens, je fais aussi mes vocalises, je répète. Donc c'est un travail minutieux et bien réglé.

0: cette adaptation en français de ABBA par Mireille Mathieu. En studio, Mireille m'apprend un truc que je ne savais pas. Cette version-là, vous l'avez enregistrée à Stockholm,
1: oui,
0: dans le studio d'ABBA.
1: D'ABBA, exactement. C'est-à-dire que je les ai rencontrés, c'est un merveilleux cadeau qu'ils m'ont fait. Je les ai rencontrés chez Michel Drucker à une émission. Ils étaient avec leur directeur artistique, Alain Broublil, et mon manager, Johnny Stark, dit... Il faut que Mireille arrange sa chanson, elle est super. Charles Level a écrit le texte et nous sommes partis à Stockholm, enregistrés dans Benny et Björn, dans leur studio, on fait l'orchestre. Et moi, j'ai chanté avec Frida et Agnetha. C'était génial de chanter avec eux. Ils ont des voix sublimes, de pouvoir faire les chœurs.
0: C'est vous trois sur les chœurs?
1: Oui, à un moment, les chœurs, toutes les trois. Après, je suis restée pour faire ma partie. C'était sublime.
0: Oh, j'adore.
1: Ah, des voix extraordinaires, elles ont les filles.
0: Parlons des langues, ma chère Mireille. Vous avez évoqué l'allemand, évidemment vous chantez en allemand.
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0: Vous chantez en japonais. En espagnol. Pardon. Japonais c'est après. Là, c'est Mireille Mathieu en japonais.

0: Vous avez enregistré en tout dans 12 langues différentes dans votre carrière.
1: Un disque classique, 12 langues.
0: Est-ce qu'il y a une langue, peut-être mis à part le français qui est votre langue maternelle évidemment, mais une langue qui est plus confortable pour la chanteuse que vous êtes, une langue plus agréable à pratiquer quand on chante?
1: Moi je trouve tout chaque fois très enrichissant et gratifiant de chanter dans des langues différentes. L'allemand, quand le classique, parce que Handel, Schubert, c'est en allemand. En anglais ou en italien, c'est magnifique. L'achat de Handel, c'est sublime. Non, j'adore. Par contre, quand je dois parler, j'ai enregistré et chanté en finnois.
0: Oui,
1: finnois. C'était extrêmement difficile. Par exemple, La première étoile en finnois, qui a été un hit par Agnetha. Le groupe ABBA, avant qu'elle fasse partie du groupe, elle chantait La première étoile. Alors pour le public qui nous écoute, qu'on peut écouter dans le disque, La première étoile qui se lèvera. Donc là, en finnois, encore il y a l'osmose entre la musique et les paroles. Mais parler, c'est extrêmement difficile, très difficile.
0: Parce qu'il n'y a rien en commun avec le français.
1: Non, il n'y a rien pour dire Guten Abend, Madame, bonsoir Mesdames et Mesdames, Messieurs. Là, c'est Va, tu vas, Naïsa et Tairat, on a une dichte. Il y a des accents qui sont
0: incroyables.
1: Parce qu'au début, bon, je dis, comment dit-on merci, quitos, je dis, bon, ça va.
0: Quitos.
1: Mais alors, comment on fait bon pour dire, oh là là, je dis, mais c'est extrêmement difficile. Alors, mais tu vas parler ça au public. Et c'est vrai que je me déteste. Je te déteste, mais tu as voulu faire ça, tu iras jusqu'au bout. Donc voilà, j'étais jusqu'au bout. Et quand j'ai parlé au public finnois, à Turku, en Finlande, ça a été extraordinaire.
0: Parce que vous avez réussi.
1: Ah oui, j'ai réussi, oui. Oh,
0: félicitations. 1200 chansons enregistrées, et même plus dans votre répertoire. Comment avez-vous choisi, Mireille, la liste des chansons que vous allez chanter sur cette tournée 60 ans d'amour?
1: Ben, je l'ai choisi en travaillant. Enfin, travaillant, je connais mes chansons, mais je l'ai choisi dans fonction. Vous souvenez tout à l'heure, je vous ai parlé de sportif.
0: Oui.
1: J'ai voulu dire d'abord Made in France. Je suis française et fière de l'être. Et puis je sors petit à petit ma voix pour pouvoir après, quand j'arrive à des chansons plus fortes et plus hautes, elle est chauffée ma voix. Elle peut plus s'exprimer pleinement quand petit à petit j'ai chauffé ma voix. C'est pour ça que je vous ai dit, je considère comme un sportif. J'ai besoin d'avoir cette discipline. C'est pour moi, c'est une très grande discipline.
0: Waouh, je suis impressionnée. J'ai lu un livre qui date de la fin des années 80, dans lequel vous racontiez votre vie, notamment votre enfance. Je sais que vous avez grandi dans une famille très grande et pleine d'amour, mais dans laquelle il y avait
1: 7 filles, 7 garçons, 14 enfants.
0: Ouais, vraiment pas beaucoup d'argent. Et je me suis demandé, du coup, est-ce que enfant, vous aviez eu un jour assez d'argent pour aller voir un concert, ou bien est-ce que finalement votre premier concert, c'est le jour où vous êtes montée sur scène la première fois?
1: Non, j'avais pas d'argent pour aller voir le concert, mais bon, je pense que cette voix que j'ai, c'est le bon Dieu qui me l'a donnée. Mes parents, mon papa avait une voix de ténor, mais je chantais à l'église, à l'école, enfin partout. Et puis, c'est grâce au jeu de la chance. Et puis après, grâce à mon manager et au public, mais au jeu de la chambre de Télé Dimanche, que tout a commencé pour moi. Alors j'ai gagné en interprétant des chansons de Madame Piaf.
0: L'inspiration première, c'est Piaf.
1: Ah oui, j'ai écouté, bien sûr, c'est elle qui m'a donné la possibilité. Je lui serai toujours reconnaissant. C'est sur scène, à ma façon, à moi, j'interprète 3 chansons, l'hymne à l'amour, Non, je ne regrette rien, et La vie en rose. Donc c'est elle qui m'a donné la possibilité de me faire connaître au public français. Après, j'ai trouver ces auteurs dont je vous ai cité tout à l'heure, m'habiller sur mesure.
0: Ouais.
1: Parce qu'on peut pas chanter des chansons d'une autre artiste. Je l'ai fait pour lui rendre hommage et lui dire merci. Mais après, on est connu par son propre répertoire.
0: Ma chère Mireille Mathieu, j'aimerais qu'on continue à filer cette métaphore de la chanteuse comme une athlète, puisque donc en 60 ans de carrière, 60 ans d'amour, vous avez chanté par tous les temps, dans tous les lieux, des endroits qui étaient plus ou moins bien adaptés, j'imagine. Est-ce que, comme un sportif qui un matin n'a pas la forme, ça peut vous arriver d'avoir la voix pas en forme, et dans ces cas-là, est-ce que vous vous forcez à chanter ?
1: Si j'ai attrapé froid au coin, autrement, grâce à Dieu, je croise les doigts. Non, je me force pas. Si je peux pas, c'est parce que bon, il faut pas forcer sur nos voix.
0: Non.
1: Il faut vraiment que sa voix soit au maximum, qu'elle soit bien. Si on force sur la voix, c'est pas bien. On peut se faire très mal à la voix. Donc, il faut vraiment, je croise les doigts. Grâce à Dieu, non.
0: C'est génial. Et vous m'avez dit tout à l'heure, la joie qui vous animait de pouvoir vivre de cette passion. Est-ce qu'il y a des jours où quand même vous n'avez pas envie ? Est-ce que, moi j'aimerais quand même me dire, est-ce qu'un jour dans l'année, Mireille Mathieu a la flemme d'aller chanter ?
1: Non, je ne le fais pas, non. Au contraire, je m'applique une telle discipline quand je vais chanter que je ne veux pas déroger de ma discipline. C'est ça, je ne peux pas parler, je ne peux pas. Donc c'est ça.
0: Waouh, c'est admirable, admirable. Alors, puisque c'est ça, parlons des garçons avec qui vous avez partagé des duos.
1: Ah oui.
0: Il y en a qui chantaient incroyablement bien, d'autres un peu moins bien que vous. Par exemple, Bobby de Dallas, Patrick Duffy.
1: Ah, moi j'adorais Bobby.
0: Nous aussi on l'adore. Mais pardon Mireille, il chante pas aussi bien que vous. Hein.

0: We're Strong, votre duo. Super souvenir alors.
1: Ah, moi, c'est super, moi. Avec Bobby, quand on a filmé pour les Carpentiers,
0: ouais.
1: C'était la révolution sur le plateau. Il a fermé, il a fallu fermer tout le plateau. Tout le monde descendait, venait. On a vu le moment, on ne pouvait même plus tourner.
0: C'est fou, ça.
1: Ah, c'était Bobby Dallas.
0: Ben ouais.
1: Alors, c'était un engouement extraordinaire. J'ai eu l'opportunité. Il est super pro, il est super. J'ai eu l'opportunité de revoir il y a trois ans en Allemagne. On a interprété Together We Strong. C'est quelqu'un qui est formidable. Vraiment, toujours professionnel, adorable.
0: Alors, il y a un Belge, un rocker belge à la voix rocailleuse que j'aimais beaucoup, qui nous a quittés il n'y a pas si longtemps. C'est Arnaud. Et ensemble, vous avez enregistré une nouvelle version de La Paloma à Dieu. La

0: pensais pas dans ma vie vous entendre chanter ensemble tous les deux. Quelle surprise.
1: On l'écoute ensemble, oui. Mais il n'était pas là. Et c'est tout à fait atypique parce que quand je l'ai enregistré, et je ne le savais pas quand j'ai eu fini, on m'a dit qu'il n'était plus de ce monde.
0: Ouais.
1: Et alors je me suis mise à pleurer parce que son producteur qui était là, il n'a pas voulu le dire avant, il a bien fait. Et c'est quelqu'un que je ne connaissais pas. J'ai chanté avec quelqu'un que je ne connaissais pas. Par un micro interposé. Parce que quand il m'a proposé de chanter, j'ai dit oui, mais je ne l'ai eu qu'au téléphone.
0: Incroyable.
1: Je ne le connaissais pas du tout.
0: Eh ben, il vous adorait.
1: Moi, je sais qu'il m'adorait. Il avait des propos typiquement avec sa personnalité extraordinaire.
2: Et sa grosse voix comme ça.
1: Et c'était formidable. C'était un très grand artiste.
0: Il vous adorait. Moi, il me l'avait dit en interview que c'était un des rêves de sa vie de chanter avec vous. Bah, vous avez réalisé son rêve.
1: Bah, oui,
0: ça, c'est
1: vrai.
0: Très beau. Autre duo et pas des moindres avec un autre garçon et pas des moindres, Monsieur Paul Anka. Ah.

0: the Wine, c'est le nom de ce duo avec Paul Anka. Il fait partie des raretés qu'on trouve dans votre coffret best-of Mon Credo. Est-ce que il reste encore un rêve de duo pour vous à réaliser, Mireille?
1: Je sais pas, il y a toujours des rencontres qu'on ne peut pas. Par exemple, je rencontrais Lady Gaga.
0: Oui.
1: Donc je tourne pour faire une émission, c'était C'est à vous. C'était enregistré parce qu'elle devait après se produire plus tard. Moi, je passais en direct. On a chanté toutes les deux La Vie en Rose. Pourquoi pas enregistrer un jour? Bon, après ça s'est pas fait, mais pourquoi pas, hein? On a le temps, hein? Pourquoi pas, hein?
0: Rien de pressé. J'aimerais bien vous entendre avec Lady Gaga.
1: J'adore, je la trouve super.
0: Ce serait absolument dingue. Donc pourquoi pas avec Lady Gaga, ça je le garde dans un coin de ma tête. Je me demandais aussi si dans le cadre de la tournée par exemple, vous vous concentrez uniquement sur la voix et vous déléguez le reste, ou bien est-ce que tout vous intéresse un petit peu dans votre métier? Est-ce que l'image par exemple, il y a une très très belle photo de vous qui accompagne la tournée, donc est-ce que l'image vous intéresse? Est-ce que le stylisme vous intéresse? Est-ce que le choix des musiciens? Ou est-ce que vous déléguer ça à d'autres pour vous concentrer uniquement sur votre voix?
1: Non, je vois tout.
0: Ah.
1: À ma sœur Mathilde, qui est mon manager, c'est ma sœur, vous voyez là.
0: Elle est là.
1: Mais tout est vu, tout est contrôlé. Ah non, c'est alors là, mes musiciens, c'est mon orchestre depuis des années. Je parcours le monde avec mes musiciens, parce que j'y tiens beaucoup. C'est comme une grande famille. Ils savent comment je réagis, ce que j'aime, ce que je... Là, c'est tellement important quand vous faites le tour du monde d'avoir ses propres musiciens. C'est comme une grande famille, comme je le dis. Et je vois tout. C'est une chose très importante. Son image, c'est pour moi. Et ma sœur, elle sait comment je marche, je fonctionne.
0: Et voilà, en famille et un œil sur tout. C'est comme ça qu'arrivent 60 ans d'amour et une discipline de fer tout de même.
1: Oui,
0: hein, parce que
1: oui,
0: ça, on
1: beaucoup.
0: L'a bien compris. Mireille Mathieu, elle prend très au sérieux ses rendez-vous avec vous partout en France. Et croyez-moi, elle est prête. Merci, chère Mireille.
1: Merci, c'est déjà fini.
0: Oui, mais vous reviendrez.
1: Vous pouvez écouter mon disque et mon double vinyle et voilà.
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0: Aujourd'hui, j'ai testé pour vous le cirque de Navacelles. Je vous emmène avec moi dans un endroit qui donne le vertige, mais dans le bon sens du terme. Et pour vivre cette aventure, Christina et Lola sont avec moi. Autant vous dire que l'expérience se vit encore mieux à plusieurs. Direction le cirque de Navacelles. La route serpente tourne, monte, et par la fenêtre, le paysage change peu à peu. Et puis, on arrive dans les hauteurs, on coupe le moteur, silence total. Devant nous, un immense amphithéâtre creusé par le temps. Des falaises vertigineuses, la rivière tout en bas, toute minuscule. On reste là, sans parler, juste on regarde. On entame la descente à pied. Le sentier s'enfonce doucement et dans le cirque, à chaque pas, le décor change. À gauche, des falaises impressionnantes. À droite, de la verdure, des odeurs de nature, le bruit discret de l'eau en contrebas. Me souffle, qu'est-ce qu'on se sent bien ici. Et l'autre qui nous dit, en sortant son téléphone bien évidemment, c'est tellement beau pour capturer tous ces moments. On marche, on discute, on rigole, on s'arrête souvent, pas parce que c'est fatigant, mais chaque virage offre un nouveau point de vue. On arrive en bas, on découvre le village de Navacelles. Quelques maisons en pierre, la rivière qui passe tranquillement, le temps qui semble s'être arrêté. On parle moins fort, on respire profondément. C'est une expérience à la fois physique, parce qu'elle se mérite, et contemplative, parce qu'on prend le temps de vraiment vivre l'instant. Ce que j'ai ressenti ici, un mélange étrange de vertige et de sérénité, la nature immense, presque écrasante, et en même temps, incroyablement apaisante. Partager ce moment avec Lola et Christina rend l'expérience encore plus forte. On s'encourage dans les montées, on rit, on s'émerveille ensemble. Le cirque de Navacelles est un lieu à voir au moins une fois dans sa vie. Accessible toute l'année, il propose de nombreux sentiers de randonnée, bien balisés pour tous les niveaux. Prévoyez une bonne paire de chaussures quand même, de l'eau et surtout le temps pour vraiment profiter. Petit conseil pratique, laissez votre voiture au belvédère de Blandas, 4 euros, et prenez la navette gratuite pour descendre dans le cirque. Elles sont mises en place pendant la saison estivale.
3: Pourtant, que la montagne est belle.
0: J'ai testé, j'ai adoré le cirque de Navacelles, un endroit puissant, naturel, inoubliable. C'était Béatrice et on se dit à très vite pour une nouvelle chronique pleine de découvertes.
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4: Dès la création de son entreprise, Thomas Giuntini s'est fixé un cap précis.
5: La première étape, c'était de vouloir apporter à la Corse un savoir-faire supplémentaire par le métier de siropier. La deuxième, c'était de proposer une alternative au sirop industriel en proposant des sirops naturels à base de fruits, de plantes. Sucre.
4: Le jeune Bourguignon, qui travaille avec sa mère et sa sœur, a appris le métier de siropier sur le tas.
5: Alors, il n'existe pas de formation de siropier, donc on s'est auto-formé, on a contacté des siropiers sur le continent pour nous transmettre aussi un peu leur savoir. On a fait beaucoup de recherches et de développement, beaucoup d'essais, pour pouvoir réussir à avoir une recette qui nous convient.
4: Et pour créer un sirop, il faut passer par différentes étapes.
5: Ça va être d'abord une base d'eau. Nous, on utilise l'eau de Dille. Un bon produit, donc ça peut être du fruit, ça peut être de la plante. En l'occurrence, aujourd'hui, on est sur une production de sirop de menthe avec des feuilles de menthe fraîches. Alors la première étape, ça va être déjà de laver les produits, de les découper. Par exemple, la menthe, on va l'équeuter. Ensuite, on va venir faire une infusion du produit pour libérer tous les arômes. Alors en fonction du produit, on peut aussi faire une macération ou une extraction, comme aujourd'hui une infusion. Ensuite, on va venir faire un sirop neutre, donc une base d'eau et de sucre. On va ajouter cette infusion ou notre jus directement dans ce sirop neutre, qu'on va monter en température, à une certaine température, qu'on va redescendre puis remonter. Et ensuite, on passe à la mise en bouteille, après stérilisation des bouteilles bouchons. On embouteille à chaud. Et ensuite, on va laisser refroidir. On va passer à l'étape de nettoyage des bouteilles, étiquetage. et numérotage.
4: Thomas travaille avec des produits locaux.
5: La myrte, la clémentine, la figue. Quand on a des fraises, on travaille avec de la fraise corse. Après, sinon, on ne se limite pas qu'à ça. On aime bien travailler plein de produits différents, mais on privilégie énormément les produits corses comme l'eau et le reste.
4: Développer sa gamme, être implanté sur toute la Corse, conquérir un jour le continent, telles sont les perspectives pour Thomas Giuntini, le jeune siropier de Borgo.
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6: Le saviez-vous, tous les jours, on prend 2 minutes pour découvrir les histoires méconnues du Vaucluse. Et ça, c'est avec vous, Maxime Perron. Bonjour.
7: Bonjour Mathieu et bonjour à toute l'équipe.
6: Et aujourd'hui, vous nous parlez d'un surnom assez surprenant. Je pense que même les habitants de Villeneuve-les-Avignon ne connaissent absolument pas cette histoire. Alors, certains des habitants ont des surnoms. Alors, c'est le cas à Nîmes, hein, on les appelle les crocodiles là-bas. Et donc, Maxime, vous nous dites qu'à Villeneuve-les-Avignon, les habitants sont surnommés les lézards.
7: Oui. Alors les lézards, ouais, c'est plutôt étonnant parce que derrière en fait ce surnom un peu amusant se cache une véritable histoire médiévale à la frontière entre la réalité et la légende. Une histoire qui commence donc au XIVe siècle avec un personnage aujourd'hui presque oublié, Pierre de Luxembourg.
6: Vous parlez de Pierre de Luxembourg, c'est qui ce monsieur? C'est un roi, un pape, un cardinal?
7: Un cardinal, oui. Oui, c'est ça. Un cardinal très jeune d'ailleurs, connu pour sa vie pieuse, son humilité et sa générosité. Il vit à Villeneuve-les-Avignon, dans un palais où il refuse le luxe et meurt d'ailleurs au même endroit en 1387 à seulement 26 ans. Après sa mort, sa réputation de sainteté est telle que ses reliques deviennent immédiatement un enjeu majeur. Et c'est là en fait que la rivalité avec Avignon commence. La ville d'Avignon souhaite récupérer les reliques pour les honorer, mais les habitants de Villeneuve-les-Avignon considèrent ces restes comme un trésor inestimable, presque sacré. Voilà. Alors les Avignonnais font une proposition spectaculaire. Nous vous donnerons autant d'or que la caisse des reliques peut en contenir. Ah, c'est une proposition alléchante. Et pour les habitants de Villeneuve, cette offre est difficile à refuser. Alors ils vont accepter. L'échange se fait entre les deux rives du Rhône, d'une manière très solennelle. Les reliques partent à Avignon dans l'église des Célestins, construite spécialement pour ces reliques quand même. Et les Villeneuvois repartent avec une caisse identique, censée être donc remplie d'or.
6: Censée, parce que ça veut dire qu'il y a un problème quelque part, c'est ça?
7: Bah oui, parce que selon la légende, une fois la malle ouverte, les pièces d'or se transforment en milliers de lézards. Des lézards qui s'échappent aussitôt, qui filent dans les rochers de Villeneuve et disparaissent autour de la ville. Une histoire racontée dans des archives et des récits anciens comme une punition symbolique de la cupidité. Depuis plus de 6 siècles, on appelle les habitants de Villeneuve donc les lézards. Et aujourd'hui encore, il y a quelques symboles qui se cachent un peu partout, sur certaines façades et sur la place notamment Jean Jaurès, où vous avez une statue de lézard. Je vous ai mis la photo dans l'article web. Comme le disait Frédéric Mistral, « Gai lézard, bois ton soleil, l'heure passe trop vite et demain, il pleuvra peut-être ». À Villeneuve, les Avignons, être un lézard, ce n'est pas juste une moquerie, c'est presque une philosophie de vie.
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1: Bonjour Daniel.
2: Bonjour.
1: Alors vous êtes fleuriste, vous êtes installé ici depuis pas très longtemps dans cette boutique, vous étiez un petit peu plus haut avant. Votre spécialité, c'est les fleurs.
2: Voilà, c'est ça, c'est les fleurs, le monde du végétal plus exactement.
1: Alors moi, j'ai pas du tout la main verte, j'ai même réussi à tuer un cactus une fois, c'est pour dire. Mais vous allez m'apprendre à faire un bouquet de fleurs. Est-ce que c'est dur à faire un bouquet de fleurs ?
2: Oui, ça peut être difficile. Plus on a de tiges, plus c'est compliqué, oui. On va essayer de vous montrer comment on fait un bouquet. Mais bon, après, on va voir. On va voir si notre animateur préféré est doué en bouquet.
1: Mal barré, mais on essaye, allez, c'est parti. Déjà, qu'est-ce que vous avez choisi ?
2: Alors déjà, j'ai choisi des margots, des herbes un peu séchées, des gerberas, des roses, des craspédias, des asters et puis des aclepsias.
1: Ok, et donc qu'est-ce qu'on va devoir faire maintenant ?
2: Alors là, il y a 17 tiges, et bien à vous de vous lancer.
1: Moi, si ça tenait qu'à moi, je les prends, je les regroupe, je les mets à un élastique et c'est fini.
2: Il faut essayer de les assembler un peu harmonieusement quand même, hein, parce que sinon ça ne va pas être joli.
1: Ok, donc là, il faut m'aider.
2: On prend une fleur, on en prend une autre, et puis on voit si ça matche bien.
1: Donc là, admettons, je prends du blanc.
2: Ouais.
1: Le blanc, ça va bien avec le rouge, pas de bêtises.
2: Voilà, c'est ça.
1: Tac, tac. Ça, je trouve ça hyper joli, il y a un petit côté jaune.
2: Un craspédia, oui, une petite boule jaune. C'est mignon comme tout, et ça se fait sécher, c'est ça qui est sympa. Un petit peu plus haut, ton craspédia, peut-être un petit peu d'orange.
1: C'est bien déjà.
2: Voilà, c'est pas mal. Là, on peut en remettre. Là, on en a un, mais on peut le mettre à l'opposé, par exemple. Nickel. Moi, je trouve que c'est pas mal. Hein. C'est pas mal. Bon, après, je viendrai animer la radio.
1: Quand vous voulez.
2: Ah ben, pas de souci.
1: Ça peut être très bien aussi.
2: Alors après, qu'est-ce qu'on peut mettre ? Peut-être un petit peu de blanc pour adoucir toutes ces petites couleurs.
1: Hein. Donc ce serait plutôt de l'autre côté, du coup.
2: Voilà. Ah, mais t'es quand même délicat, je dois dire.
1: Oula, très bien. Si mes collègues entendent ça.
2: Si, comme ça, il y aura de la bâche pour demain matin.
1: C'est beau.
2: Et puis là, on va couper.
1: Ah, et c'est là qu'on égalise.
2: Alors.
1: Avec le sécateur. Faut que ce soit tous à la même taille. Hein.
2: Voilà. Mais tu coupes tout en même temps.
1: Ah, faut couper tout en même temps.
2: Ah, ouais, parce que sinon, là, tu vas y passer la nuit, mon pauvre ami. T'as 50 clients qui t'attendent derrière.
1: Donc, on l'emballe.
2: Alors, on l'emballe dans du papier.
1: Faites ça avec une simplicité.
2: Oui, un petit cornet de frites, hein, en fait. Mais avec des fleurs dedans.
1: Avec moins de frites, du coup.
2: C'est plus digeste. Et puis donc, on va faire un plaisir d'offrir. Plaisir d'offrir, merci, bon anniversaire, merci pour la petite bouffe.
1: Mes condoléances, mais bon, c'est moins drôle.
2: Ah, ça, c'est moins drôle, par contre. Voilà, eh bien, le bouquet, il est pour toi.
1: Ah c'est gentil.
2: Voilà.
1: Merci beaucoup.
2: Je t'en prie.
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3: Les trois quarts des gens pensent qu'ils ne sont pas photogéniques. Et tu vois dans leurs yeux qu'ils se trouvent beaux. Et ça, je trouve que ça fait trop plaisir.
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3: Alors bonjour, je m'appelle Florent Collat. Je suis photographe sur Tours. Je fais du portrait, je fais du reportage, je fais de l'animalier, je fais plein de choses. J'ai pas envie encore de m'arrêter sur quelque chose. Mes réseaux sociaux, c'est florian.collat sur Instagram et sur TikTok.
5: Et ces réseaux sociaux ont quand même vraiment du bon. Sur Instagram, un jour, je tombe sur ça.
3: Excusez-moi de vous déranger. Je suis photographe, je me balade dans la rue, je fais des portraits d'inconnus. Est-ce que t'as genre deux secondes, je fais un petit portrait vite fait ?
5: Florian arrête les gens dans la rue et leur propose gratuitement de capturer leur visage.
3: Quand les personnes se voient et qu'ils découvrent qu'ils sont photogéniques, c'est trop beau. Et même moi, après, en retouche, je prends beaucoup de plaisir à faire des retouches. C'est un peu comme si je dessinais, j'ai mon petit pinceau en plus. Pendant des années, on m'a, entre guillemets, rendu beau à l'image en me filmant quand j'étais comédien. Et j'aime bien rendre l'appareil, du coup, mettre en avant les gens, mettre en valeur des gens. Et voilà, ça me fait plaisir.
5: Peut-être que vous avez déjà vu notre photographe sur le petit écran.
3: Ouais, j'ai commencé dans la télé, le ciné, j'avais 14 ans. J'ai fait des séries Léo Mattei sur TF1. Récemment, j'ai joué Clovis, roi de France sur France 2. Une grande barbe, des grands cheveux, méconnaissable du coup. Mais en fait, le métier de comédien, tu dépends vachement du désir de tout le monde. Du désir d'un directeur de casting, des envies d'un réalisateur, de ci, de ça. Et j'en ai eu un peu marre. Je voulais prendre les choses en main. Et là, en l'occurrence, mon appareil. Regardez-vous.
5: On va passer de la théorie à la pratique. Mise en situation. Florian Alpag, un père.
3: Je vous montre ce que ça donne.
5: Et sa fille.
3: Vous êtes trop beau. Je crois que le papa a vu que la fille était partante. Donc, il s'est dit, bon, allez, pourquoi pas. Et puis, finalement, ça leur fait des souvenirs. plaisir, quoi. Ça leur fait des belles photos faites par un professionnel, bah, gratuitement. Mine de rien, c'est pas tous les jours que ça arrive, j'imagine.
5: Amour, amitié, complicité, en tout cas, visible avec une photo. Certaines images, d'ailleurs, restent dans la tête de notre photographe.
3: Moi, j'ai un petit coup de cœur pour les vieux couples, les personnes âgées qui s'aiment. Je trouve ça trop beau de voir cet amour qui continue avec l'âge, quoi. Moi, ça me touche beaucoup. Et c'est des petits détails, c'est une petite main qui passe sur le dos, une petite attention, un truc. Je trouve ça trop mignon, quoi. De voir que ça fait 50, 60 ans qu'ils s'aiment et qu'il y a toujours des petites fleurs, petits machins, petits bisous. Moi, ça me fait fondre.
5: TikTok, Insta, son site web ou juste la rue, tout simplement, où vous pouvez croiser Florian Collat, de beaux clichés qu'on aime voir exister.
0: L'amour. 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
6: Là, on est vraiment dans l'ambiance. Hein.
7: Voilà.
6: Pour découvrir...
7: On va passer par là.
6: Oh ! Bonjour ! Donc là, parmi les bruits que vous entendez, on est vraiment dans l'ambiance du début de vinification dans un domaine viticole en Bourgogne. Alors, Nathan Drouin, on est chez vous et on est un petit peu pas chez vous.
7: Exactement, ouais. On est chez Vincent Girardin, donc au 5 impasse des Lampennes, à Meursault. Et donc, j'ai la chance de pouvoir vinifier ici, dans cet espace, chez, du coup, mon patron.
6: Tout a été mis en tonneau déjà.
7: Oui, tout à fait.
6: De ce millésime 2025.
7: Exactement. Pour l'instant, seuls les aligotés sont en fermentation. Et les Saint-Romain et les Hauts-Cédurès, qui ont été récoltés un petit peu après, et ben eux ne sont pas encore partis en fermentation. Ah. Ils sont en demi-mue en fait. C'est pas la pièce traditionnelle bourguignonne, mais c'est des fûts de 500 litres pour pas justement marquer trop le vin et donc avoir vraiment la fraîcheur de l'aligoté sur ce que je recherche.
6: Le fait d'avoir son petit rond de serviette.
7: Oui.
6: Dans un domaine a priori assez gigantesque, hein, parce que là on est vraiment dans une forêt de tonneaux.
7: On est bien équipé, et c'est ça la chance.
6: C'est ça en fait, voilà, parce que le fait de démarrer une activité viticole aujourd'hui.
7: Exactement.
6: En Bourgogne, ça vous aurait demandé des millions d'euros, j'imagine.
7: Oui. Beaucoup d'investisseurs, beaucoup d'investissements de ma part aussi. Et donc là, c'est vrai que j'ai la chance d'avoir les vignes et de me consacrer aux vignes et d'avoir cette partie-là pour vinifier. Donc oui, très chanceux et très reconnaissant aussi.
6: Parce que d'un point de vue organisation, ça ne doit pas forcément être facile non plus. Je me dis, vous partagez quoi, un calendrier, un tableau Excel sur « Attendez, je viens bosser tel jour pour moi, je viens bosser tel jour pour le domaine ?»
7: Non, je travaille au domaine et puis le soir, je fais mes petites cuvées ou le matin en arrivant, je m'organise comme ça. Ou entre midi et deux aussi.
6: Sur vos temps de pause.
7: Exactement.
8: Vigneron pour son domaine en dehors de ses horaires de travail, dans un autre domaine viticole, c'est le quotidien de Nathan à Meursault. 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
9: On sait qu'on est lorrain parce qu'on prend des obus pour des cèpes. C'est une histoire qu'on m'a raconté. Ça va aller dans les Vosges. Non, du côté d'Amnéville. Non, j'ai croisé Frédéric, le Fred Kunz. Vous le connaissez?
10: Non.
9: Il est maître d'école à Amnéville.
10: Je sais pas.
9: Il m'a raconté ses aventures. Ça va rappeler des souvenirs à tout le monde.
10: Allez-y.
9: Lorsque, adolescent, il partait en vacances en mobylette.
10: Mm-hmm.
9: Trajet à Gondange, Niederbronn-les-Bains, 150 bornes en cyclo. Largement de quoi faire cuire le steak sous la selle, comme Attila Lehun.
10: Mon père faisait Paris, le Jura, en vélo.
9: Ouf, en vélo?
10: En mobylette.
9: En mobylette. Ah bah oui, on essaye. Qu'est-ce qu'il avait comme mobylette?
10: Ça devait être un 103 à l'époque, ça devait être ces mobylettes-là, je pense.
9: S'ils étaient déjà là, ouais. Ou un Solex. Le Fred.
10: Non, mobylette. Non.
9: Ok, le Fred, il partait avec Bernard, dit Bébert. Le Mac, le Bled. Le Bled, c'était son nom, pas la destination de ses vacances. Et Mounir, qui aurait dû être au Bled. Et Mounir, le passager de dernière minute, qui s'était dégoté une cacahuète improbable pour se joindre à l'équipage. Une mini-moto, vous savez. Il fallait laisser refroidir toutes les 10 bornes, l'enfer. Le Fred m'a dit, il avait l'air d'un singe sur un paquet de tabac. Mais une vraie équipée sauvage que ceux-là. Et puis ces bandes-là, ça roule en triangle, comme les oies sauvages. Pour ceux qui ont une meule moins puissante, profite de l'aspiration. Comme mon Fred, il avait une 103 SP à refroidissement liquide et carbut 17.
10: Oh la vache.
9: Autant dire qu'il roulait en tête. Sourire béat, les dents éclatées de moustiques. En route pour le camping, la gloire et les grandes découvertes. Parce que ces types-là étaient des chercheurs de trésors, des fanats de la Seconde Guerre mondiale, le genre qui arpente les champs et les forêts, poil à frire entre les pognes, à la recherche de vestiges. Résumé des vacances par le principal intéressé, je cite le Fred, deux points ouvrez les guillemets, on allait chercher des bricoles qu'on ne trouvait jamais. Des chercheurs du trésor au pied de l'arc-en-ciel, en somme.
10: C'est joli, ça.
9: Tente plantée à Sturzelbrunn. Oh la vache, c'est pas facile,
10: c'est pas facile,
9: le matin. Le Beecherland comme terrain de jeu. Les gars vivent la grande vie. Pique-nique tous les jours, et peu importe les guêpes qui les taquinent, ils découvriront que le dernier jour que le nid était précisément sous la table du déjeuner. Les gars, ils s'en foutaient. Les grands soirs, ils sortent au casino de Niederbronn. 15 kilomètres en brêle à travers les bois. La 103 devant, Mounir loin derrière. 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
11: Un enfant a-t-il le droit de ne pas être d'accord avec ses parents ?
12: Oui, et d'ailleurs, ils n'acceptent pas ça. On fait des choses qu'on n'a pas le droit et eux, ils le font devant nous. Nous, on doit se coucher tôt et ils doivent se coucher tard.
13: Mais c'est pas, ils doivent, c'est plutôt
12: moi,
13: ils peuvent.
12: Moi, je dis, oui, on a le droit de pas être d'accord parce que c'est pas tout le temps eux qui décident parce qu'on a le droit de prendre un petit peu l'avis. Par exemple, si nous, on mange un truc qu'on n'aime pas et eux, ils mangent un truc qu'on aime bien,
14: c'est un peu injuste. Hein.
15: Bah, en fait, quand, par exemple, nos parents, ils sont pas d'accord avec quelque chose, et que, en fait, nous, on a raison. Ils acceptent pas qu'on a raison. C'est les plus grands et ils veulent toujours avoir raison.
16: Et surtout, parlons de trucs familiales, le plus embêtant avec les parents, c'est que quand t'es l'aîné et que t'as toujours une petite dispute avec ta sœur, ils vont croire au plus petit. Pourquoi ? Je ne sais pas. Mais alors ça, c'est un truc qui me saoule vachement, en vrai.
17: C'est totalement vrai. Alors, la dernière fois, mon petit frère, il a mis ma chambre en bazar, alors j'avais tout rangé, mais j'ai pris.
11: C'est toi qui as été disputée ?
17: Oui.
11: Et tu as réussi à expliquer à tes parents ou pas ?
17: Oui, au bout d'un moment, ils ont réussi à me croire. Donc ça va, c'est mon petit frère qui a été puni, pas moi, heureusement, mais c'est de l'injustice.
18: Pour moi, on obéit tout le temps à ses parents, même si c'est un truc grave et tout, j'obéis.
11: Mais quand vous n'êtes pas d'accord avec vos parents, est-ce que vous échangez ? Est-ce que vous arrivez à discuter ?
17: Oui, mais en fait, ils font ça pour notre bien, c'est pas parce qu'ils veulent pas.
11: C'est toujours pour votre bien ?
17: Non, c'est pas vrai.
15: Quand par exemple je suis pas d'accord avec ma mère et elle me laisse m'expliquer, mais à la fin elle dit toujours son dernier mot, du coup c'est moi qui ai tort et c'est elle qui a raison alors que c'est moi qui ai raison.
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9: Ah, faudra attendre la Saint-Paul pour savoir qui sera le cognon.
4: En Perrichon, dans le texte.
9: Cognon, à rapprocher de quignon, désigne un morceau de pain. Dans le temps, à la messe, on partageait un pain béni qui était offert à tour de rôle par une famille de la paroisse. Celle qui venait d'offrir le pain allait emporter un morceau, le cognon, à celle dont ce serait le tour le dimanche suivant. À Mentoux-Salon et dans les villages voisins, les vignerons n'ont pas choisi Saint-Vincent comme patron, mais Saint-Paul, célébré le 25 janvier. Eh oui, l'hiver, les gens de la terre ont un peu moins de travail. Les jours sont courts et on peut faire la fête. À Mentoux, le cognon, c'est celui qui succède au bâtonnier. Dans les années 2000, la fête de Saint-Paul a failli disparaître. Et il a fallu toute la ténacité de Paul Gilbert, qui avait fondé la confrérie en 1950, pour lui redonner de la vie d'hier. Traditionnellement, Paul Gilbert entonnait la chanson de Mentoux à la fin du repas. En 2007, il nous a exprimé sa joie de voir revivre la Saint-Paul, a entonné la chanson, mais il l'a jamais terminé, vu qu'il est passé de vie à trépas en chantant le refrain. Voici les paroles de cette chanson, qui se chante sur l'air de la Charibiaude, dont les paroles sont de Jean-Baptiste Magnon, et qu'on chante encore à la Saint-Paul.
4: En Perrichon, dans le texte.
9: Dans notre pays, sans fait de manière,
13: on passe notre vie ben honnêtement. Oh, y a pas besoin de faire une prière pour voir s'amener le pichet de vin blanc. Que ça soit chez Pierre, ou ben chez Paul, ou Bourdin ou ben d'en bas, chez le Turé ou chez le maître d'école, en vrais amis, trinquons les gars. C'est comme une tous une autre bonne terre, chant heureux tout en travaillant. J'en ai fille, qu'à son genre, t'es fier. Du beurre, du blé, des gavaillants, et poum des cravères et du bon vin blanc. Si vous passez par Mentou, venez donc me voir, je vous la chanterai.

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2: Bonjour Arnaud Fromage.
3: Bonjour, bonjour à tous.
2: La nécessaire minute comptoise, c'est maintenant. C'est vous que j'ai vu tout à l'heure, hein, le doigt dans le pot à pâte à tartiner. C'est quand même pas très propre, hein, tout ça.
3: Je sais, mais que voulez-vous? C'est tellement bon et tellement régressif, la pâte à tartiner, du chocolat, des noisettes et plein d'huile. Bon, ça aide pas à rentrer dans du 38, mais flûte à la fin. Il faut savoir se faire plaisir. Et surtout, cette merveille a bien failli ne jamais exister.
2: Alors comment ça? À cause de Monsieur Ferrero, c'est ça?
3: Non, lui, il y est absolument pour rien. Ce serait plutôt à cause de l'homme de Néandertal. Je vous explique. L'année dernière, des scientifiques de l'université d'Aarhus au Danemark se sont mis en tête de reconstituer le paysage et d'identifier les essences de plantes qui poussaient en Europe il y a 100 000 ans avant l'arrivée de l'homme. Pour cela, ils ont collecté des pollens anciens, les ont analysés et les résultats ne sont finalement pas si surprenants que ça. On y retrouve du tilleul, du hêtre, du charme et donc bien sûr des noisetiers. Beaucoup de noisetiers même, l'arbuste prolifère en effet dans les plaines, hors des forêts. Alors il faut s'imaginer qu'à cette époque, l'Europe était remplie de hordes de bisons, de rhinocéros, d'éléphants de 4 mètres de haut qui pouvaient peser jusqu'à 13 tonnes, autant dire des débroussailleuses, des animaux géants qui, en empêchant la forêt de tout grignoter, assuraient ainsi indirectement un espace pour les noisetiers. Bon, les années passent, et il y a 45 000 ans, l'homme quitte son berceau africain pour gagner l'Europe. Les premiers humains s'habituent à leur nouvel environnement, ils commencent à chasser les grosses bestioles. Aucun risque pour ces espèces, les humains sont bien trop peu nombreux pour représenter le moindre risque. Mais il n'empêche que ça commence à modifier légèrement l'équilibre en place. Moins de grands animaux, moins de défrichage, donc plus de forêts et moins de noisetiers. Si bien que, nous dit encore l'étude, ils sont passés pas loin de l'extinction.
2: Alors qu'est-ce qui a sauvé les noisetiers justement, Arnaud ?
3: Eh bien, ces mêmes humains. En effet, alors que les noisetiers étaient sur le point de disparaître, nos ancêtres ont commencé à développer ce qu'on appellera plus tard l'agriculture. Or, le bois de noisetier, c'est très pratique si l'on veut se fabriquer des outils, des armes, réaliser un peu d'artisanat ou tout simplement manger des noisettes. Les premiers hommes ont donc commencé à les cultiver, sauvant ainsi les noisetiers de la disparition. Alors, aujourd'hui, on n'a plus d'éléphants sauvages de 4 mètres de haut en Europe, mais heureusement, il nous reste les noisettes. La pâte à tartiner peut donc exister et ma journée peut commencer.
2: Ouf, je suis rassuré aussi parce que le petit déjeuner n'aurait pas la même saveur. Sinon, merci beaucoup Arnaud Fromage et heureusement également qu'on n'a plus d'éléphants. Eh bien, à demain, je crois.
3: À demain.
2: Bah oui, c'est ça, demain pour la nécessaire minute comptoise en réécoute, évidemment, sur l'application Ici et sur ici.fr.
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4: Christian Roque, musicien.
5: Les Limousins sont formidables. Stéphane Pigato.
4: Depuis tout petit, je voulais faire de la musique. C'était une passion, j'écoutais la musique, ça me travaillait. J'étais très amoureux de la musique dès le départ, depuis tout petit. À 7 ans, j'ai commencé à prendre des cours de solfège. J'ai commencé par la clarinette dans une fanfare. Et donc, j'ai pris des cours de solfège avec un prof d'accordéon. Et je voulais pas faire d'accordéon, mais bon, j'ai craqué quand même et je suis devenu accordéoniste.
6: Vous intégrez du coup très jeune, hein, finalement, un groupe avec notamment d'autres accordéonistes de renom. On peut citer Jean Ségurel. Comment ça se passe, ça, quand si jeune, à 15 ans, on intègre ce genre de groupe?
4: 12, 13 ans, 14 ans, je jouais comme ça pour les petits papis, mamies dans les EHPAD. Et il y a quelqu'un qui m'avait repéré et il s'avère que c'était un musicien de Robert Monédière. Et je suis rentré, donc j'avais 15 ans à peu près. J'ai donc travaillé avec Robert Monédière et Ségurel qui venait aussi jouer avec nous.
6: Et alors, comme à l'époque, il y a un moment, faut partir à l'armée. Donc vous allez faire votre armée.
4: Et à la sortie de l'armée, j'ai refait un an de plus avec l'orchestre d'Alain Kleiner. Et ensuite, je suis rentré dans un orchestre à Toulouse qui s'appelait Sentimental Trompette.
6: C'est un des gros orchestres de l'époque.
4: Oui, tout à fait.
6: Et vous commencez là une carrière nationale.
4: C'est ça. C'est-à-dire qu'au départ, avec cet orchestre, on faisait toutes les grosses soirées de prestige. Et un jour, on a été remarqué par Daniel Guichard qui a enregistré deux albums. Et il nous a proposé de partir en tournée avec lui pour la promotion de ses albums, qui était à l'époque Le Gitan, et voilà. Et on a accompagné Annie Cordy, on a accompagné Hervé Villard, Herbert Léonard.
6: À cette époque-là, vous habitez Paris, si on peut le dire, parce que vous tournez beaucoup. Comment arrive ce moment où vous allez intégrer la garde républicaine? Parce que ça aussi, c'est pas commun, de sortir de cette carrière pour intégrer la garde républicaine. En deux mots, comment ça arrive, ça?
4: Comme on dit chez nous, j'étais en pleine bourre, comme on dit, ça tournait plein pot, quoi. On était souvent en studio, on faisait des télés avec Guy Lux, quand Manuela, mon épouse, attendait notre fils, ben, il a fallu trouver une solution pour vivre un peu et vivre à peu près normalement, quoi. J'ai passé le concours pour la garde républicaine et je suis rentré donc comme trompettiste à la garde républicaine, oui, effectivement, pour l'accueil des chefs d'État et les concerts avec le président, voilà.
6: Et quand vous regardez dans le rétroviseur comme ça sur cette vie qu'on vient de parcourir assez rapidement, oui, c'est quoi votre plus grande fierté dans tout ça?
4: Ma plus grande fierté, c'est d'avoir pu faire passer le goût de la musique à des élèves. J'étais prof de trompette et d'accordéon et j'ai des élèves maintenant, j'en ai un qui est prof à Toulouse. Je suis fier d'avoir donné envie à des enfants de faire de la musique. J'ai 66 ans, j'ai eu la chance de vivre de ma passion et ça, c'est pas rien.
6: Il arrive le moment où on pense s'arrêter peut-être?
4: Moi, mon pays, c'est la Corrèze. Je voulais revenir en Corrèze et travailler en Corrèze. Donc j'ai monté mon orchestre, ce qui a très bien fonctionné pendant 20 ans. Parallèlement, j'ai monté un chœur d'hommes, voilà, hein, qui continue à tourner. Ça s'appelle le chœur de loup de Lubersac, avec lequel on tourne pas mal et on va se.
6: Voilà. Et là, vous qui vouliez rester un petit peu tranquille en Corrèze, avec ce chœur-là, vous faites le tour de France et finalement, c'est reparti pour un tour.
4: Quoi. C'est reparti pour un tour, effectivement.
6: Et pour paraphraser la chanson de Dalida, alors le plus tard possible, là, on est d'accord, Christian, vous mourrez sur scène?
4: Sur scène, peut-être pas, mais dans la musique, oui. C'est quand même très fatigant faire de la scène. Quand on part en tournée et tout, c'est quand on part sur plusieurs jours, ou même des fois plusieurs semaines, c'est quand même dur. Ça, je ferai plus. Voilà, donc, mais je serai toujours dans la musique, c'est sûr.
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2: Bonjour, Serge Papayali.
7: Monsieur Thomas, bonjour. Et Dauphinoise, Dauphinois, ben bien le bonjour également.
2: Où partons-nous pour ce Dauphiné Tour aujourd'hui?
7: Oh, mon cher Thomas, aujourd'hui, nos pas nous amènent dans une tribu dauphinoise.
2: Une tribu?
7: Oui, je dis tribu car le village compte moins de 350 habitants. Allons visiter les Muribontois ou les Chamois. Alors non, nous ne sommes pas dans un zoo, une réserve. Nous sommes à Saint-Mury-Montémor.
2: Ah, tout simplement.
7: Saint-Mury-Montémor. La tribu des Chamois habite donc dans ce charmant village. Alors, Saint-Mury vient de Saint-Maurice et Montémor d'un mont qui appartient à un certain Aimon. Bon, c'est tout simple. Vous voyez.
2: Voilà.
7: Puis on s'en fout un peu. Voilà. On n'est pas compliqué dans le Grésil Vaudan. On aurait pu appeler les habitants de Saint-Mury-Montémor, je sais pas, les Murtois, les Murciens, les Martiens. Tiens, pourquoi pas.
2: Oui, pourquoi pas.
7: Eh ben, on a choisi les Chamois, alors là...
2: Rien à voir.
7: On est en Dauphiné, on est les marteaux dans la région, mais évidemment pas. Alors un peu d'histoire quand même. On n'est pas là uniquement pour se moquer gentiment.
2: Non, on se moque pas.
7: Des Chamois, je sais pas si ça fait ça sur moi, je suis pas sûr. Je suis pas sûr que ça fasse bêh. Dans le temps, passé un temps, comme disait mon grand-père, le village fournissait à la Toussaint une redevance au prieuré de domaine. J'ai lu ça.
2: Ah oui.
7: Il lui donnait cette redevance en huile de noix. Alors c'était comme ça à l'époque, aujourd'hui on ne paye plus en huile de noix. Et pourtant on payait ses impôts en huile de noix, ça paraît une idée concevable. Vous me direz, il y en a encore qui seraient capables de se graisser au passage. Oh, jeu de mots, jeu de
2: mots. C'est beau.
7: Oui, voilà, image, pas jeu de mots. Mais bref, Saint-Mury-Montémor a une autre spécialité, et vous savez laquelle? Non, bien sûr.
2: Non, je ne connais pas. Heureusement que vous êtes là, Serge.
7: Si vous me dites oui, je suis dans le caca, voyage. C'est bien que vous me disiez non. Les ravioles.
2: Ah.
7: Mais attention, pas les mêmes qu'à Royan. Oulala, non, ce sont plutôt des rissoles, on dit. Alors, on peut se poser la question, pourquoi appelle-t-on donc ravioles, ce qui est en fait une rissole?
2: Et oui, pourquoi on les appelle comme ça?
7: Eh bien, écoutez, on posera la question un jour au chamois. Pourtant, elles sont bonnes, les rissoles de Saint-Mury. Et celles de ma grand-mère, elle était aussi, d'ailleurs. Tiens, farci non pas à la viande, mais à la pomme de terre. Quand j'étais gamin, servi avec du jus de viande dessus.
2: C'est à table.
7: Oui, absolument. Mais je ne suis pas là pour vous parler de mon enfance et de ma grand-mère Germaine, hein, que j'embrasse si elle nous entend. Mais de Saint-Mury-Montémor. Et aussi, alors, des lieux dits qui l'entourent. Parce que j'ai lu dans le truc, il y a plus petit que Saint-Mury.
2: Ah bon?
7: Oh, mais on aime bien les gens tout petits. Moi. Je rigole, même. Tendresse, bien sûr. Ça fait pas tellement tendresse, ça. Bon. Cholet, Chape, Gorge, Sainte-Agnès, jadis regroupés à Saint-Mury. Alors, on ne parlera jamais d'eux, ils sont trop petits, c'est trop petit. Un salut fraternel au balcon de Beldon, dans ce massif de la belle Ladonne, de la belle femme, je ne sais toujours pas où elle est, mais enfin bon. Humour italo-dauphinois oblige, bien sûr. Comme disait mon papa Mario, il faut rire dans la vie, le temps passe, alors rions tant qu'on a des dents. Il n'avait pas cet accent, mon père, en fait. Hein. Ridere quand on avait les dents, il disait. Allez, tous ensemble, on n'est pas des
2: quand même.
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1: Bonjour, je m'appelle Sébastien Liebus, j'ai 49 ans et j'ai créé le Gorafi. C'est un site satirique qui existe depuis 2012.
2: D'où est venue l'idée de créer ce site ?
1: Alors, il y a plusieurs influences, il y a les influences de Pierre Dac, par exemple, avec Claude Samuel. Il y a l'influence des nuls. Il y a une influence américaine avec The Onion, qui est un peu l'équivalent du Gorafi aux États-Unis, qui existe depuis 1989. Et ce style d'écriture du Gorafi, c'est une écriture qui est très anglo-saxonne, un petit peu référencée, et qui n'est pas un humour, on va dire, potache, où la blague doit apparaître du premier coup, doit être visible. Moi, j'aime bien travailler une blague qui demande à être relue plusieurs fois, à être appréciée, et c'est un peu un jeu de clin d'œil avec le lecteur. Et on va reprendre le titre de presse, mais on va en garder la musicalité, et on va changer une lettre, on va changer un mot, on va inverser le sujet. Il y a toujours ce côté pompeux, solennel. Il faut que le côté sérieux écrase la blague. Il ne faut pas qu'elle soit visible. La réalité a toujours été déjà plus stupide que le Gorafi. Et nous, en fait, on se contente de surligner cette stupidité. Depuis 14 ans, on a fait quelque chose comme 9000 articles du Gorafi. Donc, il faut réussir à chaque fois à surprendre les gens qui nous lisent et les gens qui nous ont découvert hier. Donc ça, c'est un gros challenge. On est une quinzaine d'auteurs au Gorafi. C'est surtout des gens qui ont une expérience en écriture, en comédie. Ils sont pour la plupart des stand-uppers, ils écrivent des textes pour des comédiens. Donc ils ont vraiment une connaissance de cet univers-là. On fait 2 conférences de rédaction par semaine. On va traiter entre 200 et 250 idées par conférence de rédaction, dans lesquelles on va en choisir 10%. Notre but, c'est pas de piéger les gens, de mentir aux gens. L'article satirique Gorafi, il a le même principe que le dessin de presse. C'est faire rire, réfléchir, réagir. Nous, on utilise très peu l'IA, par exemple pour les illustrations, parce qu'on s'est rendu compte que nos lecteurs avaient du mal à apprécier l'article avec une photo faite en IA. Donc nous, on a un regard très critique sur la question. Il faut faire aussi attention à la manière dont on utilise ces outils de manière générale. On voit que les algorithmes sont manipulables à souhait. Les gens qui nous suivent sur les réseaux sociaux, des fois, notre page peuvent disparaître de leur timeline. C'est tout cet ensemble de causes et effets qui nous a contraints et même motivés à passer à une version papier, parce que le papier ne ment jamais. Vous avez la vraie presse qui souffre. Je vous encourage, continuez à acheter des journaux papier, soutenez votre presse locale, c'est important. Et paradoxalement, la presse satirique, elle a le vent en poupe.
2: Vous êtes avec nous aujourd'hui parce que vous avez des racines landaises.
1: Oui, je suis né à Bordeaux, mais mes parents vivent dans les Landes depuis la fin des années 80. Donc j'ai vécu à Aunay-sur-Lahari, puis à Morsens, et j'ai fait mes études de lycée à Bayonne, avant de finir mes études de cinéma après à Bordeaux. Et entre-temps, j'ai fait aussi mon collège à Saint-Vincent-de-Paul. J'ai vraiment parcouru les Landes en long et en travers, et j'ai toujours écrit au collège, au lycée, je lançais des cahiers, mais professeurs ne comprenaient pas ce que je faisais. Ils étaient un peu accablés parce que je ne faisais pas mes devoirs et j'étais plus passionné par l'écriture. Quand j'étais gamin, je m'amusais à découper des articles de Sud-Ouest et à les mettre dans un petit cahier. Alors aujourd'hui, quand je regarde ces cahiers, j'ai du mal à comprendre pourquoi j'ai sélectionné tel ou tel article, mais j'avais cet amour de la presse. Aucun d'entre nous au Gorafi ne savait comment on fait un journal.
2: Vous avez fait des études de cinéma d'ailleurs.
1: Voilà, moi j'ai suivi des études de cinéma à Bayonne, à René Cassin, ensuite à Bordeaux 3, donc en art du spectacle, option cinéma et tout. Donc j'ai appris à raconter des histoires.
2: Sébastien, le fondateur du Gorafi, on a un petit défi, c'est que vous devez me donner le nom de la radio qui vous a passé le micro.
1: Ici Gascogne, j'ai des souvenirs d'enfance bercés par cette radio.
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3: La dernière fois que vous y êtes allé, je suis sûr que vous aviez un kawé fluo et un petit goûter dans un sac en plastique préparé par maman. Avec plus de 80 oiseaux de proie et 30 espèces différentes, et surtout un spectacle où le seul effet spécial, ah bah c'est la nature elle-même, aujourd'hui je teste pour vous la volerie des aigles. Nous sommes dans les ruines du château de Kinsheim. C'est juste sous le haut Königsbourg. Et je grimpe les derniers mètres à pied vers la volerie, où je suis déjà accueilli par Eric Renaud, le directeur du site, et une équipe de soigneurs passionnés, et quelques cris que j'entends au loin, assez impressionnants, d'oiseaux qui ont l'air quand même assez gros. Et on commence par les coulisses, derrière la zone qui est accessible au public. Et Alexandre, qui est soigneur, est équipé d'un gant en cuir sur tout le bras, et surtout, il est d'un calme absolu. Et je crois que c'est nécessaire. Et autour de nous, plein d'oiseaux. Et chacun d'entre eux est identifié, suivi, observé quotidiennement. Et j'apprends d'ailleurs que les oiseaux ne sont jamais forcés à voler. Ah non, non, non. Ils participent volontairement grâce à un entraînement basé sur la confiance et le renforcement positif. On les encourage, puis on leur donne des petites gâteries pour les remercier quand même. Et c'est ainsi qu'Alexandre me propose évidemment de tenir le gant. Oui, alors pas pour sortir la tarte du four, hein, mais pour tenir, non pas un pigeon non plus, hein, mais bel et bien un aigle. Oui. Qui passe tranquillement du gant d'Alex et au mien. Voilà. Battement d'aile XXL. Je sens les plumes sur ma face. Ah oui, parce qu'il fait son petit point, hein, le petit bonhomme. Et heureusement que je suis accompagné. Hein. Et étonnamment, ah ben, je n'ai pas eu trop peur. Parce que le regard de l'aigle est si perçant que j'étais quelque peu fasciné. Même si mon bras, lui, l'était un peu moins. La volerie des aigles, c'est la première volerie créée en France. C'était en 1968. Et à l'époque, elle avait été créée surtout pour changer l'image qu'on avait des rapaces, qui ont été longtemps persécutés. Allez, hop, le spectacle commence, je m'installe dans les gradins et je constate que pas de musique spectaculaire, hein, juste une voix, des explications sur la vie et les comportements des rapaces, et soudain, un mouvement lointain dans le ciel au-dessus de nous, un vautour apparaît au-dessus des remparts, silence total. Et même les enfants arrêtent de parler, ça c'est pas mal. Le soigneur explique que certains oiseaux dépassent même les 2 mètres d'envergure. Et c'est grand 2 mètres, hein. Et il demande au public de rester bien immobile pour faire un passage encore plus près de nos têtes. Alors j'applique, je reste immobile, et sauf que ma tête, elle continue de regarder l'oiseau au-dessus de nous, un peu comme au tennis. Mauvais réflexe. Et j'entends mon voisin qui me chuchote. Faut pas bouger. Ah oui, en effet, hein, parce que plusieurs rapaces s'élancent, hein. Chouette, aigle, pigargue. Et on en prend plein les yeux. En tout cas, moi, j'ai retenu une chose, hein. C'est qu'ici, eh ben, c'est pas les humains qui regardent un show d'oiseaux, c'est plutôt l'inverse, hein. C'est les oiseaux qui nous observent en train d'essayer de rester calmes. Et ça, c'est tout un spectacle.
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4: Si vous portez le nom de famille Salin, restez à l'écoute. Et mais avant cela, je vais vous parler d'un bretonnisme bien connu qui est le lagen.
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4: Oh, je suis dans le lagen. Bon, voilà une expression typique dans le français local. C'est inspiré par notre belle langue bretonne.

0: La gueule de bois, mais c'est de la boue en langue bretonne. Al lagen.
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0: Et j'en arrive maintenant à un nom de famille très commun. Vous en connaissez peut-être, hein, peut-être qu'il y en a dans votre entourage, ou peut-être le portez-vous vous-même. C'est Salin. Alors, déjà en breton, on prononce Salaune. Pas Salin, mais Salaune. Comme le célèbre ermite de la forêt de Landévennec, ou encore du Folgoat, près de l'Esnevin. Salaune ar Fol, Salin dit le fou. Salin est donc un nom ou un prénom, et son origine remonte à loin, très loin, et vient aussi de très loin. C'est avec l'évangélisation de l'Armorique que ce nom est sûrement arrivé, car Salin, ou Salaune, n'est rien d'autre que l'adaptation bretonne du prénom Salomon. Salomon, fils de David, roi d'Israël. Donc, un nom de famille biblique aujourd'hui. Salomon, devenu Salaune en breton, mais aussi Salou ou encore Salic. C'est la même origine pour ces noms de famille. Salin ou Salomon, si vous voulez, fut d'ailleurs le nom d'un autre roi, mais de Bretagne, cette fois-ci au 9e siècle. Donc, un nom de famille plus que royal. Les Salins pourront à l'avenir se vanter d'avoir un nom de famille prestigieux. Je vous dis à demain, même heure, même radio, en Mans. Ici Evaljust, Canoarhouas.
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1: Archimède, les planches. J'entends.